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2: Eh ben bonsoir tout le monde et bienvenue sur votre radio Ici. Je suis très heureux désormais chaque soir de partager ce nouveau rendez-vous depuis le début de la semaine d'ailleurs, entre 20h et 21h pour découvrir ou redécouvrir la France à travers le parcours d'une personnalité chaque soir. C'est aussi bah, l'occasion de voyager, de s'arrêter dans une ville, dans un département, une région et de mettre en avant ceux et celles dont vous faites peut-être partie à travers les initiatives qui rendent service et sont utiles à notre pays. Allez, on est parti en balade avec mon invité qui est un homme brillant, talentueux. Il est auteur, producteur, directeur de théâtre, comédien, acteur, metteur en scène. Je pourrais en faire encore des caisses, hein, parce qu'il fait énormément de choses, ce garçon qui est à l'affiche à la Comédie de Paris du mercredi au samedi, dimanche compris, dans Tout Feu, Tout Flamme. Comédie musicale déjantée que notre invité a écrit et mis en scène autour de la vraie fausse histoire de Jeanne d'Arc. Ce soir, jusqu'à 21h, je reçois Arthur Juniau. Bonsoir Arthur Juniau.
3: Bonsoir Eric.
2: Comment ça va Arthur?
3: Mais ça va bien.
2: Est-ce que vous avez passé de bonnes vacances Arthur?
3: Oui Eric, je passe de très bonnes vacances.
2: Ouais, on va se tutoyer alors. Je crois que ça va être plus sympa parce que
3: un coup sur deux.
2: On se connaît un petit peu effectivement avec Arthur, mais ça m'a pas empêché d'apprendre plein de choses sur ton parcours. Je suis très embêté parce que tu l'as compris depuis lundi, il y a pas que Paris dans la vie.
3: Il paraît.
2: T'es quand même un pur parisien.
3: Je suis un pur parisien, mais alors je suis un théâtreux et vraiment je passe ma vie en tournée. Et ouais. Donc j'adore découvrir la France.
2: Alors on va évidemment parler de tout ce que tu as pu découvrir, mais c'est vrai que tu es né à Paris, tu as grandi à Paris. Est-ce qu'il y a un premier lieu comme ça, un endroit qui te revient, l'image de ton enfance? Tu vivais où d'ailleurs à Paris? T'étais où?
3: Tout petit, j'étais à Montorgueil, mais je m'en souviens pas.
2: Ouais.
3: Mais et après, moi, j'ai grandi à la Contrescarpe.
2: D'accord.
3: Dans le cinquième, tout ce coin-là, Contrescarpe, ouais, c'est vraiment le quartier latin de mon enfance.
2: Tu connais bien du coup aujourd'hui le théâtre de la Contrescarpe, parce que Arthur Juniau dirige, co-dirige 4 théâtres parisiens.
3: C'est vrai.
2: Comment tu veux qu'on ne parle pas de Paris?
3: C'est vrai.
2: Est-ce qu'il y a des villes, Arthur, que tu as découvert quand tu étais gamin? Parce que, ok, il y a Paris. J'imagine qu'il va y avoir peut-être un environnement en Île-de-France, peut-être que tu vas être amené à faire des balades, des choses. Mais est-ce que tu as des souvenirs de première ville comme ça que tu as pu découvrir dans ta vie? Peut-être à l'occasion de ta famille. Moi, je ne sais pas d'où vient ta famille. Hein.
3: Ah, bah, non, vraiment, on est parisiens
2: Tout le monde est parisien.
3: Ah, ouais, vraiment, c'est pas très intéressant.
2: Bon, Gérard Junior, le papa parisien. Cécile Magnan, décoratrice, costumière parisienne.
3: Ouais. Eh oui, non, on est vraiment sur de la pure souche. Après, l'avantage, c'est que quand on est parisien, on fait tout pour quitter Paris. Donc, on est parti beaucoup en vacances et on s'est baladé dans plein d'endroits.
2: Déjà, t'es un enfant de la balle. J'imagine que t'as dû accompagner papa, maman sur des tournages, gamin, que t'as eu l'occasion, t'as peut-être des souvenirs comme ça d'endroits où tu as été.
3: Il y a un tournage où je me souviens parce que c'était assez fort. C'était quand mon père tournait Sans peur et sans reproche. C'était au Portugal. Et ils avaient recréé un château médiéval. Et je devais avoir 6 ou 7 ans. Donc, tout d'un coup, aller voir le travail de son papa et en fait c'est un Playmobil géant avec un château, ça c'est des souvenirs assez chouettes.
2: Est-ce que tu penses que aujourd'hui c'est bien de respirer autre chose que l'air parisien?
3: Ah oui,
2: avec
3: moi,
2: le recul,
3: je fais partie de ces gens qui partent tous les week-ends. J'ai un petit coin caché où je m'en vais à 1 heure de Paris, au bord d'un lac.
2: Ça reste l'Île-de-France?
3: C'est en Île-de-France. Alors moi je suis en Île-de-France et mon voisin d'en face est dans Lyon, donc c'est vraiment on est
2: Ça veut dire que tous les week-ends, tu t'en vas?
3: Souvent.
2: Tu peux nous décrire un petit peu, alors je te demande pas l'endroit où tu habites, hein, mais...
3: Mais j'ai la chance d'avoir découvert un endroit paradisiaque où voilà, c'est un très grand lac et il y a plein de chalets autour de ce lac et on a tous notre ponton, un canoë-kayak, une barque, un petit bateau et on se croirait au Canada.
2: Dis-moi, on va à Angoulême, il paraît que c'est une ville qui compte pour toi.
3: Quand j'étais tout jeune comédien metteur en scène, j'ai monté une pièce de Philippe Bruno, Paix à son âme, je sais pas si tu te souviens. Philippe Bruno qui était un auteur, quelqu'un que j'aime beaucoup, et on avait monté une pièce et on l'avait joué à Angoulême parce qu'il était parrain du café théâtre et je m'étais lié d'amitié avec le directeur et en fait j'avais commencé à programmer le théâtre pour lui et donc en fait ça a été ma première fonction entre guillemets dans un théâtre, d'être plus ou moins programmateur de théâtre. J'allais voir des spectacles à Paris, je leur proposais d'aller à Angoulême. Je me suis lié d'amitié avec le régisseur qui était là-bas, qui ensuite j'ai ramené à Paris quand on a monté le Ciné 13 et donc oui, c'était ma première vraie expérience dans le théâtre sans être artiste.
2: Et la magie.
3: Et la magie.
2: La magie, c'est avant le théâtre.
3: J'ai quand on était en, justement le premier matin à Angoulême, j'ai rencontré un magicien et je lui ai dit mais c'est génial ce que tu fais, tu veux pas faire un spectacle? Mais il m'a dit moi j'y connais rien en spectacle, donc est-ce que tu peux le travailler avec nous? Moi j'ai deux autres copains magiciens, donc en fait on s'est mis ensemble, on a créé un spectacle de magie. Moi je connaissais rien à la magie, je connaissais rien au théâtre, et on l'a créé à Angoulême, on l'a joué deux fois et on s'est dit c'est tellement bien qu'il faut en faire quelque chose, et de là est né Magicien Tout est écrit, qui a joué pendant 10 ans à Paris au Folies Bergère, qui a fait des tournées.
2: Tu fais encore de la magie un peu ?
3: Je fais encore de la magie, tout à fait.
2: Est-ce que il y a des lieux comme ça, si par exemple je t'emmène dans à l'école, est-ce que tu te souviens du nom de la rue de ton collège par exemple ?
3: Bien sûr, j'étais juste à côté d'ici.
2: C'est vrai ? Et c'est un 16e arrondissement ?
3: C'est un quartier où je vais pas beaucoup, et à chaque fois que je passe à chaque fois que je viens ici pour une promo quoi, je passe devant, parce que c'était
2: comment ça s'appelait ?
3: C'était la rue Beethoven, qui est juste un peu à niveau de Passy, c'était une école internationale en fait.
2: Mozart. Mozart ou Beethoven ?
3: Beethoven.
2: Okay.
3: Beethoven. La primaire était rue du Ranelagh. Enfin voilà, j'ai vraiment.
2: Ah oui, donc tu connais bien le quartier, ouais, pour les auditeurs, le 16e arrondissement.
3: Ouais, je faisais trois quarts d'heure de métro tous les jours. Et j'étais là. Mais parce que c'était une école anglophone en fait, donc voilà, elle était là. Et donc.
2: Le collège, il s'appelait
3: International School of Paris.
2: Ah oui, quand même.
3: Ouais, quand même.
2: Et le lycée, c'était où
3: Pareil, International School.
2: Ah donc t'es resté dans le quartier. Ah, et après le lycée
3: Après le lycée, j'ai fait des grandes études
2: de théâtre. Arthur Junior, votre invité aujourd'hui jusqu'à 21h. On va se balader, on ira dans le sud de la France, on ira à Avignon. Vous allez comprendre à quel point cette ville aussi a une importance particulière pour Arthur. D'autant que ça fait quasiment 20 ans cette année que tu diriges le Théâtre des Béliers. Je crois que c'était en 2006. Donc c'est une année charnière, on parlera d'Avignon. Et puis d'autres lieux. Tu aimes les abeilles ou pas hein? Tu as déjà eu l'occasion de jouer le rôle d'une abeille? Je te pose la question.
3: Oui, si tu me lances sur le sujet, c'est que...
2: Tu reviens sur le vouvoiement, il y a un souci.
3: Pourquoi il me parle d'abeille? Donc je
2: tu vas comprendre. Je parle d'abeille parce que on a toute une équipe qui nous entoure jusqu'à 21h et je te propose d'ouvrir la revue des merveilles. C'est avec Benoît Prospero qui passe en revue en fait les merveilles de notre planète. Et aujourd'hui, il est question d'un insecte merveilleux.
4: Non, j'arrive pas à imiter l'abeille. Il y a rien à faire. Et de toute façon, je vais vous dire, elles sont inimitables. Et ça, Julien Frison, apiculteur spécialisé dans le miel de sapin dans le Grand Est en Moselle à Yutz, l'a bien compris. Et il était à ce titre l'invité d'Ici Lorraine. Pourquoi exactement ? Tout simplement parce qu'il constate que le changement climatique impacte aussi les abeilles. Et le constat est simple.
5: Les ruches sont en hivernage en plein été.
4: Oui, ça paraît fou, mais on en est là. Qu'est-ce qu'on fait dans ces cas-là ? Pourquoi pas de la sensibilisation ? Tiens, mais comment ? Julien, il a décidé de partir sur les routes de France à la rencontre de celles et ceux qui travaillent avec le vivant. Et l'objectif, c'est quoi ?
5: C'est redonner un peu d'espoir, parce qu'il y en a. Il y a de l'espoir. On peut faire des choses, on peut faire quelque chose.
4: Et c'est pour ça qu'il a créé les Sentinelles de la Nature. Concrètement, l'objectif, c'est d'échanger. Alors d'abord, peut-être de constater une énième fois ce que l'on sait déjà vis-à-vis du dérèglement climatique, mais aussi et surtout pour proposer de nouveaux récits, peut-être pour imaginer un monde de demain. Bref, Julien Frison part rencontrer celles et ceux qui vivent le changement au quotidien pour au final transformer son expérience de terrain en témoignage. Et au-delà de ça, comme Julien Frison l'a L'apiculteur est aussi Julien Frison, le naturaliste. Il a un regard qui va bien au-delà des abeilles.
5: Il y a plein d'insectes qui pollinisent les plantes. Effectivement, 85% des fruits, des légumes, de notre nourriture aujourd'hui, de la nourriture des humains, mais également des animaux, est pollinisée par l'insecte.
4: Et pour faire face à la disparition des insectes, donc, liée entre autres aux pesticides ou au manque de diversité dans les champs, et alors que, dans ce cas précis, certains proposent, par exemple, alors carrément des robots cyborgs pollinisateurs, Julien Frison, lui, apiculteur et naturaliste, a peut-être une idée légèrement plus simple.
5: C'est beaucoup plus simple de protéger ces insectes, de mettre en place des mesures de protection. On a déjà tout, on a tout ce qu'il faut. La nature est bien faite. On n'a rien à créer, on n'a rien à inventer, on n'a rien à produire. On a déjà tout. Donc il suffit simplement de protéger ce qu'on a. C'est tout.
4: Mais comment on n'y a pas pensé avant ? C'est peut-être là que se cache la clé dans l'idée d'imaginer de nouveaux récits. Qu'est-ce que je peux faire à mon niveau pour vivre désormais dans un monde différent, en adéquation avec les ressources que nous offre la planète, tout en ayant une vie aussi désirable ? C'est peut-être dans cette réponse que se cache une merveille. Merci, ici Lorraine, Julien Frison, et rendez-vous sur sa chaîne YouTube, Julien Frison, les sentinelles de la nature.
2: Merci beaucoup, Benoît Prospero, les abeilles, le changement dans notre façon d'habiter la planète et d'imaginer un monde à la fois très différent et tout aussi désirable. Je ne sais pas si ça vous inspire quelque chose, Arthur Junior. Peut-être pas les abeilles, mais les frelons. Je crois qu'il y en a pas mal dans votre maison de campagne.
3: Non, je racontais en tête que j'ai fait venir un jardinier pour regarder un arbre parce que j'avais une sorte de petite maladie sur une feuille. Je dis, mais ça, c'est quoi? Est-ce que c'est grave, etc.? Il a dit, non. En revanche, là-haut, là, à 12 mètres, il y a un nid de frelon qui fait 1 mètre de diamètre et ça, c'est très grave. Donc, on a fait venir un mec. Enfin, bon, c'était hyper impressionnant.
2: C'est une autre manière de voir la vie. On lisait avec des abeilles, un changement dans une autre façon de fonctionner. Vous aussi, vous avez un rôle en tant qu'auteur, en tant que comédien aussi, peut-être pour façonner les choses, mais surtout dans l'écriture, les nouveaux récits, les récits. Voilà, ce que vous écrivez aujourd'hui peut changer aussi des choses.
3: J'espère.
2: Je sais pas si vous pensez à ça quand vous écrivez, mais
3: non, mais je pense inconsciemment. C'est-à-dire que je pense qu'on a notre bagage de vie, et puis en plus en vieillissant, je pense que ce qu'on fait doit avoir un sens. Au début, on cherche le sens, et petit à petit, on se dit en fait, moi, j'ai envie de divertir les gens, j'ai envie qu'ils soient heureux, et j'ai envie de faire de la culture indolore. J'ai envie qu'ils ressortent en disant je me suis marré, mais quand même. On a voulu me dire ça, ou faire réfléchir. Moi, je veux surtout pas être moralisateur, je veux dire à personne ce qu'ils doivent penser, mais en revanche, j'aime bien qu'ils se posent quelques questions.
2: Il est à l'affiche de Tout Feu, Tout Flamme à la Comédie de Paris. On parlera de cette pièce de théâtre avec Arthur Junior, votre invité. Ce soir, donc, il y a Pâques Paris dans la vie, il y a le Sud aussi, on en parle dans un instant. On est ensemble jusqu'à 21h.

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2: Non, il est à l'affiche en ce moment, la Comédie de Paris, même si on ne doit pas trop prononcer ce nom, du mercredi au samedi, à 19h, le dimanche, à 15h, dans Tout Feu, Tout Flamme, qu'il a écrit, et mise en scène, comédie musicale déjantée autour de l'histoire de Jeanne d'Arc. On en parlera avant 21h. Arthur Juniau, qui joue d'ailleurs depuis quelques jours et qui s'est installé, là, tranquillement, dans le fauteuil d'ici, pour se promener dans sa vie, dans les villes qui ont marqué son existence. Alors, beaucoup Paris, un petit peu l'Île-de-France, une maison de campagne limitrophe Lyon. On a parlé il y a un instant d'une ville importante pour toi, parce qu'on se dit tu avec Arthur, c'est Avignon. Il y a 20 ans cette année, tu décides d'entreprendre.
3: Oui, alors c'est même, ça part même de plus longtemps que ça, ça ne rajeunit pas, mais 98, 99,
2: ouais,
3: même,
2: ça, c'est encore bien avant.
3: Premier Avignon en tant que chef de troupe, on est parti, on jouait 23h30, parce qu'on nous a dit que c'était un super horaire, on n'y connaissait rien, on était 12 dans un studio, c'était vraiment
2: Avignon,
3: une condition rocambolesque, et je me suis dit, à plus jamais je fais Avignon, et 25 ans plus tard, j'en ai pas raté un.
2: Alors 2006, ta chaîne, tu deviens patron du Théâtre des Béliers.
3: 2006, ouais, avec,
2: il y a 20 ans.
3: Avec Frédéric Thibault, mon associé, on rachète le Théâtre des Béliers, on s'associe avec David Roussel et Florent Bruno, et on crée la deuxième salle qui n'existait pas, et commence une aventure de, maintenant ça fait 20 ans, où on a, créé des liens, rencontré plein de gens, plein de comédiens. Enfin, c'est un lieu incroyable d'émergence, de fusion artistique, et il y a de tout. Moi, ce que je trouve formidable dans l'œuvre, c'est qu'il n'y a pas de critères de sélection. Donc, il y a du bon, il y a du très bon, il y a du mauvais, il y a du très mauvais, mais tout est possible. Et là-dedans, va sortir Alexis Michalik, va sortir Jean-Philippe Daguerre, va sortir tous les grands qui aujourd'hui explosent, ils viennent de là. Et
2: il y a 20 ans, t'avais quoi? T'avais 25 ans?
3: Ouais.
2: Tu deviens directeur d'un théâtre à 25 ans.
3: Ouais, on savait pas trop comment faire, mais on avait beaucoup d'énergie. Et puis, oui. On avait cette envie d'entreprendre, une envie surtout d'accueillir des gens dans les conditions dans lesquelles on aurait aimé être accueilli quand on allait à Avignon. Maintenant, ça s'est bien amélioré. Il y a plein de théâtres qui font un super accueil, mais à l'époque, c'était vraiment la jungle. Et on a mis beaucoup d'énergie à faire en sorte qu'on soit les numéro un sur l'accueil, comme on dit. Et c'est vrai que les gens sont très heureux quand ils viennent.
2: Est-ce que tu peux me parler d'Avignon un petit peu, du Vaucluse, des lieux que tu as pu découvrir? Il n'y a pas que Avignon dans le Vaucluse.
3: Il n'y a pas que Avignon dans le Vaucluse, mais pour le coup,
2: tu connais pas trop?
3: Je connais très bien Avignon, mais quand on est dans Avignon, on va pas se balader, on n'a pas trop de temps.
2: Pardon. Allez, une place à Avignon.
3: Ah la place des Corsins, qui est vraiment le lieu dit de tout intermittent qui se respecte et qui aime la bière.
2: Là, on boit un verre.
3: Qui est pas très loin des Béliers, qui est vraiment le rendez-vous. Exactement. C'est-à-dire qu'après la journée de boulot, on est tous terrassés de fatigue, on se retrouve au Corsins, on boit un coup et
2: la rue des Teinturiers aussi, c'est joli.
3: Pardon?
2: La rue des Teinturiers, c'est joli.
3: La rue des Teinturiers, c'est joli. Mais j'ai mon 75, qui est vraiment ma cantine de restaurant, qui est absolument géniale, dans une cour ombragée, qui est super. C'est une ville l'été qui a une puissance folle.
2: Ouais. Alors, il y a Avignon dans la vie, il y a Paris, on l'a dit, il y a les cours Jean-Périmonie, ça je l'ai noté, il y a les premières scènes, les premiers spectacles, il va se passer énormément de choses pour toi. On parle d'Avignon, il y a le cinéma aussi, évidemment, qui va rentrer dans ta vie. Et, quand on pense cinéma, on pense tournage, et on se dit que il y a eu forcément un ailleurs qu'à Paris. Je crois que les débuts, c'était dans Meilleur Espoir Féminin. Pour le cinéma,
3: Oui, mais ça c'était vraiment. Oui, ça c'était un petit clin d'œil, mais dans les choses, les gros rôles qui ont été marquants et hors de Paris, on avait tourné un film qui s'appelait Avant qu'il ne soit trop tard, avec Émilie Dequesne,
2: qui fait une tournée pour
3: elle. Frédéric Diffental, Olivier Sitruc, Edouard Montaud, enfin on était toute une bande.
2: C'était où?
3: Et c'était à Morzine. Et
2: ça, c'est la montagne.
3: Ah, ça, c'était génial. C'est-à-dire que vraiment, on était une quinzaine de demeurés, on nous a mis dans un chalet à montagne en disant, vous allez tourner là, pendant 5-6 semaines, le premier jour, il y a le directeur de production qui est arrivé, qui a dit, les gars, aujourd'hui, je vous préviens, on est à la montagne, mais c'est absolument formellement interdit de skier pour les assurances. Mais je tiens à vous dire qu'on a 15% chez Momo Sport.
2: Fallait pas dire
3: et
2: ça.
3: Non, mais c'était foutu. On avait
2: tous
3: entre 25 et 30 ans. Mais, oui, je skie, j'adore ça. J'adore la glisse.
2: Est-ce que tu skies aussi bien que ton père? Parce que moi, j'ai eu l'occasion de skier avec lui à l'Alpe d'Huez. Je sais qu'il adore aller au Festival de Comédie d'Alpe d'Huez. Gros niveau, ton père.
3: Ah non, ça rigole.
2: Il envoie.
3: Moi, je suis plus un surfeur. mais enfin j'étais un gros surfeur et quand mon fils était en âge de skier, je me suis remis au ski pour pouvoir skier avec lui, pour pouvoir le mettre entre les jambes, skier doucement, apprendre le chasse-neige, etc. Donc je me suis remis, donc maintenant je reskie un peu pour pouvoir skier avec lui. Et quand il y a de la bonne neige, je ressors un peu le snow pour me faire un kiff.
2: Tu l'emmènes un petit peu partout, ton fils, justement.
3: Je l'emmène, ouais, je l'emmène pas mal même.
2: Il suit, il va à Avignon.
3: Ouais, ouais, il adore ça, il adore.
2: Et d'autres villes.
3: Puis sa maman est chanteuse, elle fait plein de concerts, donc il la suit aussi. Et donc en fait, pour le coup, il est très très très heureux de découvrir ça. Il est très curieux. C'est chouette de voir qu'on a réussi à lui passer cette passion des coulisses des spectacles. Ouais. Enfin, tu vois, il a 13 ans, il a vu un nombre de spectacles incalculables. Et bon, maintenant il est en âge, mais même quand il avait 10 ans, il allait déjà voir des spectacles pour les adultes. Enfin, avec
2: évidemment.
3: Je vois intellectuellement comment ça peut faire progresser sa réflexion.
2: Et sa curiosité. C'est chouette, tout simplement. Oui, non, j'avais noté juste. Voilà, j'avais pris deux films, j'avais pris Meilleur espoir féminin, j'avais regardé, c'était tourné à Cancale, Tressé et Vitré. En Ille-et-Vilaine.
3: Ouais, mais moi j'ai fait deux jours sur film et c'était à Épinay, donc c'est vraiment moins glam que ça.
2: Monsieur Matignol, t'as tourné ?
3: Ça, j'ai tourné.
2: T'es Arthur, t'es le frère de Martin.
3: Ouais, j'ai tourné avec Damien Jureau, je l'ai rencontré sur ça, et génial. Et ça, on était.
2: Le Thévenot sur la commune Les Gras.
3: Ouais.
2: Ça ferme.
3: Ça s'invente pas.
2: Pas faux. Tu te souviens, c'était à Franche-Comté, ça. Hein.
3: Ouais, Franche-Comté. Ouais, bah, c'est pareil, mais c'était chouette.
2: Mais quand tu tournes un petit peu partout en France, t'as le temps de te poser dans une ville où c'est je joue, je répète, je vais à l'hôtel. Ouais,
3: c'est bon, là, j'ai tourné Zodiac pour TF1. On était pendant deux mois et demi dans le sud, du côté d'Arles. Donc là, on a le temps d'aller découvrir, etc. Ça dépend. En revanche, c'est vrai que moi, je fais beaucoup de tournées de théâtre où on reste une journée, mais je me fais fort parfois. Je vais dire, tiens, allez, on va trouver un petit restaurateur qui a un truc un peu local. S'il y a une jolie église, bah, j'aime bien, hop, regarder dedans, découvrir. S'il y a un monument, un truc, une activité,
2: l'histoire.
3: Que ça soit monter à cheval, faire du kitesurf, ça, il faut que ça soit ludique, mais que ça attise la curiosité. Donc je suis assez incollable en géographie par rapport à certains camarades, rapport à des noms. Ils disent, mais tu connais Issoudun, mais pourquoi tu connais? Mais parce qu'il y a un super théâtre. Et en plus,
2: il y a une cartographie.
3: Et en plus, il y a ce truc, c'est que souvent, on joue dans le théâtre d'à côté. C'est-à-dire qu'on joue pas à Bordeaux, on joue à Mérignac, on joue pas à Toulouse, on joue à Blagnac. Donc en fait, en plus des grandes villes, je connais aussi les petits coins.
2: Tu sais quoi, je t'invite à un barbecue. L'été n'est pas fini, nous ne sommes que début septembre. On parlera de barbecue dans un instant. L'ambiance est bonne, hein, franchement, autour d'un barbecue. Et je suis sûr que tu t'es servi une brochette de temps en temps. Et que tu t'es demandé aussi, Arthur Junior, comme vous qui nous écoutez, comment vous allez bien pouvoir la manger. Mais
3: est-ce qu'il y aurait pas un petit reportage sur la brochette?
2: Eh ben, exactement. Ah là là. Catherine Quicandon a une idée pour vous. Écoute bien, c'est avec ici Gironde.
4: À Lugon et l'île du Carnet, entre Saint-André-de-Cubzac et Libourne, le barbecue, c'est du sérieux.
5: Quelle belle brochette!
4: Un Girondin a résolu le problème de la brochette qui ne veut pas descendre dans l'assiette. Il s'appelle Sourissak Vongfagdi et il a créé Pikizi, le premier débrocheur qui vous évitera de vous tâcher au prochain barbecue de Tante Suzanne. L'idée lui est venue naturellement à un barbecue où il venait d'en mettre de partout, sur la table et surtout sur son t-shirt.
6: Il y avait un gobelet devant moi, j'ai percé par en dessous avec la brochette, j'ai rentré la brochette à l'intérieur, j'ai tiré, tout est resté dans le gobelet, j'ai versé dans l'assiette, je ne me suis pas brûlé, je ne me suis pas sali. Et voilà, je me suis dit peut-être qu'il y a quelque chose à faire.
4: C'est vrai que l'idée du gobelet en carton comme protège-brochette, c'était bien pensé. C'est donc parti pour une invention. Enfin, quand je dis c'est parti...
6: De là, j'ai fait des prototypes avec des sopalins et des bambous que j'ai laissé dormir 6 ans. Et il y a 2 ans de ça, ma femme, donc Léa, a retrouvé cette poche.
4: Eh bien, heureusement qu'elle a fait du rangement, Léa.
6: Et elle m'a dit, qu'est-ce qu'on en fait? Est-ce qu'on le jette ou est-ce qu'on essaie de voir si ça existe? Ça n'existait toujours pas. Donc on a lancé les démarches, on a déposé le brevet.
4: Et ils ont bien fait, car en 2025, Léa et Sourissak remportent la médaille d'argent au concours Lépine. Le débrocheur va alors commencer à intéresser du monde, beaucoup de monde, comme des grandes enseignes françaises de supermarchés, mais aussi de bricolage. Sourissak a aussi été contacté par l'étranger, et notamment les États-Unis, le pays du barbecue. Pikizi a de multiples qualités. Il est en plastique 100% recyclable, ça évitera les déchets inutiles. Il répond aux normes alimentaires, ça tombe bien vu qu'il est en contact avec de la viande, des légumes et autres aliments. Il résiste aux chocs et aux UV, vous pourrez le laisser tranquillement au soleil pendant que vous mangez. Et il passe au lave-vaisselle, pratique pour enlever la graisse qui pourrait rester dessus sans avoir à frotter, frotter et encore frotter. Le prix, 14,90€, et vous n'entendrez plus
5: Oh purée, je m'en suis mis de partout et puis en plus je me suis taché.
4: 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Ici ça entreprend, Pikizy, un débrocheur pensé et conçu en Gironde pour manger ses brochettes sans casse-tête.
2: Et ben voilà, vous mangez des brochettes sans casse-tête, Arthur Juillot. Vous êtes barbecue ou pas? Allez.
3: Je suis barbecue, on va pas se mentir.
2: Vous êtes celui qui fait le barbecue?
3: Non, j'ai une énorme plancha à gaz, tout ça. Et j'aime bien la plancha.
2: Arthur Juniot nous met en appétit.
3: Pardon, j'ai vraiment cassé tout.
2: Ah bah non, mais attends, j'ai envie d'aller manger un petit quelque chose, bien sûr. Il est avec vous jusqu'à 21h. Arthur Juniot, il n'y a pas que Paris dans la vie. On va continuer de se balader. Ça va, t'arrives à gérer ce petit voyage à rebours, de revenir un petit peu sur les lieux qui ont marqué ta vie. Il est parfaitement en forme. Arthur Juniot est avec vous encore pour quelques minutes ce soir sur votre radio ici.

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14: Il a suivi sa voix, celle de la passion, celle du théâtre, du cinéma, de la mise en scène, la voix comme celle de Jeanne d'Arc. Elle en entendait. Elle, Jeanne d'Arc, qui est au cœur du spectacle qu'il a écrit, mise en scène et qui se joue en ce moment à la Comédie de Paris. On va en parler d'ici quelques minutes. C'est Arthur Juniau qui est votre invité depuis 20h et qui retrace son parcours et les lieux de sa vie qui ont marqué son existence. Beaucoup voyagé déjà, on a été dans pas mal d'endroits, on s'est arrêté en Avignon, je sais pas d'ailleurs si on dit à Avignon ou en Avignon.
15: Ah, il y a deux écoles.
14: Ouais, il y a deux écoles, ouais. Et toi, c'est quoi ton école?
15: Moi, je dis à Avignon.
14: Tu dis Avignon. On a parlé du Théâtre des Béliers, je reviens sur le fait qu'aujourd'hui, tu diriges, co-diriges quatre théâtres à Paris, le Splendide, la Contrescarpe, la Comédie de Paris, où tu joues, et la Renaissance.
15: Tout à fait.
14: C'est énorme. On a parlé d'entrepreneuriat il y a un instant. C'est compliqué à gérer quatre théâtres.
15: Oui, mais je suis pas du tout seul. Je suis associé avec Morgan Spielmaker et Boris Oula. Enfin, j'ai différents associés en fonction des lieux et on a une équipe, on est très staffé, etc. Moi, je c'est pas une volonté de diriger des lieux. Ça s'est fait avec les opportunités et les rencontres de la vie, mais c'est surtout la volonté d'être libre artistiquement. Et le fait d'être directeur de théâtre, je peux dire, tiens, si on montait une comédie musicale parodique et déjantée sur la vie de Jeanne d'Arc, elle n'entend pas des voix, elle entend des chansons, t'es d'accord? Je me pose la question à moi-même. Oui, je suis d'accord, et on le fait.
14: Ça vous dépendait presque.
15: Ça m'évite
14: personne.
15: De devoir aller convaincre des gens.
14: Non, mais c'est une bonne technique, c'est une bonne astuce.
15: Et donc voilà, donc j'ai toutes les contraintes administratives de travail, de gérer des boîtes.
14: Équipe,
15: En contrepartie, j'ai beaucoup plus de liberté artistique et c'est ça qui me rend profondément heureux.
14: Il y avait un truc avec Bordeaux aussi il y a quelques années autour du théâtre. Il y a eu un collectif d'artistes où vous avez fait des choses.
15: Ouais, je fais partie d'un collectif. On a repris le théâtre des Salinières.
14: Ouais. Bordeaux même.
15: L'année dernière, à Bordeaux, ouais. Et qui est un très très joli théâtre. Et c'est un directeur sur place qui le gère. Enfin, nous, on gère pas le théâtre, mais il y a un actionnariat. En fait, on s'est mis à plusieurs. Il y a Alexis Michalik, il y a le théâtre Montparnasse, il y a Samuel Louchon. Enfin, on s'est mis à plein et on a tous mis un peu de sous pour reprendre le lieu. Et on est très heureux de ça. Donc, de temps en temps, on va jouer un spectacle là-bas.
14: Comment Bordeaux? Pour ceux qui connaissent pas Bordeaux, on a eu l'occasion d'y passer.
15: Bordeaux, c'est bien Bordeaux. Moi, j'adore Bordeaux. Donc, c'est hyper joli, on mange hyper bien. Il y a une ambiance, il y a des bonnes ondes. On n'est pas loin de la mer, non?
14: Est-ce qu'il y a un endroit en France où on mange mieux?
15: On mange mieux?
14: Ailleurs. Vous me dites à Bordeaux, on mange bien. Enfin, on mange bien dans le sud, on mange bien un peu partout.
15: Est-ce
14: qu'il y a un endroit où tu t'es dit?
15: En fait, on mange bien partout, ça dépend ce qu'on aime manger, mais c'est vrai que, tout ce qui est, ça dépend. Si je veux un peu fruits de mer, tout ça, on va pas se mentir, tout ce qui est, Saint-Malo, tout ce coin-là, la Bretagne, pour se faire, un tour
14: de
15: quelques huîtres. Ça, c'est pas mal.
14: Dinard, Cancale.
15: Tout ce qui est les Landes, si on veut prendre un peu de poids, c'est quand même assez formidable hein, pour ça, parce qu'on mange vraiment gras et bien.
14: Ouais.
15: Et puis, si on veut une tomate burrata, on peut aller dans le sud.
14: Ouais, mais t'es bien, là.
15: Ouais, ça va.
14: Tu fais du sport ou...
15: Je fais du stress.
14: Ouais. C'est pas mal, ça. Je fais de la caféine, je fais du stress. On va dans la Drôme.
15: Je connais un peu la Drôme.
10: Ah, tu t'es marié.
15: Je me suis marié dans la Drôme.
10: Tu t'es marié où?
15: À la Drôme provençale, à la Fontaine Minérale, qui est un endroit fabuleux, qui est tenu par des amis et qui est une grande guinguette, et c'est très très joli.
10: Et pourquoi t'as été te marier là-bas, hein?
15: Parce que c'est des amis qui ont une guinguette magnifique.
10: Ça n'a rien à voir, je me suis dit peut-être les origines de sa femme.
15: Pas du tout, famille, non, c'était vraiment un coup de cœur pour un lieu, on s'est dit tiens, ce lieu est sublime.
10: Redonne le nom du lieu, comment ça s'appelle?
15: La Fontaine Minérale.
10: Moi j'ai repéré l'endroit, c'est une toute petite commune, j'ai eu 650 habitants.
15: Ouais, Pont-de-Barré.
10: Ouais.
15: Ouais.
10: 657 habitants recensés en 2023. Ils étaient tous invités, du coup.
15: Ils étaient tous.
10: C'est un peu l'événement. Arthur Junot qui se marie dans un.
15: Non, mais c'était
10: bien.
15: Il y a le bourg et puis un peu plus loin, il y a la guinguette.
10: 40 habitants au kilomètre carré. Une baignade dans le Roubion, il y a de la pêche,
15: oui.
10: Il y a un site d'escalade. Non, mais c'est juste pour se marier ou tu retournes jamais?
15: Je peux te raconter ce que tu veux, je ne connais pas du tout la région. mais en revanche, cet endroit est absolument magique.
10: Ouais. Où est-ce que vous allez avec ta femme maintenant, quand vous décidez de partir en vacances en France? C'est quoi vos petits coins de paradis à vous?
15: Eh bien, on essaye de voyager hors de France. Vu qu'on voyage beaucoup pour le travail en France, on essaye de se dire tiens.
10: Mais t'as forcément un endroit sympa ou aussi un endroit pour te ressourcer. Tu te dis allez, j'ai envie de me faire.
15: Non,
10: un
15: on a
10: petit
15: une maison familiale sur la presqu'île de Gien.
10: Alors voilà, bah, je voudrais qu'on en parle parce que je sais que tu l'aimes beaucoup cette maison.
15: Et ça, c'est un endroit sublime. On est vraiment au bord de la mer. C'est-à-dire que tu prends ta main à gauche, ta main à droite, tu fais 180 degrés, tu regardes, c'est l'eau, c'est la mer. Et moi, j'aime l'eau. Je m'en parlais du lac tout à l'heure, mais un lac, la mer, tout ça, j'ai besoin d'une rivière, j'ai besoin d'eau. Et ça, c'est extrêmement ressourçant. Waouh! Quelle réalisation!
10: Alors, on est où là? On est sur la presqu'île de Gien. Ta plage à toi, elle est où?
15: Elle est. Alors, c'est plutôt des criques. Moi, je suis plus crique que plage.
10: D'accord,
15: ouais, crique. Ouais, moi, transat, plage, sable, tout ça, c'est pas. Non, j'ai besoin de sauter, de rocher, de grimper, de voir des poissons, des trucs.
10: Ça, c'est en tous les cas un endroit, dans lequel tu te sens bien et dans lequel tu peux aller assez régulièrement. Du côté de la presqu'île de Gien, tu fais un peu de bateau ou pas?
15: Je fais, bien sûr. Permis bateau, permis côtier, permis fluvial, je suis au taquet.
10: Mais comme papa.
15: Non, il a pas
10: le permis bateau?
15: Si, bien sûr. Mais pas le fluvial.
10: Ah, c'est quoi la différence?
15: Ah, ben, c'est sur les fleuves.
10: Oui, tu me diras, évidemment.
15: J'ai le droit de piloter partout.
10: Et tu te verrais partir comme ça, un peu à l'aventure, tu as déjà pensé longtemps sur un bateau, par exemple, te couper de toutes tes activités, de toutes tes co-directions?
15: C'est des fantasmes qu'on a tous. Après, je pense que j'adore le bateau, mais j'ai un peu le mal de mer, donc ça peut mal se passer.
10: Est-ce qu'il y a des endroits qui t'inspirent pour écrire? Là, il y a Tout Feu Tout Flamme. Tu l'écris, tu joues, tu le mets en scène. Tu t'écris où, généralement?
15: Moi, il y a un endroit où j'adore écrire, c'est dans le train.
10: Donc, en parcourant la France.
15: En parcourant la France. Non, mais c'est parce qu'il y a un truc de... Il y a un bruit constant, on téléphone pas, on n'est pas trop dérangé, et quand on travaille beaucoup, qu'on fait beaucoup de trajets, il y a ce truc où on se dit, ah là, on perd notre temps, et tout d'un coup, c'est un endroit où moi, j'aime bien écrire.
10: Les réseaux sociaux? Ta vie, ton œuvre, parfois ça peut être très intéressant.
15: Ah non, mais
10: tu vas découvrir pourquoi. Parce que si les réseaux sociaux prouvaient qu'ils peuvent avant tout être un véritable moteur de solidarité, voilà ce que je vais te montrer. Est-ce qu'on va entendre? Parce que depuis plusieurs mois, figure-toi, un homme cuisine régulièrement des dizaines de repas pour des sans-abri et partage ses recettes ainsi que ses distributions sur TikTok et sur Instagram. Cet été, il a d'ailleurs décidé de quitter sa cuisine parisienne et se balade un peu partout en France. On l'a rencontré au micro de Robin Bernot.
11: Un créateur de contenu s'est lancé dans un tour de France solidaire pour cuisiner pour les sans-abri.
16: Je trouve ça génial, il faudrait continuer en fait.
11: Cet été, Manu Solidaire, c'est son nom sur les réseaux sociaux, a décidé de sillonner une partie de la France pour cuisiner et distribuer des repas aux personnes vivant dans la rue. Et cette tournée, il la partage sur les réseaux sociaux avec ses plus de 400 000 abonnés.
17: Là, tout le monde, les amis, c'est le tout début de soleil.
11: Ainsi, les internautes qui le suivent peuvent faire des dons qui serviront entre autres à financer les ingrédients et les différentes étapes du voyage.
17: Et ben, petit poulet rôti aussi.
11: Il y a quelques jours, il était de passage à Avignon où il a préparé plus de de 60 repas. Et notre journaliste Clara Baudard en a profité pour le rencontrer.
18: Aujourd'hui, c'est compliqué de se dire que les sans-abri, on veut juste pas les voir. Parce qu'en fait, ils existent, sont autour de nous. Toutes les personnes de la rue, elles ont besoin de manger.
11: Il faut savoir que début août, la mairie d'Avignon a adopté un arrêté municipal anti-mendicité. Une mesure qui ne décourage pas Manu Solidaire de réaliser ses distributions de repas, bien au contraire.
18: Se dire qu'on vire les personnes démunies des centres-villes sans leur donner de solution de repli, c'est un peu se voiler la face et cacher la misère, alors que quoi qu'il arrive, elle restera là.
11: Alors ici, ça marche. Et vous, qu'en pensez-vous ?
16: Bah, je trouve ça hyper cool. Enfin, s'il peut y avoir de l'aide en France, de l'entraide, enfin, je trouve ça vraiment génial.
11: J'en ai par exemple discuté avec Juliette qui souhaitait souligner les difficultés de pouvoir bien se nourrir, en particulier aujourd'hui.
16: Il y a de moins en moins d'aides justement qui sont consacrées aux personnes les plus délaissées et les moins aisées dans la population. Donc je pense que c'est vraiment cool s'il y a des initiatives qui peuvent se faire de façon individuelle, quoi.
11: Des difficultés pour s'alimenter qui concernent évidemment les sans-abri, mais pas que, c'est ce que m'a rappelé Jade.
19: Enfin, moi je vois les étudiants aussi par exemple, ou les personnes comme ça qui ont besoin d'aide. Non, je trouve ça génial, il faut continuer d'être dans d'autres villes. Ils font que Avignon pour l'instant ?
11: Alors, pas tout à fait. En fait, Avignon faisait partie de tout un circuit organisé dans le Sud-Est. Manu Solidaire est entre autres passé par la Loire, la Lozère ou plus récemment à Marseille.
19: Ok, bah qui passe en Bretagne. Je trouve que la question de la nourriture en ce moment, c'est compliqué.
11: Pourquoi c'est compliqué ?
19: Parce que les prix augmentent, tout augmente.
11: Grâce à cette initiative, Manu Solidaire crée du lien, une démarche qu'il souhaite poursuivre et continuer à partager sur ses réseaux sociaux, avec toujours cette même envie, celle d'être utile.
10: Et ben voilà, et c'est le mot d'ordre d'ailleurs, tout au long de cette saison sur votre radio, ici, être utile. Robin Bernot, on se retrouve demain d'ailleurs avec toute l'équipe sur ici et sur ici.fr pour mettre en avant toutes les bonnes initiatives un peu partout en France. Arthur Junio, reste encore quelques minutes.
20: Avec plaisir.
10: Ah bah écoute, me dis pas le contraire, surtout qu'on va parler de ton actualité, la Comédie de Paris, tout feu, tout flamme. C'est le spectacle qui se joue depuis quelques jours. Il y a plein de belles actualités également pour Arthur, une tournée dans toute la France encore et toujours. Il est avec vous jusqu'à 21h.

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2: Avec Arthur Juniau qui est à vos côtés ce soir, il est là depuis 20h pour peut-être mieux comprendre les clés de sa réussite à travers les lieux à qui l'ont accompagné partout en France. C'est dingue parce qu'il est là entre 20h et 21h, c'est vraiment pile l'heure à laquelle tu joues. Hein. Généralement, 19h30, 20h, 21h, c'est des horaires.
3: J'ai fait une relâche exceptionnelle pour être avec toi, Eric.
2: Ouais, c'est très gentil. On va se dire un mot sur Tout Feu, Tout Flamme. C'est ce spectacle qui se joue depuis tout juste quelques jours. C'est l'occasion d'en parler, la Comédie de Paris, comédie musicale, tu l'as un peu évoqué, donc que tu as écrit, que tu as mis en scène, écrit dans le train, mis en scène, non pas dans le train, mais la Comédie de Paris, comédie musicale déjantée. L'histoire, en deux mots, tu vas nous la raconter. Jeanne d'Arc n'entend pas des voix, mais des chansons.
3: Voilà, en gros, ça part de là, et puis on a fait une parodie, on a pris la vie de Jeanne d'Arc que les gens connaissent à peu près, puis on a pris quelques libertés pour faire rire les gens avec tout ça, tout en essayant d'expliquer ce que c'était que d'être une femme à l'époque et de voir ce que c'est que d'être une femme aujourd'hui, avec un petit fond, une petite réflexion, tout en rigolant beaucoup.
2: Mais c'est la première.

0: Ouais, pas le même public, mais pas forcément, parce qu'à Avignon, c'est un public tellement d'aficionados, les gens viennent, ils connaissent tout. Enfin voilà, donc non, on le sent en général quand on joue un spectacle à Paris, et après quand on part en tournée avec des grosses salles d'abonnés où les gens sont très enthousiastes et ont très envie de voir les spectacles, souvent ça arrive plus.
1: On peut se dire un mot sur l'affiche, tout feu, tout flamme, un astronaute ou un truc là qui est porté.
0: Ben non, c'est Jeanne d'Arc dans sa.
1: C'est marrant parce que alors de loin,
0: une photocopie en
1: arrière. Mais c'est
0: une femme dans une armure.
1: Mais moi, je me suis dit dans son délire, il est parti dans une jeune Jeanne d'Arc 2026.
0: Il y a plein d'anachronismes. Il y a des chansons. C'est très rigolo. Il y a des délires.
1: Qui fait la musique?
0: C'est Romain Trouillet qui a composé la musique. Moi, j'ai écrit les paroles et après, ouais, il me compose des chansons incroyables. Mélange de Disney, il y a des chansons de gospel. Enfin, c'est très riche. Il y a plein de surprises.
1: Et puis, alors, une scénographie toujours intéressante. On va saluer Juliette Azopardi.
0: Évidemment, Juliette.
1: Ça ressemble à quoi? Les décors, qu'est-ce qu'on peut voir, les tableaux?
0: C'est un petit château fort. C'est un peu comme, les Monty Python ont adapté leur film pour faire Spamelot. Ben, j'ai adapté la vie de Jeanne d'Arc pour faire Tout feu, tout flamme.
1: Elle n'entend pas que des voix, mais elle entend donc aussi des chansons. Vous êtes invité à voir Tout feu, tout flamme, donc il l'a écrit, il l'a mis en scène, la vraie fausse histoire de Jeanne d'Arc, Comédie de Paris, du mercredi au samedi à 19h, le dimanche à 15h, et ça partira dans toute la France. Est-ce que c'est ton tempérament, ça aussi, d'être tout feu, tout flamme?
0: Ah oui, faut faire les choses à fond, on n'a pas le temps. Pas le temps de pas faire les choses à fond.
1: C'était le titre d'un film, ça, Tout feu, tout flamme de Rapneau.
0: Évidemment. J'ai même hésité, je me suis dit, tiens, mais je trouvais que ça donnait totalement le ton, parce que faire un spectacle sur Jeanne d'Arc, on va se dire, oh là, est-ce que ça va être un truc historique, c'est un truc chiant, c'est un truc religieux, qu'est-ce que c'est? Et je pense que de dire à quelqu'un, c'est une comédie musicale sur Jeanne d'Arc, ça s'appelle Tout feu, tout flamme, ils ont compris tout de suite que c'était du second degré, et donc, où ils ont envie de se marier, ils viennent, ou alors ils viennent pas.
1: C'était avec Isabelle Adjani, je crois, et Yves Montand, ce film, c'était en 1984. Il n'y a pas que Paris dans la vie, il y a, trois petits points, si je te lance comme ça.
0: Il n'y a pas que Paris dans la vie?
1: Il y a une autre ville? Allez, une qui devient comme ça. Une nouvelle image qui arrive.
0: Bien sûr, Orléans.
1: Ah tiens, oui, alors.
0: C'est pour parler un peu de mon actu, c'est pour ça.
1: J'ai mis une demi-seconde. Ah oui, Orléans, oui, forcément, Jeanne d'Arc. Tu connais Orléans?
0: Je connais un peu Orléans, pas bien, mais
1: juste le temps d'un passage.
0: Non, mais quand j'avais 18 ou 19 ans, j'ai fait un téléfilm, c'était mon premier film, et j'ai passé un mois à Orléans, et pas du tout, c'était au Mans, je dis n'importe quoi.
1: Rien à voir. Tu viens de réaliser que c'était
0: pas du tout Orléans, c'était au Mans. C'était le Mans.
1: C'est sympa aussi.
0: Voilà, mais donc pas du tout. Donc on va parler du Mans alors.
1: Si tu veux.
0: Voilà, non, je sais pas.
1: Est-ce qu'il n'y a pas un autre lieu qui compte pour toi à Paris? C'est le Parc des Princes.
0: Le Parc des Princes.
1: T'es toujours fan du PSG ou pas?
0: Oui, mais oui. Moins. Mon cœur est au PSG et au Parc des Princes. Après, j'ai pas le temps d'y aller. J'y vais de temps en temps avec mon camarade Alexandre Amiel qui m'emmène, mais j'ai plus le temps. Mais c'est vrai que de temps en temps,
1: deux titres de Champions League.
0: Ah oui, ah non, mais c'est.
1: Tu continues de suivre les matchs?
0: Oui. C'est match important.
1: Mais c'est où le lieu pour suivre un match de foot? Il y a un endroit particulier?
0: Non, mais en fait, moi, j'adore les stades.
1: C'est pas directement là, voilà.
0: Ouais, c'est-à-dire que je trouve qu'il y a un truc incroyable dans un stade, et partout où j'ai la chance de voyager, même quand je vais aux États-Unis ou en Inde ou machin, j'essaye d'aller voir un sport local, une ambiance. Et c'est vrai que d'aller voir un match de cricket en Inde ou un match de football américain aux États-Unis, c'est fou en fait. C'est-à-dire qu'il y a une ambiance incroyable, et c'est vrai qu'on rentre dans le Parc des Princes. Il y a les poils, on est comme ça, voilà, d'arriver et la montée des marches, il se passe un truc génial dans un stade. Parce que ici,
1: bah oui,
0: c'est Paris.
1: Ici, c'est Paris. Et pourquoi la radio s'appelle ici? Bah oui, il y a forcément un lien. Bon, je vais laisser le sport de côté. Le théâtre, c'est ta vie. Je pense que c'est plus théâtre que ciné. Les deux, ça va de pair, mais
0: oui, non, mais j'aime plein de choses, mais après, l'endroit où je suis bien, c'est sur un plateau.
1: Quels sont les beaux théâtres que tu as visités en France? Si t'avais un top 3 des théâtres, où
0: je sais où tu veux bien. Eh ben, on va parler de l'Opéra de Vichy, qui est absolument sublime.
1: Ça, parce qu'effectivement, je suis de Vichy, pour ceux qui.
0: Il est de Vichy, mais surtout, c'est un théâtre où c'est un opéra, mais c'est aussi ils accueillent en spectacle, enfin des tournées de spectacles. Donc j'ai eu la chance d'y jouer 4-5 fois. Et
1: les sièges sont jaunes.
0: C'est sublime. Pardon?
1: Les sièges sont jaunes.
0: Ouais, mais c'est beau. Et en plus, la dernière fois que je suis allé, ils m'ont fait visiter toutes les salles à côté. Enfin voilà, c'est incroyable. Mais je me souviens là, on était à Albi l'année dernière avec des camarades. Ils nous ont visité le vieux théâtre. Enfin, il y a tellement de beaux théâtres, il y a des théâtres abandonnés qui sont sublimes. À Paris, il y a les Bouffes du Nord, on passe cette porte, c'est un truc incroyable. Non, moi, il y a

0: plein de, il y a plein de lieux incroyables en France.
1: Ouais. Si tu avais des conseils, tu sais, on a parlé un petit peu des bonnes initiatives, de l'entrepreneuriat. Si tu devais t'adresser à un Arthur Junior qui a 20 ans aujourd'hui, ou un petit jeune, voilà, qui a 17, 18 ans, qui est fou de théâtre et qui a envie de se lancer dans cette carrière, avec le recul, à 45 ans à peine, tu dirais quoi?
0: Je dirais fonce. Non, je dirais il faut faire de toute façon, faut se planter, c'est pas grave, on se plante tous. Il faut écrire, c'est un métier qui est tellement difficile si on est en attente du désir des autres. Donc il faut créer. Moi j'ai eu la chance avec un groupe de copains d'être créateur de mes contenus. Donc alors on se bagarre pour que ça marche, on se bagarre pour plein de choses, mais en tout cas on n'est pas frustré de pas faire. Et donc voilà, on écrit. Moi j'étais en cours avec Sébastien Castro et voilà, il a écrit ses pièces. Et c'est cette énergie là qui fait que on est tout le temps en mouvement. Donc il faut écrire. On va me dire, oui, mais personne ne va lire ma pièce. Ben, il faut la monter. Oui, mais personne ne va. Ben, il faut en monter une deuxième. Et c'est ça qui fait qu'on existe. Il faut être créateur, il faut le plus possible. Et si on me dit, oui, mais moi, je ne sais pas écrire, ce n'est pas grave, mais il faut trouver des gens qui savent écrire, il faut faire des groupes, des familles de gens avec qui on a envie de travailler. Et c'est là où les cours de théâtre sont hyper importants. C'est pas forcément le prof qui va vous apprendre à jouer bien ou pas jouer, mais ça va être l'énergie, ça va être, ah bah tiens, en cours je vais rencontrer Jean-Mi ou Simone et je vais avoir envie de faire des choses avec eux. Donc il faut, voilà, créer.
1: Il y a forcément un parc qui marque notre enfance, notre adolescence, un endroit où on nous emmène, où on a grandi gamin, où on a joué au ballon. Est-ce que toi tu te souviens de cet endroit où tu étais quand tu étais plus jeune?
0: Ouais, en fait à Paris il y a une rue des Fossés Saint-Jacques dans le 5e, il y a une petite place et où ils ont tourné Emily in Paris. Et donc maintenant il y a une petite fontaine, c'est très joli, il y a une porte où il y a un milliard de touristes qui se prennent en photo à longueur de journée. Mais quand j'étais môme, c'était un terrain vague, cet endroit. Et nous, on allait là, on jouait au foot. Après, ils ont fait une dalle, on faisait du roller. Enfin, c'était vraiment l'endroit où tous les mômes se retrouvaient, parce que c'était une grande place, donc tous les parents pouvaient regarder par la fenêtre et nous voyaient jouer. Et on faisait ça assez jeune, en plus. Et maintenant, bon, c'est autre chose. Mais donc, c'est ce souvenir-là. C'est pas un parc, c'est cette place.
1: T'as un grand, on en a parlé, qui a 12-13 ans. T'as aussi une petite fille depuis un an, c'est ça?
0: Tout à fait, un an.
1: La petite Lilou. Elle va où? C'est où son parc, à elle?
0: Elle n'ira jamais dans un parc pleine de pollution. Je l'emmène dans la forêt.
1: Ouais, c'est dans la maison de Cambrai, voilà. C'est là qu'elle grandit.
0: Mais non, pour l'instant, on bouge beaucoup. On n'est pas encore dans les parcs.
1: Est-ce qu'il y a, et on finira d'ailleurs ce rendez-vous avec ça, un lieu, un endroit en France où tu n'as jamais été, même si je pense que tu as été partout, ou en tous les cas une région où tu dis, voilà, ça fait des années que j'en parle, j'y suis jamais allé, quand est-ce que j'y vais?
0: Non.
1: Le mec connaît toutes les villes.
0: Ça fait 20 ans que je fais du théâtre. Ouais. Je fais une tournée au moins un an sur deux.
1: Donc, on entre 50 et 80 dates.
0: T'imagines le nombre de villes, le truc. Alors après, il y a plein de villes que j'ai pas faites, mais en tout cas, des régions, j'ai tout le temps faites. Après,
1: Il y en a une où t'aimerais vivre, par exemple?
0: Non, mais j'aimerais bien. J'y suis allé souvent en Bretagne pour travailler et j'irais bien. Allez, dans le Finistère, ça je connais pas ce coin-là, j'irais bien. Mais bon, c'est
1: à
0: loin.
1: La pointe.
0: Faut y aller. Brest, mais je connais pas bien. J'aimerais bien découvrir un peu ce coin-là.
1: Tu connais déjà Saint-Malo, c'est déjà pas mal. C'est un petit peu plus bas. Arthur Junior, tout feu, tout flamme, la comédie de Paris en ce moment, du mercredi au samedi à 19h, le dimanche à 15h. Une tournée aussi, un autre spectacle qui arrive un peu partout en France.
0: À partir d'octobre, je suis en tournée avec une pièce qui s'appelle Week-end chargé d'Éric Assous. Et pour le coup, on se balade partout.
1: Bon, la vie est belle, la rentrée est sympathique.
0: La vie est très belle.
1: Les théâtres, on rappelle la Contrescarpe, le Splendide à Paris, la Renaissance, et j'en ai oublié un, c'est Berthaud.
0: La Comédie de Paris.
1: La Comédie de Paris. Il y en aura d'autres, les théâtres en France, t'as envie d'investir ailleurs?
0: Non, je veux monter des spectacles.
1: Ou tu dis ça maintenant?
0: Je dis ça maintenant. ça dépend de mes associés qui disent, allez, je me laisse embarquer, c'est pas de ma faute.
1: Merci pour ce voyage, Arthur. Merci, Julien, c'était un plaisir, on a passé un bon moment. Arthur, vous allez l'applaudir, tout feu, tout flamme, je le rappelle, à la Comédie de Paris. Il n'y a pas que Paris dans la vie, mais il faudra aller à Paris, malheureusement, c'est comme ça. Je salue tous les Parisiens et les Parisiennes. Nous embrassons avec tendresse chaque soir. On se retrouve demain avec d'autres invités. L'émission se retrouve dès à présent sur ici et ici.fr. Salut et à demain.

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2: Salut à toutes, salut à tous et bienvenue sur votre radio. Ici, nous sommes en direct de la Ciotat, en direct et en public. Bonsoir le public. Oh bon, on vous entend. Ils font un petit peu les timides. Bon, le Ici Live Festival 5e du nom est lancé aujourd'hui. Alors, après avoir accueilli sur le port vieux de la Ciotat, sur notre désormais légendaire scène flottante, après avoir accueilli M, Jean-Louis Aubert, MC Solar, Christophe Maé, Amir, The Avenir, Offenbach, Louis Bertignac, Célassou ou encore Benabar. Benabar, c'est lui qui a sauté dans le port, ça tout le monde le sait. Et donc, les amis, cette année, le programme du Ici Live Festival, eh bien c'est une merveille. Il y aura Jennifer, il y aura Benjamin Biolay, il y aura aussi, ça nous fait très plaisir, Marine, Yann Muller, DJ Jell, Boulevard des Airs et Oria. Boulevard des Airs, ce sont nos premiers invités. Bonsoir messieurs.
3: Attendez, j'ai un petit souci.
4: Merci, ne t'inquiète pas. Elle remet son casque, c'est du direct. Nous sommes sur ici, à la Ciotat. Et c'est le premier jour de ce festival. Nous sommes ravis de vous accueillir ici, Boulevard des Airs, et parmi nous.
5: Comment ça va, Florent?
2: Alors, merci les gars d'avoir fait mon boulot.
5: Il est bon.
2: Boulevard des Airs, bienvenue dans Décibel. C'est pas la première fois, hein, évidemment, qu'on se croise. Mais attendez, parce que là, il y a vraiment un petit souci dans mon casque. Alors, je vais le retirer. Je vais faire de la radio comme à l'ancienne, sans casque. Je vous conseille, vous aussi, de ne pas les mettre. Comment allez-vous, messieurs?
5: Avec un cadre comme celui-ci, franchement, on est très heureux d'être là. Hein.
2: On est hyper heureux de vous recevoir. C'est vous qui ouvrez le festival ce soir. Donc, on le disait avec la légende du rap marseillais DJ Jell, qui est le DJ de la Funky Family. Et puis, Oria, qui est à découvrir. Boulevard des Airs, vous avez passé un petit été de festival?
4: Oui, un grand été de festival qui n'est d'ailleurs pas terminé.
2: Ouais.
4: Fait de plein de rencontres et de découvertes de magnifiques endroits comme celui de ce soir. Donc on est ravis d'être ici. On prolonge un petit peu l'été parmi vous.
2: Ça nous fait trop plaisir. Est-ce que vous avez déjà joué sur l'eau? Puisque donc, pardonnez-nous, on fait un peu les fanfarons, des scènes flottantes. Il n'y en a pas partout.
4: Il n'y en a pas beaucoup, c'est vrai. Alors c'est déjà arrivé, mais effectivement, c'est rare. On peut les compter sur le doigt d'une main. Donc ravis de retenter l'expérience, en espérant qu'on ne passera pas par-dessus bord comme notre ami Benabar, n'est-ce pas?
5: Et pourquoi pas?
2: Alors, Benabar, il y est allé de son plein gré,
4: j'ai envie de vous dire.
2: Il était comme ça dans l'ambiance, il s'est
5: et
2: dit, allez,
5: pas.
2: Non, on a le batteur de M, Mathieu Chédid, qui, le malheureux, a découvert pendant le concert qu'il avait le mal de mer. Ça peut arriver aussi.
5: Incroyable.
4: T'as le mal de mer, Youl, ou pas?
5: Non, ça va.
4: Ok,
5: j'aime bien.
2: Allez, on va écouter Je rentre à la maison, déjà parce que c'est une chanson importante pour Boulevard des Airs et aussi pour l'éducation nationale. Alors, en cette semaine de rentrée des classes, les amis, partageons ensemble cette chanson Boulevard des Airs et dans Décibel avec une chanson qu'ils joueront ce soir, évidemment.
4: Oui.
2: On compte sur vous. On y va.

0: Je rentre à la maison, c'est aussi le nom du dernier album de Boulevard Désert, le groupe qui ouvre ce soir le Ici Live Festival de La Ciotat. Alors, ironiquement, Je rentre à la maison est une chanson qui vous fait voyager d'abord partout en France. Et là même, il paraît qu'il a fallu vérifier les passeports. Messieurs, vous allez traverser l'Atlantique avec cette chanson, Je rentre à la maison.
1: Oui, c'est vrai, comme tu l'as dit tout à l'heure, cette chanson, Je rentre à la maison, elle est le support aussi d'un projet culturel et pédagogique à destination des jeunes, c'est-à-dire un grand projet à destination de l'école, mais pas que, des foyers, des associations, du milieu hospitalier, et qui permet de mener des travaux avec les différents publics et de poser des questions liées à l'identité. Et donc tu me vois venir effectivement ce projet à traverser les frontières et travailler en ce moment dans plusieurs pays. Donc on a la chance de pouvoir partir nous un mois à la rencontre des jeunes américains et pas que, voilà, un mois, une dizaine de villes aux États-Unis pour justement discuter avec eux de qu'est-ce que ça représente pour eux la maison, qu'est-ce que ça veut dire une maison quand on a quitté l'endroit d'où l'on vient, est-ce qu'on peut reconstruire une maison ailleurs que l'endroit où on est né, soit ce genre de questions liées à l'identité très intéressantes.
0: Ça va être beau.
2: Oui, surtout de découvrir aussi leur projet sur la chanson, ça va être parce qu'à chaque fois qu'on est passé dans des écoles partout en France, c'était toujours incroyable, même inspirant de voir leur projet. Et du coup, on a hâte de découvrir ce qu'ils ont fait sur le thème de cette chanson.
0: Bravo la jeunesse. Alors, il y a une autre chanson, C'est pas si facile, avec Carbone, nouveau single de Boulevard Désert.

0: Bonne, parce qu'en fait, depuis le début de Boulevard Désert, l'idée, c'est d'aller vous mélanger, c'est presque un groupe à géométrie variable, avec tout un tas de talents différents. Alors, ça pouvait être Vianney, avec le tube Aller Est. Vous avez bossé avec Zaz, avec les L.E.J., même avec le Bagad de Lynn Biway. Écoutez ça, les enfants. Musicien du Bagad, donc vraiment, vous avez aucune limite, aucune frontière. Comment s'est passée la rencontre avec Carbone?
1: Écoute, simplement, comme se font pas mal de rencontres, c'est-à-dire qu'on s'est retrouvés en studio dans le sud, puisque lui aussi, c'est avec son groupe, il vient du sud de la France, pas très loin d'ici d'ailleurs, à côté de Montpellier.
0: Ouais.
1: Et donc voilà, bah, tout simplement, comme peuvent se passer des séances studio, c'est-à-dire voilà, on a un petit truc à la guitare, on a pensé à toi. Lui aussi qui mélange ses musiques aux touches un peu hispanisantes, flamenco, mélange avec lui, c'est un rappeur,
0: oui,
1: à la base.
0: Mais il y a aussi une grande musicalité,
1: ouais,
0: ça doit vous réunir ça.
1: Complètement, et ça nous a réunis, et c'est vrai que c'est dans l'ADN du groupe que de se mélanger. Nous, on a créé ce groupe Boulevard Désert pour partager la musique, donc avec les gens évidemment, avec les enfants, on a parlé avec le projet, mais aussi et surtout avec d'autres artistes. Donc dans tous les albums de Boulevard Désert, il y a eu des duos, et j'espère qu'il y en aura d'autres encore.
0: Ah bah justement, écoutez, vous me faites vraiment un pont d'or pour ma dernière question, avant que vous alliez vous préparer à monter sur scène ici à La Ciotat. Votre duo de rêve, ce serait qui?
2: Ah, c'est dur.
0: Céline Dion est en France en ce moment, je dis ça, je dirais rien, par exemple.
2: De rêve, c'est une bonne question ça.
1: Bah, il y en a tellement.
2: Ah, ouais, il y en a plein. On parlait de Manu Chao, d'un artiste.
0: Ah, très bonne idée ça.
1: Ouais. Manu Chao, mais ça peut beaucoup. Être Jean-Louis Aubert, ça peut être Mathieu Chédid.
0: Ah bah, faut venir au ICI Live. Hein,
1: voilà, c'est pour ça que je dis ça.
0: C'est complètement notre prog.
2: Tu vois. Soprano.
0: Oui, qui est dans le coin ce soir.
2: C'est vrai qu'il y a plein d'artistes qu'on aime beaucoup, à qui on pourrait vraiment échanger et faire de la bonne musique, donc voilà.
0: Eh ben nous souhaite de la bonne musique ce soir avec vous sur scène, sur la scène flottante Boulevard Désert, que vous pourrez aussi applaudir le 4 février à Enghien, ou encore le 10 février à Toulouse. Bon concert, messieurs, merci beaucoup.
1: Merci beaucoup.
0: Merci, et vous restez dans le coin. Décibel, ici, en direct du ICI Live Festival. À venir, Oria et DJ Gel.

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1: Ah là là, ce Ici Live Festival, c'est bien, c'est un peu notre rentrée des classes. Alors vous allez découvrir Oria tout à l'heure. C'est une artiste que je rencontre pour la première fois et sans doute vous aussi, hein, parce que c'est une toute jeune artiste. Elle va monter sur scène dans moins d'une heure ici à La Ciotat et vous la découvrirez. Et puis en fin d'émission, là c'est la légende DJ Gel, le DJ de la Funky Family, qui sera notre invité et qui ce soir va aussi jouer au Ici Live Festival sur le Port Vieux de La Ciotat. Avec un invité surprise, plus si surprise, puisque la presse a fait son travail et en a parlé, c'est Soprano qui sera là ce soir en invité surprise du Ici Live. Et là, j'ai deux invités avec moi, deux messieurs, sans doute les gagnants de Mister La Ciotat. Bonsoir messieurs, j'ai pas noté vos prénoms, alors vous allez jouer avec moi au blind test, mais on va faire ça à l'ancienne. Je vais d'abord vous demander, bonsoir, quel est votre prénom ?
2: Gérard.
1: Gérard, bienvenue. Et à côté, monsieur ?
3: Pierre,
1: Gérard et Pierre, vous connaissez le jeu du blind test, on y joue tous les soirs dans Décibel, mais là, exceptionnellement, on le fait les yeux dans les yeux. Alors comment ça va se passer? On va vous passer de la musique et il va falloir retrouver le plus rapidement possible le nom des interprètes de ces chansons à gagner ce soir. Ça fait drôlement plaisir, mais ce sont nos goodies du Ici Live La Ciotat. Vous avez des bobs, comme ça on ressemblera tous à Jules, on sera très beau, et des bananes, voilà, absolument magnifique. Magnifique. D'ailleurs, vous avez déjà gagné. Allez, tenez, je vous en donne à chacun un exemplaire. Parce que dans Décibel, on gagne avant de jouer. Comme ça, on joue plus détendu. Alors, bravo Pierre et Gérard. Ils ont leur beau goodies. Personne ne tente de mettre le bob pour le moment, mais vous serez très beau. On fera une photo après, tous ensemble. Je vous envoie donc une première chanson. Et il faut retrouver le nom de l'interprète. Petit indice, c'est un mélange de styles à la fois chanson française et rap. Est-ce que vous vous souvenez de cette chanson ?
4: Face à la lune.
1: Alors, c'est drôle, face à la lune, presque. Face à la
4: mer.
1: Face à la mer et les interprètes. Ça commence comme Calorie et ça
4: fait. Calogero.
1: Oui, bravo. Et le rappeur Fassi. Sortir d'en bas, bébé déchiré, ce tableau. Face à la mer. Bravo, bravo. Premier point pour vous deux, messieurs, parce qu'il n'y a pas de raison. Il n'y aura pas de jaloux. Deuxième chanson, là aussi, c'est un mélange de styles entre le rock et le disco. C'est un groupe américain. Sur scène extrêmement maquillée.
3: Zizi Top.
1: Alors c'est pas Zizi Top.
3: Kiss.
1: Oui, bravo Kiss. J'ai des très bons candidats ce soir. Je vois qu'à La Ciotat, on connaît ses classiques Kiss, I Was Made For Loving You, énorme tube, donc à la fois rock et disco. Allez, là on va faire un mélange entre de la musique celtique et du rap.
4: La tribu de Diana.
1: Stéphanie de Monaco. Alors, la tribu
4: de Diana.
1: Alors, de Dana, parce que Diana, c'était la princesse qui a mal fini. Mais. La tribu de Dana. Et alors, qui se souvient du nom du groupe? Ils avaient eu une victoire de la musique, de l'album rap de l'année. Les gens avaient un peu
4: râlé. Mano.
1: Mano, bravo! Je dois vous féliciter tous les deux, et Gérard et Pierre, parce que vous avez tout trouvé. Ah si,
4: ben
1: tous
4: oui.
1: Les deux, vous avez tout trouvé.
4: Bien sûr.
1: Pierre, il dit non. Pierre, il dit c'est Gérard qui a fait tout le boulot. En tout cas, vous avez tous les deux gagné le bob du Ici Live et les bananes. Et d'ailleurs, j'en profite pour remercier chaleureusement l'équipe de Ici Provence qui nous a fabriqué tous ces beaux goodies et qui nous accueille ici dans des conditions absolument merveilleuses. Gérard et Pierre, vous venez voir qui, vous, ce soir en concert?
3: Tous les artistes.
1: Tout le monde?
3: Tout le monde.
1: Ouais. Là, vous venez de rencontrer Boulevard Désert, vous allez rencontrer Oria et DJ Gel.
3: C'est ça.
1: Aussi. Bon, vous allez passer une bonne soirée alors.
3: Merci.
1: Merci à vous, merci beaucoup d'avoir joué. Ouais, merci. Merci à vous.
2: Merci.
1: Et merci à vous qui passez votre soirée avec nous en direct sur votre radio ici. On est dans un studio à l'extérieur. Il fait beau. Il fait 35,8 degrés très exactement dans le studio. Vous voyez un petit peu la chance que nous avons d'être dans cette belle ville de La Ciotat. Et puisque le thème du blind test ce soir, c'était les styles musicaux mélangés au sein d'une seule chanson, il me semble que la chanson la plus indiquée pour représenter le thème du blind test de ce soir, c'est Bohemian Rhapsody de Queen. Il y a de la musique classique, il y a du rock, il y a de la balade, il y a du piano, et puis il y a la voix inoubliable et magnifique de Freddie Mercury. Bohemian Rhapsody, c'est parti.

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3: Mais oui, nous sommes sur les terres d'ici Provence. Et mon Dieu, qu'on est bien à La Ciotat, Décibel, en direct sur votre radio ici jusqu'à 20h. Et puis après l'émission, les concerts vont démarrer. Alors vous ne les entendrez pas à la radio ce soir. Non, mais on les enregistre et on vous les diffusera évidemment avant les vacances. Alors je citais toutes ces têtes d'affiches déjà passées au ici Live Festival les dernières années, que ce soit M, Jean-Louis Aubert, MC Solar, Célassou. C'est aussi l'occasion parfois de découvrir pour la première fois sur scène des artistes, et c'est ce qui va m'arriver ce soir en découvrant pour la première fois en concert Auria. Bonsoir Auria.
4: Bonsoir.
3: Bienvenue dans Décibel. Comment ça va?
4: Mais ça va super. Je suis très très heureuse d'être ici.
3: Oh là là, moi aussi. Alors, je connaissais déjà votre voix, je savais qu'elle était belle, mais alors vous, en plus, c'est incroyable. C'est en train de me fouler l'œil droit, tellement vous êtes jolie, Auria.
4: Merci.
3: Écoutons votre voix.

0: soirée mondaine. C'est la chanson grâce à laquelle on vous a découverte, chère Auria. Vous allez la chanter ce soir,
1: yes,
0: soirée mondaine.
1: Bien évidemment.
0: Ouais, hein, évidemment. Qu'est-ce qu'elle représente pour vous, cette chanson?
1: Bah, elle représente mon histoire, l'histoire de plein de gens, en tout cas, je l'espère. Quand je l'ai écrite, cette chanson, c'était un petit peu pour parler l'histoire d'une jeune femme qui chemine et qui se perd aussi, pour trouver sa voie dans la vie. Mais c'est aussi l'histoire de plein d'autres personnes, parce que je parle des soirées, je parle beaucoup de gens. Et en fait, moi, j'ai grandi dans un bar à Nice, mon père a un bar. Et donc, depuis que je suis toute petite, depuis que j'ai 2 ans, je suis amenée à voir la vie des gens.
0: Ouais.
1: Et donc, je me suis un petit peu inspirée de tout ça et de tous les artistes que j'écoute et qui m'inspirent énormément. Et...
0: Alors, c'est vrai que la nuit, c'est très intéressant. J'en parlais hier, tiens, avec Bilal Hassani, qui a sorti un album aussi qui parle de la nuit, de la fête. À la fois, il y a un côté très joyeux. Des gens se parlent la nuit, qui ne s'adresseraient pas la parole pendant la journée. Mais c'est aussi, parfois, le risque de se perdre dans la nuit. Et c'est ça, un petit peu, le fil sur lequel marche la chanson Soirée mondaine. Hein.
1: Oui, tout à fait. Cette idée de ne pas se retrouver seul face à soi-même et de cheminer pour comprendre qu'après, en fait, on apprend à s'aimer soi et ça fait du bien.
0: Alors, vous écrivez des chansons, Auria, il faut le souligner, puisque on vous a aussi entendu avec brio sur des reprises. Je pense notamment à Toi Jamais. Oh.

0: artistes qui vous inspirent. Racontez-moi comment vous en êtes arrivé à reprendre Toi Jamais.
1: Mais écoutez, franchement, pour être tout à fait honnête avec vous, ça a été tellement spontané. J'ai écouté cette chanson, j'ai tout de suite été inspirée pour y apporter, en tout cas essayer d'y apporter moi ma singularité et ma voix.
0: Ouais.
1: Je me suis prêtée au jeu sur les réseaux sociaux en la reprenant un peu naïvement. Et c'est les gens qui m'ont dit qu'il fallait absolument que je sorte la version longue. Et ouais, je les ai écoutées et ça a marché.
0: Et vous savez si Sylvie Vartan l'a entendue, votre version?
1: Alors écoutez, j'en ai aucune idée. Je sais pas si elle a entendu, si elle l'aime,
0: ouais,
1: mais en tout cas, je la remercie parce que c'est grâce à elle et à Michel Mallory qui a écrit cette merveilleuse chanson. Et aussi, grâce au film Les 8 femmes avec Catherine,
0: oui,
1: Deneuve.
0: Voilà, le film de François Ozon où effectivement cette chanson-là était.
1: Exceptionnelle.
0: Ah ouais, ouais, ouais, incroyable. Alors, Auria, dans la série des reprises, il y en a une que vous avez sortie qui m'a bouleversée. C'est votre reprise de Aïcha. Chanson de Khaled, coécrite avec Jean-Jacques Goldman. Elle est très belle, cette chanson, dans sa version originale, parce qu'elle mêle ce qu'on fait de mieux en chanson française et aussi ce qu'on faisait de mieux à l'époque dans ce chant oriental de Khaled qui est génial. Et en fait, ça, c'est un petit peu aussi la recette vers laquelle vous tendez. On vous entend parfois sur Soirée mondaine, beaucoup moins, mais là, sur Toi Jamais, on vous entend à partir comme ça dans des vocalises très orientales. C'est ça la recette Auria?
1: Bah, la recette Auria, oui, c'est ça, c'est l'orientalité, c'est la Méditerranée,
0: ouais,
1: c'est l'autre bout de la Méditerranée, c'est la chaleur, c'est les vibes,
0: ouais,
1: c'est exactement ça.
0: Et quand vous écrivez de la musique, en fait, l'idée, voilà, c'est de choisir à quel point vous poussez le curseur, plus vers la Méditerranée ou plus vers la chanson traditionnelle française.
1: Mais je crois que ça se fait naturellement, en fait.
0: Ah oui.
1: Je crois que j'arrive à des fois, je fais des choses en studio, j'essaye, et puis là, je me dis non, je trouve que on s'écarte trop. Il faut trouver le bon équilibre pour essayer d'être le plus ouvert, en tout cas pour moi, le plus ouvert possible et parler, ouais, au plus de monde possible. C'est ça l'idée aussi, mais je crois que c'est assez naturel.
0: En tout cas, je pense que votre version
1: de
0: Aïcha, elle va parler à tout le monde. Cette chanson, elle est dans notre ADN commun. On la connaît tous, on l'a chantée tous, parfois très fort et très faux. Auria a la gentillesse de la chanter divinement pour vous ce soir dans Décibels sur votre radio, ici en direct de la Ciotat. Voici Aïcha.

ça s'applaudit, mesdames et messieurs. Bravo, Aurélien. C'est une merveille, cette version de Aïcha. Alors, Aurélien, ce soir, vous serez sur la scène du Ici Live Festival à La Ciotat. 2025, c'était l'année donc de la reprise de Sylvie Vartan, l'année aussi où on a découvert la fin de l'année Soirée Mondaine. 2026, votre chanson Soirée Mondaine qui a fait partie des chansons les plus chasamées de l'année. Parce que dès qu'on entend votre voix, ben, on sort le portable en disant « Mais... qui est cet astre ?» Eh bien maintenant on sait, c'est Aurélien. 2026, c'est aussi l'année de la chanson qu'on découvre maintenant, Princesse de la Nuit. Oh, toi.

0: Alors avec plusieurs chansons originales maintenant sorties, on se dit 2027, ça pourrait être l'année du premier album, Auréa.
1: Et même plutôt que ça.
0: C'est vrai ? Dites-moi tout, je veux savoir quand.
1: Alors déjà, il faut savoir que ce soir à minuit, j'ai un nouveau titre qui sort. Hey. En exclusivité, c'est ce soir je vais chanter pour la première fois. Donc à la radio, ce sera pour vous et
0: pour
1: chez
0: nous,
1: vous.
0: Pour nous, pour ici, merci Auréa.
1: Exactement, je vous en prie. Avec
0: comment elle s'appelle la chanson ?
1: Bella Vita.
0: Oh, j'aime bien ce concept. On aime l'idée de la Bella Vita. Donc vous allez la chanter ce soir sur scène, puis elle sortira à minuit sur toutes les plateformes.
1: Tout à fait.
0: Ok. Et alors, parce que je n'ai pas oublié cette petite info que vous m'avez lâchée l'air de rien en me disant, mais peut-être qu'avant, votre album est prêt. C'est ça que ça veut dire ?
1: Mon album est prêt.
0: Ah.
1: Mon album est bientôt, sort bientôt. Il sortirait normalement au mois d'octobre.
0: Oh, mais c'est après-demain, c'est génial. Ok, premier album. Donc, ça veut dire qu'on va beaucoup, beaucoup, beaucoup entendre parler de vous dans les semaines et les mois qui arrivent.
1: Bah écoutez, j'espère. En tout cas, j'espère qu'on entendra parler de mes chansons, des sujets qui me tiennent à cœur.
0: Quels sont-ils ? On a parlé de la nuit, on a parlé aussi... Alors, en gros, il y a deux équipes. Il y a ceux qui font des chansons sans finalement se soucier des thèmes en disant, voilà, je parlerai de ce qui me passe par la tête. Et puis, il y a celles et ceux qui veulent raconter des histoires. Vous, j'ai l'impression que c'est plutôt celle-là, votre équipe.
1: Effectivement.
0: Voilà. Donc, quelles sont les histoires que vous avez envie de partager ?
1: Alors, il y aura forcément des histoires, les histoires sur la vie des gens, ouais. Sur les choix des gens, sur le fait des fois d'être tombés tous ici au même endroit et pourtant avoir des vies totalement différentes.
0: C'est vrai, c'est fou ça.
1: Et finalement, on est tous les mêmes quelque part, ouais. Voilà, parce qu'on reste tous des humains avec nos états d'âme, etc., nos rapports à la vie, mais on est tous les mêmes. Donc il y a des chansons qui parlent de ça, il y a des chansons qui parlent aussi de la notion de la séparation, mais pas forcément de couple, mais la notion de séparation avec un être cher qu'on peut perdre, ouais. ou Dieu, ou l'univers, mais en tout cas cette notion de séparation par laquelle on passe tous, l'amour bien évidemment, l'espoir.
0: Ah, alors dites-moi, parce que là aussi il y a deux équipes hein, pour les chansons d'amour. Il y a les chansons très joyeuses, il y a les chansons d'amour un petit peu plus torturées. Vous êtes comment, vous ?
1: Je dirais pas que... Bah, la Bella Vita, elle est peut-être un petit peu dans l'idée de la dramaturgie.
0: Ok.
1: Voilà. Mais en général, même dans les histoires de déception, j'essaie de chanter l'espoir, ouais. Et de raconter l'espoir. Donc il y a une chanson qui me tient énormément à cœur dans mon album, qui s'appelle Ça ira, et qui est le dernier titre de mon album. Et mon album s'appelle Ça ira. Parce que... Voilà, je voulais finir sur une note d'espoir pour parler aux gens et pour me parler à moi-même, pour dire que quoi qu'il arrive, quoi qu'on passe dans la vie, ben ça ira, ça finira par aller.
0: Vous pensez que c'est un des rôles de la musique, ça, de donner de l'élan à celles et ceux qui écoutent, ou tout, pour le moins du réconfort, disons.
1: Ah oui, tout à fait. Moi, je pense qu'on est les porte-paroles du cœur des gens et que si on peut leur apporter un petit peu d'espoir dans leur vie, dans leur quotidien, ben on a tout gagné.
0: Bien, vous avez gagné notre cœur ce soir.
1: Merci.
0: Auréa, qui va se préparer, puisque c'est elle qui ouvre le concert. Vous avez déjà joué sur une scène flottante ?
1: Non, jamais, c'est une première. Alors tout à l'heure, j'ai fait une story, j'en ai parlé. Je disais que c'est la plus belle scène que j'ai faite et que j'ai vue, parce que c'est un concept extraordinaire. D'ailleurs, je comptais même pas m'habiller comme ça, pour être tout à fait honnête avec vous. J'ai dit, ah non, ce soir, je mets la robe.
0: Vous êtes magnifique.
1: Pour honorer cette magnifique scène flottante à la Ciotat, il faut les honorer.
0: Soirée de gala, ouverture par Auréa d'ici quelques minutes. Merci Auréa.
1: Merci à vous.
0: À très très bientôt. Et donc tout à l'heure, à minuit, sa nouvelle chanson, Bella Vita, qui va sortir. Et ça, c'est une excellente nouvelle. Dans la suite de nos aventures, DJ Jell de la Funky Family sera sur le studio ici du Port-Vieux de votre radio ici. On est à la Ciotat et on ne boude pas notre plaisir.
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2: Ah ouais, dernier quart d'heure pour notre décibel en direct de La Ciotat Ici Live Festival, premier soir. Et notez déjà dans vos tablettes que demain à 19h, on sera avec Jennifer et Yann Muller. Et puis lundi, dans Décibel, Marine et Benjamin Biolay. Voilà les têtes d'affiche des jours qui viennent dans notre festival Ici Live à La Ciotat. Alors attention les amis, quand on accueille dans l'émission une légende, un tailleur de diamants, on met une petite ambiance musicale.
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2: DJ Kjell, bonsoir.
4: Bonsoir.
2: Eh, hey, bienvenue sur Ici, comment ça va?
4: Ça va super bien.
2: Je suis tellement contente de vous rencontrer.
4: Ben moi aussi.
2: Le Diamond Cutter, ouais, c'est comme ça qu'on l'appelle, DJ Kjell. Les anciens et les anciennes comme moi, évidemment, reconnaissent le son de la Funky Family. Vous êtes, ouais, le DJ historique de ce groupe, tout aussi historique ce collectif de rap ici à Marseille. Et à La Ciotat, alors, vous y traîniez ou pas à l'époque?
4: Ben oui, on venait voir les concerts d'Ayam en 90, en 91. On venait les suivre de partout. Et puis, moi, je viens souvent à La Ciotat avec mes enfants. J'adore. Ouais.
2: Alors, ce soir, vous allez clôturer notre première soirée de festival. DJ Kjell, on vous découvre notamment en 98 sur la BO de Taxi.

0: souvenirs, la Funky Family, DJ Jell?
1: Oui, c'est de très bons souvenirs de jeunesse, parce qu'on est plutôt jeunes.
0: Mais... Franchement, en vérité, on ne les fait pas.
1: Non, on ne les fait pas du
0: tout. Voilà, merci.
1: Non, on reste jeune, forever young.
0: Donc c'est des bons souvenirs, et est-ce que ça fait partie de la musique que vous allez jouer en tant que DJ? Parce que là, ce soir, voilà, vous êtes DJ Jell, mais DJ vraiment derrière des platines.
1: Oui.
0: Ça ressemble à quoi, un set de DJ Jell, justement? C'est beaucoup de rap marseillais de ces années-là, c'est quoi?
1: Alors, c'est un set de DJ Jell pour ici. Ah. Ça va être un set totalement différent et inédit pour ici.
0: Eh, merci.
1: Donc, on va avoir de la chanson française, on va avoir du reggae, on va avoir du rap, évidemment.
0: Ouais.
1: On va avoir de l'électro, on va avoir de la musique latine. Le but, c'est de faire de la fête avec les parents et avec les enfants.
0: Ça, c'est génial.
1: Ah, c'est le but, sinon, ouais. Sinon y a pas, c'est pas bon, quoi.
0: Pour être un bon DJ, DJ de groupe de rap, encore une fois, donc ça veut dire aussi qu'au sein de la Funky Family, et même tout ce que vous avez fait après, évidemment, on compte sur vous pour aussi composer, pour faire des scratchs, etc. Est-ce qu'il faut avoir une culture musicale hyper éclectique ou c'est pas forcément nécessaire?
1: Je pense que pour tout musicien, il faut avoir une culture musicale éclectique,
0: ouais.
1: Et s'intéresser à autre chose. Alors le DJ rap par essence, il sample, il va chercher dans la soul music, dans
0: oui,
1: la chanson, dans les musiques ethniques, et c'est vrai que ça nous ouvre tout un panel de choix et de musiques du monde qui sont hyper intéressantes, donc il faut s'intéresser, oui.
0: Voilà, et ça c'est la belle façon de le faire, la moche façon étant de demander à ChatGPT
1: oui,
0: de composer un truc qui ressemblerait à...
1: Non.
0: Voilà, les vrais vont chercher, évidemment, dans tout un tas d'albums cultes.
1: Mais oui, c'est comme ça, moi, que j'ai
0: pas connu d'ailleurs aussi.
1: Mais oui, moi, c'est comme ça que j'ai découvert la musique que je connaissais pas, le rock, le métal,
0: ouais,
1: certaines chansons françaises qui ont été samplées. Et j'ai redécouvert des musiques comme ça par le sample, quoi.
0: Alors, on va écouter un truc génial qui s'appelle Ma City.
1: Oh.
0: Part 2.
1: Yes.
0: Vous n'êtes pas tout seul. Il y a AKH,
1: oui,
0: Kenaton et Shuriken,
1: oui,
0: les copains d'Ayam. Il y a aussi Mujnight.
1: Il y a aussi Saïd, le voilà, chanteur d'Ayam. Ouais, ouais, c'est un gros remix que j'ai fait.
0: Un canon remix qui a un clip tout neuf.
1: Et oui, qui sort dans

0: Une semaine.
1: Il y a déjà des petits extraits sur votre Insta.
0: Exactement.
1: C'est pour ça que je l'ai vu. Je me suis dit, ça pourrait encourager tout le monde à
0: oui,
1: le voir.
0: Oui, un clip réalisé par IA. Chloé Saint-Jour, ouais. En fait, qui est réalisatrice. Et j'ai voulu fêter les 10 ans de cet album, puisqu'il est sorti en 2016, ouais. Et offrir ce cadeau du clip qui arrive dans une semaine.
1: Allez, j'ai 10 ans, ouais, mais franchement.
0: J'ai 10 ans.
1: Ça va la peine. C'est notre invité de ce soir, DJ Jell. On y va.

0: Oh là là, mais quelle chanson sublime, quel hommage, DJ Gel. C'est trop beau. Ça devrait devenir l'hymne officiel de cette ville.
1: Je suis tout à fait d'accord avec
0: Franchement, vous. Non, mais il y a tout dans cette chanson. J'adore cette punchline. Sunshine, on met pas les phares à 14h. Bah, il est 19h55, on est en direct et bon, on met toujours pas les phares. Hein.
1: Toujours pas.
0: Et je pense que dans 2 heures, on mettra toujours pas les phares.
1: Non, c'est impossible.
0: Bon, c'est quoi le secret? On a souvent parlé de Marseille comme d'une capitale du rap français, ce qui est vrai, que ce soit côté IAM, FF, évidemment, la Funky Family. Mais vous, Didier Gel, vous avez aussi bossé avec Soprano. D'ailleurs, je pense que ce soir, il va venir faire un petit tour. Ou Jul, voilà, même un phénomène. Vous les avez rencontrés tous. Donc, il y a quoi? C'est quoi ces générations successives de rappeurs marseillais?
1: Je pense qu'il y a une grosse culture, une grosse part de la culture marseillaise qui est importante pour nous. C'est-à-dire là où on vit, là où nos parents ont grandi, où nous on a grandi aussi.
0: Et là où vous vivez, c'est là où vous fabriquez la musique aussi?
1: Dans la ville, mais peu importe le coin, nord, sud, est, ouest, centre, c'est là. Et puis c'est important de parler de cette multiculturalité, de cette ouverture d'esprit qu'on ne donne pas souvent, mais qui est là. On est peut-être un peu chauvin, mais on adore recevoir les gens. Et puis depuis tout temps, Marseille, depuis Protis et Gyptis, est une ville très culturellement mélangée. Donc on aime mettre ça en avant. On aime mettre le fait que la langue française est une langue magnifique et qu'on s'en sert pour écrire des textes qui restent dans l'histoire et dans la musique. Et donc je pense que c'est ça. On essaye de passer une espèce comme ça de flambeau au groupe qui arrive. Et j'ai l'impression qu'ils le prennent et qu'ils mettent ça au sérieux.
0: Passer, ça c'est important aussi. Il y a ce truc de se faire la courte échelle. Quand la Funky Family commence, il y a IAM qui vous fait venir dans leur concert. Est-ce que justement, puisque Soprano va venir ce soir, est-ce que vous avez un souvenir justement du jeune Soprano à qui
1: Je m'en souviens très très bien.
0: Il était turbulent.
1: Non, il était avide de musique tout le temps quoi. On le voyait arriver des quartiers noirs et il repartait. Je me rappelle à pied du centre-ville, après avoir rappé un peu à pied jusqu'au quartier nord, là où il habitait.
0: Et donc, c'est loin.
1: C'est très très loin. Il faut aimer la musique et il faut aimer la culture pour le faire. Et j'ai toujours cette image de Soprano, toujours prêt à faire un concert, toujours prêt à faire du show. C'est vraiment, il a toujours eu ce côté showman.
0: Et vous avez ce truc-là aussi d'être un peu ambassadeur de cette culture du rap à Marseille, culture musicale au sens large à Marseille. Si un jeune artiste vous sollicite, vous avez du temps, si vous en croisez un dans la rue, cours Julien, j'en sais rien, à Marseille, vous avez le temps de parler de musique?
1: J'ai tout le temps le temps. Je travaille une fois par an à l'AMI, à la Friche. Donc là, je donne des cours de prestations scéniques.
0: Ouais.
1: Et à l'année, j'ai ouvert avec Milou de Raptani, le directeur de la franchise, une école de DJ. C'est 2 euros les cours. On fait de la transmission musicale comme ça. Et puis c'est vrai que chaque fois que je rencontre un groupe ou que je le croise sur Internet, on parle de musique. Et si je peux donner des conseils, je les donne. Mais tout de suite, c'est important.
0: Ouais. En fait, la transmission, c'est presque plus doux que le succès, non?
1: C'est même meilleur, puisqu'on laisse quelque chose, même quand on part. Et ça, il faut.
0: Il est philosophe. DJ Gel, j'adore. Alors, Ma City, part 2, DJ Gel avec Akhenaton, Shuriken, Muj Knight. On a le clip qui arrive dans une semaine.
1: Yes.
0: Voilà, donc ne le ratez pas. Écoutez, faites tourner, c'est important. DJ Gel est ce soir sur la scène du Ici Live Festival pour nous. Et vraiment, merci beaucoup.
1: Merci à Ici, merci à La Ciotat. C'est génial d'être là et merci beaucoup pour cet accueil.
0: Merci, monsieur le tailleur de diamants.
1: Merci, madame.
0: À bientôt, merci.
1: À très vite, DJ merci.
0: Bye bye. Allez, décibels, c'est terminé pour ce soir. On revient demain, toujours en direct de La Ciotat. On sera avec Yann Muller et Jennifer. Et pour ce soir, je voulais remercier l'équipe. Il y avait Alix Barrois, Juliette Delperou, Bertrand Montando, Alexandra Sackberg, Iris Guitoni, Melody Shape. Oui, il y a du monde, on est dehors, qu'est-ce que vous croyez? Et puis toute l'équipe d'Ici Provence et l'Office du tourisme de La Ciotat. Bisous.
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0: Et bonjour à tous, quel bonheur de vous retrouver tous les midis sur votre radio Ici. Bienvenue dans votre nouveau rendez-vous. Ici, on parle bon plan, vie quotidienne, arnaque à éviter, santé. Nous sommes là pour vous rendre service parce qu'on vous doit bien ça. C'est le titre de ce nouveau rendez-vous quotidien sur votre radio Ici. Nous sommes ensemble jusqu'à 13h. Je m'appelle Enora Malagré et voici la joyeuse bande qui m'accompagne. Aude Razo, madame anti-arnaque. Coucou Aude.
2: Coucou, coucou tout le monde.
0: Valère Coréard et ses bons plans conso. Bonjour Valère.
3: Salut Enora, bonjour à toutes et tous.
0: Elsa Wolinski, ses petites astuces au quotidien. Bonjour Maëlza.
4: Bonjour.
0: Et la star, Gérald Kierzek.
5: Vous me gênez. Bonjour Enora, bonjour à tout le monde.
0: Il faut dire la vérité à nos auditeurs. Gérald Kierzek, notre médecin. Et aujourd'hui, c'est très sérieux. On va, j'ai roulé les airs, dis donc. On va parler logement. Et oui, gros dossier. Comment alléger votre facture, chers amis? Nous avons moult solutions dans notre besace. Nous allons les partager avec vous parce qu'on vous doit bien ça. Vous voulez nous en parler? Appelez-nous ou laissez-nous un vocal sur notre WhatsApp. C'est gratuit, hein, bien sûr. 0810 055 056. Nous sommes là pour vous. Et puis, posez-nous, pardon, vos questions comme l'a fait Marie aujourd'hui.
6: Bonjour, je m'appelle Anne-Marie. J'aimerais en savoir plus sur la proposition d'allonger la durée de vie des médicaments.
0: Ah, très intéressant comme question. Merci infiniment, Marie, de nous la poser. Et ça sera une question, du coup, plutôt pour Gérald Kierzek, notre médecin.
5: C'est un projet qui s'appelle Longue vie aux médicaments et aux patients.
0: Et vous allez y répondre plus longuement dans une trentaine de minutes. 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Et on démarre avec vous, Valère, et puis aussi Aude, bien sûr, qui sera avec nous sur ce gros dossier logement. On veut alléger la facture. On veut surtout, cher Valère Coria, ne plus se faire avoir, notamment par nos propriétaires.
3: Oui, alors on va pas non plus jeter l'opprobre sur tous les propriétaires.
0: Bien sûr.
3: Mais c'est vrai que là, moi, je voulais vous parler de l'encadrement des loyers. Vous savez, c'est cette règle qui fixe que dans certaines communes, un loyer maximal au mètre carré est en place et le propriétaire n'a pas le droit de le dépasser. Voilà, ça c'est la règle. Seulement, ce matin, le 6e baromètre de la Fondation pour le logement a été publié. On a appris que 37% des annonces dépasseraient le plafond légal.
0: Oula, c'est beau. Je pense que mon proprio en fait partie, pardon.
3: Alors attention, ce sont les annonces. Ouais. Ça ne veut pas dire tous les baux ont été examinés. D'accord. C'est ce qui est visible. Mais enfin, néanmoins, c'est quand même une tendance de fond. Et le dépassement moyen serait de 159 euros par mois. Ça veut dire que dans un tiers des cas, potentiellement, les locataires paieraient 150 euros.
0: Pardonnez-moi, c'est énorme.
4: Mais oui, c'est énorme.
3: Ben oui, c'est énorme, évidemment. Alors, le plafonnement, où est-ce qu'il s'applique pour savoir si vous êtes concerné? Dans près de 70 communes. Il faut savoir que c'est une expérimentation qui d'ailleurs doit se terminer là dans 2 mois, mais le gouvernement s'était engagé à ce qu'elle soit prolongée. Donc ça, c'est une affaire à suivre. 70 communes aujourd'hui, Paris, Lille, Lyon-Villeurbanne, Bordeaux, Montpellier, certaines communes aussi de Grenoble, Alpes-Métropole, du Pays Basque ou encore de la Seine-Saint-Denis. Il s'applique lors, le plafonnement, d'une première location, d'un changement de locataire ou de renouvellement du bail. OK. Comment est-ce qu'il est calculé? On va pas faire trop dans les détails, mais en gros, vous avez au départ un loyer de référence au mètre carré.
0: D'accord.
3: Ça existe dans la ville. Ensuite, le propriétaire, il peut majorer 20% de ce loyer de référence. Donc il a le droit d'aller 20% au-dessus, et vous multipliez cet indice de référence majoré par le nombre de mètres carrés, et là vous avez ce qu'il a le droit de faire.
0: D'accord.
3: Okay.
0: Très bien.
3: La bonne nouvelle, c'est qu'il existe un simulateur pour comprendre tout ça.
4: Parce que moi, je suis nulle en maths. Non,
0: mais... c'est Aude Razo, madame Anti-Arnaque, nulle en maths.
3: Parce qu'on va avoir besoin de l'aide de Aude là, sur ce sujet. C'est que
0: pour avoir le droit.
3: Voilà, le propriétaire peut aussi ajouter un complément de loyer. C'est prévu dans le bail au départ. C'est-à-dire, vous êtes dans un endroit un peu extraordinaire. Il y a une très grande terrasse. Il y a, je sais pas, un truc un peu fou. Et là, il a le droit d'aller encore un petit peu plus loin. Mais ça doit être prévu dans
0: le bail. C'est ce que fait Gérald Kierzek, notre médecin.
5: En plus des 20%.
3: En plus des 20%. Donc, si vous pensez être concerné. Soit vous le savez pas et vous voulez vérifier, ou alors vous voulez savoir si vous êtes dans les clous. Il y a site internet.
4: Elsa Wolinski veut vérifier dans la seconde.
3: Vous tapez simulateur encadrement loyer service public, d'accord, pour aller sur le site service-public.gouv.fr. En fait, c'est celui-là qui est officiel.
0: Oui, donc, nous le bien... redonner une deuxième fois. Oui, je suis preneuse, encore.
3: Bien sûr, on le mettra aussi sur la page de l'émission.
0: Évidemment.
3: C'est encadrement des loyers simulateurs, service public.
0: Parfait.
3: Comme ça, vous arrivez sur le bon site. Il faut que ce soit sur service-public.gouv.fr. Et oh. Là, vous saurez peut-être, voilà, si vous vous faites déjà arnaquer, ça dure depuis un moment, ou vous êtes sur le point de l'être.
0: De l'être. Audrazo. Les recours, qu'est-ce qu'on fait, nos droits
2: recours,
0: sur ce sujet?
2: Bon, effectivement, on va pas non plus tomber dans le conflit directement. Déjà, moi, si effectivement vous vous rendez compte sur le simulateur que votre propriétaire ne respecte pas l'encadrement des loyers, que vous payez trop cher votre loyer, bon, déjà, contactez-le gentiment, dites-lui, hein, vous avez vérifié, le loyer est trop cher. Vous demandez à ce que le loyer soit baissé, on discute en bonne intelligence. Coup de fil, sinon lettre recommandée avec accusé de réception, c'est conseillé.
0: Ouais.
2: Si vous faire ça bien. S'il refuse, s'il ne répond pas, bien sûr, ça peut arriver, et on voit bien sans doute que ça arrive, vu les chiffres qui sont tombés ce matin de la Fondation pour le logement. Votre interlocuteur, le nouveau, c'est la Commission départementale de conciliation. Commission départementale de conciliation, c'est gratuit. L'idée, c'est quoi? C'est de se mettre autour d'une table, tout le monde autour d'une table, et on résout ça ensemble, intelligemment, entre bailleurs et locataires, sans passer par un juge. Attention, c'est pas coercitif, parce que du coup, si à nouveau, il n'y a aucun accord qui est trouvé avec votre propriétaire, si ça échoue, vous pouvez demander à ce que la mairie, la préfecture, adresse une mise en demeure au propriétaire, ou sinon vous pouvez saisir les juges. Alors, si le propriétaire ne respecte pas l'encadrement du niveau des loyers, il peut payer une amende quand même jusqu'à 5 000 euros. 15 000 euros.
0: Vous entendez,
2: si
0: Gérald Kierzek?
5: Non, mais alors, vous
0: ça
5: rigolez.
0: Vous prend pif.
5: Non, mais moi, j'ai un petit studio que je loue et ça passe par une agence et l'agence oblige à être dans les prix encadrés. Donc, alors là, pour le coup, il n'y a pas de discussion parce que c'est la responsabilité de l'agence immobilière qui est mise en cause.
0: Très bien.
2: Et Valère, vous parliez du complément de loyer, donc l'exception qui permet d'aller au-delà de l'encadrement. Vous avez 3 mois pour contester aussi ce complément après la signature du bail. Ce n'est pas parce que vous avez signé que c'est trop tard.
0: Merci pour ces bons tuyaux, si je puis me permettre, cher Audrazo, et merci à Valère Correr. Dans un instant, un très bon plan de Valère Correr. On va parler colocation intergénérationnelle. Mais pour l'heure, The Pretenders, oh là là, cet accent merveilleux, Don't Get Me Wrong, sur votre radio ici.

0: Don't Get Me Wrong sur votre radio, ici, dans On vous doit bien ça.
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0: Bienvenue dans votre nouveau rendez-vous quotidien. On est ensemble jusqu'à 13h. Nous parlions logement, on parlait plutôt côté propriétaire et l'encadrement des loyers. On va parler d'un bon plan assez fou hein, que va nous décrire Valère dans un instant. La coloc intergénérationnelle. Plus tard dans l'émission, on parlera des maladies cardiovasculaires. Elsa aussi nous parlera de sa fille aînée qui a quitté le nid vide, justement, qui est partie prendre un appartement toute seule. Mais donc, alors, Valère, parlez-nous de cette histoire de coloc intergénérationnelle qui nous permet de payer moins cher le loyer.
3: Alors, c'est moins cher pour le jeune et c'est un petit complément de revenu pour le senior. Moi, je trouve que c'est une belle idée, c'est presque génial, c'est du bon sens.
0: Ah, j'adore.
3: Voilà, ouais, ça nous réunit.
0: Très humaniste, en plus, c'est tout ce qu'on aime.
3: Exactement. Qu'est-ce que c'est ? C'est un senior de 60 ans ou plus qui héberge un jeune de moins de 30 ans en échange d'une participation financière modeste. Donc le jeune bénéficie quoi ? D'un logement abordable, convivial, et puis en plus il a droit aux aides au logement, donc ça c'est quand même très cool. Le senior, lui, il a une présence rassurante, davantage de convivialité, quelques services, un complément de revenus. Alors attention, les services, ils doivent rester ponctuels, des petites courses, un petit coup de main informatique, sortir les poubelles, ouvrir les volets, enfin voilà, ça doit pas être du boulot, sinon c'est un contrat de travail, c'est encore autre chose, hein, évidemment. Faut pas remplacer un professionnel. Et si le senior est locataire, son propriétaire ne peut pas lui refuser de se mettre en colocation intergénérationnelle.
0: Ah bon,
3: faut juste l'avertir, mais il n'a pas le droit de refuser.
4: C'est pas considéré comme la sous-location.
3: Exactement, Gérald a tout compris.
0: Et on a de la chance, parce que figurez-vous qu'on a une collègue ici qu'on adore sur la radio ici, qui s'appelle Clarisse.
5: Bonjour Enora.
0: Bonjour Clarisse, bienvenue dans On vous doit bien ça. Et il se trouve qu'on vous a chopé dans les couloirs de Radio France, puisque vous êtes en colocation intergénérationnelle.
5: Exactement, depuis 4 ans maintenant, je vis chez François, il a 67 ans. Il est
0: l'embrasse François.
5: Bon, on l'embrasse, bisous François. Et moi j'ai 26 ans, du coup je suis arrivée chez lui, j'avais 22 ans, j'avais pas de travail au début quand je suis arrivée sur Paris. Et là aujourd'hui je paye 450 € par mois, c'est vraiment le bon plan parce
0: pour
5: que
0: Paris, c'est un vrai bon plan. Bah,
5: surtout là, j'habite à Boulogne-Billancourt, donc pour vous dire, c'est encore
0: en
5: un peu plus
0: parisienne.
5: Cher. Voilà, dans les Hauts-de-Seine, je vis dans 120 mètres carrés en duplex. Il y a 5 terrasses.
0: Madame,
5: voilà.
0: Il y a cinq terrasses. Je vais venir vivre chez vous.
5: Ma chambre, ma salle de bain, mes toilettes et une place de parking. Et le seul service que je dois rendre, c'est nourrir le chat. Parce qu'en gros, François travaille et des fois il part à Genève, à Toulouse, et donc il part. Donc moi, je m'occupe de l'appartement et du chat.
3: Non, mais c'est vraiment génial.
6: François est célibataire ?
0: Oui. Elsa Wolinski. Et sur tous les dos, on doit bien vous le dire, tout au long de la saison, elle cherchera un mari. Voilà, comme ça, vous savez, il y a une fiction carrément là.
3: C'est un super bon plan parce que c'est vrai que c'est vraiment hyper abordable. Mais comment elle vous est venue cette idée, Clarisse, de se mettre en colocation intergénérationnelle ?
5: Grâce au film L'étudiante et Monsieur Henri, je ne sais pas si vous connaissez, mais ça parle de cette colocation intergénérationnelle. Je l'avais vue, j'avais 19 ans. Et à la base, j'étais encore chez mes parents et je me suis dit, pourquoi pas, si un jour, demain, je pars, pourquoi pas faire ça ? Parce que c'est un vrai bon plan. Il y a des loyers qui commencent à 100 €. Moi, je paye 450 €. Donc, c'est tout à fait abordable parce que je ne pourrais pas payer plus aujourd'hui. Donc, non, franchement, c'est très chouette. Et puis surtout, avec François, on a créé vraiment une relation de tonton. Enfin, je considère comme mon oncle. Aujourd'hui, il m'a incité à repasser mon BTS parce que j'avais raté mon BTS. Moi, je lui apprends les technologies, ChatGPT, parce qu'il est vraiment nul. Mais il ne m'écoute pas tout le temps.
0: C'est normal.
5: Et quand il a des dates, Elsa, justement, il me demande des conseils. Il m'appelle, il me dit « Clarisse, comment je m'habille ? Est-ce que je choisis plutôt cette cravate ?»
0: Vous voyez, Gérald, ce qui vous attend un peu
4: plus
0: tard.
4: Mais ça, j'ai pas, d'abord, j'ai pas encore 60 ans. Et là, il est riche, votre François.
5: Non,
4: c'est encore mieux, c'est le bonus.
0: Oui, c'est pas faux. Je trouve ça formidable.
3: Alors, il y a une vraie question qui angoisse souvent les seniors, c'est le binôme en fait, sur qui je vais tomber.
0: Et ça peut aussi parce que ça peut pas être aussi idyllique que la relation entre Clarisse et ce cher François.
3: Comment vous avez fait pour tomber sur un François ?
5: Eh bien, grâce à l'entreprise Colibri, mais qui a fait faillite, donc elle n'existe plus aujourd'hui, mais en fait l'entreprise Colibri met en relation des personnes qui ont des points communs. C'est-à-dire que moi, du coup, j'ai des points communs théâtre, cinéma, musique avec François.
0: C'est comme une sorte de site de rencontre, sauf qu'il n'y a pas d'enjeu sentimental.
5: Exactement. En colocation, du coup, il n'y avait aucun enjeu dès le début. À la base, je devais rester un an, au final, ça fait 4 ans maintenant, on s'entend super bien. Il a une fille qui a 22 ans, donc on a 4 ans de différence avec elle. Et c'est vraiment très agréable de pouvoir partager des moments avec eux. Et du coup, on partage du temps, je l'ai dit, on fait du piano, mais je lui apprends aussi à faire des étirements parce qu'il n'est pas souple. Du coup, on s'étire.
0: Allez, bim, petite cartouche pour François. Moi, je trouve ça beaucoup trop mignon. Valère, du coup, vous avez des sites à nous recommander ?
3: Moi, j'en ai un que j'aime bien. Il me semble que c'est une asso d'ailleurs. C'est Ensemble deux générations.
0: Ah, je connais, c'est fabuleux.
3: Voilà.
0: Fabuleux, les amis.
3: L'un l'intérêt, c'est que ils sont d'abord très pédagogiques sur le site. Ça, c'est important pour comprendre de quoi on parle, même si là, vous avez déjà un beau mode d'emploi. Mais surtout, vous pouvez échanger avec eux, leur poser vos questions, vos inquiétudes. Il y a notamment des petits enjeux de fiscalité, la contractualisation, la façon dont ça se passe. Et puis, des entretiens aussi réguliers du binôme pour s'assurer que, voilà...
2: Que tout se passe bien.
3: Que tout se passe bien. Parce que c'est ça, l'enjeu, quand même.
2: Parce que ça fait un peu peur.
3: Enfin, vivre ensemble, c'est pas rien.
2: Ça a l'air joli comme ça, mais ça peut inquiéter.
5: Surtout sur le papier, quand j'ai annoncé à ma mère que j'allais vivre chez un monsieur de 65 ans, elle m'a dit peut-être pas.
0: Bah, évidemment,
5: et du coup, on a fait un FaceTime avec lui, parce que moi, j'étais à Toulouse à ce moment-là. D'accord. Il nous a montré tout l'appartement, il s'est présenté, et au final, ça m'a rassurée, ça l'a rassurée aussi.
0: Bien sûr.
5: Puis elle m'a déménagée, donc on s'est tous rencontrés.
0: Merci, chère Clarisse. Voilà, un vrai bon plan. La colocation intergénérationnelle. Comment payer un peu moins son loyer, comme l'a dit Valère Correa. Un petit plus, un petit complément de retraite, si je puis me permettre. Dans un instant, on aura une auditrice qui va nous parler de taxes foncières. Faites comme elle, appelez-nous 0810 055 056, c'est notre WhatsApp et c'est gratuit. Bienvenue dans On vous doit bien ça. Pour l'heure, on écoute Grand Corps Malade, le prochain rêve sur votre radio, ici.

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0: Le prochain rêve, Grand Corps Malade, avec Stiletto sur votre radio ici.
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0: 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Midi 25, tout pile sur votre radio. Ici, bienvenue dans votre nouveau rendez-vous. On vous doit bien ça. On parle logement depuis le début de cette émission. Comment alléger votre facture. On vous a donné plein de bons plans grâce à Valère Coréard, notre monsieur bon plan. Vous êtes très nombreuses et très nombreux à réagir au 0810 055 056. C'est votre émission. Hein. N'hésitez pas, venez chez nous. C'est un WhatsApp, c'est gratuit. Vous pouvez aussi nous laisser des textos, des messages vocaux. C'est aussi le numéro du standard. C'est un couteau suisse, numéro de téléphone. Alors nous avions d'ailleurs Catherine de Drancy qui tente de nous joindre mais apparemment qui capte pas très bien mais qui voulait aborder avec nous un sujet très intéressant, la taxe foncière. Ah là là. Parce qu'elle a augmenté cette taxe foncière de 15% je crois, Valère Coréard.
2: Ça dépend où.
3: Ça dépend.
0: Ah, ça dépend où. Mais oui, je suis blonde. Je suis pas toujours sur le coup. C'est bien pour ça que je fais cette émission, pour apprendre plein de choses.
2: En fait, c'est la commune qui va décider de l'augmentation ou non de la taxe foncière. Alors c'est vrai, c'est un levier pour trouver de nouveaux revenus en fait, et parfois on a de mauvaises surprises. Je crois que Catherine, elle nous avait déjà laissé un petit message, en tout cas on a échangé avec elle, c'est qu'elle a pris 15% quand même
0: dans... Oh là là, c'est énorme. Pardon,
2: donc il y a une petite part automatique autour de 1% je crois, enfin on en parlait avec Aude hors antenne. Ouais. Enfin 15%, c'est vrai que ça fait mal. Alors que faire dans ces cas-là? Bon, il va falloir la payer cette taxe foncière, mais il peut y avoir quelques solutions. Moi, la première chose, c'est que si ça vous coince, c'est que de toute manière, dans l'absolu, même s'il y a pas d'augmentation, cette taxe foncière et la taxe de trop, vous pouvez écrire aux impôts. Vous allez sur la messagerie sécurisée, hein, je vois Aude qui me regarde. Non, attention aux arnaques. Exact. Donc vous allez bien sur impots.gouv.fr, messagerie sécurisée, et à propos de votre taxe foncière, tout simplement, vous expliquez que vous êtes en galère.
0: Écoutez, c'est formidable. Mais le standard est en train d'exploser, c'est vrai. Hein. Nous avons une autre auditrice qui veut aussi nous parler de la taxe foncière. Je crois qu'elle s'appelle Evelyne. Bonjour, chère Evelyne.
4: Bonjour à tous.
2: Bonjour.
0: Bonjour. Mais bienvenue.
4: Bonjour, bonjour.
0: Bienvenue dans ce nouveau rendez-vous.
4: Merci. Alors vous. Ah oui, ce nouveau rendez-vous, petite parenthèse, il est super extra.
0: Oh, c'est génial. Vous allez faire pleurer.
4: Faut continuer, faut continuer.
0: Merci. Ah, merci. Je suis très fragile en ce moment, j'ai les hormones au plafond, chère Evelyne.
4: D'accord.
0: Ce sera le sujet d'une autre émission. Chère Evelyne, vous avez envie de nous parler aussi de cette satanée taxe foncière. Racontez-nous.
4: Voilà. Alors, je vous raconte, la taxe foncière a considérablement augmenté dans les stations, alors, de ski, aussi les stations balnéaires.
0: Oui.
4: C'est-à-dire qu'il y a une surtaxe très importante, c'est-à-dire plus 50%, pour ces appartements. Mais quand on n'est pas concerné par ces locations-là, finalement, on paye aussi. Donc, je voulais savoir si c'est normal, à mon avis, c'est pas normal.
0: Non.
4: Est-ce qu'on pourrait faire quelque chose?
0: Alors, je vois Valère Coréard qui fait une moue un peu boudeuse. Quand il est pas content, c'est qu'il a quelque chose à lire.
2: Non, mais en fait, vous soulevez un vrai sujet. C'est-à-dire, dans les stations très touristiques, il y a ceux qui y vivent à l'année et qui louent pas leur appartement, donc c'est pas une source de revenus, et ceux qui sont en résidence secondaire, par exemple, et c'est une source de revenus. Alors, je me renseignerai parce que j'ai pas la réponse sur la possibilité. Est-ce qu'il y a des villes qui font deux impôts, qui imposent différemment les locaux ou les autres. Mais ce qui est sûr, c'est que si vraiment vous êtes coincé là pour la payer, écrivez sur impots.gouv.fr parce que vous pouvez avoir un échéancier. Il peut y avoir une exonération partielle et exceptionnelle. Il ne faut pas hésiter à demander. Et pour le reste, on va se renseigner et on vous répond demain ou début de semaine prochaine.
0: Merci. Valère Coira va faire ses devoirs. Et il adore ça. Merci. Merci. On vous embrasse très chaleureusement, chère Evelyne. Et alors, là, c'est un de mes petits moments préférés dans l'émission, puisque c'est 200 € qui vont partir. Vous le savez, tout au long de l'année, je booste votre pouvoir d'achat. Là, tout de suite. Maintenant, il y aura même un deuxième auditeur plus tard dans l'émission. Mais pour l'heure, nous allons accueillir David, qui nous appelle de Aizy-Jouy dans l'Aisne. D'ailleurs, je salue de tout mon cœur ici Champagne-Ardenne. Coucou les copains et bienvenue à vous, cher David.
5: Eh ben bonjour à toute votre équipe, pardon, je suis un peu ému.
0: Oh, bonjour David.
3: On pleure aujourd'hui.
0: Mais pourquoi vous êtes ému, David?
5: Vous écoutez avec attention sur plein de sujets, donc voilà.
0: Bon, ben on espère que l'émission vous plaît. Vous êtes contrôleur technique dans le bâtiment, vous avez deux enfants, cher David.
5: Voilà, non, bah ils sont plus, bah il y a syndrome du nid, hein, ils sont plus à la maison.
6: Ah bah vous aussi, David. Ah bah,
0: ça tombe bien, parce qu'Elsa Wolanski va en parler ça dans un instant, parce que ça sert un peu le cœur, mais pour le moment, on vous l'annonce avec bonheur. C'est 200 € pour vous, David.
6: Bravo.
0: À dépenser. cette rentrée, voilà, dans une grande enseigne. Ça fait toujours un peu plaisir, ce petit coup de pouce. Vous êtes inscrit sur ici.fr, cher David. Et voilà, comme quoi, ça fonctionne. Merci David, on vous embrasse.

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2: Midi 32 sur votre radio Ici. Bienvenue dans votre nouveau rendez-vous. Ici, nous parlons bon plan, vie quotidienne, arnaque à éviter, pardon. On parle aussi santé. Nous sommes là pour vous rendre service parce qu'on vous doit bien ça. C'est le titre de ce nouveau rendez-vous quotidien. Nous sommes ensemble jusqu'à 13h. Je suis Enora Malagré. Je suis avec Aude Razo, Valère Coréard, Gérald Kirzek et Elsa Wolinski qui, dans un court instant, nous parlera comment faire face au départ de son enfant quand il quitte le petit nid. Et puis, notre médecin tout à l'heure qui nous parlera maladie cardiovasculaire, c'est important. Et pour l'heure d'ailleurs, Gérald Kirzek va répondre au vocal de notre auditrice Marie qui nous a appelé au 0810 055 056.
3: Bonjour, je m'appelle Anne-Marie. J'aimerais savoir, en savoir plus sur la proposition d'allonger la durée de vie des médicaments. Quels médicaments seront concernés ? Et de combien leur date limite de consommation sera prorogée. Voilà, merci, au revoir.
2: Mais merci à vous, surtout, chère Marie, faites comme elle. Vous avez une question, on a forcément des solutions. 0810 055 056, c'est un WhatsApp et c'est gratuit. Gérald Kirzek.
4: Et pour l'instant, c'est un projet. Donc vraiment, le message, c'est ne le faites pas tout seul avec vos médicaments, etc. En disant, oh, bah, c'est pas grave, la date est dépassée. C'est un projet qui concerne 73 médicaments. L'idée, c'est de se dire, il y a une date de péremption actuellement de 2-3 ans. Si on la prolonge jusqu'à 4 ans, parfois 5 ans, est-ce qu'il y a les mêmes conditions de sécurité, de conservation et d'efficacité? Parce que longue vie aux médicaments, oui, mais c'est longue vie aux patients, parce qu'il faut évidemment qu'il n'y ait pas de toxicité et qu'il y ait une efficacité des médicaments. Donc pour l'instant, c'est dans les tuyaux. Ça concerne les antibiotiques, certains médicaments comme le lithium, le paracétamol, le lévothyrox. Bref, il y a une liste de 73 médicaments. Ça ne va pas concerner les collyres, les sirops, parce qu'on sait que ça, c'est très court, et notamment dès que c'est entamé, ça, c'est une durée extrêmement courte.
2: Pardonnez-moi, c'est combien de temps ça dure, du coup,
4: si vous dites... Un collyre, quand vous l'ouvrez, au bout d'une semaine, il faut le jeter.
2: D'accord, ok.
4: Donc il faut faire attention. Il faut faire attention aussi quand vous avez des médicaments, l'aspect, même si c'est dans la date, en dessous de la date de péremption, théoriquement il est encore bon, mais il a changé d'aspect, la texture a changé, ça veut dire qu'il a pris un petit coup de chaud ou un petit coup de froid, il a changé de couleur, eh bien il ne faut pas le consommer, il faut le rapporter à son pharmacien. Donc ne prenez pas l'initiative seul.
5: Je gesticule.
2: Valère Coréard, notre monsieur bon plan, réagit.
5: On ne jette pas les médicaments à la poubelle, évidemment, ni dans les toilettes, Gérald.
2: Non, dans les toilettes, il y a des gens qui jettent des médicaments dans les toilettes.
4: Alors, bien sûr.
2: Oui, je ne vais pas dire. Si, je vais le dire, ma mère, pardon. Non, mais elle l'a pas fait exprès. Mais ça pollue énormément.
4: Oui,
2: il faut faire attention.
4: Ça pollue énormément. Donc il y a un système qui s'appelle Cyclamed, qui est géré par les pharmacies. Vous rapportez en pharmacie. Ensuite, il y a un réseau qui vient collecter. Il n'est pas question de le mettre dans les toilettes, de le mettre sur la voie publique, etc. Parce que on le retrouve dans les nappes phréatiques. On le retrouve en fait
5: dans notre eau,
4: dans votre eau, tout simplement. Alors même si l'eau du robinet elle est traitée, mais quand on fait des dosages avant traitement, il y a plein de médicaments. Donc pour l'instant, c'est un projet. Ça me semble pas complètement aberrant. L'objectif, évidemment, pour le gouvernement, c'est de faire des économies.
2: Bien sûr, c'est évidemment.
4: De se dire, voilà, si on prolonge la durée, on va faire des économies à l'échelle globale. Mm-hmm. Et c'est plutôt pas mal parce qu'on consomme énormément de médicaments et on en jette, en tout cas, on en rapporte à la pharmacie ou on n'en consomme pas beaucoup trop.
6: Est-ce qu'il ne faut pas faire un petit ménage de temps en temps? Parce que moi, mon placard, mais j'ai des tonnes de médicaments, je ne sais même plus de quand il date.
2: Un petit nettoyage de printemps.
4: Bien sûr. Vous ne devriez pas avoir des antibiotiques, des médicaments comme ça sur prescription, parce que ce n'est pas parce que ça a marché le premier coup ou pour votre fille ou votre mère que ça va marcher pour vous. Et vous ramenez à la pharmacie. Et puis évidemment, les médicaments comme le paracétamol, si la date de péremption est dépassée, ça, ce n'est pas très grave. Soyons plus prudents sur d'autres médicaments. Je pense aux médicaments pour le cœur ou pour la thyroïde, où là, il y a ce qu'on appelle une marge thérapeutique. Qui est très courte.
2: Merci beaucoup Gérald Kirzek et merci à notre chère auditrice Marie, faites comme elle, je le répète, 0810 055 056. Nous écoutons Zaz, On ira dans On vous doit bien ça, votre nouveau rendez-vous quotidien sur votre radio Ici. On est ensemble jusqu'à 13h.

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0: 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C'est votre nouveau rendez-vous quotidien sur votre radio ICI. Continuez à nous appeler au 0810 055 056. Oh, nous allons parler d'un sujet très concernant pour les papas et les mamans aux petits cœurs sensibles grâce à notre Elsa Wolinski. Et puis dans un court instant, on parlera maladie cardiovasculaire avec notre médecin, éminent médecin, Gérald Kirzek. Elsa Wolinski,
2: ben oui, parce qu'on
0: votre aîné a quitté le nid. On parlait mais logement tout à l'heure.
2: On parle logement, mais est-ce qu'on peut prendre juste une seconde, s'il vous plaît, pour parler du nid vide? Mais oui, parce que moi, c'est ce que j'ai vécu cette année. Ma fille aînée, à 20 ans, est partie du jour au lendemain. Elle a décidé de partir, de quitter la maison, de me quitter,
0: oh là
2: moi
0: là.
2: Non, mais je rêve. Alors, je lui ai dit, très bien, puisque c'est comme ça, tu te débrouilles toute seule.
0: Ouais.
2: Ok, tu veux partir, trouve ton logement. Et puis là, évidemment, elle n'a pas réussi. Bah, vous pensez bien, parce qu'aujourd'hui à Paris, même pour louer 10 mètres carrés, il faut un dossier en béton.
0: Et à 20 ans, c'est ça le problème.
2: Et à 20 ans, quand on est une étudiante, et ben, on n'a pas de dossier en béton, bien sûr. C'est ça. Et donc, elle est revenue me voir. Hein, parce qu'on revient toujours vers maman quand même. Sauf que moi non plus, et ben, je n'ai pas un dossier en béton. Et ben non, je suis maman solo, je travaille, je gagne ma vie, mais je n'ai pas le mot magique qui est le CDI.
0: Ah, ben
2: non,
0: oui,
2: je ne l'ai pas. Je suis une journaliste freelance et en plus un peu influenceuse. Alors là, je pense que j'ai perdu totalement tous les propriétaires en disant influenceuse. Donc il a fallu faire ce que je n'avais absolument pas prévu de faire. Et là, je pense que toutes les mamans séparées qui m'écoutent vont comprendre immédiatement. J'ai dû appeler son père, ex-mari. Eh ben oui, parce que finalement, pour que votre enfant puisse quitter ses parents, il faut commencer par réunir les parents, justement. Donc il faut deux dossiers, deux avis d'imposition, deux garants, tout ça pour 10 mètres carrés. Alors rassurez-vous, on a fini par lui trouver son studio.
0: Ouais.
2: Et comme je suis une vraie mère poule et très maligne, je l'ai trouvé à deux rues de chez moi. Le nid vide,
0: envahissant, Elsa.
3: Comme par hasard.
2: Oui, sur le nid. Voilà.
0: Merci Elsa Wolinski. Alors on rit, mais attention à Aude Razzeau, parce qu'on aborde quand même un sujet assez sérieux qui est le logement chez les jeunes. Il y a des arnaques aussi là-dedans,
4: oui,
0: hein, Madame Aude Razzeau.
4: Non seulement c'est la croix et la bannière pour les jeunes, pour se loger, alors pour
0: quelle
4: tout le monde, c'est vrai,
0: enfants.
4: Mais les jeunes particulièrement, Elsa, vous avez raison, et en plus ils sont très ciblés aussi par les escrocs, par les arnaques. Je vais vous raconter une petite histoire. J'ai une étudiante qui m'a envoyé les captures d'écran des discussions qu'elle a eues avec un proprio.
0: Ouais.
4: Alors il a un appartement, il lui plaît bien, il est meublé, il est propre, il est bien placé, ça l'intéresse. Elle discute. Il est hyper sympa, et j'ai envie de dire que je le trouve un petit peu trop sympa pour un proprio qui croule sous les demandes de location.
0: C'est Gérald Kirzek.
4: C'est peut-être Gérald, effectivement. Et puis là, la discussion prend un autre tour. Il commence à dire, vous savez, j'habite loin, je suis déjà tombée sur des personnes qui n'étaient pas très sérieuses, ils m'ont fait faux bon pour la visite, etc. Et donc, pour s'assurer du sérieux de notre étudiante, ce proprio, qui est un faux proprio, je vous le dis tout de suite, lui demande une caution, 742 euros, avant de visiter la appartement. Donc là, c'est le moment où il faut arrêter toutes les discussions.
0: Mais parce que ça n'existe pas.
4: Je le dis pour tous les jeunes, les papas, les mamans qui nous écoutent, faites passer le message. On ne paye pas avant de visiter.
0: Jamais.
4: Jamais. Et c'est pareil, maintenant, il y a même des faux profils réseaux sociaux qui se font passer pour des agences immobilières qui mettent des super photos. Ils ont été piqués des photos ailleurs, hein, d'autres appartements. Ils vous disent c'est super. Et pareil, ils se font passer pour l'agence qui demande de l'argent, 80 euros, 100 euros, pour ne serait-ce que visiter l'appartement. Et ça, sinon, il faut tout de suite arrêter. On ne verse pas d'argent pour visiter un appartement, ça ne va pas du tout.
0: Merci Aude Razzeau.
2: Oui, merci.
0: Hein, Elsa, qui a failli tomber dans le panneau.
2: Oh, moi, j'aurais pu tomber dans le panneau, oui. Moi, je peux tomber dans tous les panneaux, je vais vous dire.
3: C'est les listes, Aude, non? C'est-à-dire que les agences ou des sociétés vous proposent, soi-disant, d'avoir accès à une liste de plein de logements et ils vous demandent de payer avant.
4: Oui,
3: et en fait, sur la liste, il n'y a pas grand-chose.
4: Et c'est vrai que c'est tentant, parce qu'en fait, on a tellement de difficultés, on a tellement du mal à trouver que c'est tentant. Mais moi, franchement, je serais vraiment d'avis, ne versez pas d'argent avant la signature du bail, en fait. Alors, c'est sûr que des fois, on est en détresse.
0: Oui,
4: on est tenté,
0: c'est ça,
4: mais
0: le problème.
4: Ne le faites pas.
0: Joue là-dessus.
4: Ça peut être honnête, ça peut être malhonnête. Dans tous les cas, le faites pas.
0: Faut pas le faire. Valère Coréard, Monsieur Bonplan.
5: Si vous êtes influenceur, vous êtes au chômage, vous êtes en CDD. J'ai une solution.
0: Il a regardé évidemment Elsa Wolinski.
5: Appelez votre ex. Il y a la caution, la garantie visale, pardon, c'est une caution gratuite d'Action Logement qui peut se porter garante, c'est public, c'est gratuit. Alors c'est sous certaines conditions, mais c'est quand même très ouvert et ça vient remplacer la caution des parents si vous êtes en galère.
3: Et ça sécurise les propriétaires.
5: Et ça sécurise les propriétaires qui sont remboursés en cas d'impayé.
0: Merci chers amis pour tous ces bons plans. Merci pour ce témoignage à cœur ouvert. Elsa Wolinski, on parle de cœur, justement on va parler maladie cardio-vasculaire avec notre médecin Gérald Kirzek. Et puis on va encore vous faire bénéficier de 200 euros. Encore plein de choses qui vont se passer dans l'émission. On est ensemble jusqu'à 13h. On vous doit bien ça, votre nouveau rendez-vous quotidien sur votre radio ici. Mais pour l'heure, nous écoutons, j'aime beaucoup ce titre, Billy Preston, Nothing from Nothing. À tout de suite.

0: Preston. Nothing from Nothing sur votre radio ici.
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0: Midi 47 sur votre radio ici. On est ensemble jusqu'à 13h. Vous êtes très nombreux à réagir aujourd'hui, dis-nous, hein, au standard au 0810 055 056. N'hésitez pas aussi, c'est un WhatsApp gratuit, à nous laisser un vocal. Si vous avez un problème, nous avons des solutions. Nous allons parler maladies cardiovasculaires avec notre éminent médecin, Gérald Kirzek, que vous connaissez bien sur votre radio ici. Gérald.
3: Oui, c'est un bon plan pour protéger votre cœur, c'est pas mal ça. Et quand je dis bon plan pour protéger son cœur, c'est qu'on a les moyens de prévenir les maladies cardiovasculaires. En fait, ça fait partie du groupe de maladies où elles sont évitables à 80%. C'est-à-dire qu'on n'est pas en train de parler de facteurs de risque qui diminuent un peu le risque, etc. 80% des AVC, des infarctus du myocarde, de l'artérite des membres inférieurs, vous savez, les artères qui se bougent dans les jambes, eh bien ces maladies, elles sont évitable par notre mode de vie. Donc bien sûr, il y a la génétique, bien sûr, il y a des familles où il y a plus de risques d'avoir des infarctus, des AVC, etc. Mais c'est essentiellement le mode de vie et je vous donnerai quelques bons réflexes, quelques bons plans pour justement...
0: Oui, s'il vous plaît, vous êtes
3: prendre,
0: là pour ça.
3: Mais oui, prendre les choses, prendre votre santé en main tout simplement. Alors, quand on parle de maladies cardiovasculaires, on parle de quoi? On parle de tout ce qui est cardiaque et vasculaire. Oui. Alors le cœur, ça peut être l'insuffisance cardiaque, ça peut être l'accident vasculaire, ça peut être l'ischémie, l'infarctus du myocarde, ça peut être la dissection aortique, et puis le vasculaire, c'est... Là, il y a Valère, hypochondriaque.
0: Alors Valère Correa, on va vous faire une confidence, chers auditeurs, il est un peu hypochondriaque.
4: Un peu.
0: Donc à chaque fois que Gérald Kirzek ouvre la bouche, j'ai l'impression qu'il a la maladie dont Gérald parle, c'est hilarant.
3: Et puis tout ce qui est vasculaire, c'est l'AVC, l'accident vasculaire cérébral, qui peut être une artère qui se bouge dans le cerveau.

0: première cause de mortalité chez les femmes. Et pendant des années, pour ne pas dire des décennies, on a un peu négligé ça. On l'a négligé en termes de recherche, on l'a négligé en termes de développement des médicaments. On l'a même négligé quand une femme arrivait aux urgences, eh bien, elle était moins prise au sérieux qu'un homme.
1: Si
0: vous êtes une femme et que vous dites, j'ai un peu mal à la poitrine ou je suis essoufflée, pendant des décennies, on dit, non, mais c'est rien, c'est dans votre tête, c'est les hormones, etc. Il y a des études qui l'ont documenté, qui l'ont montré. Alors ça, j'aurais tendance à dire, c'était avant.
1: Ah bah, j'espère que
0: maintenant,
1: ça change.
0: On a bien compris que les maladies cardiovasculaires, c'est aussi les femmes, et en particulier en périménopause ou après la ménopause.
1: Ouais.
0: Pourquoi ? Parce que les hormones qui vous protègent jusqu'à la ménopause s'inversent complètement et ne protègent plus après la ménopause. Deuxième chose, les femmes fument. Les femmes ont le même mode de vie que les hommes. Et on sait que le tabac, bah, c'est un des facteurs de risque. On n'a pas parlé des facteurs de risque et de ces facteurs qu'on peut influencer. Le tabac, c'est vraiment le premier pourvoyeur de maladies cardiovasculaires. La sédentarité, le fait de ne pas bouger, le fait d'être dans son canapé, d'être au travail assis, de prendre sans arrêt la voiture. On parlait du sport dans cette émission, où le fait de bouger, la sédentarité, c'est le facteur de risque majeur. Chez les femmes, l'association pilule, par exemple, chez les jeunes femmes, et tabac, c'est quelque chose qui est assez catastrophique, bien sûr. Parce que ça va faire quoi? Ça va faire des caillots sanguins, ça va faire des embolies pulmonaires, des phlébites, par exemple. Donc ça fait partie des maladies cardiovasculaires. Vous voulez les bons réflexes?
1: S'il vous plaît, monsieur.
0: Allez, vous l'avez compris. Premier réflexe, le tabac. On le redit, mais il faut arrêter le tabac. C'est vraiment quelque chose de fondamental parce que c'est ça qui bouche les artères. La première artère qui est bouchée, allez, je parle des hommes, pas des femmes cette fois, c'est laquelle ? L'artère qui est bouchée.
1: La fémorale.
2: Moi, je peux plus parler, je suis en train de faire un malaise vagal.
0: C'est l'artère pénienne. Alors, je le dis parce qu'un des premiers signes un des premières causes d'impuissance.
1: Cette artère pénienne,
0: dans le pénis.
1: Pardon, il faut le préciser.
0: D'impuissance, c'est la maladie cardiovasculaire et c'est le tabac. Et ça, ça motive, je vous assure, un certain nombre d'hommes à dire OK, j'arrête de
2: fumer. J'ai un super cœur d'un coup.
0: Allez, deuxième réflexe, faut connaître ces chiffres. Prenez votre tension artérielle. Vous pouvez avoir un appareil à la maison, aller faire une prise de sang pour le cholestérol, la glycémie et les chiffres du poids, ça c'est important. Ensuite, on bouge, on l'a dit, on lutte contre la sédentarité et l'alimentation, le régime méditerranéen, c'est fondamental, ça protège les artères. Donc tout ce qui est malbouffe, produit ultra transformé, ça bouche les artères. Bouche les artères. Oui. Si vous avez une alimentation méditerranéenne, fruits, légumes, etc., ça va déboucher vos artères.
1: Merci docteur Gérald Kierzek pour ces précieux conseils. 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
1: Midi 53, encore quelques minutes à passer en votre compagnie, dans votre nouveau rendez-vous. On vous doit bien ça sur votre radio. Ici, de nombreuses réactions au 0810 055 056 et notamment celle de Philippe que nous accueillons avec bonheur. Bonjour Philippe.
4: Oui, bonjour à toute l'équipe.
1: Bonjour.
4: Tout d'abord, merci pour votre émission dans laquelle on apprend plein de choses tous les jours.
1: Oh, merci Philippe.
4: C'est super.
1: Oh, c'est trop chouette d'entendre ça. Merci, parce qu'on a un petit peu le trac quand même. C'est la première semaine de rentrée.
4: Mais vous en sentez très bien.
1: Ah, hein. Merci Philippe. Je prends les encouragements vraiment avec bonheur. Alors, Philippe, vous aviez envie de vous adresser, je crois, spécialement à Aude Razo, notre madame anti-arnaque, avec une problématique. On vous écoute, cher Philippe.
4: Oui, voilà. Alors, bonjour Aude.
1: Bonjour.
4: Moi, j'ai un petit problème depuis quelque temps. Je reçois régulièrement des mails qui viennent soi-disant d'Avast, donc qui est un antivirus.
1: Oui, c'est ça. Tout à fait.
4: Voilà, où on me confirme que ma commande a été enregistrée. J'ai jamais rien commandé. Le problème, c'est qu'il change à chaque fois du nom de l'expéditeur. Et le problème, c'est que à chaque fois, le montant, il change. Mais c'est plus de 300 euros.
1: En plus, c'est énorme.
5: Oui, effectivement, Philippe, c'est vraiment bien que vous en parliez parce que c'est un mail qui tourne énormément. Avast, vous avez raison, antivirus, c'est bon. On peut même généraliser en fait à plein de choses. En fait, c'est un faux mail de renouvellement d'abonnement ou une espèce de fausse facture. Donc, ils se font passer pour Avast. En plus, comme on maîtrise pas trop, c'est l'informatique, on sait pas trop si on doit renouveler, pas renouveler, on n'y comprend rien, etc. Donc, en fait, ils vous incitent juste à soit cliquer sur un lien malveillant qui va vous faire payer ce fameux 300 euros, c'est quand même énorme, soit vers un faux numéro de téléphone qui là, alors là, vous allez tomber sur quelqu'un de très doué au bout du fil qui va vous dire oui, attendez, oui, ah oui, il y a peut-être une erreur, mais attendez, je vais vous aider. Donnez-moi votre numéro de carte bleue. Tenez, on va régler ça ensemble. Vous voyez.
1: Bon,
5: voilà, c'est vraiment. En fait, il faut vraiment faire très attention. Vous avez le bon réflexe, Philippe, quand vous dites.

0: faut regarder l'adresse mail de l'expéditeur. Est-ce que c'est bien Avast qui vous écrit? Déjà, s'il n'y a pas Avast et que c'est une espèce d'adresse Gmail ou Yahoo ou Anadou, effectivement, là, il faut pas donner suite. Vous le mettez à la poubelle. Voilà. Mais c'est vrai, je suis d'accord sur le fait que ces mails sont quand même très pénibles et que c'est compliqué de devoir toujours décortiquer le vrai du faux. Bien Est-ce que c'est vraiment Avast? Est-ce que c'est pas Avast?
1: Voilà.
0: C'est
1: d'une vigilance aujourd'hui, pardon, hein. C'est quand
2: ça
1: même.
2: Fait flipper.
1: Ah, un petit peu. Mais enfin, heureusement, Audrazo est là pour nous donner la marche à suivre pour être d'autant plus vigilant. Merci, cher Philippe, de nous avoir appelé au 0810 055 056.
3: Ce matin, juste encore une précision, ce matin, j'ai reçu un mail de Windows comme quoi j'ai été infecté par, sur mon ordinateur pour un cheval de Troie.
1: Ah ben voilà.
3: Et il y avait un numéro à appeler. Je ne l'ai pas appelé, je vous le promets.
1: Eh ben, très bien. voilà un auditeur merveilleux. Bravo, cher Philippe, pour votre vigilance. Je le répète. Faites comme lui, je le répète. 0810 055 056. Pour l'heure, nous allons accueillir Caroline de Saint-Laurent-du-Var dans les Alpes-Maritimes et j'embrasse ici Azur. Bravo les amis, elle est retraitée. Bonjour Caroline.
4: Bonjour Enora, bonjour toute l'équipe.
1: Bonjour.
4: Je suis heureuse d'être avec vous.
1: Oh, mais quel joli brin de voix vous avez là. Et on est très très heureux parce que vous êtes inscrit sur la page ici.fr. Et du coup, eh bien c'est 200 euros pour vous.
4: Bravo. Merci, merci à tous. Merci. Je suis très heureuse. Vraiment merci.
1: Ben, on vous doit bien ça, hein, Caroline. Et puis ça tombe bien parce que c'est le titre de l'émission, dis donc. Voilà.
4: Oui, et puis en plus, elle est super. C'est très intéressant. Tout ce que vous racontez.
1: Merci Caroline, merci. Je vous embrasse très fort. J'embrasse aussi vos deux enfants. J'ai vu que vous étiez grand-mère également. On embrasse toute la famille. Allez, c'est parti. Allez, merci beaucoup pour cette merveilleuse émission. Merci Aude, merci Gérald, merci Elsa, merci Valère. Je voudrais aussi remercier chaleureusement Mathilde à la réalisation, Alix à la technique, Sadika au standard et Gwenaëlle à la préparation.

0: Et c'est toujours la personnalité, figurez-vous, préférée des Français. Jean-Jacques Goldman, Envole-moi sur ICI. Bonjour tout le monde, j'espère que vous avez passé une bonne nuit. On est jeudi, très content de vous réveiller aujourd'hui.
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0: Bonjour Valentine.
2: Bonjour Louis, bonjour à tous.
0: Nous sommes le jeudi 10 septembre et figurez-vous qu'aujourd'hui aux États-Unis, c'est une journée un petit peu particulière. C'est une journée consacrée à l'échange d'idées et d'astuces. Alors ce matin avec Valentine, on recherche un auditeur qui...
2: Un auditeur qui se prend pour un véritable MacGyver et qui peut faire des miracles avec un simple ruban adhésif.
0: Alors tiens, qu'est-ce que vous rafistolez vous? Surtout depuis combien de temps? Venez nous le raconter ce matin au 0810 055 056.
2: On parle bien sûr ce matin du tollé provoqué par cette vidéo de policiers municipaux à Carcassonne, filmée sans le savoir par l'une de leurs caméras piétons. Les déclarations racistes et misogynes s'enchaînent pendant plusieurs minutes. L'illustration nous dira SOS Racisme à 5h d'une parole raciste de plus en plus libérée en France.
0: Et pour vous accompagner jusqu'à 6h, Saveria au standard, Florent à la technique, Emeline à la rédaction en chef. Ici, dès 5h, ça commence maintenant.
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0: Jeudi 10 septembre, excellent réveil à l'écoute d'ICI, il est 5h. Le tour de l'actualité à vos côtés, Valentine, et à la une, l'indignation après la vidéo des policiers municipaux de Carcassonne.
2: Un contrôle de tous les agents est carrément ordonné par le ministre de l'Intérieur quand le parquet ordonne la suspension immédiate des 4 policiers filmés par l'une de leurs caméras piétons l'année dernière. Depuis, rien, jusqu'à la diffusion hier. La parfaite illustration, selon le président de SOS Racisme, Dominique Sopo, d'une parole raciste de plus en plus libérée en France.
3: Il y a une forme de tolérance, toute une série de personnes pense que cela n'est pas très grave, que l'on parle de bougnoule, de nègre et de bico. Il y a une forme de tolérance au racisme. On est dans une ambiance, malheureusement, où la parole raciste s'est beaucoup libérée ces dernières années. D'ailleurs, sous aussi l'impulsion du poids de l'extrême droite dans ce pays, malheureusement. Donc c'est une forme de tolérance au racisme. Nous avons par ailleurs une mairie RN dont le maire est proche de cet agent qui était membre du service d'ordre du Rassemblement National. On a l'impression à chaque fois de redécouvrir des choses qui sont pourtant connues.
2: L'agent membre du Rassemblement National et de son service d'ordre, justement, est exclu du parti. Alors, cas isolé ou véritable gangrène, les habitants des quartiers de Carcassonne, eux, ne sont pas étonnés. C'est l'info du jour dans une demi-heure. Le deuxième procès jubilaire aura lieu au printemps, du 30 avril au 14 mai, prévu à la base en ce mois de septembre. Le procès est donc reporté après les aveux de Cédric Jubilard, déjà condamné à 30 ans de réclusion pour le meurtre de sa femme Delphine, dont on a finalement retrouvé le corps dans le Tarn cet été sur ses indications.
0: Tant travailler ne suffit plus à subvenir à ses besoins.
2: 4 Français sur 10 se disent dans cette situation, selon le baromètre du Secours Populaire publié ce matin, Faustine Calmel.
4: Le seuil de pauvreté à 1 288 €, Caroline en est loin.
5: Moi je gagne bien ma vie, je pense, je suis bien au-dessus, le double.
4: Et pourtant, salariée dans un syndicat, maman solo avec 2 ados, elle fait des concessions sur l'alimentation.
5: Surtout quand on a les enfants et pourtant on aimerait bien leur donner manger sain, donc j'essaie de faire le plus possible à manger. Mais ouais, c'est cher quand même. Tous les jours, les fruits, les légumes, la viande, j'en mange très peu parce que c'est trop cher. Le poisson, c'est pareil.
4: Et puis, il y a le chauffage.
5: L'hiver dernier, j'ai pas chauffé beaucoup chez moi. 17, bah tant pis quoi, on limite pour les meilleures courses ou payer un truc aux enfants.
4: Et éviter de se retrouver trop à découvert.
5: Ça m'est arrivé de regarder mon compte et me dire je suis à découvert et j'ai un plein d'essence à faire. Ouais, ouais. Donc, alors me priver, non, mais le découvert se creuse.
4: Comme Caroline, un sondé sur 2 explique avoir froid sans pouvoir se chauffer plus. 2 sur 3 ne s'offrent plus de sortie. Un univers qui se réduit. Nicolas Champion est le secrétaire national du Secours Populaire.
6: Et s'aggrave, et se densifie et surtout elle s'enracine, en fait, la pauvreté aujourd'hui. On a coutume de dire qu'une crise en chasse une autre, mais on a eu la crise du Covid qui a fortement précarisé la population. Et maintenant, on a les crises liées à la guerre ou à l'inflation. Et aujourd'hui, n'importe qui peut avoir besoin du Secours Populaire.
4: Avec une note d'espoir, malgré ces difficultés, 39% des Français se disent prêts à s'engager bénévolement pour une association.
2: Et le pouvoir d'achat des Français risque de se creuser encore. Les cours du baril de pétrole Brent ont franchi les 100 dollars hier pour la première fois depuis juillet, après de nouvelles attaques de l'Iran sur plus d'une dizaine de bateaux dans le détroit d'Ormuz. Le mois d'août 2026, le plus chaud jamais enregistré sur Terre. Copernicus, le service météo européen, l'annonce ce matin. De New York à Tokyo, en passant par Rome et New Delhi, des températures extrêmes ont été observées partout et avec elles, les risques sanitaires aussi augmentent en ville. L'étude de la revue The Lancet prend notamment l'exemple de Perpignan. Dans la ville des Pyrénées-Orientales, la mortalité liée à la chaleur a été multipliée par 13 depuis les années 90, par 10 à Toulouse et à Martigues.
0: 5h04 sur votre radio ici et les choses sérieuses commencent pour les basketteuses françaises.
2: Les Bleus disputent la Coupe du Monde à Berlin et les vice-championnes olympiques affrontent la Chine cet après-midi en quart de finale, avec un objectif: terminer sur le podium cette année. Quand rejoindre le dernier carré serait déjà une performance en soi, Xavier Monferrand.
7: Si vous demandez à la nouvelle capitaine des Bleus, Gabby Williams, si les Françaises ont la pression avant ce quart de finale, la franco-américaine vous la renvoie direct.
8: C'est ça, mentalité française. Je suis pas très d'accord, pour être honnête. La pression, c'est pas un problème. Genre, on veut la pression. C'est pas une mauvaise chose.
7: Ça tombe plutôt bien. Alors, parce que les Bleus ont une malédiction à vaincre. Ça fait 24 ans que les basketteuses françaises n'ont pas passé les quarts de finale d'une Coupe du Monde. La meneuse Carla Leite n'était même pas née.
9: Non, je suis née en 2004. Bah, moi, je sais juste qu'on nous a rabâché plusieurs fois que depuis 1953. Après, je savais pas qu'on avait un peu ce chat noir en quart de finale. J'espère que ça sera pas le cas.
7: 1953, c'est l'autre anomalie de cette histoire. Il y a 73 ans, les basketteuses françaises ont décroché le bronze, la seule médaille de leur histoire en Coupe du Monde. Alors, il faut réparer ça pour le sélectionneur tricolore Jean-Aimé Toupane.
10: Quand on veut être sur le podium, on sait que l'adversité, il y en aura. Maintenant, on arrive sur les étapes de montagne. Ça va monter un petit peu.
7: Et il n'y a pas que le niveau qui va s'élever. Face à la Chine, les Bleus vont croiser le phénomène Zhang Ziyu, 19 ans et 2m23 sous le panier, la seule qui peut regarder Victor Wembanyama droit dans les yeux.
2: Le match, c'est à 14h30. En Ligue des champions de foot, le Paris Saint-Germain n'a fait qu'une bouchée des Slovaques de Bratislava hier soir. Victoire 6-1. Ce soir, Lens se déplace à Prague. La météo, Louis.
0: C'est une belle météo aujourd'hui. Météo douce, ensoleillée, en plus sur la quasi-totalité du pays. Quelques petits nuages au cours de la matinée, notamment le long de la Manche et sur la côte atlantique. Quelques averses orageuses attendues également, mais localisées principalement dans les Alpes-Maritimes. Ailleurs, c'est du soleil pour les températures en milieu de matinée. À Calais, Reims, 15 degrés. Orléans, 15 également. Limoges, 16 degrés. Toulouse, 17. Perpignan et Montpellier ce matin, 20 degrés. Cet après-midi, pas de changement dans le ciel. Le soleil, lui, dominera largement. Et puis pour les maximale, on dépasse les 20 degrés, 22 pour la maximale dans le nord à Strasbourg. Dans le sud, 26 degrés attendus cet après-midi à Marseille.
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0: Bonne fête ce matin à toutes les Inès qui se réveillent avec nous ce jeudi à 5h07. Quelle musique, tiens, pour vous réveiller aujourd'hui? On y va. Ah, bien plus sympa, vous me l'accorderez, que le réveil. Voici tout de suite à Phil Collins à l'écoute d'ici. Belle journée.

0: jeudi à l'écoute d'ici. C'était Phil Collins à l'instant. Soyez les bienvenus.
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0: 5h10, vous avez rendez-vous tout de suite avec Catherine Quicandon pour Ici, ça entreprend, qui va répondre à une question ce matin.
3: Pourquoi se débarrasser de nos bouteilles et nos bocaux en verre quand on peut tout simplement les réutiliser? Dans la Drôme, producteurs, citoyens et entrepreneurs leur redonnent vie.
0: Eh bien comment? Grâce à la consigne, Catherine.
5: À Chabeuil, dans la Drôme, à 10 km de Valence, ma bouteille s'appelle Reviens.
6: Hé, attends, reviens! Qu'est-ce qu'il y a? Qu'est-ce qui se passe?
5: Ce qui se passe, c'est une entreprise coopérative qui propose de remettre la consigne au goût du jour, comme nous l'explique Valérie Duménie, sa directrice générale.
7: On récupère des bouteilles ou des bocaux en verre, on les lave dans notre unité de lavage, donc ils passent dans une grosse machine dans laquelle on va venir enlever l'étiquette et nettoyer l'ensemble de la bouteille intérieure-extérieure. On vérifie qu'elle est bien propre. Et ensuite, les bouteilles sont palettisées sur plusieurs étages pour être renvoyées aux producteurs qui vont remettre leur contenant, leur liquide dedans.
5: Comme des jus de fruits, de la bière, du vin, de la confiture et tout ce que l'on a envie de mettre dedans.
8: C'est vous qui voyez.
5: Exactement, c'est vous qui voyez. En 2025, plus d'1 600 000 bouteilles ont été lavées et depuis la création, plus de 6 millions, ce qui représente une sacrée économie.
7: Depuis le début, 2500 tonnes de déchets, 2500 tonnes de CO2 aussi, et plus de 5000 mètres cubes d'eau. Et moi, j'aime bien donner en équivalent de douche, parce que ça parle un peu plus, mais ça fait 61 000 douches. Mais en 2030, on vise de laver 42 millions de bouteilles et ça nous fera économiser 522 000 douches.
5: Ce qui ne veut pas dire qu'il faut arrêter de se laver. Merci de penser à vos proches. Ma bouteille s'appelle Reviens, oui parce que c'est le nom de la structure, fait travailler plus d'une quinzaine de personnes en insertion et coopère avec plus de 100 producteurs et points de collecte engagés sur les territoires d'Auvergne-Rhône-Alpes et de Provence-Alpes-Côte d'Azur. Ce projet remonte à 2019 avec l'inauguration de la première unité de lavage. Celle-ci répond aux normes et aux exigences qualité des industriels, ce qui permet de remettre en circulation des contenants qui pourront être réutilisés jusqu'à 40 fois. Seules les bouteilles portant le pictogramme national du réemploi peuvent être rapportées. Un projet de consigne monétisé est prévu pour 2027. Plus d'infos sur ma-bouteille.org. Merci à Ici Drôme Ardèche pour cette idée qui a de la bouteille. Ici, ça entreprend. Ma bouteille s'appelle Reviens pour une économie circulaire du verre en Auvergne-Rhône-Alpes.
0: Merci Catherine avec Ici Drôme Ardèche pour cette belle action. Nos bouteilles en sont ravies.
3: Et après le système de récup, on transforme nos moteurs. Avec l'explosion des prix du carburant, les Français se tournent à nouveau vers la conversion de leur voiture au bioéthanol.
0: Reportage dans l'Yonne à suivre dans moins d'une minute.
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0: Soyez les bienvenus ce jeudi matin à 5h14. Les demandes explosent pour passer de l'essence au bioéthanol.
3: Depuis près de 10 ans maintenant, il est possible de convertir une voiture essence à ce carburant. Et après un passage à vide, il redevient de plus en plus populaire, notamment dans l'Yonne. Camille Salcedo-Ruiz, vu les prix records du sans-plomb, alors que le sien est toujours aussi bas.
11: Les prix à la pompe grimpent encore, mais Daniel, lui, aurait presque le sourire, car sa voiture roule désormais au bioéthanol grâce à un boîtier flex fuel.
12: Je crois que j'ai bien fait, là, oui.
11: Il a fait poser le dispositif électronique il y a 4 mois.
12: Voilà, le boîtier, c'est ça. Je vous montre ce que c'est. C'est un boîtier qui est juste là, sur le moteur, pour rouler à l'E85.
11: Carburant fabriqué à base de betteraves et de céréales, et à la pompe, Daniel voit clairement la différence.
12: L'E85, je le paye 82 centimes ou 83 centimes. au lieu de 0,20 là, en ce moment. Je fais 40 euros le plein au lieu de 80 euros. Hein. Pratiquement la moitié. Hein. Ça vaut le coup. Hein. Parce que les retraites n'augmentent pas non plus. Hein. Ça ne suit pas. Hein. On cherche à faire des économies un peu partout. Hein.
11: Et tout fier, il assure que la conversion fonctionne très bien.
12: Je vais la mettre en route. Voilà, ça démarre impeccable, pas de souci.
11: Au total, il a déboursé près de 1000 euros pour équiper sa voiture dans un garage agréé, celui de Nicolas Cador, situé à Saint-Florentin.
8: C'est dépenser un peu d'argent au départ pour rentabiliser rapidement, et puis une fois que c'est fait. Hein. L'idée, c'est qu'en une année d'usage de la voiture, vous avez remboursé l'installation de votre boîtier.
11: Et Daniel n'est pas le seul à vouloir passer au bioéthanol. Le garagiste constate que ses clients sont de plus en plus nombreux.
8: Il y a eu effectivement une recrudescence nette. Dès que les carburants augmentent, la demande de flexfuel augmente aussi.
11: Mais pour convertir une voiture essence déjà en circulation, peu de garages proposent la prestation autour d'Auxerre. Alors Nicolas, l'un des seuls garagistes du département à encore le faire, reçoit beaucoup de coups de fil.
8: J'en ai eu encore deux hier, on a des demandes régulières.
11: La plupart des garagistes de Lyon, auparavant agréés pour l'installation de ces boîtiers, ont arrêté de proposer la prestation. Mais dans ce contexte, avec l'augmentation du prix à la pompe, beaucoup veulent s'y remettre pour répondre à la hausse des demandes des clients. L'entreprise Flexfuel, spécialisée dans la conversion au bioéthanol, assure recevoir des demandes pour être à nouveau agréé.
3: Et attention, la conversion est possible uniquement sur les voitures essence ou les moteurs hybrides mis en circulation après le 1er janvier 2000.
0: Merci Valentine. Il est 5h16 dans les coulisses TV. Ce matin, une série française culte fait son retour. 10% revient sur Netflix, mais cette fois-ci, fini les épisodes. Place à un film. Alors pourquoi ce changement de format ? Fanny Herrero nous raconte les coulisses ce matin avec Patrice Gascoigne dans moins de 5 minutes sur ICI. 5h16, tiens, je vous propose à présent de faire un saut dans le temps. En musique, bien évidemment. On passe tout de suite au milieu des années 90 avec Maxime Le Forestier. Maxime Le Forestier d'ailleurs qui se faisait un petit peu plus discret dans les classements avant qu'arrive cette chanson, une chanson dans laquelle eh bien, il exprime le besoin d'avancer sans forcément bien savoir où la route va le mener. Une chanson qui le ramènera lui ensuite en pleine lumière et qui fait d'ailleurs désormais partie de ses plus grands succès. Voici pour vous ce matin, Passer ma route à l'écoute d'ici. Bon jeudi et bon réveil avec nous.

0: tout en douceur ce jeudi matin.
1: Avec Maxime Le Forestier à Passer ma route pour vous accompagner en ce début de journée. Il est 5h20. Et si vous nous rejoignez à l'instant, eh bien c'est le moment justement de prendre votre téléphone, de composer tout de suite le 0810 055 056. Avec Valentine, on veut parler à deux d'entre vous ce matin pour notre duel d'auditeurs. Si vous voulez nous écouter, levez de bonne heure pour partir bosser sur la route du boulot. A contrario, si vous nous écoutez là sur le retour que vous bossiez de nuit, eh bien appelez-nous 0810 055 056. Une question sur l'actu comme d'habitude et surtout un joli cadeau à la clé, Valentine.
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1: C'était joliment dit, en tout cas. Alors allez-y, foncez, c'est Saveria qui vous attend ce matin au 0810 055 056. Bonne chance.
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1: 5h21, on retrouve tout de suite Patrice Gascoin et ses coulisses TV. Aujourd'hui, Patrice, vous nous parlez du retour tant attendu de la fiction 10%. Et vous allez nous expliquer pourquoi elle est passée d'un format série à une version film.
4: La dernière fois qu'on a entendu ce générique, c'était il y a 6 ans sur France 2.

0: Eh bien, il est de retour, non pas pour une nouvelle saison avec plein d'épisodes, mais pour une aventure unique en version longue, en version film. Autre différence notable, vous ne plongerez plus dans les coulisses du milieu du cinéma avec 10% sur France 2, mais sur la plateforme Netflix dès aujourd'hui. La bonne nouvelle, c'est que le casting de choc de la série est toujours là. Alors, nous n'allons plus vivre le quotidien de cette agence de comédiens, l'agence ASK qui a fermé ses portes. Non, on va suivre l'ex-agent de star Andrea Martel, joué par Camille Cotin, dans la réalisation de son premier long-métrage, une première qui s'annonce mal puisqu'elle se retrouve du jour au lendemain sans son acteur principal. Elle va devoir faire appel à ses anciens collègues.
1: Tellement contente de faire le film d'Andrea.
2: Je vais te proposer d'être ma productrice.
3: T'as cette nature enjouée que j'adore, et ce depuis toujours.
4: Star ou pas star, je lui balance une mandale dans la tronche. Je l'ai déjà fait, hein, je vous promets.
0: Et pour nous parler de cette suite, qui de mieux que la créatrice de 10% Fanny Herrero? Je lui ai demandé comment s'était fait ce choix d'un film plutôt qu'une série Fanny Herrero.
5: En fait, il y a eu plusieurs étapes de ça, mais une des premières étapes, c'est que moi, j'ai quitté la série à la fin de la saison 3. J'ai passé la main à un copain auteur qui s'appelle Victor Denbach, qui a relevé le défi quand même de faire une saison 4. Puis il faut dire qu'à ce moment-là, ça faisait déjà de longues années quand même que la série existait. Je pense que tout le monde avait besoin un peu d'une pause. Et du coup, je pense que les producteurs, à un moment, l'idée d'enchaîner sur une nouvelle saison, je pense que pour eux, c'était pas possible. Fallait laisser passer du temps pour voir si le désir allait revenir et sous quelle forme. Et finalement, ce qui leur a semblé le plus naturel, c'était pas de repartir pour une nouvelle saison, mais de revenir avec un format un peu différent. Et c'est là qu'ils m'ont contacté. Et c'est vrai que moi, si ça avait été peut-être refaire une nouvelle saison, je suis pas sûre que je serais repartie. Mais en revanche, là, l'idée de faire quelque chose de nouveau, changer de format, ça rajoute de l'intensité, en fait, d'écrire un film.
0: Fanny Herrero, la créatrice de 10%, dont la dernière aventure est à retrouver sur Netflix. Notez qu'au casting, en plus des comédiens de la série, vous découvrirez Laetitia Casta, Laurent Lafitte, Vincent Macaigne, mais aussi Eva Longoria et Georges Clooney. En tout cas, de mon côté, il y a 100% de chance que je revienne demain pour de nouvelles coulisses télé.
6: Merci Patrice, à demain. Casting de rêve, effectivement. D'ailleurs, comme votre équipe d'ici dès 5h, hein. Un joli casting.
7: C'est vrai. je ne peux pas dire mieux.
6: 5h24, là aussi un joli casting pour la musique avec Charlotte Cardin qu'on retrouve tout de suite. Voici The Way We Touch.

0: jeudi et bon réveil. C'était Charlotte Cardin à l'instant, The Way We Touch, jeudi 10 septembre. Soyez les bienvenus si vous nous rejoignez à l'instant, juste avant les infos de 5h30, comme d'habitude, un petit peu d'histoire, avant l'actu aux côtés de Stéphane Bern. Et ce matin, eh bien, on voyage au temps où les habitants de Grenoble ont transformé leur toit, oui, leur toit, en arme anti-monarchie.
1: Des soldats du roi avancent dans les rues. Quelques minutes plus tard, ils reçoivent une pluie de tuiles sur la tête. La Révolution française n'a pas encore officiellement commencé, mais franchement, tout le monde est à l'entraînement. En 1788, Louis XVI traverse une énorme crise financière. Pour imposer de nouveaux impôts, le roi veut prendre le contrôle des parlements, ces cours de justice qui bloquent ses réformes. À Grenoble, le 7 juin, le parlement du Dauphiné refuse d'obéir. Le pouvoir royal décide donc de le dissoudre.
2: J'ai décidé de dissoudre.
1: Et envoie des troupes pour éloigner les magistrats.
3: Pas trop tôt !
1: Car comme dirait le dicton que je viens d'inventer, nos 13, on envoie les CRS. Mauvaise idée. Les cloches sonnent le tocsin. Les échoppes baissent leurs rideaux. Les rues se remplissent en quelques heures. Grenoble passe de ville commerçante à ville insurgée. Et surtout, les habitants grimpent sur les toits. Là-haut, ils disposent d'une arme inattendue. Les tuiles qui couvrent les maisons. Une à une, elles sont arrachées puis lancées sur les soldats. Bientôt, une véritable pluie de terre cuite s'abat sur les troupes royales.
4: Il pleuvait fort sur la grande route.
1: Autant dire qu'un parapluie n'aurait pas suffi. L'événement devient célèbre. On l'appelle bientôt la journée des tuiles. Et rien à voir avec une promo au rayon bricolage. Quelques semaines plus tard, on réclame la convocation des états généraux. La révolution n'a pas encore de date officielle, mais elle a déjà bien commencé. Aujourd'hui, les contestations s'organisent sur WhatsApp, Telegram ou TikTok. En 1788, à Grenoble, le réseau social le plus efficace restait encore le toit des voisins. Et le bouton « Envoyer » faisait parfois quelques kilos de terre cuite.
0: Et puis, il est nettement moins lourd aussi, ce bouton envoyé. Merci beaucoup, Stéphane. Après les infos, tiens, je vous raconterai l'histoire incroyable de Chanel, une petite chatte retrouvée 28 jours après sa disparition sur une aire d'autoroute en Isère. Je vous explique tout ça en détail à 5h40. Tout de suite, il est 5h30. Voici l'actualité en France et dans le monde en 90 secondes. C'est avec vous, Valentine Lettès.
5: Est-il possible que ces policiers soient toujours en poste, quasiment un an après le signalement de cette vidéo à leur hiérarchie? SOS Racisme dénonce une parole raciste de plus en plus libérée. 4 agents municipaux tiennent des propos homophobes, racistes et misogynes dans une vidéo filmée par leur caméra piéton. Surnommé Ganito, Ilias Kerbouche est jugé à partir d'aujourd'hui pour le cambriolage de l'ancien gardien du Paris Saint-Germain, Gianluigi Donnarumma. Et on apprend son transfert cet été à la prison de Meaux pour un nouveau projet d'évasion. Il s'est déjà échappé de celle de Villepinte grâce à de faux policiers. 4 Français sur 10 ont du mal à finir le mois malgré leur emploi. Constat posé dans le baromètre du Secours Populaire sur la précarité et la pauvreté en France. C'est un Français de plus par rapport à l'an dernier. On s'en doutait, c'est confirmé. Août 2026 est le mois le plus chaud jamais enregistré sur Terre. Selon Copernicus, le service météo européen, l'humanité n'a jamais connu de température de ce niveau en 100 000 ans. 6-1, ce n'est pas du tennis, mais bien le score final entre le Paris Saint-Germain et le Slovan Bratislava hier soir. Les Parisiens victorieux et particulièrement efficaces pour leur premier match en Ligue des Champions de foot. Et puis elle est très attendue outre-Manche. C'est l'ouverture aujourd'hui à Londres de l'exposition de la tapisserie de Bayeux, prêtée pour la première fois par la France à un autre pays. Des torchons, des bières et des pâtisseries spécialement conçues pour l'occasion ont envahi l'Angleterre.
0: L'info du jour, c'est la police municipale de Carcassonne dans le viseur de l'inspection générale.
5: Depuis la révélation d'une vidéo hier dans laquelle 4 policiers de la ville tiennent des propos racistes, misogynes et complotistes, c'est un tollé. L'affaire remonte pourtant à l'an dernier, Sébastien Berriot, et les habitants des quartiers ne sont pas étonnés.
6: Lorsque la vidéo des policiers a commencé à circuler sur les réseaux sociaux, beaucoup d'habitants de la cité aux Anames disent ne pas avoir été surpris. Mohamed, par exemple, 44 ans, est né dans le quartier. Il explique que les relations avec la police nationale sont excellentes, contrairement avec les policiers municipaux. Il parle de méthode de cow-boy et en effet, les propos tenus dans la vidéo ne l'ont pas étonné.
3: C'est limite banal, quoi, on va dire. On est là pour, entre parenthèses, taper sur la racaille, mais on n'est pas tous de la racaille. Autant les nationaux, ils viennent, ils parlent avec nous, tout se passe bien, mais les municipaux, on ne peut pas parler avec eux, on ne peut rien faire. Et quand on voit la façon dont ils nous parlent, c'est pas joli à voir. Si déjà ils viennent, ils te tutoient, ouais, tu rentres à la maison, tu jettes ta clope, tu fais ci, tu t'en vas. Oh, c'est pas normal. Et je comprends pourquoi les jeunes, les caillasses et tout ça.
6: Morad, lui, n'a pas été surpris de voir que le policier incriminé était membre du RN. Selon lui, certains agents municipaux ne cachent pas leur hostilité envers les étrangers.
7: Leur comportement, leur façon de parler, leur regard, tout, leur attitude, c'est flagrant, quoi. On a tous vu la vidéo. Et après, ça se voit, de toute façon, entre les municipaux, le nouveau maire, des militaires, ils sont tous ensemble et ils suivent tous le même.
6: Anthony, lui, habite le centre-ville. Même constat dans les relations avec la police municipale.
8: Ils sont arrogants, ils jugent directement à l'apparence, aux faciès, ils prennent de haut, ils gueulent, au lieu de parler calmement, gentiment. C'est pas très correct, quoi. Ils se sentent mal à l'aise.
6: Très gêné par cette polémique, le maire Christophe Barthès tente de défendre sa police municipale, mais il avoue qu'une reprise en main est nécessaire.
9: Il apparaît préférable d'engager en priorité une démarche de remise à plat du fonctionnement du service assortie d'actions de formation aux obligations déontologiques et d'une refonte des procédures relatives aux caméras piétons.
6: Le ministre de l'Intérieur a ordonné un contrôle de la police municipale de Carcassonne par l'inspection générale de l'administration.
5: Et d'ores et déjà, le parquet de Carcassonne ordonne la suspension des 4 policiers municipaux.
0: Merci Valentine. La météo tout de suite de ce jeudi 10 septembre. Une météo douce et ensoleillée sur la quasi-totalité du pays. Quelques petits nuages le long de la Manche et sur la côte atlantique, mais c'est pas la dominante du jour. On aura quelques averses aussi orageuses localisées précisément dans les Alpes-Maritimes. Ailleurs, c'est du soleil pour les températures en milieu de matinée. On est en dessous des 20 degrés, hein. Calais, Reims 15 degrés, Orléans 15 également, Limoges 16 degrés, Toulouse 17, Perpignan et Montpellier ce matin 20 degrés. Pour les maximales, ce jeudi 22 dans le nord à Strasbourg, dans le sud 26 degrés à Marseille et du soleil, lui, qui brillera tout au long de la journée.
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0: Jeudi 10 septembre, bon réveil avec nous et on fait appel justement ce matin à vos compétences puisqu'aujourd'hui c'est une journée un petit peu spéciale, elle est consacrée, figurez-vous, à l'échange d'idées et d'astuces. Alors ce matin avec Valentine, eh bien on a décrété de rechercher un auditeur parmi vous, un auditeur qui
5: se prend pour un véritable MacGyver. Vos enfants vous appellent dès que la machine à laver est cassée, le lave-vaisselle fuit, vous réparez les étagères. Bref, vous êtes un véritable bricoleur. Appelez-nous.
0: C'est la classe. Alors, tiens, qu'est-ce que vous rafistolez? Racontez-le nous. 0810 055 056. Vous nous appelez tout de suite et vous passez à l'antenne juste avant les infos à 6h. Pour l'heure, eh bien, c'est la musique d'ici qui vous accompagne. Et on va débrancher. Tiens, allez, c'est parti. Avec France Gall, chanson écrite et composée par Michel Berger.
5: Je croyais qu'on devait rebrancher.
0: Alors, on rebranche sa radio, mais on débranche le réveil. On peut le tourner comme d'accord. Ça, c'est plutôt pas mal, ça, le jeudi. Merci d'être avec nous, 5h35.

0: Et hop, on débranche. 5h38, c'est France Gall à l'écoute d'ici. Merci d'être avec nous ce matin. Dans 5 minutes, votre rendez-vous anti-arnaque, c'est pas vrai, avec Aude Razo. Vous avez peut-être vu passer cette semaine une image de Michel-Édouard Leclerc furieux en train de s'en prendre Laurent Delahousse et Valentine Méfiance.
1: Oui, cette scène n'a jamais existé. L'image est truquée et le faux article qui l'accompagne imite même le site du journal Le Monde à la perfection.
0: Et derrière, le piège en plus peut vous coûter très cher. Aude Razo nous explique comment le repérer. C'est dans quelques minutes sur ICI.
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0: Et à 5h39, c'est l'heure du duel des auditeurs. Avec à la clé, Valentine,
1: 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Elle a la radio numérique terrestre pour nous écouter absolument partout.
0: Et on accueille tout de suite Ghislaine qui est avec nous. Ghislaine qui nous passe un petit coup de fil de l'Isère ce matin. Bonjour Ghislaine.
1: Bonjour Ghislaine. Jocelyne, pas Ghislaine.
0: Pourquoi je dis Ghislaine?
4: Jocelyne, oui, Jocelyne.
1: Et moi je répète, sans réfléchir. Comment ça va Jocelyne?
4: Ça va, bonjour à tous les deux.
0: Ça fait plaisir de vous avoir Jocelyne. On dit aussi bonjour à Pierre-François du Nord qui est avec
1: là,
0: nous.
1: Là c'est bon, bonjour Pierre-François.
0: Pierre-François, Jocelyne, une question sur l'actualité, un chiffre à me donner, le premier qui vous vient. Écoutez cette histoire, c'est une histoire qui se termine bien. Le 8 août dernier, Chanel, une petite chatte, s'est échappée sur une aire d'autoroute en Isère. Sa famille qui partait en vacances est restée, tenez-vous bien, 12 jours sur place pour la chercher avant, eh bien, finalement, de devoir repartir en région parisienne. Et finalement, Chanel a été retrouvée 28 jours plus tard en pleine forme et en plus seulement à 200 mètres de l'endroit où elle avait disparu. Cette histoire nous rappelle bien sûr qu'il faut prendre soin de nos animaux de compagnie. Et la question est la suivante. Selon vous, combien de chats vivent aujourd'hui dans les foyers français? Jocelyne, c'est à vous.
1: On est au million près, Jocelyne. Hein,
4: au million près, 9 000.
0: 9 millions ou 9 000
4: 9 000.
1: J'ai dit au million près, Jocelyne, et vous me dites un chiffre en milliers.
4: 9 millions alors.
1: Ah,
0: 9
1: bon.
0: Millions pour Jocelyne, c'est validé. Pierre-François?
5: Moi, je dirais plutôt 20 millions.
0: 20 millions pour Pierre-François. Et notre arbitre, Valentine?
1: Eh bien, la réponse, c'est presque 17 millions, 16,7 millions de chats en France. C'est donc Pierre-François qui a gagné.
5: Ah.
0: Pierre-François, bravo, c'est vous qui remportez votre radio ici ce matin.
1: Vous avez un chat, Pierre-François?
5: Non, mais mes voisins en ont beaucoup.
1: Et vous les regardez de loin, quoi?
5: C'est ça, il passe régulièrement. Non.
0: Et Jocelyne, vous, vous avez un chat?
4: Non.
0: Non, mais par contre, vous avez une passion plutôt chouette, c'est le tricot.
4: Oui, le tricot, oui.
0: C'est quoi votre dernière confection?
4: Oh, je fais une couverture avec des petits carrés.
0: Ah, c'est bien ça pour l'hiver. Mais Jocelyne, avec Valentine, on vous embrasse, on vous souhaite une belle journée.
4: Bon, bah, je jouerai pour gagner la radio.
1: Ah ben, oui, retentez votre chance, Jocelyne.
0: On est là tous les matins, du lundi au vendredi, là. Jocelyne.
4: Oui, oui, ouais.
0: Pierre-François,
4: eh ben, au revoir.
0: Au revoir Jocelyne. Pierre-François, une passion très sympa en plus, c'est le cyclisme.
5: Oui, oui, ben je pratique ça maintenant depuis quelques années, et avec des épreuves parfois assez dures, comme une étape du Tour de France par exemple.
1: Ah, pas mal.
0: Ben, bien. Belle performance, voilà. Pierre-François. On vous souhaite une belle journée, passez un excellent jeudi. Merci d'avoir joué avec nous ce matin.
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0: Chaque matin, vous le savez, on découvre une initiative qui marche quelque part en France et qui pourrait donner des idées ailleurs. Ce matin, direction Nice, où depuis la rentrée, eh bien, certains habitants ne payent plus du tout les transports en commun, Valentine.
1: Les plus de 65 ans peuvent désormais monter à bord gratuitement, mais la mesure fait débat.
0: Oui, puisque la gratuité dans les transports, est-ce vraiment une bonne solution pour tout le monde ? Robin Bernot est allé voir sur place et vous le raconte à 5h55 sur ICI. Tout de suite, je vous préviens, ça va bouger. 5h44, c'est un petit peu le petit coup de fouet du matin, on peut dire, mais qui donne le sourire en musique avec Los Lobos, souvenez-vous, la bomba. Bougez là-dessus.

0: Lobos avec Love en bas à l'écoute d'ici. Excellent jeudi avec nous, 5h46, place à votre rendez-vous anti-arnaque.
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0: C'est pas vrai avec Aude Razo qui a repéré ce matin un article web mensonger qui cherche à vider

0: qu'il y arrive. C'est pour ça que je vous en parle. Surtout que l'article imite très bien le site web du journal Le Monde. Il est très crédible, franchement, à première vue.
1: Mais comment fait concrètement l'escroc pour arriver à siphonner nos comptes en banque ?
0: Il nous retranscrit d'abord une longue interview, tout est faux là aussi, où le journaliste Laurent Delahousse tente de tirer les vers du nez à un Michel-Édouard Leclerc très perturbé, très fâché, qui rechigne à dire comment il fait pour faire fructifier son patrimoine. Il est question d'un outil, d'un truc que les riches gardent pour eux, c'est écrit comme ça. L'article nous fait croire que la rédaction a ensuite enquêté sur cet outil mystérieux et qu'elle a trouvé. C'est un site de trading miraculeux qui va nous faire gagner 950 euros en une semaine, 4000 euros en un mois. Et bien sûr, il y a un lien pour s'inscrire. Ne faites pas ça, ne cliquez pas, c'est un piège. On retombe en fait sur ces applis dont je parle souvent, très séduisantes sur le papier, mais ultra dangereuses. Vous risquez de perdre beaucoup, beaucoup d'argent.
1: Merci Aude pour ce rappel ô combien important. Je vous invite à aller voir d'ailleurs la chronique de Aude Razo, C'est pas vrai, disponible sur notre site internet ici.fr, page C'est pas vrai, 5h48. Elle est en tournée en ce moment, figurez-vous, pour cette saison 2026-2027 à travers tous les zéniths de France. Voici tout de suite Vanessa Paradis.

0: Vanessa Paradis, en concert très prochainement à La Rochelle le 6 octobre, le 15. Elle sera à Pau le 16 octobre à Montpellier pour Vanessa Paradis. Vous venez d'écouter à l'instant Les Épines du Cœur. Et tout de suite, chaque matin, on découvre une initiative qui marche quelque part en France. Ce matin, direction Nice, la ville a pris une décision qui ravit les seniors.
1: Oui, depuis quelques jours, les transports en commun sont gratuits pour les 65 ans et plus.
0: Une mesure qui relance le débat sur la gratuité des transports et sur la possibilité ou non de l'étendre à tous. Robin Bernot s'est rendu sur place.
2: Dans les Alpes-Maritimes, plus précisément à Nice, les transports en commun sont désormais gratuits pour les plus de 65 ans.
3: D'un côté, c'est bien, mais est-ce que c'est pas discriminatoire pour d'autres personnes ?
2: Depuis le début du mois de septembre, les Niçois de 65 ans et plus n'ont donc plus à payer leur abonnement aux transports en commun. Il leur suffit de demander la carte gratuité, une mesure qui semble déjà rencontrer un certain succès, comme l'explique Bertrand Gassiglia, le président de Ligne d'Azur, joint par Sébastien Germain.
4: On avait la semaine dernière 20 000 personnes de plus de 65 ans qui ont pris la carte gratuité. Je pense que les chiffres qu'on aura dans quelques jours vont encore monter une progression très importante. Ce qui est intéressant à souligner, c'est que sur ces 20 000 personnes, 10 000 étaient déjà abonnés à Ligne d'Azur, mais 10 000 n'avaient pas d'abonnement à Ligne d'Azur, donc ce sont des gens nouveaux qui vont utiliser les transports en commun. Et ça, c'est aussi le but qui était recherché.
2: Alors ici, à Nice, la gratuité des transports en commun, ça marche.

0: marche. Mais vous, tiens, qu'en pensez-vous? J'en ai discuté avec Chloé et Joséphine.
1: Bah, c'est bien dans le sens où, oui, du coup, ça permet d'être gratuit pour des personnes âgées qui n'ont pas forcément les moyens ou même une bonne retraite, mais un peu discriminatoire pour les jeunes qui n'ont peut-être pas aussi les moyens de payer des transports en commun ou quoi que ce soit. Ça peut vite faire partie du budget financier du mois. Il faut penser aussi au budget. Si tout le monde peut avoir le transport gratuit, ce qui est super bien, c'est comment on finance.
0: Ouais, Joséphine a raison, il faut faire attention au terme gratuit. En effet, si on ne paie rien en montant dans le bus ou le tram, il faut tout de même financer ces transports et bien souvent, cela passe par les impôts. La gratuité des transports en commun existe déjà dans plusieurs villes françaises comme Montpellier, Dunkerque, Niort ou encore Libourne. Mais si on élargit un petit peu notre regard, comment ça se passe ailleurs dans le monde? Pour le savoir, j'ai rencontré Océane, elle est québécoise.
2: Au Québec, il n'y a pas énormément de personnes âgées justement qui prennent les transports en commun, donc possiblement peut-être d'avoir cette option-là, ça les enlèverait de la route et donc peut-être un stress de moins.
0: Oui, parce que finalement, enlever une dépense qui peut représenter plusieurs centaines d'euros par an pour nos aînés, c'est aussi leur redonner un peu de pouvoir d'achat tout en leur permettant de continuer à se déplacer et à garder du lien grâce aux transports en commun.
3: Robin Bernot et Sébastien Germain, 5h53. Dans quelques instants, nous allons retrouver notre MacGyver du jour, puisque nous sommes le jeudi 10 septembre. Et figurez-vous, c'est la journée des astuces ce matin. Mais pour l'heure, on profite ensemble de la musique en douceur avec Francis Cabrel, Petite Marie.

0: Francis Cabrel avec Petite Marie à l'écoute de votre radio ici. Nous sommes le jeudi 10 septembre et c'est une journée, figurez-vous, consacrée à l'échange d'idées et d'astuces. Alors ce matin, avec Valentine, nous avons décrété de rechercher un auditeur qui se prend pour un véritable
1: MacGyver.
0: Et nous l'avons, notre MacGyver du jour, c'est Johnny qui est avec nous, qui
1: bonjour,
0: nous vient de
1: Johnny.
0: Lyon. Bonjour Johnny.
2: Bonjour tout le monde, bonjour ici.
0: Johnny, adepte du bricolage, et pas que, puisque vous avez totalement en fait construit même votre maison, c'est ça?
2: Rénover.
1: Mais alors, désolé Johnny, on lui a dit déjà trois fois, Louis, mais lui il n'est pas bricoleur pour un sou, il ne comprend pas bien la différence.
0: Pas trop non.
1: Vous avez rénové une longère.
2: C'est ça, oui.
1: Et alors quand on parle de MacGyver, le parfait exemple c'est votre projet de cheminée, bon. Johnny.
2: Oui, exactement, oui.
1: Alors, c'est quoi votre projet de cheminée? Dites-le nous.
0: Racontez-nous.
2: Alors, je veux refaire l'habillage qui était en marbre ancien et un peu cassé, fêlé, quoi. Parce que c'était d'époque. Hein. Mm-hmm. C'est une longère d'avant 1900, juste avant 1900. Donc, ça avait mal vieilli. Et maintenant, je vais refaire un habillage en cyprolette.
1: Qu'est-ce que c'est que ça?
2: L'habillage?
0: Non, le cyprolette.
2: Le cyprolette. Ah, le cyporex, c'est ce qui est beaucoup plus léger que les parpaings.
0: D'accord.
2: Temps, c'est un matériau composite en plâtre et résine.
0: Mmh. Et vous allez y mettre quoi dessus? Parce qu'il y a une décoration et quelque chose de sympa.
2: Eh oui, bien sûr.
1: Il fait durer le suspect, ça fond, Johnny.
0: Johnny, c'est un pont de la radio, il fait du teasing. Vous voulez pas nous dire ce que vous allez mettre dessus?
2: Si, je n'ai vu nulle part. Ça m'est passé par la tête.
0: Johnny, qu'est-ce que vous allez y mettre dessus?
2: Des coquillages,
0: on y vient. Et ben voilà, ça c'est une belle chose et une bonne idée. Merci Johnny, et puis on voudra la photo prochainement. Merci à tous d'avoir été là ce matin à 6h. Comme d'habitude, vous avez rendez-vous avec l'actualité de vos régions. À 6h30, vous retrouvez Valentine Lottès.
1: Pour l'info en France et dans le monde en 90 secondes.
0: Et tout de suite, voici les équipes d'ici matin qui sont là ce jeudi. Je vous souhaite à tous une belle journée qui commence ici.
3: Je crois que c'est nous les équipes, hein.
1: C'est nous,
3: tant
1: bonjour.
3: Qu'à faire, autant qu'on soit plusieurs. Bonjour les amis, bon réveil, très heureux de vous retrouver. C'est ici Berry qui vous accompagne jusqu'à 9h, toute la journée, hein. Mais nous pour l'équipe d'ici matin, on est là au moins jusqu'à 9h. Bonjour Margot.
4: Bonjour Simon, bonjour à tous.
3: Bonjour Jérôme.
5: Et bonjour.
3: Christian qui réalise cette émission et Sandrine qui vous accueille au 02 54 27 36 36. C'est jeudi, courage, bientôt le week-end.
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3: 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Il est 6h. 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Jérôme Collin, une escroquerie à plus de 11 millions d'euros.
5: Oui, c'est tout l'argent versé et probablement perdu à tout jamais par 270 victimes de sociétés immobilières douteuses. Leur gérant est jugé depuis hier au tribunal de Bourges, ainsi que deux notaires du département du Cher. Michel Benoît, on les soupçonne d'escroquerie en bande organisée, mais aussi de recel de biens.
7: La mécanique est la suivante. Une société rachetait sur Vierzon ou ailleurs des biens immobiliers et les revendait le jour même au moins le double du prix à une société civile immobilière. Cette SCI était financée par des associés, des épargnants de Paris, Lyon ou ailleurs à qui on offrait un rendement de 5%. Sauf que les travaux de remise en état des biens n'étaient pas forcément réalisés, qui n'étaient donc pas forcément loués. Cette SCI, pour pouvoir continuer à rémunérer les intérêts promis aux associés, prélevait donc l'argent versé par les nouveaux venus. C'est ce qu'on appelle une pyramide de Ponzi. Les choses se sont compliquées quand la communauté de communes de Vierzon a alerté l'URSSAF et le procureur sur les prix de revente des biens bien au-dessus de la moyenne du marché. Tout s'est grippé, les épargnants ont peu de chances de récupérer les 11 millions d'euros versés. Le gérant des sociétés qui ont été liquidées aujourd'hui, très malade, n'est pas présent au procès. Les deux notaires, l'un de Vierzon, l'autre des Aix d'Angillon, sont poursuivis pour avoir manqué pour le moins de vigilance sur l'origine des fonds en enregistrant les ventes immobilières. Ils ont été d'ailleurs sanctionnés par leur père, mais cette fois-ci, les poursuites sont d'ordre pénal.
5: Et certaines victimes ont perdu toutes leurs économies dans ce dossier. Le procès s'achève ce soir. heures au tribunal de Bourges. Il tue une octogénaire en percutant sa voiture un an après cet accident mortel à Clion dans l'Indre en juillet 2025. Un homme de 31 ans est jugé cet après-midi pour homicide routier devant le tribunal de Châteauroux. Son profil est celui d'un délinquant de la route puisqu'il est également jugé pour des faits de conduite sous stupéfiants en récidive et de conduite sans permis. Lui s'est légèrement blessé à l'épaule après un accident de quad. Un homme d'une soixantaine d'années a perdu le contrôle de l'engin hier près du Blanc. Il a fini dans le portail d'une maison.
3: Et justement, cette question à 6h02, faut-il attendre un accident avant d'agir ?
5: C'est l'inquiétude d'une mère de famille à Vigou dans le département de l'Indre. Pour aller au collège jusqu'à Aiguzon, son fils Martin doit faire 3 km jusqu'à l'arrêt de bus le plus proche. Évidemment, c'est beaucoup trop dangereux et ça oblige donc sa maman Cindy Foulon à le déposer et le récupérer tous les jours à cet arrêt.
4: Je comprends pas comment on peut infliger à un enfant plus de 10 heures de route de transport par semaine. Moi, je suis un peu révoltée pour ça. C'est de la colère, puisque en fait, moi, j'étais persuadée que mon fils irait à Argenton. Je pensais pas ne pas avoir de dérogation de la part de l'académie, en fait. Donc, c'est de l'incompréhension totale. Mais depuis début juin, je me bats avec l'administration en leur demandant pourquoi. Je me suis laissée entendre dire par un élu que nous sommes dans l'Indre, nous avons des problèmes d'effectifs, il faudrait pas fermer nos collèges de campagne, je l'entends. Mais je pense pas qu'un élève change la donne. Si mon fils n'était pas accusant, je pense pas que le collège fermerait.
5: Et le dossier ne semble pas franchement intéresser Bruno Benazé, le directeur académique des services de l'éducation nationale de l'Indre, qui évoque de son côté simplement un problème de transport. Heureusement, la région Centre-Val de Loire propose une solution. Elle doit installer un nouvel arrêt près de la maison de Cindy et de son fils au plus tard pendant les vacances de la Toussaint. Une maison fouillée de fond en comble à Vierzon et des voleurs qui repartent avec des bijoux. Les résidents ont découvert la mauvaise surprise hier à leur retour de vacances. Pour l'instant, on ne connaît pas le montant du préjudice. Un bon plan si vous êtes à la recherche d'un travail. Plus de 200 offres proposées à Bourges, des emplois, des stages, des formations. Venez avec votre CV au Palais des Sports du Prado pour y rencontrer des recruteurs de 10h à 17h. Et même avec un emploi, de plus en plus bascule dans la précarité. Un quart des Français, 26% précisément, selon le baromètre annuel du Secours Populaire dévoilé ce matin. C'est 6 points de plus que l'an dernier. L'envolée des prix des carburants et l'inflation sont bien sûr passées par là. Quand la mémoire nous joue des tours, il n'y a rien de plus agaçant que de ne pas se souvenir de quelque chose. Alors je vous propose de prendre soin de votre cerveau. Le Centre Socioculturel de Déol accueille cet après-midi à 15h le docteur Gérard Simon pour des conseils simple sur des exercices quotidiens de la mémoire. Moi, je vais travailler la prononciation plutôt. L'entrée est gratuite, mais il faut s'inscrire au préalable par téléphone.
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5: Et les coureurs de la Paris-Bourges vont en baver samedi. 240 cyclistes, femmes et hommes au départ de cette course mythique centenaire. Alors, depuis l'an dernier, elle est réservée uniquement aux amateurs et aux semi-professionnels. Le parcours forme une boucle autour de Belleville-sur-Loire, mais ça n'enlève rien au spectacle, Irène Prigent.
8: Déjà testé l'an passé, ce nouveau format de l'épreuve Paris-Bourges sillonne les routes du Grand Sancerrois et met à rude épreuve l'endurance des coureurs.
9: On fait quand même un parcours qui est quand même assez vaste. Tout le pays fort, le Sancerrois et le pays fort.
8: Laurent Planchon, le directeur de la course.
9: On passe pas deux fois au même endroit, à part une fois parce qu'on monte deux fois la côte de Jarre, mais on les fait passer vraiment partout. Avant, c'était plus un parcours pour les sprinteurs. Aujourd'hui, on est plus sur un parcours varié pour tout le monde. Et c'est un parcours qui plaît, surtout qu'on prend que des belles routes.
8: Plus de 40 km/h de moyenne chez les hommes lors de la précédente édition, plus de 36 km/h pour le peloton féminin, autant dire que ça pédale fort.
9: Les champions de France amateurs qui sont là, c'est quand même du haut niveau, du beau cyclisme, ça se bat bien sur les routes.
8: Avec cette nouvelle formule, le rendez-vous semble avoir trouvé son juste équilibre.
9: Si un jour on peut remonter chez les pros, on remontera chez les pros. Mais bon, aujourd'hui les temps sont quand même durs un peu partout, donc il faut savoir aussi des fois redescendre un petit peu pour mieux rebondir plus tard. Ça nous a permis aussi de relancer le cyclisme féminin. 100 filles sur un, dans un peloton, ça fait une belle course. On peut dire que c'est une certaine fierté.
8: Les filles s'élanceront les premières dès 10h samedi matin pour un parcours d'environ 110 km. Les garçons un peu plus tard à 11h30, 165 km à avaler.
5: Et l'événement sportif cet après-midi, c'est le quart de finale du mondial de basket. Les Françaises affrontent la Chine à 14h30. L'ancienne berruyère Pauline Astier va tenter d'emmener les Bleus jusqu'à la victoire.
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3: La météo de ce jeudi, Margot, ça caille pas chaud.
11: Ah oui, ça caille pas chaud ce matin. On sent vraiment cette baisse des températures puisque ce matin, les températures sont comprises entre 7 et 11 degrés au réveil. À Aubigny-sur-Nerre, 7 degrés. À Neuilly-les-Bois, 8 degrés. La Champenoise et Levroux, 10 degrés. À Châteauroux, Vierzon, 11 degrés. À Bourges, 12 degrés. Alors pour ce qui est du temps dans le ciel, eh bien ce matin, ça devrait être pas mal nuageux. Au fil de la journée, eh bien là, on devrait alterner finalement entre des nuages et des éclaircies. Ça ne devrait pas souffler trop fort. Au meilleur de la journée, là, c'est pareil, les températures seront un petit peu comme hier, au final, entre 23 et 25 degrés.
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3: C'est la promesse qu'on vous fait chaque matin, ici matin, votre 6h-9h ici Berry. Il est 6h08 et classique parmi les classiques. Voici Paul Young avec Come Back and Stay pour bien démarrer la journée. Bienvenue, c'est jeudi aujourd'hui.

0: Il est 6h12 et vous écoutez Ici Berry, c'est Céline qui arrive avant 6h30. Céline Dion en concert à Paris à partir de samedi, journée spéciale Ici Berry autour de Céline Dion. C'est demain, mais on vous en parle un peu plus tard.
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0: 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C'est nous. Bonjour, bienvenue. Comment ça va ce jeudi matin à la maison? Quelque chose à nous raconter, une météo à nous partager, une blague également à nous raconter. Bah, vous venez nous raconter tout ça. Ça se passe quand vous voulez sur la page Facebook, sur le WhatsApp Ici Berry. On communique la bonne humeur au quotidien partout. 02 54 27 36 36.
3: Est-ce qu'on vous a déjà dit de ne pas froncer les sourcils car sinon vous alliez avoir la petite marque là?
0: Ouais.
4: Oui.
3: Eh bah, ben, je suis tombée sur ce chiffre hier, 200 000. Il faudrait 200 000 froncements de sourcils, comme vous êtes en train de faire actuellement, parce que vous savez pas où est-ce que je vais aller.
0: Ouais, c'est ça, on comprend
3: pas. Il faudrait 200 000 froncements de sourcils pour qu'une ride permanente se crée.
4: Et allez, c'est parti.
3: Donc déjà, on en est sur une, deux,
0: trois.
3: Voilà. Donc voilà, il vous en reste encore quelques-unes avant d'avoir votre marque.
0: Ouais, bon, on va quand même pas forcer la chose. Comme chaque matin, Margot, on remonte le temps. Nous sommes aujourd'hui le 10 septembre.
3: Et oui, et c'est un 10 septembre qu'on a eu notre premier conducteur ivre de l'histoire. C'était en 1897.
0: D'accord, alors qu'est-ce qu'il a fait ce monsieur?
3: Bah, c'était à Londres, c'est George Smith, conducteur de taxi qui percute un bâtiment finalement avec son auto. Ah. C'est le premier cas connu pour conduite en état d'ivresse. L'amende était de 20 shillings.
0: Ah, ça fait combien?
3: 13 centimes.
0: Ça va. Allez, on y va. Non, voilà, ne le faites pas à la maison.
3: Non, on fait attention, évidemment. Ensuite, c'est un 10 septembre. Imaginez-vous déjà, un marathon, c'est long.
0: Ouais.
3: On va pas se mentir, c'est long, c'est dur, c'est pas simple, mais alors imaginez le faire pieds nus.
0: Oh non.
3: Et bah c'est ce qu'a fait ABB Bikila, 42 km 195 pieds nus. Il a gagné le marathon olympique en 2h15 et 16 secondes.
0: Wow.
3: C'était le record du monde de l'époque. Et aujourd'hui par contre c'est plus rapide, hein. C'est 1h59 et 30 secondes.
0: Oui, puis pas pieds nus j'imagine.
3: Non, pas pieds nus.
0: Ouais, voilà,
3: non.
0: Avec des chaussures c'est plus simple.
3: Mais il y en a comme ça qui se lancent des défis. C'est quand même aberrant.
4: J'en ai vu en claquettes.
3: Ah,
4: oui,
3: c'est
4: effrayant.
0: En costume aussi, enfin un costume trois pièces. Je comprends pas.
3: J'ai vu aussi qu'il y en avait un qui l'avait couru en marche arrière.
0: Oui, ouais, de dos. Ouais.
3: C'est quand même fou.
0: Ouais. Racontez-nous à la maison les défis que vous vous lancez comme ça au quotidien, les défis un petit peu fous, ça peut vous arriver.
3: Et si vous êtes né un 10 septembre, eh bien vous êtes né en même temps que Colin Firth.
5: Je cherche quelqu'un de dynamique pour challenger l'équipe. Qui est volontaire? Tu dois aller au petit coin, Bridget.
6: J'entretiens de bonnes relations avec mes ex.
7: Comment vas-tu?
6: Très bien, merci. Et toi?
7: Je vais bien.
6: Un verre de vin?
7: Un whisky, je vous prie.
6: Un grand verre?
7: Un double.
3: C'est Marc dans le journal de Bridget Jones. Voilà, donc bon anniversaire à vous et puis bonne fête aussi au Inès.
0: Et si on faisait notre jardin avec un peu d'engrais fait par des pots de banane? C'est Thierry, notre expert ici, Berry, qui nous invite et qui nous apprend à le faire dans moins de 2 minutes.
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3: Comment faire un bon engrais naturel, bio, le tout sans dépenser une fortune, grâce à un aliment qu'on consomme de temps en temps? La solution apportée par notre expert ici Berry, Thierry, au micro d'Antoine Bally. Bonjour.
12: Bonjour.
0: Bonjour Thierry. Ce matin, dans Bienvenue au Jardin, Système D, on fait les choses soi-même et on fait son propre engrais.
12: Mais bien sûr, vous mangez les bananes, il n'y a rien de plus facile, on récupère la peau.
0: Ah.
12: Vous les coupez en petits morceaux, vous récupérez des gros volumes, quels qu'elles soient, des anciens pots à saler, des grosses bouteilles de 5 litres d'eau, on met les morceaux de peau de banane dedans et on remplit d'eau. Alors on le met plutôt à l'ombre qu'en plein soleil. Pourquoi ? Parce que ça va tendance à fermenter et puis vous allez avoir le bouchon qui va faire flouf.
0: Et pour l'odeur, c'est pas fou.
12: Exactement. Et ben on laisse à peu près macérer plutôt que mariner 15 jours, 3 semaines minimum et ça vous fait un super engrais tranquille. Alors vous en servez avec parcimonie parce que ça peut être fort suivant la dose que vous avez mis, mais il suffit tout simplement d'arroser vos plantes style orchidée à l'intérieur, style vos géraniums, si choses comme ça, et ça marche très bien. Et puis ma foi, si vous avez plutôt un grand jardin et que vous voulez pas vous embêter, il suffit tout simplement de mettre les pots de banane au pied de vos rosiers, au pied de vos autres végétaux,
0: d'accord,
12: et d'y recouvrir un petit peu. Puis quand vous allez arroser, ben qu'est-ce qui va se passer ? Que ça soit les petites babettes ou que ça soit la nature elle-même va faire en sorte que la peau de banane va se dessécher tout seul et puis donner des oligo-éléments à votre végétal.
0: Et pour des conseils au jardin qui mettent la banane, heureusement que vous êtes là, Thierry.
12: La pêche aussi.
0: Et la pêche. Merci beaucoup.
12: Bonne journée, au revoir.
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0: Et dimanche également entre 9h et 10h. La météo, Margot, pour ce jeudi ?
3: Il fait un petit peu frais quand même ce matin. Ouais. On perd un petit peu en degrés ce matin entre 7 et 11 degrés. Et puis pendant la journée, on devrait alterner entre des nuages et des éclaircies. Ça ne devrait pas souffler trop fort et on ne devrait pas dépasser les 25 degrés.
0: Un amoureux des grands espaces, notre portrait d'ici au micro de Francky Lemaire après Céline Dion qui, elle, va les aimer les grands espaces à la Plénitude Arena samedi.

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1: Chaque jour, lui, Francky Lemaire, met en avant un berrichon ou une berrichonne au parcours atypique. Aujourd'hui, Francky prend le temps de nous tracer le portrait d'un amoureux des grands espaces.
2: Je suis Francis Maury, ancien militaire de carrière.
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2: J'ai d'abord été moniteur de sport dans l'armée, où j'ai enseigné l'éducation physique pendant des années à des soldats. Ensuite, je suis devenu officier. Et comme officier, j'ai eu divers postes de responsabilité. Notamment, j'ai été responsable du personnel à la martinerie de Châteauroux. J'ai ensuite été directeur de cabinet du général en Allemagne, commandant les forces du matériel. J'ai dirigé un établissement à Offenbourg, composé de 250 personnels civils. Et puis, j'ai terminé ma carrière à la délégation militaire de l'Indre et un séjour en Afrique. J'ai été recruté par le maire de Châteauroux, qui m'a demandé de faire partie de son équipe en 2001 à la mairie de Châteauroux. 13 ans, maire adjoint chargé des sports et du monde associatif et vice-président de la communauté d'agglomération. C'est à ce titre-là que j'ai découvert l'hippodrome, puisque je m'en suis occupé pendant 13 ans. Et en 2014, après mon séjour à la mairie de Châteauroux, le maire Gilles Averrousse et puis Louis Pinton, président du conseil départemental, m'ont demandé de reprendre la présidence de la société des courses et puis d'essayer de la faire vivre ou survivre.
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2: 10 ans après, on a une belle société des courses en pleine évolution et j'espère qu'elle le restera longtemps.
0: Et on l'espère aussi, Francky Lemaire et ses portraits d'ici à retrouver chaque matin à 6h20 et sur l'application et le site ici.fr. 6h23, bon réveil, vous écoutez.

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0: Reste à l'écoute d'Ici Berry, l'horoscope dans deux minutes.
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1: L'horoscope avec Catherine Viguier et la Vierge est le signe du jour.
8: Et elle emporte avec elle les taureaux et les capricornes. Bélier, une journée qui vous demande d'être réfléchi et de vous écouter corps et esprit. Taureau, ce jeudi vous va bien. Il met en évidence vos talents d'amoureux, de parents aussi. Gémeaux, votre foyer d'actualité avec ses protégés et l'envie de confort à votre domicile. Cancer, vos initiatives sont couronnées de succès, il faut parler et vous bouger aussi. Lion, vive votre petite ou grande fortune et des satisfactions à ce sujet. Vierge, élue de ce jour, quel bonheur de vous rencontrer, vous serez à l'écoute, gentil. Balance, sans forcément d'admirateur, vous faites votre chemin, vous avancez. Scorpion, excellente journée avec des amis, au rendez-vous, ça vous rassure. Sagittaire, journée importante qui vous en dit plus sur votre job, sur votre avenir en général. Capricorne, ce qu'il faut, c'est mieux vous comprendre, mieux vous aimer en fait. Verseau, si une personne vous tend la main, acceptez-la, les discussions seront bénéfiques. Poisson, en couple, au travail, vous entendre avec l'autre demandera du temps.
0: Merci Catherine et à demain.
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0: Et bonjour à vous qui nous rejoignez ce matin, Canal 3, la TNT sur l'application Ici. On est de retour à l'image jusqu'à 9h. Bonjour Margot.
1: Bonjour Simon, bonjour à tous.
0: Comment ça se passe près de chez vous? Votre météo sur la page Facebook Ici Berry. N'hésitez pas à réagir également sur le WhatsApp 02 54 27 36 36.
1: Des produits de la mer et des produits du terroir. Oui, on pense à tout le monde à Trouy. Ce week-end, la fête des flots revient avec encore un programme bien chargé. DJ, fête foraine, marché. Vous allez plus savoir où donner de la tête.
0: On en parle tout à l'heure dans les 3 plus.
1: Avec plaisir.
0: À 6h50, on va s'occuper de vos animaux de compagnie également, avec un chat qui fait pas mal de bêtises. Et on va rire dans l'humour en tube ce matin. Mais d'abord à 6h30, à la une de l'info d'ici, Jérôme.
9: 11 millions d'euros de préjudice, 270 victimes identifiées. Les chiffres donnent le tournis au tribunal de Bourges, où une affaire d'escroquerie est jugée depuis hier. Une victime témoigne dans une minute sur Ici Berry. Dans l'actu ce matin également, l'arrestation de 3 hommes à Bourges. Ils ont tiré des mortiers d'artifice à proximité de la prison du Bordiau. Ils sont actuellement en garde à vue. Les buralistes berrichons dans l'Indre et dans le Cher, mobilisés depuis le début de la semaine déjà, ils réclament le gel des taxes sur la vente de cigarettes, car la flambée des prix du paquet de clopes favorise, selon eux, le marché parallèle et la vente illégale de cigarettes. On en parlera tout à l'heure à 7h45 avec notre invité. Et puis Châteauroux se souvient, 82 ans après la libération de la ville et le départ des troupes allemandes. Une cérémonie a lieu ce soir à 18h au square Charles de Gaulle. Ici Berry, 6h31. L'info en 90 secondes, c'est avec Valentine Letesse.
1: 4
10: 4 policiers municipaux de Carcassonne suspendus sur l'ordre du parquet après la diffusion de cette vidéo à voir sur ici.fr dans laquelle on les entend tenir des propos racistes, homophobes et misogynes. Les images issues de leurs caméras piétons et transmises à la ville ont quasiment un an. Le deuxième procès de Cédric Jubilard, reporté au printemps du 30 avril au 14 mai 2027. Il sera à nouveau jugé pour le meurtre de sa femme Delphine après ses aveux cet été et ses indications sur l'endroit où il a caché son corps. À toutes les femmes, si vous avez pris une pilule contraceptive à base de désogestrel comme l'Optimisette, l'Antigone ou encore la Cérazette, vous avez deux fois plus de risques de développer un méningiome au bout de 7 ans de prise. Mais il disparaît un an après son arrêt, précise l'Agence nationale du médicament. Divisé par deux, les taxes sur les donations, c'est la proposition des notaires pour encourager les Français à transmettre leur héritage de leur vivant alors que l'on vit de plus en plus longtemps. Amateur de champagne, la cuvée 2026 sera particulièrement alcoolisée de 13 à 15 degrés à cause de vendanges très précoces et les conditions climatiques de cette année. Mais pour l'interprofession, la cuvée a le potentiel de très grands vins. Passé un quart de finale de Coupe du Monde, les basketteuses françaises ne l'ont pas fait depuis 24 ans. Les Bleues, vice-championnes olympiques, arriveront-elles à faire tomber le plafond de verre cet après-midi? Réponse à 14h30 face à la Chine.
9: Un mauvais placement et ce sont des économies qui s'évaporent. Le dossier d'une escroquerie à 11 millions d'euros est jugé depuis hier au tribunal correctionnel de Bourges. 6 personnes poursuivies, dont le gérant de plusieurs sociétés douteuses et 2 notaires du département du Cher. Michel Benoît, 270 victimes de l'arnaque sont recensées.
11: Parmi les victimes, Jean-François, il a placé avec son épouse et sa belle-mère 150 000 euros dans l'une des sociétés civiles immobilières aujourd'hui liquidées, bien loin d'imaginer qu'il payait au double du prix des biens immobiliers qui n'étaient pas forcément valorisés. Il a touché des intérêts jusqu'à ce que tout le montage financier s'écroule, faute de liquidité.
12: Je pense qu'on ne récupérera pas beaucoup dans cette affaire. Une escroquerie basée sur le principe de la pyramide de Ponzi, c'est-à-dire qu'on rétribuait les associés avec les nouveaux associés qu'on démarchait. On garantissait un revenu de 5%.
11: Deux notaires sont poursuivis pour avoir manqué de vigilance lors de la signature des actes immobiliers. Quant au principal prévenu, le gérant des sociétés, très malade, il n'est pas présent au procès. Son avocat, maître Charles-Emmanuel Andreau, réfute toute malhonnêteté.
13: À la base, il n'y avait aucune volonté de nuire, il n'y avait aucune volonté de construire une pyramide de Ponzi, simplement une volonté de trouver un montage financier sinon audacieux, à tout le moins pertinent, et qui malheureusement, économiquement, n'a pas pu se révéler. Et je trouve qu'aujourd'hui, considérer que l'échec de cette audace se caractérise par une escroquerie, un abus de confiance, c'est vraiment hors débat pour moi.
11: Les poursuites couvrent une période de 5 ans, de 2017 à 2022.
9: Et le procès continue aujourd'hui devant le tribunal correctionnel de Bourges. Info à retrouver sur ici.fr.
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0: À 6h34, Margot, un jeudi matin frisquet.
1: Oui, c'est ça. On ressent bien la baisse des températures, notamment ce matin, avec des températures comprises entre 7 et 11 degrés au réveil. À Neuilly-les-Bois, 8 degrés. À Châteauroux et Vierzon, 11 degrés. À Bourges, 12 degrés. Ce matin, le ciel devrait être assez nuageux, hein, mais au fil de la journée, bien là, on devrait alterner entre des nuages et des éclaircies. On ne devrait pas avoir trop de vent. Les températures pour cet après-midi, là, il faudra compter entre 23 et 25 degrés.
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0: Merci de nous faire une place à vos côtés. Levez-vous, sortez du lit. Il est 6h35 et c'est Joe Dassin qui va vous y aider. Il était une fois nous deux.

0: Et souviens-toi, c'était Marc Lavoine qui chantait une Begin avec toi. Et on va s'en souvenir avant 7h, ensemble, également au programme Michael Jackson avec Black or White.
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0: Le café est tout chaud, là devant vous, et vous avez ici Berry dans les oreilles. Bon, vous êtes parfait pour démarrer la journée. Bienvenue si vous ouvrez les yeux sur le canal 3 de la TNT ce matin. Installez-vous tranquillement sur votre canapé et laissez-nous faire le reste.
3: Des griffes, ouais. Votre canapé tout neuf. Ouais. Est-ce que vous voyez le rapprochement?
0: Je commence à voir où vous voulez en venir, ouais.
3: Votre chat que vous aimez tellement vient de saccager votre beau sofa. Il a planté ses griffes, il n'y est pas allé de main morte. Mais alors pourquoi fait-il ça? Eh bien notre véto Pierre Fabat nous explique un petit peu ce comportement avant 7h.
4: Monsieur le chat, tu peux m'expliquer ce bordel? C'est un vilain monsieur le chat. Vilain chat.
0: Évidemment, vilain monsieur le chat. Les animaux, on en parle également ce matin avec vous, 0254 27 36 36. Qu'est-ce que vous ressentez quand vous voyez un fauve en cage? Est-ce qu'aller dans les zoos, dans les parcs animaliers, ça vous met mal à l'aise? Est-ce que les mettre à la maison dans des cages également, c'est toujours les protéger? On en parle ce matin, 9h, 9h30, ici c'est vous, 0254 27 36 36. Vous pouvez également réagir via WhatsApp, et vous êtes déjà nombreux à réagir sur le post Facebook, sur notre page Ici Berry.
3: Du sport à l'actu, on fait le point avec vous Jérôme Collin.
0: Le journal des sports à 6h40 et la Paris-Bourges, un nom qui parle aux passionnés de cyclisme.
5: Oui, c'est une course mythique en France dont la 75e édition se déroule ce samedi avec une boucle autour de Belleville-sur-Loire. Par le passé, Laurent Jalabert ou Arnaud Démare ont inscrit leur nom au palmarès de la Paris-Bourges, désormais réservé aux coureurs amateurs et semi-professionnels. Mais pour autant, l'organisateur Laurent Planchon nous promet beaucoup de spectacles.
6: Ça pédale, hein. Quand vous voyez que l'année dernière, on était à plus de 42 moyenne dans le sens Serrois.
3: 40 km/h.
6: Ouais, plus de 40. On était à 42 et quelque chose. Et même chez les filles, elles étaient à 36,6 de moyenne en ayant monté le Graveron et la Côte de Jarre. Et si vous connaissez un peu le sens Serrois et le Pays Fort, il n'y a rien de plat. La moyenne est quand même jolie, quoi. Faut quand même tenir la cadence. Ceux qui sont là, une partie passe professionnelle ou est déjà passée professionnelle pour certains au cours de la saison. L'année dernière, le vainqueur Ardoin, à l'issue du Paris-Bourges, passait chez les professionnels. Les équipes pro, ils ne se servent pas que de Paris-Bourges, mais c'est des courses qui leur servent justement à voir quel coureur a les capacités pour monter au-dessus, quoi.
5: Les compteurs sont remis à zéro, plus le droit à l'erreur pour l'équipe de France de basket. Les Bleus affrontent la Chine en quart de finale du Mondial. Ça fait 24 ans que les Françaises n'ont pas réussi à dépasser ce stade de la compétition. L'ancienne berruyère Pauline Astier sera sur le parquet, coup d'envoi à 14h30. La voilà enfin, la première victoire cette saison du Paris Saint-Germain. Elle est écrasante, 6 buts à 1 contre le Slovan Bratislava en phase de poule de Ligue des Champions. Bon, faut dire que c'est pas l'adversaire le plus coriace. Le PSG est tenant du titre de la compétition. Ce soir, c'est au tour du RC Lens de jouer à 21h contre le Slavia Prague. La traversée de la Manche à la voile a une époustouflante moyenne de 64 km/h. Exceptionnel record battu mardi soir par le marin Louis Burton et son équipage. Il ne leur a fallu que 4h, 4 minutes et 25 secondes pour engloutir les plus de 250 km entre l'Angleterre et Dinard. Et Louis Burton, on le connaît bien puisqu'une partie de sa famille est originaire de chez nous, du département de l'Indre.
0: Comment faire lorsque notre chat griffe le canapé? Réponse avec le vétérinaire Ici Berry Pierre Fabat dans 2 minutes. Mais d'abord, on est sur la météo ce matin. Margot, c'est frais.
3: Ouais, ça se rafraîchit pas mal hein. Ce matin. Vous êtes nombreux sur le Facebook à nous annoncer les températures près de chez vous. Il y a notamment Marie qui nous annonce 12 degrés à Bourges, Karine 9 degrés à Beaumier. Donc on voit que ça se rafraîchit ce matin. On devrait pas dépasser les 12 degrés. Dans l'après-midi, ça devrait aller quand même un petit peu mieux, mais on perd toujours quelques degrés par rapport au début de semaine, on ne devrait pas dépasser les 25 degrés.
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3: Et c'est le désespoir de tous les propriétaires, voir son beau canapé neuf se faire réduire en lambeaux par son chat. Notre véto, Pierre Fabin, est avec nous. Alors pourquoi notre félin s'acharne-t-il ainsi sur notre mobilier ?
13: Alors déjà, il faut savoir qu'il ne fait pas ça pour se venger. Il le fait tout simplement parce que c'est un chat. C'est d'abord une nécessité physique. Ses griffes poussent en couches, en fait, superposées. Et en grattant, il va faire sauter la vieille gaine morte pour dégager la pointe. C'est sa manucure à lui. Mais c'est surtout un marquage territorial. Visuel d'abord, les lacérations sont un message pour dire « ici, c'est chez moi ». Et ensuite, c'est aussi un message olfactif. En fait, entre ses coussinets, votre chat a des glandes qui sécrètent des phéromones. Et en grattant votre canapé, il dépose sa carte d'identité chimique pour affirmer son territoire. Et le choix du canapé n'est pas un hasard. C'est l'endroit du salon où votre propre odeur est probablement la plus forte. Il mélange son odeur à la vôtre pour se rassurer.
3: Bon d'accord, c'est instinctif, mais alors comment on fait pour sauver nos meubles et rediriger ce comportement sans se fâcher avec lui ?
13: Alors, il faut d'abord accepter une réalité. Quand on adopte un chat, on doit être prêt à avoir quelques traces de griffures. C'est vital pour leur équilibre. Je vous rassure, même en étant vétérinaire, mon propre canapé en a fait les frais. La solution, c'est tout simplement de lui offrir l'alternative parfaite avec un griffoir. Mais il faut le placer dans un endroit stratégique. Son but est d'être vu et senti par tous. Donc, placez-le juste à côté de l'endroit où il fait des dégâts, juste devant la zone abîmée. Et ensuite, choisissez le bon matériel. Les chats adorent s'étirer pour griffer à la verticale. Il faut donc un grand poteau hyper stable. Prenez un modèle en cisale bien lourd ou fixez une planche et frottez un peu d'herbe à chat dessus pour l'attirer.
3: Et pour le canapé en lui-même, comment lui faire passer l'envie d'y retourner en attendant qu'il s'habitue totalement à son tout nouveau griffoir ?
13: Alors, il faut rendre le canapé désagréable pour ses pattes, mais ne jamais punir votre chat. L'astuce redoutable, c'est de recouvrir temporairement la zone. Les chats détestent ce qui colle ou qui est lisse. Donc, scotcher du ruban adhésif double face ou du papier aluminium ou carrément une bâche en plastique sur vos accoudoirs pendant 2-3 semaines. Quand il va essayer de griffer, ses pattes vont glisser ou coller et il va naturellement se rabattre sur le griffoir que vous aurez placé juste à côté.
3: Bon, et vous pouvez retrouver tous les conseils de notre vétérinaire Pierre Fabin et sur notre site internet ici.fr et aussi sur notre application ici. Et on n'oublie pas qu'il est aussi là entre midi et 13h.
0: Avec Enora Malagré, parce qu'on vous doit bien ça. Et nous, ici Berry, on vous doit bien de savoir ce que vous allez faire ce week-end, les événements culturels de ces prochains jours dans vos 3 plus ici Berry. C'est d'après Michael Jackson et Black or White. Bon réveil, 6h46.

0: Alors, on va faire quelques petites révisions, Marco De Rocco. Quand le rouge, là-bas, est allumé, ce qu'on appelle, nous, dans le jargon radio, le rouge micro dans le studio et Sibérie, il faut arrêter de raconter des bêtises.
1: Mais oui, mais il a ouvert trop vite. J'étais en train de parler. Ça veut dire tais-toi.
0: 6h50, non, Margot, on a besoin de vous quand même. Il y a les 3 plus 6 Sibérie qui arrivent. On a besoin de savoir ce qu'on va faire dans ces prochains jours. Les événements culturels de l'Indre et du Cher, comme chaque matin.
1: Et devinez qui c'est qui est de retour ce week-end. La fête des flots de Trouy.
0: Elle va pas y arriver.
1: Trouy vous donne, si je me reconcentre, allez poker face, on y va. Trouy vous donne rendez-vous pour un week-end gourmand à base de produits de la mer et aussi de produits du terroir. Alors là, on peut pas dire qu'il y en a pas pour tout le monde. Hein. Vous préférez les huîtres, servez-vous. Plutôt burger, là aussi il y en aura pour vous. L'association Trouy Temps Libre, organisatrice. Oui, ah bah oui.
0: Burger à l'huître.
1: Choisir se renoncer, donc exactement. Autant... prendre les deux, on se régale. L'association Trouy Temps Libre, organisatrice de l'événement, vous attend encore nombreux et nombreuses, hein, que ce soit en famille ou entre amis. Vous allez pouvoir profiter de différents stands, il y a des animations pour passer un week-end festif. Alors samedi, on commence la journée avec un grand marché, avec des stands en tout genre. Pour le début de soirée, des animations musicales et le soir, grande soirée dansante avec un DJ. Et puis le dimanche, eh bien, on remet ça, marché, brocante. La fête des flots, eh bien, c'est surtout beaucoup de convivialité. Autre ambiance du côté d'Aiguzon, place au rock avec les Earls and the Overtones, c'est ce qui vous attend. Sur place, une fête foraine, un bar en plein air, le samedi soir, soirée avec DJ Freddy, et puis le dimanche, dès 7h, une grande brocante, mais surtout, en fin de journée, place au festival rock. Six groupes qui vont vous transporter dans leur univers. Alors voilà, n'hésitez pas à y aller. Et puis si jamais vous aimez les voitures et les motos américaines, eh bien là aussi vous serez servi. Il y aura une exposition rien que pour vous sur place, bien évidemment, buvette et restauration. Cette année, le cirque Bidon a été l'ambassadeur du Berry et de George Sand avec leur spectacle 100% Bidon. Un spectacle qui a attiré des milliers de curieux. Alors ça y est, eh bien ce week-end, ils posent leurs valises à Sainte-Sévère-sur-Indre. Vous allez pouvoir voir des clowns, des trapézistes, des funambules aussi. Ce samedi, rendez-vous à 21h et dimanche à 17h.
0: 6h52, les 3 plus 6 Sibérie, c'est chaque matin à 6h50 pour un tour d'horizon des événements culturels de l'Indre et du Cher. La culture, c'est de l'humour, l'humour en tube avec Fred Ballard, Caroline Vigneault et Swann Périssé à l'honneur ce matin. Je donne tout.

0: Pour une Big In avec toi, Marc Lavoine, à 7h-4.
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0: Et à presque 7 heures, l'humour en tube avec Fred Ballard. En cette rentrée,
11: on va la refaire. Allez, attention, action.
0: Et 1, 2, 3, on recommence. En cette rentrée, certaines créatures sont omniprésentes. Parce que bon, c'est vrai que sans elles, ce serait un peu une belle pagaille.
12: Ah si j'étais un homme, j'aurais peut-être moins de problèmes.
13: Ça dépend quel homme en fait.
12: Est-ce que je vivrais sans pression sereinement?
13: La cité Xavier Dupont de Ligonnès, non.
14: Ah oui, c'est sûr qu'on ne peut pas mettre tous les hommes dans le même panier, hein. Il y en a des moins pires que d'autres. Laura Domange et Marie Renaud ont repéré ceux qui se la coulent douce, même si de nos jours les différences hommes-femmes se gomment quand même.

0: Oui, bon, c'est vrai que côté charge mentale, il y a encore un léger poids sur les cerveaux féminins, mais il n'y a pas que ce poids-là hein, qui pèse sur les femmes. Sophia Bellabès, par exemple, supporte H24 une inégalité flagrante.
1: Je crois que le sport, en fait, je crois que c'est dur pour moi parce que j'ai une forte poitrine. Je ne sais pas s'il y a des femmes ici qui connaissent ce concept. Dès que tu cours, tu es à deux doigts de te faire gifler par ton ins. Et c'est fou parce que tout le monde pense que c'est un avantage dans la vie. Mais tu sais ce que c'est, toi, que toute ta vie, tu devras creuser 2-3 à la plage, pouvoir t'allonger sur le ventre.
0: Voilà, bah oui, ça fait partie des inégalités femmes-hommes qu'il est bon de dénoncer. Parfois, la féminité est lourde à porter, à la plage et à tout âge. Donc, respect pour les bonnets F et vive les fous rires au féminin comme au masculin.
2: Heureusement qu'elle est là, Fred Ballard.
3: Bah oui, évidemment.
2: Toujours de l'humour avec elle.
3: L'humour en tube chaque matin avant 7h et en podcast sur le site et l'appli ici.
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3: Bah ouais, parce qu'on est moderne.
2: Et oui, sur le WhatsApp, c'est le même numéro finalement que le standard 02 54 27 36 36. C'est simple, il faut télécharger l'application.
3: Ça y est, j'y suis.
2: Vous écrivez WhatsApp, WHATSA2P.
3: D'accord.
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3: Bien. N'hésitez pas.
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3: Merci d'avoir choisi Ici Berry, votre radio locale. Il est 7h.
4: Simon Hins.
3: Ici Berry, première sur l'actu locale, votre journal, Jérôme Collin. Et le parcours du combattant d'un collégien indrien de 10 ans.
6: La direction académique refuse catégoriquement d'inscrire Martin au collège d'Argenton-sur-Creuse. Résultat, il doit se rendre à celui d'Aiguzon, qui est deux fois plus loin. Et tout ça dans des conditions franchement pénibles, hein, puisqu'il doit prendre le bus tous les matins à 3 km de sa maison à Vigou, Irène Prigent.
7: 3 km jusqu'à l'arrêt de bus, impossible de faire la distance à pied.
8: Il fait déjà nuit en partant, et c'est pas du tout sécurisé, il n'y a pas de trottoir, il y a une zone boisée à passer, il y a quand même des animaux, il y a des voitures qui roulent beaucoup trop vite.
7: Cindy Foulon a dû modifier son emploi du temps pour emmener son fils jusqu'au point de passage du car, alors même qu'un autre bus passe près de leur domicile pour le collège d'Argenton, moins loin que celui d'Aiguzon, pourtant désigné comme leur établissement de secteur.
8: Mon fils va quand même faire 2h15 de route, de trajet de bus par jour pour aller à 20 km de chez nous, alors qu'on a un collège à 8 km.
7: 5 demandes de dérogation formulées durant l'été pour changer l'enfant de collège, toutes refusées par l'inspection académique. Clément Sapin, conseiller régional et maire adjoint d'Argenton-sur-Creuse, comprend la détresse de cette famille mais aussi les impératifs de l'éducation nationale.
9: On pourrait remettre en question toujours et sans cesse cette carte scolaire. Il arrive parfois que des familles ne se retrouvent pas dans ces choix-là, mais à l'escalier il y a une réalité des effectifs dans les collèges. C'est important de garder des collèges de proximité et Aiguzon en fait partie.
7: Aujourd'hui, plus de 450 élèves sont inscrits au collège d'Argenton, moins de 200 à celui d'Aiguzon. Cindy Foulon n'obtiendra pas de dérogation pour changer son fils d'établissement, mais la région lui promet d'installer un nouvel arrêt de bus.
9: L'arrêt va être mis en place au plus tard, lors des prochaines vacances de la Toussaint.
7: La date précise n'a pas encore été communiquée.
6: Un reportage que vous retrouvez sur notre site et sur l'application mobile Ici, et le cas de Martin ne semble pas isolé. Loin de là, hein, si j'en crois vos très nombreux témoignages laissés sur la page Facebook d'Ici Berry. Carole nous dit avoir rencontré exactement les mêmes difficultés pour son fils à Vigou. Et ça pose tout ça la question de l'égalité des territoires. Pourquoi un enfant à la campagne aurait plus de contraintes qu'un enfant à la ville, interroge par exemple Karine. Vivre en zone rurale, c'est aussi se résoudre à un accès aux soins parfois déplorable. Heureusement qu'il existe des initiatives comme le cabinet médical itinérant dans le Cher. Pour la 4e année, il repart en tournée dans 13 communes et la petite nouvelle, c'est Meillon.
3: Et le village veut en faire profiter le plus de monde avec un service de covoiturage solidaire.
6: Des habitants d'Arfeuil et d'Uzé-le-Vénon sont conduits jusqu'au cabinet médical, service proposé par la Croix-Rouge. Chantal Verger est bénévole.
10: On va chercher les bénéficiaires pile à leur domicile. On attend la fin de la consultation, on les ramène. On a choisi un système forfaitaire, 2 euros pour les gens de Meillan qui sont d'ici, 4 euros pour les gens qui sont d'Arfeuil, qui est à quelques kilomètres d'ici, et Uzé-le-Vénon qui est un petit peu plus loin. On a décidé que c'était 5. Bon, c'est sûr qu'on a fait un tarif très aller-retour, très préférentiel, mais pour donner accès aux soins, être dans la politique proposée par les trois communes. On prend devant la porte, on ramène devant la porte, ça c'est ce que les gens nous ont dit immédiatement, c'est un plus. Et on ne peut pas prendre un transport lambda qui permettrait d'être globalisé. Il faudrait un temps d'attente et puis les personnes attendent après le temps du retour, etc. Là, c'est de l'individuel, donc ça tombe bien. Des fois, la famille est loin et on a même eu des courriers pour nous dire « ça tombe très bien ce projet parce que je suis trop loin, je ne peux pas gérer à distance ». Là, on répond parfaitement à la demande.
6: Et notez-le dans votre agenda, la prochaine étape du cabinet médical itinérant dans le Cher, c'est lundi prochain, le 14 septembre, toute la journée à Solzay-le-Potier. En parlant de santé, il faut parfois toucher au porte-monnaie pour changer les habitudes. Exemple avec le paquet de cigarettes à 12-13 euros de moyenne, des hausses devenues insupportables, disent les buralistes. La profession réclame le blocage des taxes sur les prix du tabac, car sinon cela fait le jeu du marché parallèle, disent-ils. Le président des buralistes de l'Indre est notre invité à 7h45.
3: Pour l'heure, il est 7h04, un conducteur de 31 ans jugé pour homicide routier dans l'Indre.
6: L'an dernier, il percute violemment une autre voiture sur la commune de Clion. La passagère, une octogénaire, meurt sur le coup. L'homme est déjà connu pour des délits routiers, conduite sans permis et en ayant consommé des stupéfiants. Le pilote d'un quad blessé à l'épaule près du Blanc hier, l'homme d'une soixantaine d'années a perdu le contrôle du véhicule. Il s'est ensuite encastré dans le portail d'une maison. Trois personnes interpellées à Bourges après des tirs de mortier d'artifice pas très loin de la prison du Bordio. Les policiers municipaux ont pu les repérer sur les caméras de vidéosurveillance la nuit dernière. C'est comme ça qu'ils ont réussi à retrouver leurs traces. On reste dans le Cher où une escroquerie monumentale est jugée depuis hier.
3: Ouais, 11 millions d'euros de préjudice, 270 victimes identifiées, dont certaines ont tout perdu dans des placements auprès de sociétés douteuses.
6: Et 6 personnes, dont 2 notaires du département du Cher, sont poursuivies dans ce dossier. Maître Virginie Larcheron est l'avocate de 197 victimes. Elle évoque dans ce système une pyramide de Ponzi et nous explique concrètement ce que c'est.
11: La pyramide de Ponzi, c'est une escroquerie dans la mesure où des investisseurs placent de l'argent dans une société. On leur fait croire à un gain dit chimérique, c'est-à-dire un rendement qui n'existe pas, qui est fondé sur une absence d'activité économique réelle. Et en réalité, les rendements qu'on leur reverse proviennent des nouveaux investisseurs. Et c'est l'effet boule de neige, comme on dit, c'est-à-dire que la pyramide s'effondre au moment où les capitaux sont complètement vidés. Le préjudice, il est intégral, c'est-à-dire que les fonds qu'ils ont versés ont été détournés intégralement et on leur a vendu du rêve. Parce que économiquement, il n'y avait rien, c'est une coquille vide.
12: Certains ont quand même touché des intérêts au début en tout cas.
11: Oui, c'est le rendement des 5% pour leur faire croire que tout va bien, que la société fonctionne, a une activité réelle qui est totalement fausse et mensongère.
6: Et le procès se poursuit aujourd'hui au tribunal correctionnel de Bourges. L'actualité judiciaire, ce sont aussi ces plaintes de 6 militants de Nouvelle-Calédonie. L'indépendantiste Guillaume Vama en fait partie. Lui qui a été arrêté il y a 2 ans, puis transféré jusqu'à la prison de Bourges. Il proteste contre ses conditions d'arrestation et de détention. Août 2026 a été le mois le plus chaud jamais mesuré dans le monde. Quasiment 17 degrés de température moyenne à l'échelle de la Terre, c'est du jamais vu. On sait aussi que l'été 2026 dans le Berry a été plus chaud que l'été 2023 ou celui de 1976. Et puis c'est l'un de nos artistes préférés ici, chez Ici Berry. Patrick Fiori sera le parrain du Téléthon 2026, les 4 et 5 décembre prochains, ça y est, c'est officiel.
13: Tu reviens.
6: Le chanteur qui va s'impliquer pour mobiliser le plus de dons possible pour la recherche sur les maladies génétiques rares. Un peu plus de 100 millions d'euros quand même avaient été collectés l'an dernier grâce à votre générosité.
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3: Et là, à la maison, je suis sûr que vous et moi, on a exactement la même image en tête quand on entend cette chanson de Patrick Fiori, le JT de France 2 avec que Rachid Arabe. Il a hurlé que tu reviennes avec la tête des deux journalistes qui essayent de se contenir.
2: Il a du coffre.
3: Ah, on peut dire.
6: J'ai hésité à passer l'extrait, je me suis dit non quand même.
3: on peut le garder, on l'a de côté. Je pense qu'on peut le passer d'ici 9h. 7h08, la météo, Margot, fait froid.
2: Oui, ça se rafraîchit pas mal ce matin. On a des températures comprises entre 8 et 12 degrés à Aubigny-sur-Nère, 8 degrés, à Levroux, 10 degrés, à Châteauroux, 11 degrés, à Bourges, 12 degrés. Pour ce qui est du temps, eh bien ce matin, ça va être quand même être assez nuageux. Et puis au fil de la journée, on devrait alterner finalement entre des nuages et des éclaircies. Pour ce qui est des températures, au meilleur de la journée cet après-midi, à Bourges, 23 degrés, à Châteauroux, Buzancé, Vatan, 24 degrés, à Valençay et au Blanc, 25 degrés.
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3: Évidemment, la bonne humeur, la bonne musique à 7h08 et celle d'Emmanuel Moir. Vous écoutez Ici Berry, voici Beau Malheur.
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2: Bienvenue à vous, d'où que vous nous écoutiez, d'où que vous nous regardiez ce matin, que vous soyez en ville, à Châteauroux, à Bourges, en campagne. On en parle d'ailleurs, de nos campagnes, sur le site et l'appli ici ce matin. On vous en parle dans les journaux également de ce collégien de Vigoux, cette histoire complètement folle, de ce collégien de 10 ans qui est censé marcher 3 km tous les jours pour accéder au premier arrêt de bus qui lui permet d'accéder à son collège. 2 heures de route par jour, c'est quand même hallucinant, 2 heures de route par jour pour aller au collège, quoi.
3: Ça commence énorme à faire.
2: Ça fait une petite trotte, en tous les cas, voilà cette histoire complètement dingue, bien symptomatique de nos campagnes. On vous la raconte sur l'appli ici.
3: Et quand on est en campagne et qu'on n'a parfois plus les capacités de se déplacer, de s'occuper de la maison par exemple, eh bien on peut très vite se sentir seul finalement et aussi dépassé. Avoir de la compagnie pour être accompagné, se sentir moins seul et être aidé aussi, c'est important. Et pour votre invité ce matin, Simon, c'est vraiment l'humain qui prône.
2: Une toute jeune entreprise qui vient de se monter près de La Châtre, et mon invité tout à l'heure à 7h25 nous raconte son histoire, son besoin d'entreprendre et surtout de venir en aide à son prochain, c'est l'éco d'Isibérie.
3: Et qu'est-ce que vous pensez des offres? Est-ce que vous aimez y aller? Et comprenez-vous que les gens soient vent debout finalement contre les eaux? On en parle ce matin dès 9h et on attend toutes vos réactions sur le WhatsApp, sur le Facebook et au standard aussi d'Isibérie.
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3: Toute l'actualité dans l'œil de David Ossiou. Les ministres de Sébastien Lecornu pourraient voir leurs revenus baisser. C'est ce que souhaite le Premier ministre.
9: Et il relance le débat au moment où il faut nous faire comprendre que tout le monde va devoir faire des efforts. Au moment où il va falloir trouver un budget raisonnable pour l'an prochain. Sébastien Lecornu veut montrer l'exemple, baisser les indemnités de ses ministres. Alors un ministre aujourd'hui, ça touche autour de 10 500 euros bruts par mois. Un secrétaire d'État, un peu moins de 10 000. C'est beaucoup ? Ça dépend. Ça dépend où on regarde. En Espagne, un ministre tourne autour de 7 000 euros bruts par mois. En Allemagne, c'est plutôt 17 000. Donc rien de scandaleux. Mais les élus locaux n'ont pas attendu Sébastien Lecornu. À Strasbourg, Catherine Trottmann a baissé cette année son indemnité de maire de 10%. À Grenoble, Éric Piolle a fait baisser de 25% les indemnités des élus à son arrivée. Et à Nice, Éric Ciotti vient lui aussi de réduire l'enveloppe consacrée aux indemnités des élus municipaux. Alors oui, l'exemplarité, ça compte, surtout quand le Secours populaire nous dit ce matin que plus d'un Français sur quatre s'estime en situation de précarité. Dans la réalité, un ministre payé 10 500 euros brut par mois, avec 10% de moins, ne va pas ressentir la même chose qu'une famille qui voit le plein de la voiture dépasser les 100 euros ou son ticket de caisse grimper semaine après semaine. Et puis si l'objectif est vraiment de faire des économies, il y a beaucoup plus efficace, C'est René Dosière qui le dit. Cet ancien député a passé des années à éplucher le coût de l'Élysée, des ministères, de leur cabinet. Son calcul, un ministre avec son cabinet, ça coûte autour de 5 millions d'euros par an. Alors son conseil à Sébastien Lecornu est très simple. Ne baissez pas seulement les indemnités, baissez le nombre de ministres. 10 ministres de moins, 50 millions d'euros d'économie. Baisser leur salaire, c'est l'exemplarité. Baisser leur nombre, c'est l'économie.
3: Bon alors, est-ce qu'on y croit? Est-ce qu'on n'y croit pas? Est-ce que ça va vraiment se passer comme ça?
10: On verra.
2: Ce sera, on vérifiera. 7h17 et vous écoutez ici Berry. La météo expertisée 100% locale comme chaque matin. C'est avec nos camarades de Météo Centre et Olivier Renard qui est avec nous. Bonjour Olivier.
8: Bonjour.
2: On l'a dit, hein, il fait encore froid aujourd'hui et surtout ce matin.
8: Alors il fait bien frais, on va de 5,9 à Argenson-Sauldre et on va jusqu'à 10,2 seulement à Langeais. Et en fait, il n'a pas fait aussi frais à Châteauroux et Bourges depuis le 7 juin.
2: Est-ce que c'est en dessous au niveau des températures de saison pour aller une mi-septembre à matin comme ça ?
8: Alors ce matin quand même on est en dessous, hein, très clairement, logiquement en moyenne le matin on devrait avoir 11,5 degrés, donc on est quand même sur le premier matin du mois de septembre où on est en dessous des normales.
2: Pour la journée, ce qui nous attend, pas mal de soins, un petit peu d'éclaircies, des températures là qui vont atteindre des normales de saison finalement.
8: Alors finalement une journée assez ensoleillée, quelques nuages qui seront un petit peu plus nombreux par endroit, mais ça va quand même être une belle journée. Et on devrait avoir entre 21 et 24 cet après-midi, on doit avoir l'après-midi logiquement à peu près 22, donc on est plutôt pas mal.
2: Et qu'est-ce qui nous attend pour ce week-end, tiens, si on se projette un peu ?
8: Alors si on se projette un peu, en termes de temps, ça devrait rester sec, il n'y a pas véritablement de problème là-dessus. Il faut surveiller la semaine prochaine, enfin la fin de semaine prochaine, j'ai même envie de dire, en termes de précipitations. On voyait peut-être un petit peu depuis dimanche, mais ça paraît se réduire comme peau de chagrin. Par contre, les températures, elles, et notamment le matin, vont remonter assez logiquement, puisque, enfin pas assez logiquement, mais voilà, on devrait avoir une remontée des températures. On devrait peut-être même déjà dès ce week-end être à 15 le matin et non plus vers entre 7 et 10.
2: Merci beaucoup Olivier, bonne journée.
8: Bonne journée.
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2: Dans 3 minutes, on joue avec vous, Valérie, pour ses places pour Génération Céline au Mac 36 de Châteauroux. Et vous, dans la voiture, sous la douche, c'est Laura Branigan qui résonne dans votre radio. Ici Berry et Self Control.

0: C'est sûr que vous avez chanté sur les hauts. Voilà. Et là aussi, vous allez pouvoir chanter.
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0: Et je pense que Valérie, elle ne sera pas la dernière. Bonjour Valérie.
2: Bonjour.
3: Bonjour.
0: Comment ça va ce matin?
3: Ça va très très bien.
0: Bah oui.
2: Valérie, vous êtes AESH en lycée et on vous salue parce que ce sont des rôles importants qui ne sont pas assez nombreux, pas assez valorisés. Donc c'est hyper important ce que vous faites, Valérie, bravo.
3: Merci.
2: On le dit, mais c'est une vraie vocation finalement quand on se lance là-dedans. C'est vraiment qu'on a envie d'être dans l'accompagnement, d'être proche des gens finalement et de travailler dans l'humain.
3: Oui, j'ai accompagné très longtemps. J'ai travaillé à Bourges, sur tout le département, dans une association qui s'appelle Espoir 18, qui s'occupe des personnes en difficulté psychique. Et c'est vraiment un métier passionnant.
2: Et on entend en tous les cas que ça vous passionne, que ça vous tient à cœur, et ça nous tient à cœur aussi de le mettre en avant et de le mettre en lumière.
0: Et ce qui nous tient à cœur, c'est de vous faire plaisir aussi. Valérie, vous remportez donc ce matin vos deux invitations pour Génération Céline. Ça se passe le mercredi 14 octobre à 20h. C'est sur la scène du MAC 36 de Châteauroux-Déols.
2: Bravo.
3: Oh, merci. C'est super.
2: Écoutez, tout le plaisir est pour
3: nous.
2: Je suis
3: vraiment heureuse.
2: Donnez de la voix sur les plus belles chansons de Céline et puis envoyez-nous toutes vos vidéos après le concert, d'accord?
3: Oui, d'accord, merci.
0: Belle journée, Valérie.
2: Bonne journée.
3: Merci à vous aussi.
0: Au revoir. Il y a des métiers qui sont de véritables vocations. Une toute nouvelle entreprise vient de se monter à La Châtre. Vous nous en dites plus avec votre invité, Simon.
2: Gigi Service avec Jessica Jacot qui est mon invité ce matin. Bonjour.
4: Bonjour.
2: On est à côté de La Châtre, on est au Manille avec vous ce matin. Vous avez lancé votre activité il y a très très peu de temps, dans l'aide, dans l'accompagnement à domicile. On l'a dit hein, avec Valérie à l'instant qui est à AESH, c'est plus qu'un métier, c'est une vocation. Qu'est-ce qui vous a poussé à vous lancer à votre propre compte et à créer Gigi Service et Accompagnement?
4: Oui, tout à fait. C'est vraiment un métier qui m'affectionne. En plus d'un métier, c'est vraiment une vocation. Et du coup, j'ai voulu créer mon entreprise parce que je voulais vraiment le faire à ma manière, avec toute mon empathie, ma bienveillance, et répondre à un besoin qui est réel et répondre à un besoin dans sa globalité, à pouvoir aider les personnes dans la globalité de leurs besoins, de leurs envies et ne pas être obligé de leur dire non pour des prestations qu'ils ont besoin et que éventuellement on n'est pas habilité ou autorisé par la médecine du travail ou autre à faire.
2: D'autant plus qu'on sait, hein, dans notre Berry, dans nos campagnes, et surtout quand on est sur des secteurs comme La Châtre, le Manille, etc., les distances, ça peut vite devenir un problème, ça peut vite devenir très grand, et certains de nos aînés ou de nos personnes dans le besoin ne voient quasiment personne de la journée. Est-ce que finalement, il est aussi là, votre rôle le plus important, c'est d'être dans la présence humaine et de pouvoir leur apporter ça aussi?
4: Ça, c'est certain. J'ai la volonté que quand je suis avec la personne, on partage des moments riches et je peux très bien accompagner aux gestes du quotidien, que ce soit à la toilette ou au ménage ou à la préparation du repas ou à l'accompagnement en sortie chez le médecin, chez le coiffeur, n'importe quoi, mais tout en partageant des vrais moments riches et humains.
2: Des moments que vous partagez depuis quelques semaines maintenant. Comment se passent finalement les premiers jours de votre démarrage d'activité? Racontez-nous, c'est jamais simple hein, de se lancer comme ça dans le grand bain.
4: Non, pour l'instant c'est assez calme parce que j'ai commencé depuis le 1er septembre. Donc pour l'instant je suis dans les démarches et dans les premières rencontres de mes futurs clients, mais surtout dans les démarches auprès des mairies, des pharmacies, des médecins, tout ça, et tout le monde m'encourage très vivement et me dit que vraiment c'est un très beau concept et que ça devrait fonctionner et répondre aux besoins.
2: Et c'est tout ce qu'on vous souhaite. Et nous aussi, on vous encourage. On laisse tous vos contacts à l'accueil d'ici Berry. Si jamais celles et ceux qui nous écoutent ont besoin, connaissent quelqu'un dans le besoin. Et on prendra de vos nouvelles très bientôt. Merci beaucoup, Jessica, d'avoir été avec nous ce matin. Et bonne journée.
4: Merci beaucoup. Bonne journée à vous.
2: À bientôt. 7h27. L'actu local de retour dans 3 minutes.
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2: Et bonjour chez vous, que vous soyez dans la voiture, déjà en direction du boulot, en train d'accompagner les enfants à l'école, que vous soyez sous la douche, au café, au petit déjeuner, bref, où que vous soyez, vous êtes à l'écoute d'Ici Berry et vous avez fait le bon choix. Bienvenue, bon réveil, venez nous raconter tout ce qui se passe chez vous, votre météo également sur la page Facebook Ici Berry, vos premières réactions également au sujet qu'on va aborder ensemble ce matin à partir de 9h. Est-ce que ça vous gêne de voir des animaux, entre guillemets, normalement sauvages ou des fauves enfermés dans des zoos, dans des cages? Comment est-ce que vous vous sentez face à ça? 02 54 27 36 36. Margot, à 7h40, notre mot berrichon du jour.
0: Ah oui, il y en a plusieurs. Hein. Aujourd'hui, on va faire la météo en berrichon.
2: Oh là là.
0: Ouais,
2: je ne sens pas sereine.
0: Pas du tout. Non, il y a trop de mots. Non, c'est trop compliqué.
2: Déjà, je vous aide, il y a le sakai pas chaud.
0: Alors, il va tomber des agadios.
2: Oh là.
0: J'ai eu ça. Saberdoni. Sabernodi.
2: Je ne sais pas. En tout cas,
0: débrouillez-vous avec ça.
2: Vous avez commencé à réviser et la petite leçon de tout à l'heure, ce sera à 7h40. On va parler d'histoire également avec Stéphane Bern. Un voyage dans le temps qui nous fera voyager pas loin des montagnes, en tout cas puisqu'on sera à Grenoble tout à l'heure dans l'Isère. Stéphane Bern que vous retrouvez dans La Carte au Trésor, qui était la semaine dernière chez nous dans le Val-de-Cher et en Sologne. Le podcast, je vais dire le podcast, le replay. Voilà l'émission, vous pouvez la revoir sur France.tv, 7h30. Et vous écoutez Ici Berry à l'une de l'info d'ici, Jérôme.
14: Dans le Cher, le cabinet médical itinérant prend du galon. Une 13e étape est ajoutée à la tournée, en l'occurrence le village de Meillan. Et la Croix-Rouge propose désormais un service de covoiturage pour que cela profite aux habitants des communes alentours. Un procès pour homicide routier dans l'Indre. Un homme de 31 ans jugé cet après-midi pour avoir provoqué un accident mortel l'an dernier à Clion. Une octogénaire avait perdu la vie dans une collision frontale entre deux voitures. La lutte contre le tabagisme, c'est un enjeu de santé publique, mais les buralistes demandent le gel de la fiscalité sur le prix du paquet de cigarettes, et tout ça pour ne pas favoriser le marché parallèle. On en parle avec le président de la Fédération des buralistes de l'Indre à 7h45. Un forum de l'emploi à Bourges, c'est de 10h à 17h. Des recruteurs vous attendent au Palais des Sports du Prado avec plein d'offres d'emploi, de stages et de formation. 7h31, l'info en 90 secondes ce matin, c'est avec Valentine Letesse.
15: Un contrôle de toute la police municipale de Carcassonne et 4 agents immédiatement suspendus sur ordre du parquet après la diffusion de cette vidéo hier par le journal du Midi, à voir sur ici.fr. On les entend tenir des propos racistes, homophobes et misogynes. Pour 4 Français sur 10, leur travail ne suffit plus à couvrir toutes leurs dépenses ni à manger sainement 3 fois par jour. Un ressenti de pauvreté et de précarité de plus en plus fort au fil des ans, selon le baromètre du Secours Populaire. Des patients psychiatriques accueillis dans des conditions indignes dans les services d'urgence d'Île-de-France, dont les prestigieux hôpitaux Cochin, Necker ou de la Pitié-Salpêtrière. La contrôleuse générale des lieux de privation de liberté décrit des patients ficelés, parfois pendant 9 jours sur des brancards, faute de soignants. L'humanité n'a pas connu une telle chaleur depuis 100 000 ans. Août 2026 est le mois le plus chaud jamais enregistré sur Terre, selon Copernicus, le service météo de l'Europe. Et avec ces températures à la hausse, les risques pour notre santé augmentent, particulièrement dans les grandes villes. Cette étude du Lancet prend l'exemple de Perpignan, où la mortalité liée à la chaleur a été multipliée par 13 depuis les années 90. 6-1, ce n'est pas du tennis, mais bien le score final entre le Paris Saint-Germain et le Slovan Bratislava hier soir. Les Parisiens victorieux et particulièrement efficaces pour leur premier match en Ligue des Champions de foot. C'est au tour de Lens ce soir face au Slavia Prague.
14: Et une étape de plus dans la lutte contre les déserts médicaux. Depuis 2023, un cabinet itinérant parcourt les routes du Cher dans les villes et villages les plus éloignés, on va dire, des professionnels de santé. Meillan est la 13e commune à rejoindre le dispositif. Mais ça rayonne au-delà, Michel Benoît, puisqu'un nouveau service de covoiturage solidaire permet aux patients des villages alentours de profiter aussi de ce service.
16: Ce service de transport solidaire, ce sont les maires de Meillan, Uzé-le-Venon et Arfeuil qui l'ont souhaité pour que le cabinet médical itinérant puisse profiter à davantage de monde du secteur. Richard Béguin est le maire de Meillan.
17: Il y a beaucoup de gens qui vieillissent, qui n'ont plus de voiture. Alors les proches, ils ont déserté un petit peu la région, donc c'est pas forcément facile. Alors de temps en temps, si on peut leur apporter une aide, c'est très bien.
16: C'est la Croix-Rouge de Saint-Amand-Montrond qui a donc décidé de mettre un véhicule et un chauffeur à disposition pour acheminer les patients à Meillan quand le cabinet médical s'y installe une fois par mois. Chantal Verger, bénévole à la Croix-Rouge.
18: On prend devant la porte, on ramène devant la porte. Ça, c'est ce que les gens nous ont dit immédiatement. C'est un plus. Et on peut pas prendre un transport lambda qui permettrait d'être globalisé. Il faudrait un temps d'attente et puis les personnes attendent après le temps du retour, etc. Là, c'est de l'individuel, donc et ça tombe bien.
16: Seulement 2 euros l'aller-retour pour les habitants de Meillan, 4 euros pour Arfeuil et 5 euros pour Uzé-le-Venon. Le cabinet médical, avec un médecin généraliste à son bord, monte peu à peu en puissance, confirme Élodie Dubois, chef de projet au conseil départementale du Cher.
19: On a 13 communes desservies. On a ouvert 2 nouvelles communes depuis le mois d'août, donc Grasset au mois d'août. Et là, on vient d'ouvrir Meillan. Là, on est à 3 jours par semaine, donc lundi, mardi, mercredi, et probablement une extension à 4 jours par semaine à partir du mois de janvier. Cette année, on est bien parti pour pouvoir dépasser les 1100 consultations. On est à un peu plus de 3300 consultations depuis son lancement. Un peu plus de 1600 patients. Les patients reviennent et certains sont suivis uniquement par notre médecin généraliste.
16: Ce médecin, c'est Géraldine Servant. Elle voit parfois arriver des personnes qui ont arrêté leur traitement, faute de médecin traitant.
20: Des gens, par exemple, diabétiques qui, depuis 3 ans, n'ont plus de traitement. Ça, c'est le grand classique. En hémoglobine glyquée, 10, 11% d'hémoglobine glyquée. En bain de faire un infarctus, de boucher une artère majeure, AVC.
16: Vous arrivez à rétablir la situation avec le temps?
20: Alors, oui, parce qu'ils ont fait confiance, ils ont bien suivi les consignes et très rapidement, c'est rentré dans l'ordre. Ouais. Ben, on réoriente où on peut. C'est un peu les problématiques de trouver des spécialistes après pour les prises en charge derrière.
16: En octobre, le conseil départemental du Cher lancera le Family Santé Mobile, destiné notamment aux enfants, à son bord, orthophoniste, orthoptiste, psychomotricien, des vaccinations seront aussi possibles.
14: Le succès du cabinet médical itinérant dans le département du Cher, c'est un reportage de Michel Benoît à retrouver sur l'application mobile ici.
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2: La météo, pas encore en Berrichon, Margot, mais non. Ça caille pas chaud quand même. Hein.
0: Ouais, ça caille pas chaud encore aujourd'hui. Les températures se rafraîchissent au matin. Vous êtes pas mal à nous envoyer vos températures sur le Facebook de l'émission ici Berry. Il y a notamment Suzanne qui nous annonce 10 degrés à Mentoussalon, Corinne 9,5 degrés à Baudre. Donc voilà, ce matin, les températures, on ne devrait pas dépasser les 12 degrés. Pour cet après-midi, on va alterner finalement entre des nuages et des éclaircies. On devrait quand même avoir un petit peu plus d'éclaircies. Pour ce qui est des températures, cet après-midi, au meilleur de la journée, Levroux et Bourges, 23 degrés. Châteauroux, Issoudun, La Châtre, Dun-sur-Oron et Saint-Amand-Montrond, 24 degrés. À Valençay, Argenton-sur-Creuse et Vierzon, 25 degrés.
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2: Vous avez décidé de démarrer la journée avec Ici Berry et Ici Matin, votre 6h-9h, Actu Local, musique et bonne humeur. Bienvenue à vous. Voici Niagara.

0: Il est 7h40, merci à vous d'avoir choisi Ici Berry, bienvenue.
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0: Au karaoké, Simon, je suis sûr que vous êtes hyper chaud sur Céline.
1: Oh, toujours, toujours. Mais vous aussi à la maison, je suis sûr. C'est une des chanteuses les plus chantées en karaoké. Demain, toute la journée, 100% Céline Dion seulement avec Issy et Berry. Tiens, est-ce que vous voulez une petite info Céline Dion en exclu?
0: Oh bah oui, tant qu'à faire.
1: Alors, rendez-vous tout à l'heure à 8h10.
0: Ah oh bah super.
1: Faut rester. Voilà.
0: On est tombé, il y a eu un soufflet, c'est retombé. Je me suis dit, non, oh, je vais avoir l'info maintenant.
1: Non, justement, je le fais gonfler, je le fais gonfler. Il faut rester.
0: D'accord, et ben on va rester. 1788, pluie de tuiles. Vous marchez tranquillement et là, bim, une tuile par-ci, une tuile par-là.
1: Ça fait mal.
0: Oui, je pense. La Révolution française n'a pas encore officiellement commencé, mais tout le monde est à l'entraînement. Voyage dans le temps avec Stéphane Bern, c'est un petit peu avant 8h.
1: Mais d'abord, à 7h41, retour sur les bancs de l'école Berrichon avec vous, Margot et Denis Cousin, en tant qu'élève assidu. Vous ne loupez aucun cours. Fin du mois, évaluation, mais on se retrouve sur les bancs de l'école Berrichon.
0: Comme tous les jours, on retrouve Denis Cousin pour apprendre à parler Berrichon. Bonjour Denis.
2: Bonjour Margot.
0: Et on s'intéresse un peu à la météo aujourd'hui.
2: Ah oui, bulletin météo sur le Berry. Oh là là, quand je suis venu à Châteauroux ce matin, j'étais pas bien rassuré parce que j'ai vu le ciel, je me suis dit oh là là, ça s'abernaudi.
0: S'abernaudi, ça fait moche, ça fait gris.
2: Ça veut dire que effectivement le ciel se charge de beaucoup de nuages et quand que ça s'abernaudi, ben ça pourrait des fois tomber une agadio.
0: Agadio, de la pluie. Ça.
2: Ouais, mais de la pluie.
0: De la forte pluie.
2: Voilà, une belle rincée, hein. Une belle averse, une belle chamblée.
0: Oh là là.
2: Pareil, une
0: belle chablée.
2: Ah ben,
0: d'accord.
2: La météo dans le Berry, ça occupe beaucoup. Il ne faut pas oublier que notre région, elle est quand même essentiellement paysanne au départ. Et la météo, ben, c'est quelque chose qui préoccupe beaucoup de gens. D'où un vocabulaire très très riche sur la météo. Mais on aura l'occasion d'y revenir pour l'instant. Ah ben, on va espérer que le soleil y revienne. Mais que ce soit quand même pas de nouveau lasté.
0: De nouveau l'asté.
2: Ah, l'asté. L'asté, c'est la sécheresse. Ah. Là, on en sort un tout petit peu. Mm-hmm. On a eu quelques belles rincées, mais l'asté, elle s'était bien installée.
0: De Bernaudi.
2: Ça s'abernaudi.
0: Ça s'abernaudi. Agadio, l'asté.
2: Ouais.
0: Et après,
2: il y en aura d'autres.
0: Il y en aura d'autres.
2: On y reviendra. Vous inquiétez pas.
0: Merci beaucoup, Denis.
2: À bientôt, Margot. N'oubliez pas votre parapluie.
1: L'évaluation de fin de mois, elle va être compliquée. Hein,
0: ah ouais, non, mais là, on va pas dépasser la moyenne, je pense. Hein, mais
1: si.
0: J'essaye, hein, mais.
1: Moi, je mise sur un 12 pour vous. Et au pire, vous l'aiderez à la maison. 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
1: Et sur la page Facebook Issy Berry, on vous attendait maintenant?
0: Oui, on vous attend parce qu'entre 9h et 9h30, on va parler des zoos. Alors, qu'est-ce que vous en pensez de ces animaux? Bah, finalement, dans des espaces fermés, est-ce que vous êtes d'accord? Est-ce que vous allez voir des zoos? Qu'est-ce que vous en pensez? On vous attend, 02 54 27 36 36.
1: Sur le WhatsApp, sur le Facebook, vous intervenez quand vous voulez.
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1: 13 euros le paquet de clopes et parfois plus, ça coûte cher de fumer. Certains arrêtent la cigarette, d'autres se tournent vers le marché parallèle et c'est en partie pour ça que les buralistes se mobilisent cette semaine. On en parle avec le président de la Fédération des buralistes de l'Indre.
7: Bonjour Nicolas Pinault.
8: Bonjour.
7: Vous parlez d'un ras-le-bol fiscal, qu'est-ce que vous demandez alors?
8: Ben on demande de tout arrêter au niveau de l'augmentation du prix du tabac en France, puisque ben on est les champions d'Europe du prix et donc voilà tout ce que vous avez dit en introduction, on est en ras-le-bol parce que ben ça commence à être très difficile et partout en France, hein, comme on dit souvent, on est tous frontaliers dans ce sujet.
7: Donc il faut geler les taxes entre autres.
8: Oui, geler les taxes. On n'aura pas assez d'une journée pour vous expliquer toute la fiscalité du tabac qui est un vrai millefeuille administratif assez incroyable, mais qui, bah, chaque 1er janvier, fait que par des mécanismes automatiques, on est déjà collé à l'inflation. Et le pire du pire, c'est que aussi, bien sûr, les fabricants, mine de rien, aussi participent à cette augmentation, mais ça, on le dit jamais aussi.
7: Est-ce que geler la fiscalité, c'est quelque chose d'entendable pour une industrie de la mort, hein, parce que le tabagisme, c'est 68 000 décès précoces et évitables chaque année dans le pays.
8: Oui, moi, vous savez, ça fait 12 ans que je fais ce métier. J'ai des enfants, j'ai de la famille, je connais les risques, comme d'autres produits, comme d'autres choses. On est très formés, nous, maintenant, je pense, surtout la nouvelle génération des buralistes sur ces choses-là. C'est pour ça qu'on s'intéresse à toutes les alternatives qui peuvent exister. Mmh. Voilà, c'est un produit dangereux qu'il faut maîtriser, mais le prix n'a pas abouti à ce qu'on voulait faire, c'est-à-dire réduire la consommation. La consommation se reporte. Et ce qu'on supporte pas, c'est ces arguments de dire on fait baisser les fumeurs, alors que non, en fin de compte, moi je dis souvent que l'État français soigne le tabac issu du marché parallèle et du narcotrafic.
7: Justement, le marché parallèle, à quel point dans le département de l'Indre, qui n'est pas un département frontalier, vous le subissez, à quel point ?
8: On le subit au quotidien et par des vagues. Je sais bien sûr, comme c'est un marché parallèle, on peut pas vous donner des chiffres précis. Le seul souvenir qu'on a, que tout le monde a, c'est le Covid, où là, on a tous augmenté déjà nos ventes. Des fois, on a multiplié par deux. Mmh. Ça prouve bien que, voilà, quand on avait fermé les frontières et qu'il y avait plus de circulation, le marché est revenu immédiatement et qu'il y a toujours des fumeurs. Après, voilà, je pense qu'il y a d'autres méthodes pour revenir au sujet de la prévalence tabagique. Il faut pas agir que sur le prix. Et là, on met en danger tout un réseau sans aboutir aux espoirs sur lesquels ils sont fondés.
7: Quand vous dites on met en danger tout un réseau, ça veut dire qu'aujourd'hui être buraliste dans le département de l'Indre, c'est de plus en plus dur. Il y en a qui ferment ou qui sont au bord de la fermeture?
8: Ben moi, comme je vous disais, ça fait une dizaine d'années que je suis buraliste et aux responsabilités. Et ben oui, c'est la première année où je vois, surtout dans nos campagnes, des fins de carrière. Où bon, c'était assez habituel que ça se remplace, qu'on puisse avoir quelqu'un derrière. Maintenant, c'est des grosses questions, et c'est pour ça qu'on travaille beaucoup avec les maires là-dessus, pour se dire comment on va prendre la suite de tous ces gens qui arrivent en fin de carrière. Et j'en ai pas mal dans le département. On est à plus de 55 ans de moyenne d'âge. On est à peu près 120 buralistes, vous voyez. Et on est les derniers souvent dans le milieu rural, quoi.
7: Qu'est-ce qu'ils peuvent faire les maires, en tout cas? Qu'est-ce que vous leur dites quand vous allez à la rencontre justement des élus locaux, comme vous le dites?
8: On leur dit que ils le savent très bien déjà, qu'on est souvent le dernier commerce.

0: Là, maintenant, en milieu rural, on peut emmener sa couette à laver.
1: On parlait du marché parallèle et de la contrebande. Il y a quand même, j'ai le sentiment en tout cas, de l'extérieur, qu'il y a une réponse de plus en plus ferme de la justice, peut-être plus de moyens d'enquête aussi pour essayer de lutter contre.
0: Oui, c'est hélas le constat de, juridique de ce qui se passe. De plus en plus d'affaires, de plus en plus de saisies. Alors c'est un bien parce qu'on est démarré un peu bas, puis que les douanes font ce qu'elles peuvent. Et moi, je sais qu'ils sont beaucoup en manque d'effectifs. Mais bon, ils font un super boulot, avec d'ailleurs peu d'effectifs, je le rappelle. Et donc c'est vrai qu'au niveau justice, on a augmenté un petit peu les peines. Depuis 3-4 ans, il y a des aménagements là-dessus. Ça fait 10 ans, nous, qu'on y travaille. Et on sait que là-dessus, ça commence à être punitif, mais on n'est pas encore au niveau des drogues et auxquelles sont associés ces narcotrafics. C'est pour ça que beaucoup de narcotrafiquants maintenant mettent du tabac à vendre, parce qu'ils savent que les peines sont moins lourdes.
1: Sont beaucoup moins lourdes. Merci beaucoup Nicolas Pinault, président de la Fédération des buralistes de l'Indre, la profession donc mobilisée tout au long de cette semaine pour demander entre autres le gel de la fiscalité sur le prix des paquets de cigarettes. Merci beaucoup. Bonne journée à vous.
0: Merci à vous, au revoir.
2: 7h50, la météo de ce jeudi, Margot.
3: Des températures un peu fraîches ce matin. Vous nous le dites ici Berry, sur le Facebook ici Berry. Il y a Catherine qui nous annonce 9 degrés à Saint-Outry, Liliane 9 degrés à Charreau. Donc on voit que ce matin c'est encore frais. Cet après-midi, on va alterner entre des nuages et des éclaircies. On devrait avoir un petit peu plus de soleil quand même. Il n'y aura pas trop de vent pour ce qui est des températures au meilleur de la journée. À Levroux et Bourges, 23 degrés. Châteauroux, Buzancé, Vatan et Issoudun, 24 degrés. À Valençay, Aublanc et Argenton-sur-Creuse, 25 degrés.
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0: Il est 8h05. Merci de nous faire une place à votre table de petit déjeuner. 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
1: Ici, c'est vous. C'est tous les jours entre 9h et 9h30. On parle un peu de tous ces sujets d'actualité, ces sujets qui font parler. Et ce matin, eh bien, on va parler des zoos.
0: Ça revient toujours dans l'actualité, hein, le sujet des animaux en captivité. Il n'y a pas très longtemps, on en a parlé avec le zoo de Beauval qui aurait pu accueillir des dauphins, dolphinarium. Ça ne s'est pas fait, finalement. Est-ce que c'est quelque chose qui vous réjouit? Qu'est-ce que vous pensez, finalement, de ces animaux en captivité dans les zoos? Est-ce que les mettre en captivité, les mettre en cage, c'est toujours les protéger? Parce que c'est l'argument de beaucoup de zoos, de beaucoup de parcs animaliers aujourd'hui, avec ces espèces menacées, protégées, qui sont, entre guillemets, mises en sécurité là-dedans. Est-ce que ça vous choque? Est-ce que vous êtes mal à l'aise quand vous voyez ça dans des zoos? Racontez-le nous ce matin.
1: N'hésitez pas, vous avez plusieurs moyens pour nous dire un petit peu ce que vous en pensez. Vous avez le WhatsApp Isibéry, 02 54 27 36 36. Vous pouvez nous envoyer tous vos messages. On va les lire entre 9h et 9h30. Et sinon, il y a un poste qui vous attend sur Isibéry. Vous êtes déjà quelques-uns, hein, finalement, à commenter ce matin.
0: Oh, on peut le dire, vous êtes même déjà très nombreux à commenter ce matin. Donc n'hésitez pas à venir rejoindre le débat, à participer, à mettre votre eau à ce moulin. 02 54 27 36 36, 9h, 9h30, Isibéry, ici, c'est vous.
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1: Chaque jour avec Isibéry, un peu d'histoire avant l'actu avec Stéphane Bern. Et ce matin, on voyage au temps où les habitants de Grenoble ont transformé leur toit en arme anti-monarchie.
4: Des soldats du roi avancent dans les rues. Quelques minutes plus tard, ils reçoivent une pluie de tuiles sur la tête. La Révolution française n'a pas encore officiellement commencé, mais franchement, tout le monde est à l'entraînement. En 1788, Louis XVI traverse une énorme crise financière. Pour imposer de nouveaux impôts, le roi veut prendre le contrôle des parlements, ces cours de justice qui bloquent ses réformes. À Grenoble, le 7 juin, le parlement du Dauphiné refuse d'obéir. Le pouvoir royal décide donc de le dissoudre.
5: J'ai décidé de dissoudre.
4: Et envoie des troupes pour éloigner les magistrats. Car comme dirait le dicton que je viens d'inventer, nos 13, on envoie les CRS. Mauvaise idée. Les cloches sonnent le tocsin, les échoppes baissent leurs rideaux, les rues se remplissent en quelques heures. Grenoble passe de ville commerçante à ville insurgée. Et surtout, les habitants grimpent sur les toits. Là-haut, ils disposent d'une arme inattendue, les tuiles qui couvrent les maisons. Une à une, elles sont arrachées puis lancées sur les soldats. Bientôt, une véritable pluie de terre cuite s'abat sur les troupes royales.
6: Il pleuvait fort sur la grande route.
4: Autant dire qu'un parapluie n'aurait pas suffi. L'événement devient célèbre. On l'appelle bientôt la journée des tuiles. Et rien à voir avec une promo au rayon bricolage. Quelques semaines plus tard, on réclame la convocation des états généraux. La révolution n'a pas encore de date officielle, mais elle a déjà bien commencé. Aujourd'hui, les contestations s'organisent sur WhatsApp, Telegram ou TikTok. En 1788, à Grenoble, le réseau social le plus efficace restait encore le toit des voisins. Et le bouton « Envoyer » faisait parfois quelques kilos de terre cuite.
1: Ça devait quand même taper un petit peu si vous preniez ça sur la tête.
0: Je vous le souhaite pas.
1: Non, moi non plus.
0: Hein, voilà. Et vous non plus à la maison. Hein.
1: Voyage dans le temps, si vous voulez voyager un petit peu dans toutes ces époques, n'hésitez pas, vous pouvez retrouver tous les épisodes sur notre site internet ici.fr et aussi sur notre application ici.
0: Stéphane Bern qui est à la tête maintenant de la carte au trésor, dont on est hyper fiers d'être partenaire. Et en plus, le premier épisode mené par Stéphane Bern, il était chez nous, dans le Val-de-Cher, en Sologne. Vous pouvez le revoir quand vous voulez sur la plateforme France.tv, c'est disponible pendant encore quelques bons jours, je pense.
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0: C'est toujours hyper impressionnant de voir des pelotons. Je ne sais pas si vous avez eu l'occasion, quand il est passé à Châteauroux ou dans l'Indre, de voir le Tour de France comme ça.
1: Ils vont à une vitesse.
0: Ça fait du bruit, on dirait une Formule 1 qui te passe devant. C'est hallucinant. Donc vraiment, n'hésitez pas à aller voir ça, parce que c'est toujours des beaux moments de sport qu'on aime voir dans notre Berry.
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0: 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Bonjour, il est 8h.
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8: Les économies de toute une vie dilapidées par des arnaqueurs. 6 personnes jugées depuis hier au tribunal de Bourges pour une immense escroquerie. 11 millions d'euros de préjudice, de l'argent versé par 270 victimes qui n'en reverront jamais la couleur, probablement, Michel Benoît.
9: Parmi les victimes, Jean-François, il a placé avec son épouse et sa belle-mère 150 000 euros dans l'une des sociétés civiles immobilières aujourd'hui liquidées, bien loin d'imaginer qu'il payait au double du prix des biens immobiliers qui n'étaient pas forcément valorisés. Il a touché des intérêts jusqu'à ce que tout le montage financier s'écroule, faute de liquidité.
10: Je pense qu'on ne récupérera pas beaucoup dans cette affaire. Une escroquerie basée sur le principe de la pyramide de Ponzi, c'est-à-dire qu'on rétribuait les associés avec les nouveaux associés qu'on démarchait. On garantissait un revenu de 5%.
9: Deux notaires sont poursuivis pour avoir manqué de vigilance lors de la signature des actes immobiliers. Quant au principal prévenu, le gérant des sociétés, très malade, il n'est pas présent au procès. Son avocat, maître Charles-Emmanuel Andreau, réfute toute malhonnêteté.
11: À la base, il n'y avait aucune volonté de nuire, il n'y avait aucune volonté de construire une pyramide de Ponzi, simplement une volonté de trouver un montage financier sinon audacieux, à tout le moins pertinent, et qui malheureusement, économiquement, n'a pas pu se révéler. Et je trouve qu'aujourd'hui, considérer que l'échec de cette audace se caractérise par une escroquerie, un abus de confiance, c'est vraiment hors débat pour moi.
9: Les poursuites couvrent une période de 5 ans, de 2017 à 2022.
8: Et le procès continue aujourd'hui au tribunal correctionnel de Bourges. Un an après la mort d'une octogénaire tuée dans une collision à Clion dans l'Indre, un homme comparé devant la justice cet après-midi, poursuivi pour homicide routier. C'est lui qui a percuté de plein fouet la voiture de la victime en juillet 2025. Quelques mois avant, ce même conducteur de 31 ans avait déjà été arrêté, interpellé pour consommation de stupéfiants et conduite sans permis. Il tire des mortiers d'artifice à deux pas de la prison de Bourges. Trois hommes placés en garde à vue. La police municipale les a retrouvés grâce aux caméras de vidéosurveillance de la ville. Retour de vacances douloureux pour des habitants de Vierzon. Plusieurs bijoux dérobés et toute leur maison retournée, fouillée par des malfaiteurs. Pour l'instant, le préjudice n'est pas encore connu.
0: 8h02, on fait subir à un enfant de 10 ans une vie dont aucun adulte ne voudrait.
8: Le réveil qui sonne beaucoup trop tôt chaque matin et 2 heures de transport tous les jours entre chez lui à Vigou et son collège à Aiguzon. C'est le quotidien de Martin depuis la rentrée. Et tout ça parce qu'on lui refuse une inscription à Argenton-sur-Creuse, pourtant beaucoup plus proche. Sa maman, Cindy Foulon, est en colère.
12: Je comprends pas comment on peut infliger à un enfant plus de 10 heures de route de transport par semaine. Moi, je suis un peu révoltée pour ça. C'est de la colère, puisque en fait, moi, j'étais persuadée que mon fils irait à Argenton. Je pensais pas ne pas avoir de dérogation de la part de l'académie, en fait. Donc, c'est de l'incompréhension totale. Mais depuis début juin, je me bats avec l'administration en leur demandant pourquoi. Je me suis laissée entendre dire par un élu que nous sommes dans l'Indre, nous avons des problèmes d'effectifs. Il faudrait pas fermer nos collèges de campagne, je l'entends. Mais je pense pas qu'un élève change la donne. Si mon fils n'était pas accusant, je pense pas que le collège fermerait.
8: Heureusement, la région Centre-Val de Loire propose une solution. Elle doit installer un nouvel arrêt de bus près de la maison de Cindy et de son fils Martin, au plus tard pendant les vacances de la Toussaint. Des buralistes au bord de la fermeture et d'autres qui peinent à trouver des repreneurs. La profession souffre dans le département de l'Indre. C'est ce que nous a dit son représentant ce matin sur Ici Berry. Et c'est pour ça qu'il réclame le gel des taxes, de la fiscalité sur le prix des cigarettes, alors que le paquet atteint des records 13 euros en moyenne dans le pays.
0: Il est 8h04, plus de 200 offres d'emploi, de stages ou même de formation.
8: Et vous trouverez sans doute une annonce qui vous convient au Palais des Sports du Prado de Bourges. Venez avec votre CV de 10h à 17h pour échanger directement avec des recruteurs et des conseillers. Et même avec un emploi, de plus en plus de Français basculent dans la précarité. 26% précisément de la population, selon le baromètre annuel du Secours Populaire dévoilé ce matin. C'est 6 points de plus que l'an dernier. Évidemment, l'envolée des prix des carburants, mais aussi de façon plus générale, l'inflation sont passées par là. Notre cerveau nous joue souvent des tours avec des trous de mémoire, mais on peut travailler dessus, on peut l'exercer. C'est le but d'une conférence avec le docteur Simon au Centre Socio-Culturel de Déol à 15h. C'est gratuit, mais il faut s'inscrire au préalable par téléphone, alors n'oubliez pas de le faire. La mémoire, c'est aussi un devoir, se rappeler de notre histoire. Châteauroux commémore les 82 ans de sa libération, le départ définitif des troupes allemandes le 10 septembre 1944. Une cérémonie a lieu à 18h au Square Charles de Gaulle.
0: Les cyclistes de la Paris-Bourges vont en baver.
8: Plus que 48 heures avant le départ de cette course centenaire, 240 coureurs amateurs et semi-professionnels sur le départ. Ils vont s'engager sur cette grande boucle autour de Belleville-sur-Loire avec un spectacle toujours au rendez-vous, Irène Prigent.
1: Déjà testé l'an passé, ce nouveau format de l'épreuve Paris-Bourges sillonne les routes du Grand Sancerrois et met à rude épreuve l'endurance des coureurs.
13: On fait quand même un parcours qui est quand même assez vaste. Tout le Pays Fort, le Sancerrois et le Pays Fort.
1: Laurent Planchon, le directeur de la course.
13: On passe pas deux fois au même endroit, à part une fois parce qu'on monte deux fois la côte de Jarre, mais on les fait passer vraiment partout. Avant, c'était plus un parcours pour les sprinteurs. Aujourd'hui, on est plus sur un parcours varié pour tout le monde. Et c'est un parcours qui plaît, surtout qu'on prend que des belles routes.
1: Plus de 40 km/h de moyenne chez les hommes lors de la précédente édition, plus de 36 km/h pour le peloton féminin. Autant dire que ça pédale fort.
13: Les champions de France amateurs qui sont là, c'est quand même du haut niveau, du beau cyclisme. Ça se bat bien sur les routes.
1: Avec cette nouvelle formule, le rendez-vous semble avoir trouvé son juste équilibre.
13: Si un jour on peut remonter chez les pros, on remontera chez les pros. Mais bon, aujourd'hui, les temps sont quand même durs un peu partout. Donc il faut savoir aussi, des fois, redescendre un petit peu pour mieux rebondir plus tard. Ça nous a permis aussi de relancer le cyclisme féminin. Sans filles dans un peloton, ça fait une belle course. On peut dire que c'est une certaine fierté.
1: Les filles s'élanceront les premières dès 10h samedi matin pour un parcours d'environ 110 km. Les garçons un peu plus tard, à 11h30, 165 km à avaler.
8: Un reportage d'Irène Prigent pour Ici Berry. 4h04 seulement pour traverser la Manche à la voile. C'est un chrono stratosphérique que vient de réaliser Louis Burton, le skipper dont une partie de la famille est originaire d'Argenton-sur-Creuse, est allé à une moyenne de plus de 33 nœuds, c'est-à-dire l'équivalent de 64 km/h entre l'Angleterre et Dinard.
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0: À 8h07, la météo, Margot. On se couvre avant de partir de la maison ce matin.
1: Exactement, parce qu'il fait un petit peu plus frais. Ce matin, on a des températures au réveil comprises entre 7 et 12 degrés. Cet après-midi, on va alterner entre des nuages et des éclaircies. On devrait quand même voir un petit peu plus de soleil. Ça ne va pas souffler trop fort. Au meilleur de la journée, à Levroux et Bourges, 23 degrés. À Châteauroux, Buzancé, Vatan, Issoudun et La Châtre, 24 degrés. Au Blanc, Argenton-sur-Creuse et Vierzon, 25 degrés.
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0: Météo complète et expertisée avec nos camarades de Météo Centre, tout à l'heure à 8h15. Bernard Lavillier à 8h08 et Stan de Ghetto. Bon réveil.

0: quelque chose me dit, et mon petit doigt là qui m'a sifflé dans l'oreille, il y a un nouveau titre de Bernard Lavilliers qui sort demain et que vous entendrez ici.
1: Waouh.
0: Ouais.
1: C'était ça la grande nouvelle?
0: Non, c'est une nouvelle sur Céline Dion que je devais vous donner.
1: Et
0: je vous
1: la donne tout de suite.
0: Mais là, maintenant.
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0: Parce qu'on sait déjà que ce ne sera pas Céline Dion qui sera la marraine de la prochaine édition de la Star Academy. Ça, on le sait, elle l'a annoncé. Il n'y a pas de souci, il y a ses concerts, c'est trop compliqué, machin. Par contre, on savait que c'était une chanson de Céline Dion qui allait être l'hymne de la prochaine édition, de la prochaine promo de la Star Academy.
1: Ouh, ça va être laquelle?
0: Celle-là.

0: Quand est-ce qu'on vous voit la star, vous? Ah, c'est bon.
1: Ben voilà.
2: Je fais mon chemin.
0: Ah, elle crée quelque chose, celle-ci.
1: J'ai passé des heures. Voilà. À la question à quand on me voit la Starac, la réponse est jamais. Oh, je chante trop mal, c'est pas possible.
0: Mais ça s'apprend.
1: Ouais.
0: Et puis en plus, vous connaissez déjà l'hymne par cœur, donc franchement.
1: Ouais, mais je crois que la promo, elle est déjà faite pour cette année.
0: Ah, flûte.
1: Ouais, ouais. Bon. Et vous, à quelle émission de télé vous auriez aimé participer? Est-ce que la Starac, ça vous aurait tenté? Venez nous le raconter sur la page Facebook Ici Berry ce matin.
0: Les zoos aussi, qu'est-ce qu'on en pense? On voit qu'ils sont encore très populaires, hein, parce que tous les ans, c'est quand même près de 24 millions de Français qui en visitent au moins un. Alors, qu'est-ce que vous en pensez, vous? Est-ce que vous êtes d'accord? Est-ce que ça vous fait quelque chose de voir ces animaux en captivité sous couvert de protection, finalement? On en parle ce matin, 02 54 27 36 36.
1: Vos témoignages en direct dès 9h sur le WhatsApp Ici Berry et sur Facebook dès maintenant.
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0: J'étais en panique, j'ai cru que j'avais perdu la boîte.
1: En plus, Jérôme me l'avait volé tout à l'heure. Là, c'est bon, j'ai récupéré la boîte.
0: C'est bon, ce serait quand même.
1: Oula, qu'est-ce qui s'est passé?
0: J'ai cru que je l'avais cassé. Non, c'est bon. C'est bon, la boîte va bien. La boîte
1: va
0: bien.
1: On a du matériel solide. C'est le service public ici, vraiment.
0: La boîte va bien. 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
0: 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Ouais. Donc n'hésitez pas, on vous attend.
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0: C'est pas vrai, c'est votre rendez-vous anti-arnaque avec Quadrazo. Et Aude, vous avez repéré un article web mensonger qui cherche à vider nos comptes en banque.
11: Ah. Et oui, c'est un article qui vient d'apparaître là, cette semaine, sur nos réseaux sociaux. Je vous lis le titre. Une question de Laurent Delahousse, puis Michel-Édouard Leclerc quitte le plateau en pleine émission. Bon, titre d'autant plus sensationnel qu'on a l'image qui va avec. On voit Michel-Édouard Leclerc, donc le patron du groupe Leclerc, hors de lui, en train de hurler sur le journaliste. Il le saisit même par la veste pendant que deux hommes tentent de le retenir et d'empêcher l'agression. Cette image, elle est truquée. Je vous le dis tout de suite, cette scène n'a jamais eu lieu. L'auteur, l'escroc qui invente tout ça, cherche à nous faire cliquer. Et j'ai bien peur qu'il y arrive, c'est pour ça que je vous en parle. Surtout que l'article imite très bien le site web du journal Le Monde. Il est très crédible, franchement, à première vue.
0: Et donc, comment fait l'escroc pour siphonner nos comptes en banque?
11: Il nous retranscrit d'abord une longue interview, tout est faux là aussi, où le journaliste Laurent Delahousse tente de tirer les vers du nez à un Michel-Édouard Leclerc très perturbé, très fâché, qui rechigne à dire comment il fait pour faire fructifier son patrimoine. Il est question d'un outil, d'un truc que les riches gardent pour eux, c'est écrit comme ça. L'article nous fait croire que la rédaction a ensuite enquêté sur cet outil mystérieux et qu'elle a trouvé. C'est un site de trading miraculeux qui va nous faire gagner 950 € en une semaine, 4 000 € en un mois. Et bien sûr, il y a un lien pour s'inscrire. Ne faites pas ça, ne cliquez pas, c'est un piège. On retombe en fait sur ces applis dont je parle souvent, très séduisantes sur le papier, mais ultra dangereuses. Vous risquez de perdre beaucoup, beaucoup d'argent.
0: Quand c'est trop séduisant, de toute façon, faut s'en méfier.
1: Bah, bien sûr. Surtout que Michel-Édouard Leclerc, habituellement, il vient à la télé pour dire « Attention, l'essence, elle va être à 3 euros dans deux semaines !»
0: Voilà, donc on s'en méfie. Le rendez-vous anti-arnaque que vous pouvez retrouver sur notre site internet ici.fr.
1: 8h18, et des chiffres qu'on aime revoir, ceux de la météo en ce moment, avec nos camarades de Météo Centre et Olivier Renard avec nous. Bonjour.
5: Bonjour.
1: On l'a dit, hein, il fait encore froid aujourd'hui, et surtout ce matin.
5: Alors, il fait bien frais. On va de 5,9 à Argenson-Sauldre et on va jusqu'à 10,2 seulement à Langeais. Et en fait, il n'a pas fait aussi frais à Châteauroux-et-Bourges depuis le 7 juin.
1: Est-ce que c'est en dessous, au niveau des températures de saison, pour aller une mi-septembre à matin comme ça ?
5: Alors, ce matin, quand même, on est en dessous, hein, très clairement, logiquement, en moyenne, le matin, on devrait avoir 11,5 degrés. Donc, on est quand même sur le premier matin du mois de septembre où on est en dessous des normales.
1: Pour la journée, ce qui nous attend, pas mal de soins, un petit peu d'éclaircies, des températures là qui vont atteindre des normales de saison finalement.
5: Alors finalement, une journée assez ensoleillée, quelques nuages qui seront un petit peu plus nombreux par endroit, mais ça va quand même être une belle journée. Et on devrait avoir entre 21 à 24 cet après-midi, on doit avoir l'après-midi logiquement à peu près 22, donc on est plutôt pas mal.
1: Et qu'est-ce qui nous attend pour ce week-end, tiens, si on se projette un peu?
5: Alors, si on se projette un peu, en termes de temps, ça devrait rester sec. Il n'y a pas véritablement de problème là-dessus. Il faut surveiller la semaine prochaine, enfin la fin de semaine prochaine, j'ai même envie de dire, en termes de précipitations. On voyait peut-être un petit peu depuis dimanche, mais ça paraît se réduire comme peau de chagrin. Par contre, les températures, elles, et notamment le matin, vont remonter assez logiquement, puisque, enfin, pas assez logiquement, mais voilà, on va avoir une remontée des températures. On devrait peut-être même déjà, dès ce week-end, être à 15 le matin, et non plus vers entre 7 et 10.
1: Merci beaucoup, Olivier. Bonne journée.
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1: Une info, une commune avec Maxime Daniel. Où est-ce qu'on part ce matin ?
12: Bonjour, c'est à moi que vous parlez. Nous allons à Bourges. Bonjour Simon, bonjour Margot. Nous allons à Bourges au Palais du Prado pour un salon de l'emploi.
1: Les plus tenders à 8h20.

0: Get Me Wrong à 8h23. 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
2: C'est le moment de sortir les boîtes et de choisir la bonne boîte. Bonjour Marilyn.
0: Bonjour.
3: Bonjour Margot, bonjour Simon.
0: Comment ça va ce matin?
3: Bah écoutez, ça va bien, il y a du soleil, donc ça va.
0: Bah ouais, en plus vous allez jouer avec nous, vous êtes en train de partager un petit moment pour le petit-déj avec nous. Il y a quoi sur la table du petit-déj ce matin?
3: Alors ce matin, café, hein, parce que je suis une adepte du café, et puis des fruits avec du fromage blanc.
0: Et bah très bien, voilà.
2: C'est équilibré.
0: Sain et équilibré.
3: Hein.
2: Un esprit sain dans un corps sain, voilà.
0: Voilà.
3: On essaie, hein.
0: Vous avez bien raison.
3: Mais allez. J'avoue, hein. Des fois, il y a des dérives quand même.
2: Oh, mais il faut se faire plaisir, c'est pas grave. Ça fait du bien aussi.
0: On peut en parler, ça, on le fait en cachette, le petit paquet de.
3: Oh, on le fait en cachette, voilà, c'est ça. En vacances ?
0: Exactement.
2: Oui, pas kiff.
0: Marilyn, jouons ensemble avec nos boîtes. La boîte de Margot et la mienne, vous en choisissez une des deux. Je vous dirai pas celle que je vous conseille, mais elle est en face de moi. Et on regarde ce que vous avez gagné.
3: Écoutez, Simon, l'autre fois, j'ai eu de la chance avec vous, donc je vais prendre Simon.
0: Ah,
3: Margot, hein.
0: Bah, très bien. Alors, tac, tac, tac. Hop, je vérifie.
4: Margot le chat noir.
0: Et... Non, mais n'importe quoi. Ah, est-ce que vous aimez le orange?
2: Non.
3: C'est pas ma couleur préférée.
4: Ça dépend.
0: Bon, alors, j'ai une radio vintage orange à vous offrir, parce que c'est toujours agréable.
3: C'est sympa.
0: Ouais, mais alors, déjà, vous n'aimez pas trop l'orange. En plus, vous nous êtes franchement très sympathique, Marilyn. Vous savez ce qu'on va faire ce matin?
3: Écoutez, et un cadeau, faut toujours apprécier un présent qu'on vous offre.
0: Ouais, non, mais alors,
3: vous êtes pas d'accord?
0: Est-ce que deux cadeaux, ce serait pas
3: mieux? Et le plus beau des cadeaux, c'est de vous écouter le matin.
0: Ah, ça, c'est gentil. Merci beaucoup, Marilyn. Voilà. Est-ce que deux cadeaux, ce serait pas mieux?
3: Ah, oui, bien sûr. Parce que généralement, c'est ce que je disais. Comme moi, j'ai le plaisir de vous écouter et que j'écoute tous les matins RBS. Enfin, pas RBS, pardon, vous n'avez qu'à voir depuis le temps que j'écoute.
4: Bah oui, on voit ça, oui, on voit ça.
3: Je ne vous dirai pas mon âge. Mais du coup, j'offre généralement les places de Beauval. L'autre fois, je les ai offertes à quelqu'un.
2: Ah, c'est très chouette.
3: C'est quelqu'un qui sort pas, donc ça lui a fait plaisir. Et puis voilà.
0: Bon, et écoutez, comme vous êtes généreuse, on va ouvrir la boîte de Margot et vous allez gagner ce qu'il y a dedans aussi ce matin. Parce que je vous aime bien.
3: Alors, Margot, j'espère que c'est un bon cadeau.
2: Alors, je ne vais pas poser la question, je ne sais pas, parce que si je vous dis, si je vous demande est-ce que vous aimez le foot et que vous me dites non, là, on est mal barré.
0: Est-ce que vous aimez le foot?
3: Vous m'avez dit, pardon?
2: Est-ce que vous aimez le foot? Non.
4: Voilà.
2: Ça veut dire non.
4: Qui ne dit mot consent, voilà.
2: Eh bien, vous allez pouvoir offrir les deux invitations pour la 4e journée du championnat national. Voilà.
0: Pour aller à Châteauroux.
2: Pour aller évidemment soutenir Châteauroux qui reçoit Limoges.
0: Voilà.
3: Oh oui, mais ça va faire plaisir à quelqu'un, vous inquiétez
0: pas. Mais c'est sûr. Bon, Marilyn, en tous les cas, on est ravis de vous avoir fait ces cadeaux et surtout de vous avoir eu à l'antenne et votre sourire.
3: Ah ouais, et bien pareillement, et puis à bientôt.
0: À bientôt.
2: Bonne
0: avec
2: journée.
0: Plaisir. Bonne journée, Marilyn.
4: Au revoir.
2: Une info, une commune chaque matin avec Maxime Daniel qui nous donne rendez-vous dans l'Indre ou dans le Cher pour nous parler d'une initiative qui vaut le coup d'œil. Bonjour Maxime.
5: Bonjour tous les deux. Ce matin, direction Bourges, au Palais des Sports du Prado pour un salon pour l'emploi qui a pour objectif l'échange entre entreprises, établissements de formation, structures d'aide à l'emploi et les candidats bien sûr. Notre interlocuteur, c'est Thibaut Cotin. Bonjour.
6: Bonjour.
5: Vous êtes le coordinateur de ce salon, donc ça démarre tout à l'heure à 10h. C'est un salon tout métier confondu, ça va de l'artisanat à l'industrie?
6: Oui, tout à fait, on est sur un salon qui est généraliste, donc on n'est pas du tout dédié à un secteur d'activité. On aura beaucoup d'opportunités sur la journée aujourd'hui à Bourges, dans beaucoup de secteurs représentés.
5: Ouais. Alors comment vous conseillez d'aborder ce salon pour les candidats qui vont venir justement visiter? Est-ce qu'il faut y aller dans le but vraiment de repartir avec un boulot ou seulement prospecter?
6: Ça dépend des attentes du candidat. On a des candidats qui savent ce qu'ils vont rechercher, qui sont prêts, qui vont aller voir une ou deux entreprises, qui ont regardé les postes et qui, eux, vont vraiment arriver sur un entretien d'embauche assez poussé. Puis on a des personnes aussi qui viennent prendre les premières informations, qui sont dans des problématiques de reconversion, de réorientation, de découverte métier, où là, ce qui est important pour nous, c'est vraiment qu'ils puissent repartir et avancer dans leur projet professionnel. Ça dépend vraiment de l'attente du candidat.
5: Alors sur place, pour découvrir encore mieux, il y aura des ateliers, mais aussi des conférences toute la journée.
6: Oui, c'est vrai que le salon a une vraie dimension conseil, hein, même si le cœur de l'événement, ça reste quand même les rencontres sur les sur les stands avec les recruteurs et les conseillers. Mais c'est vrai que c'est important pour nous de mettre en place donc des conférences pour informer donc les candidats. On a des ateliers aussi, des ateliers sur la gestion du stress. On a des ateliers sur comment optimiser son profil LinkedIn. On a des ateliers également sur la découverte métier avec des casques réalité virtuelle. Il y a vraiment une vraie dimension conseil dans le salon, vraiment pour que tout le monde puisse avancer dans son projet.
5: Et ce qu'on n'a pas encore dit, c'est que c'est gratuit et ouvert à tous.
6: C'est gratuit, c'est ouvert à tous, c'est ouvert de 10h jusqu'à 17h. Donc c'est ouvert également ce midi pour les personnes qui sont en poste. Ça peut être aussi les étudiants ou les intérimaires qui veulent aussi venir faire un tour sur le salon. On les accueille avec plaisir.
5: C'est à Bourges, au Palais des Sports du Prado. Donc aujourd'hui, à partir de 10h, merci Thibaut Cottin. Je rappelle que vous êtes le coordinateur des 24 heures pour l'emploi de la formation à Bourges.
0: Bonne journée à vous. 9h30, on vous retrouve tout à l'heure, Maxime. On parle
5: question
0: de quoi ?
5: Question avec les auditeurs, avec l'ADIL, à propos des sols argileux qui ont fissuré les maisons.
0: Ouais,
5: sujet gros, très sérieux.
0: Gros sujet qui a touché pas mal d'entre vous. N'hésitez pas à nous appeler 02 54 27 36 36. À tout à l'heure.
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0: Merci d'écouter Ici Berry, il est 8h30 à l'une de l'info d'ici, Jérôme.
11: L'absurdité de la situation imposée à un collégien indrien, Martin, 10 ans, doit faire 3 km pour prendre le bus qui l'emmène dans un collège loin de chez lui. Résultat, 2 heures de transport tous les jours, énormément de fatigue engendrée. Reportage et témoignage dans une minute. 11 millions d'euros de préjudice, 270 victimes identifiées. Les chiffres donnent le tournis au tribunal de Bourges, où une affaire d'escroquerie est jugée depuis hier. Les buralistes berrichons mobilisés depuis le début de la semaine, il réclame le gel des taxes sur la vente de cigarettes, car la flambée des prix du paquet favorise, selon eux, le marché parallèle et la vente illégale de cigarettes. Et puis Châteauroux se souvient, 82 ans après la libération de la ville et le départ des troupes allemandes, une cérémonie a lieu ce soir à 18h au square Charles de Gaulle. Pour l'instant, il est 8h31 et on vous résume en 90 secondes l'essentiel de l'actu en France et dans le monde. C'est avec Valentine Letès.
12: Même lorsqu'on travaille, difficile de boucler la fin du mois ou de manger sainement 3 fois par jour pour 4 Français sur 10 désormais, contre 3 sur 10 l'année dernière, selon le baromètre du Secours Populaire. C'est une affaire purement montée, selon Louis Alliot, vice-président du Rassemblement National, embarrassé par la suspension de 4 policiers municipaux de Carcassonne, dont l'un est membre du service d'ordre du RN. Dans une vidéo publiée hier, à voir sur ici.fr, les agents tiennent des propos racistes et misogynes. Pas de quoi s'inquiéter pour le secrétaire général du Collège national des gynécologues, malgré l'alerte de l'Agence de sécurité du médicament sur le risque accru de développer un méningiome avec les pilules contraceptives à base de désogestrel comme l'optimisette, l'antigone ou la sérazette. Le risque reste extrêmement faible selon lui. Une petite coupe très forte en alcool, conséquence des aléas climatiques de cette année. Les producteurs de champagne ont l'autorisation de dépasser les 13 degrés d'alcool. Une vendange hors norme selon l'interprofession au potentiel de très grands vins. Sur le score de 6-1, le Paris Saint-Germain a dynamité les Slovaques de Bratislava pour son premier match de Ligue des Champions de foot hier. Ce soir, c'est au tour de Lens face à Prague. Jamais les basketteuses françaises n'ont disputé une demi-finale de Coupe du Monde. Nouvelle chance pour les Bleus cet après-midi, opposés en quart de finale à la Chine. Et puis on connaît le parrain de la 40e édition du Téléthon prévue début décembre, c'est le chanteur Patrick Fiori.
11: C'est un parcours du combattant tous les matins pour un collégien indrien de 10 ans. La direction académique refuse d'inscrire Martin au collège d'Argenton-sur-Creuse. Résultat, il doit aller à celui d'Aiguzon qui est deux fois plus loin et tout ça dans des conditions franchement pénibles pour lui et pour sa famille puisqu'il doit prendre le bus à 3 km de sa maison située à Vigou, Irène Prigent.
2: 3 km jusqu'à l'arrêt de bus, impossible de faire la distance à pied.
13: Il fait déjà nuit en partant et c'est pas du tout sécurisé, il n'y a pas de trottoir, il y a une zone boisée à passer, il y a quand même des animaux, il y a des voitures qui roulent beaucoup trop vite.
2: Cindy Foulon a dû modifier son emploi du temps pour emmener son fils jusqu'au point de passage du car, alors même qu'un autre bus passe près de leur domicile pour le collège d'Argenton, moins loin que celui d'Aiguzon, pourtant désigné comme leur établissement de secteur.
13: Mon fils va quand même faire 2h15 de route, de trajet de bus par jour pour aller à 20 km de chez nous alors qu'on a un collège à 8 km.
2: 5 demandes de dérogation formulées durant l'été pour changer l'enfant de collège, toutes refusées par l'inspection académique. Clément Sapin, conseiller régional et maire adjoint d'Argenton-sur-Creuse, comprend la détresse de cette famille mais aussi les impératifs de l'éducation nationale.
14: On pourrait remettre en question toujours et sans cesse cette carte scolaire. Il arrive parfois que des familles ne se retrouvent pas dans ces choix-là. Mais à l'escalier, il y a une réalité des effectifs dans les collèges. C'est important de garder des collèges de proximité. Aiguzon en fait partie.
2: Aujourd'hui, plus de 450 élèves sont inscrits au collège d'Argenton, moins de 200 à celui d'Aiguzon. Cindy Foulon n'obtiendra pas de dérogation pour changer son fils d'établissement, mais la région lui promet d'installer un nouvel arrêt de bus.
14: L'arrêt va être mis en place au plus tard, lors des prochaines vacances de la Toussaint.
2: La date précise n'a pas encore été communiquée.
11: Reportage à réécouter sur ici.fr.
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0: La météo de ce jeudi, Margot, c'est frais ce matin.
2: Oui, ça s'est pas mal rafraîchi ce matin. On a eu des températures qui étaient comprises entre 8 et 12 degrés. Pour ce qui est du temps, eh bien, on va alterner entre des nuages et des éclaircies. On devrait quand même avoir un petit peu plus de soleil aujourd'hui. On n'aura pas trop de vent non plus. Pour les températures au meilleur de la journée à Bourges et Levroux, 23 degrés. À Châteauroux, La Châtre, Dun-sur-Oron, Oron et Saint-Amand-Montrond, 24 degrés. À Valençay, Aublan et Argenton-sur-Creuse, 25 degrés.
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0: À 8h35, chantez dans la voiture. Les enfants sont déposés à l'école, vous êtes tranquilles. Vous écoutez Ici Berry, voici Indochine.

0: Ah non, Canary Bay, là, il fait pas le hey cette fois-ci. 8h38. Non, mais pas tout le temps.
1: Il s'est trompé dans les paroles aussi, franchement,
0: ah bon,
1: il exagère.
0: Ah, c'est de sa faute.
1: Bah oui.
0: On va dire ça comme ça. La mauvaise foi avec Ici Berry, toujours.
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0: Et bienvenue à vous qui venez seulement d'ouvrir les yeux, de nous rejoindre. Vous avez bien traîné au lit, et donc ce matin, vous avez bien raison. Vous avez raté plein de choses, en tout cas. Vous savez ce qu'on dit, hein, l'avenir appartient à ceux qui se lèvent tôt. Et pour le moment, si nos enfants sont l'avenir, il n'est pas radieux. Hein. On va en parler à 8h45, avant 8h45, de notre chiffre du jour ce matin. La place de la France au classement PISA. Vous savez, c'est le classement des maths, des France, du français, tout ça.
1: On n'est pas très bon.
0: On est nul.
1: Ah,
0: ah non, on est nul. Voilà, on va se dire les choses clairement, mais c'est pas grave.
1: Allez, c'est pas grave, on passe à autre chose. Bernard Mabille se dévoile samedi prochain. Il revient avec un nouveau one-man show. Il fait escale à Châteauroux le 19 septembre. Il vous propose une soirée placée sous le signe de la satire politique et du rire, le tout sans filtre. Il est votre invité ce matin, Simon.
0: Tout à fait. Il raconte son spectacle 100% garanti, sans IA. Que de l'écriture humaine, la plume acerbe, fine, mais qui vise toujours très juste. Bernard Mabille, notre invité tout à l'heure, à 8h50.
1: Et ça se fissure par chez vous. Vous avez constaté des fissures dans votre maison. Eh bien, ce matin, Maxime Daniel sera avec Paulo Coelho de l'ADIL pour nous présenter le fonds de prévention argile. Quelles sont les conditions pour y avoir accès? À quoi ça consiste exactement? Ça se passe entre 9h30 et 10h.
0: 8h40, votre journal des sports. Jérôme Collin et la Paris-Bourges, un nom qui parle aux passionnés de cyclisme.
4: Oui, c'est une course mythique en France, remportée par le passé par des légendes comme Laurent Jalabert ou Arnaud Démare. Elle est de retour pour une 75e édition ce samedi, avec une boucle autour de Belleville-sur-Loire. La Paris-Bourges est désormais réservée aux amateurs et aux semi-professionnels, mais ça n'enlève rien au spectacle, promet l'organisateur Laurent Planchon.
5: Ça pédale, hein. Quand vous voyez que l'année dernière, on était à plus de 40 de moyenne dans le Sancerrois.
1: 40 km/h.
5: Ouais, plus de 40. On était à 42 et quelque chose. Et même chez les filles, elles étaient à 36,6 de moyenne en ayant monté le Graveron et la Côte de Jarre. Et si vous connaissez un peu le Sancerrois et le Pays Fort, il n'y a rien de plat. La moyenne est quand même jolie, quoi. Il faut quand même tenir la cadence. Ceux qui sont là, une partie passe professionnelle ou est déjà passée professionnelle pour certains au cours de la saison. L'année dernière, le vainqueur Ardoin, à l'issue du Paris-Bourges, passait chez les professionnels. Les équipes pro, ils se servent pas que de Paris-Bourges, hein, mais c'est des courses qui leur servent justement à voir quel coureur a les capacités pour monter au-dessus, quoi.
4: Et 240 cyclistes vont prendre le départ de cette Paris-Bourges samedi matin. Ça fait une éternité depuis 1953 que les basketteuses françaises n'ont pas gagné une médaille au Mondial. Peut-être que c'est la bonne pour cette année. Les Bleus jouent en quart de finale cet après-midi à 14h30 contre la Chine. L'ancienne berruyère Pauline Astier sera sur le parquet. La voilà enfin la première victoire de la saison du Paris Saint-Germain. Et elle est écrasante, 6-1 contre le Slovan Bratislava en phase de poule de Ligue des Champions, compétition dont le PSG est tenant du titre, on le rappelle, double tenant du titre même. Ce soir, c'est au tour du RC Lens de jouer à 21h contre le Slavia Prague. Et puis la traversée de la Manche à la voile a une époustouflante moyenne de 64 km/h. C'est un record exceptionnel que vient de décrocher le marin Louis Burton et son équipage. Il ne leur a fallu que 4h04min25s pour engloutir les 255 km entre l'Angleterre et Dinard. Et si je vous en parle, c'est parce que Louis Burton, on le connaît bien chez nous, une partie de sa famille est originaire du département de l'Indre.
0: Il est 8h42, un chiffre du jour qui va nous faire pas forcément aimer les maths avec Sébastien Pollock dans moins de 2 minutes.
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1: 9h moins le quart, le chiffre avec Sébastien Pollock. Alors quel est le chiffre du jour ?
19: 27, c'est la position de la France dans le dernier rapport PISA publié ce mardi 8 septembre qui recense et classe le niveau scolaire de 91 pays et régions du monde. Et c'est d'ailleurs la même position que l'on occupait en 2022. Alors 27, c'est un chiffre, mais que veut-il dire au juste ? Déjà, il veut dire que le niveau scolaire des élèves en France est inférieur à celui de nos voisins britanniques, qui sont en 8e position, Suisses en 14e position, Belges en 21e position et Allemands qui sont en 23e position. Malgré tout, la France se classe mieux que l'Italie en 28e position ou que l'Espagne en 32e position. La Chine, quant à elle, mène de l'avant en première place et le pays d'Europe le mieux noté, c'est l'Estonie, qui arrive en 6e position. Alors commençons par les moins bonnes nouvelles. Le niveau scolaire des 91 pays évalués est en baisse. Les niveaux sont généralement en baisse depuis la crise Covid. Mais oui, il est encore dans les parages celui-là. Il vous avait manqué, hein ? Après, si on peut comparer à l'école, justement, la France n'est pas l'intello de la classe, hein, mais on n'est quand même pas le cancre non plus. On n'a pas la mention très bien, mais on a notre bac à la fin de tout ça, puisque nos résultats sont très bien alignés avec ceux de la moyenne. L'un des facteurs soulignés, par contre, est celui du manque de moyens, que ce soit le nombre d'enseignants ou simplement la modernité ou la quantité de matériel. La France n'est pas du tout bon élève. 45% des élèves français sont scolarisés dans des établissements ayant un manque de personnel enseignant, contre une moyenne de 39% pour les autres pays de l'OCDE. Après, même si le chiffre reste important, il est en baisse. Lors du dernier rapport, c'était 67% des élèves. C'est donc une amélioration de 22 points de pourcentage depuis 2022, la date du dernier rapport, ce qui n'est pas négligeable du tout. La seule donnée que j'ai pas pu trouver dans le rapport, par contre, c'était celle qui comptabilise le nombre d'élèves qui croient vraiment que le règlement intérieur de leur établissement leur autorise à partir si le prof a plus de 15 minutes de retard. Je suis désolé de vous l'annoncer, les amis, mais ce n'est pas vrai. Cette règle n'existe pas. En termes de niveau scolaire, ce sont les mathématiques qui souffrent le plus. Le niveau en maths des élèves a chuté de plus de 3% depuis 2022. Malgré tout, comme je le disais tout à l'heure, la France reste dans la moyenne des pays de l'OCDE. En sciences, nous sommes 24e au classement. En compréhension de texte écrit, nous sommes 25e. Et en mathématiques, nous sommes 31e. Pour ma part, il y a une chose qui me rassure un petit peu. Selon l'OCDE, les élèves qui utilisent moins l'intelligence artificielle ont de meilleurs résultats que ceux qui s'en servent beaucoup. Et sur ce point, les élèves français semblent être plus réticents à utiliser l'intelligence artificielle. 37% de nos élèves disent s'en servir au moins une fois par semaine, contre 46% en moyenne dans l'OCDE. Tout ça pour dire que malgré les évolutions technologiques, tricher à l'école n'est pas devenu particulièrement plus efficace qu'avant.
1: Est-ce qu'on se serait pas un petit peu servi de l'intelligence artificielle pour les dissertations de philo, par exemple ?
20: À moi, non. Ça n'existait pas quand j'ai passé le bac.
1: Oui, moi non plus, ça n'existait pas. Je devais faire appel à mon petit cerveau.
20: Ouais, c'est bien pour ça qu'il y a juste la moyenne.
1: Un petit peu Internet aussi, mais j'avais un prof, il était fou. Parce qu'une fois, j'ai recopié deux phrases d'Internet parce que je trouvais qu'elles étaient bien, entre guillemets. Il me les a surlignées, il m'a dit « Internet !»
20: Ah oui, d'accord.
1: Donc il savait.
20: Il était un peu méchant, ce monsieur.
1: Oui, mais... Ouais. Voilà.
20: Bon, racontez-nous comment ça s'est passé, vous, le bac de philo, les cours de philo sur la page Facebook Ici Berry. Et on partage ça ensemble. 8h47, on partage la météo également, Margot, ce matin.
1: Mieux que mes notes de philo, hein. En tout cas, la météo, on a quand même des meilleures températures entre 21 et 25 degrés cet après-midi. Et puis, on va alterner entre des nuages et des éclaircies. On verra quand même un petit peu plus de soleil cet après-midi.
20: Le soleil dans la playlist Ici Berry avec Tame Impala, nouveauté Ici Berry. Ça s'appelle Dracula, 8h48.

0: nouveauté ici d'Erita Mumpala avec Dracula à 8h50.
1: Bernard Mabille se dévoile samedi prochain. Il revient avec un tout nouveau one-man show. Alors, qu'est-ce qui vous prépare? Eh bien, il est notre invité ce matin, Simon.
0: Bernard Mabille, bonjour.
2: Bonjour.
0: Votre spectacle s'appelle Bernard Mabille se dévoile, fièrement garanti sans intelligence artificielle sur l'affiche. Pourquoi pour tailler des costards politiques sur mesure, le regard humain et la spontanéité sont toujours irremplaçables face à la technologie?
2: Oui, parce que je pense que on est plus fort quand même que les machines, quoique. Je regardais l'autre soir là, les Jeux Olympiques des robots, ça fait quand même très très peur. Non, mais oui, je pense qu'on est quand même plus humain, quoi. On a nos petites faiblesses, des petites failles. Je sais pas, on observe mieux, disons, jusqu'à présent.
0: Oui, voilà, jusqu'à présent.
2: Ouais, parce que j'étais très surpris parce que je suis en train de finir un livre là, et puis un copain m'a dit mais tu devrais mettre une page sur ChatGPT et demander de qu'il te trouve des styles différents. Donc j'ai fait Céline, Chateaubriand, Big BD, à supposer qu'il y a un style Big BD, enfin bref, et le truc m'a sorti la page en 2 secondes, mais c'était incroyable. Non, ça fait très peur. Mais je pense quand même qu'on a encore la petite finesse, quoi. J'espère.
0: C'est ce qu'on souhaite, parce que vous, on vous connaît sur scène, à la radio, à la télé, vous avez également beaucoup écrit pour les autres, et là vous tournez partout en France avec un rythme de tournée qui est assez intense, assez soutenu, mine de rien. Est-ce que vous avez un petit rituel d'avant-scène, une habitude à vous pour prendre le pouls de Châteauroux, par exemple, quand vous arrivez avant de monter sur les planches?
2: Je vous assure, je veux dire non, parce que j'ai eu la chance de faire l'école qui est peut-être la vraie école, l'école des cabarets et des dîners-spectacles. Alors, vous savez, des fois, je me souviens qu'au Don Camillo, il y avait un escalier pour monter jusqu'au premier étage du Don Camillo. Et souvent, j'étais annoncé sur scène alors que je n'avais pas encore enlevé mon manteau en bas au vestiaire. Donc, je suis habitué à travailler sans loge, sans précaution, sans... On faisait ça à l'arrache quand même, hein. La première écoute de la scène en coulisses, on sent tout de suite à qui on va avoir affaire. C'est des gens prêts à se marrer, des gens un peu retenus. J'ai fait des milliers de spectacles parce que quand je vous parle des années Don Camillo, il y avait certains soirs, on passait 4, 5, 6 fois dans des salles différentes lors des grands salons. C'était incroyable. Non, alors ça a tué le trac. J'espère que ça n'a pas tué le talent, mais ça a tué le trac et j'ai pas le temps de faire de rituel. En plus, je vis très peu dans ma loge parce que être seul en scène, c'est quand même très rasoir. J'aurais tant aimé être entouré de copains, de collègues, d'une troupe, d'un truc. Je vais être seul dans une loge face à une glace qui vous reflète vos rides, vos rougeurs, et vous sous les yeux, c'est pas très marrant.
0: Il y a eu des milliers de représentations. Est-ce que malgré tout, malgré cette expérience que vous arrivez toujours à être surpris parfois par des réactions, par des échanges que vous avez avec la salle, avec le public qui vient vous voir?
2: Ouais. Ce qui est marrant, si vous voulez, c'est que moi j'ai un spectacle très, très interactif, parce que c'est l'école du cabaret. Vous savez, les cabarets, quand je vous parlais des cabarets, vous aviez le lundi les paysans venus au salon de l'agriculture, le mardi vous aviez les maçons venus au salon bâtiment, le mercredi les notaires.

0: notaire venu à un salon de notaire, donc on a vu absolument toutes sortes de publics, avec toutes les réactions possibles, parce que c'était des endroits où le vin était à volonté, ce qui était très malin de la part des patrons des boîtes. Donc je suis passé devant des gens bourrés, devant des gens attentifs. Un jour, je vous jure que c'est vrai, un jour, il y avait même un mec qui s'est levé, qui montait sur la scène, parce que c'est une petite scène, et qui est allé pisser derrière moi, parce qu'il ne trouvait pas les toilettes.
1: Ah, c'est incroyable. Ah, ça, tu vois le genre de souvenirs, de bons souvenirs qu'on égrène et qu'on va égrainer avec vous sur scène le 19 septembre prochain. Bernard Mabi se dévoile.
0: On va s'amuser, on se prend. Il ne faut pas se prendre au sérieux, il faut s'amuser, il faut leur rentrer dans l'art à tous.
1: Effectivement.
0: Quand même, ils nous emmerdent sérieusement.
1: Mais c'est ce qu'on va faire.
0: C'est
1: pas grave, on va le laisser quand même. Le 19 septembre, à la MLC de Belle-Île de Châteauroux, Bernard Mabi, merci d'avoir répondu à mes questions ce matin et bonne journée.
0: C'est moi qui vous remercie, au revoir.
1: Bernard Mabi à la MLC de Belle-Île de Châteauroux, la semaine prochaine, 8h55, on va prendre soin de votre santé avec Ici Berry.
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3: Aujourd'hui, c'est la journée mondiale de prévention du suicide. Alors, on parle de santé mentale avec notre docteur Kerzek ce matin. Avec une question, l'IA peut-elle remplacer le psy ? Bonjour docteur.
4: Bonjour à tous, la journée mondiale de prévention du suicide, c'est l'occasion de rappeler que chaque année, près de 9000 personnes mettent fin à leur jour en France, soit un toutes les heures, et que 200 000 tentatives sont recensées. Et à l'ère du numérique, de plus en plus de jeunes en détresse se tournent vers des chatbots, vers ChatGPT, vers Gemini, vers toutes ces intelligences artificielles, plutôt que vers un professionnel. Il y a une étude récente qui montre que plus de 1 million d'utilisateurs par semaine expriment des pensées suicidaires dans leurs échanges avec ChatGPT par exemple. Alors l'IA, ça peut être un outil d'alerte, un premier filtre, mais ça ne remplacera jamais l'écoute humaine, l'empathie, la capacité à déceler les non-dits. Et dans le cas du risque suicidaire, les enjeux sont particulièrement sensibles. Des études montrent que les chatbots peuvent être incohérents, voire dangereux, avec des données extrêmement préoccupantes. Vous avez des études qui montrent par exemple que les chatbots ne satisfaisaient pas aux critères de sécurité pour une réponse adéquate en cas de crise suicidaire. Donc en cas d'urgence, en cas de risque suicidaire, c'est absolument pas l'IA vers laquelle il faut se tourner. Il y a des erreurs fréquentes, l'incapacité à fournir le numéro d'urgence, un manque de compréhension du contexte. Pire, aux États-Unis, il y a même des poursuites judiciaires qui ont été engagées contre des IA conversationnelles qui sont accusées d'avoir contribué à des suicides chez des jeunes en suggérant des méthodes ou en rédigeant des lettres d'adieu. C'est une réalité glaçante.
3: Pourtant, ces outils sont très utilisés, surtout par les jeunes. Alors, quels conseils donner ?
4: Les outils d'IA sont disponibles H24. C'est gratuit, il n'y a pas de peur du jugement. Beaucoup se confient à ces machines avant même d'en parler à leur famille ou à un médecin. C'est un symptôme de notre époque. On cherche une réponse immédiate. Sauf que l'IA, c'est un leurre. Ça simule l'empathie, ça ne la ressent pas. Donc, trois conseils essentiels. Premièrement, en cas de crise, on n'utilise pas l'IA. On appelle le 3114, le numéro national de prévention du suicide. C'est gratuit et disponible H24. C'est un professionnel formé qui répond. Deuxièmement, on n'hésite pas à en parler à son médecin traitant. C'est lui qui pourra vous orienter vers un psychologue ou un psychiatre. Troisièmement, on se méfie des promesses de l'IA. Il n'y a pas de formation clinique, elle ne connaît pas votre histoire. Ça peut être un complément, un outil pour mettre des mots sur un malaise, mais en aucun cas, ça doit être un psy. Et c'est sûrement une passerelle vers des soins humains, mais ce n'est absolument pas quelque chose qui va les remplacer. Et vraiment, en cas d'urgence, il y a aussi le 15 et il y a aussi le 18. Allez, d'ici là, portez-vous bien.
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1: Demain, Margot, c'est Sébastien Pollock qui vous accompagnera entre 6h30 et 9h. Nous, on se dit à la semaine prochaine.
3: Salut.
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1: Merci d'avoir choisi ICI Berry jusqu'à 9h30. Ici, c'est vous.
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3: Ici, c'est vous, on parle des sujets d'actualité, des sujets de société, pardon.
1: Allez pas vous étouffer quand même.
3: des sujets de société qui vous concernent et qui vous font poser des questions. Et ce matin, on va parler des zoos, Simon.
1: Tout à fait, les zoos, les animaux en cage, les animaux en captivité, qu'est-ce que vous en pensez? Est-ce que ça vous fait mal au cœur quand vous les voyez? Est-ce que vous comprenez le sujet de protection animale et de protection des espèces menacées que les zoos et que les propriétaires brandissent? 02 54 27 36 36 pour en parler ensemble.
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1: Et merci d'avoir choisi votre radio locale Ici Berry, il est 9h.
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1: Ici Berry, première sur l'actu locale, votre journal Jérôme Collin et à la une ce matin, le gel des taxes.
4: C'est un doux rêve qui permettrait par exemple de faire baisser le prix des carburants. Mais il y a un autre secteur d'activité qui espère un gel de la fiscalité. Il s'agit des buralistes qui vendent des paquets de cigarettes désormais à plus de 13 €. Ce qui fait souffrir la profession, alerte Nicolas Pinault, le président de la Fédération des buralistes de l'Indre.
9: Ce qu'on supporte pas, c'est ces arguments de dire on fait baisser les fumeurs, alors que non, en fin de compte, moi je dis souvent que l'État français soigne le tabac issu du marché parallèle et du narcotrafic. Là, on le subit au quotidien et par des vagues. Le seul souvenir qu'on a, que tout le monde a, c'est le Covid, où là, on a tous augmenté déjà nos ventes. Des fois, on a multiplié par deux. Mmh. Ça prouve bien que, voilà, quand on avait fermé les frontières et qu'il n'y avait plus de circulation, le marché est revenu immédiatement et qu'il y a toujours des fumeurs. Et il ne faut pas agir que sur le prix. Et là, on met en danger tout un réseau. C'est la première année où je vois, surtout dans nos campagnes, des fins de carrière, où c'était assez habituel que ça se remplace, qu'on puisse avoir quelqu'un derrière. Maintenant, c'est des grosses questions et c'est pour ça qu'on travaille beaucoup avec les maires là-dessus pour se dire comment on va prendre la suite de tous ces gens qui arrivent en fin de carrière. Et j'en ai pas mal dans le département. On est à plus de 55 ans de moyenne d'âge. On est à peu près 120 buralistes, vous voyez. Et on est les derniers souvent dans le milieu rural, quoi.
4: L'interview de Nicolas Pinault à réécouter en intégralité sur ici.fr. Un conducteur de 31 ans jugé pour homicide routier dans l'Indre. L'an dernier, il percute violemment une autre voiture sur la commune de Clion. La passagère, une octogénaire, meurt sur le coup. L'homme est déjà connu pour des délits routiers, conduite sans permis ou encore conduite en ayant consommé des produits stupéfiants. Trois personnes interpellées à Bourges dans la nuit de mardi à mercredi après des tirs de mortier d'artifice près de la prison du Bordio. Les policiers municipaux ont pu les repérer sur des caméras de vidéosurveillance. C'est comme ça qu'ils ont réussi à les rattraper. Une maison fouillée de fond en comble à Vierzon, des voleurs qui repartent avec des bijoux. Les résidents ont découvert la mauvaise surprise hier en rentrant de vacances. On ne connaît pas encore le montant du préjudice. On reste dans le Cher où une escroquerie monumentale est jugée depuis hier.
1: 11 millions d'euros de préjudice, 270 victimes identifiées, dont certaines ont tout perdu dans des placements auprès de sociétés douteuses.
4: 6 personnes, dont 2 notaires du département du Cher, sont poursuivies. Maître Virginie Larcheron est l'avocate de 197 victimes. Mais elle évoque une pyramide de Ponzi et nous explique concrètement ce que c'est.
10: La pyramide de Ponzi, c'est une escroquerie dans la mesure où des investisseurs placent de l'argent dans une société. On leur fait croire à un gain dit chimérique, c'est-à-dire un rendement qui n'existe pas, qui est fondé sur une absence d'activité économique réelle. Et en réalité, les rendements qu'on leur reverse proviennent des nouveaux investisseurs. Et c'est l'effet boule de neige, comme on dit, c'est-à-dire que la pyramide s'effondre au moment où les capitaux sont complètement vidés. Le préjudice, il est intégral, c'est-à-dire que les fonds qu'ils ont versés ont été détournés intégralement et on leur a vendu du rêve. Parce que économiquement, il n'y avait rien, c'est une coquille vide.
11: Certains ont quand même touché des intérêts au début en tout cas.
10: Oui, c'est le rendement des 5% pour leur faire croire que tout va bien, que la société fonctionne, a une activité réelle qui est totalement fausse et mensongère.
4: Et le procès se poursuit aujourd'hui au tribunal correctionnel de Bourges. Ça n'est pas qu'un ressenti comme ça face à l'inflation. La précarité gagne concrètement du terrain en France. Elle touche 26% des Français, plus plus d'un quart de la population. Si l'on en croit le baromètre annuel du Secours populaire dévoilé ce matin, c'est 6 points de plus quand même que l'an dernier. Dans une heure débute un forum de l'emploi à Bourges. 200 offres de travail, de stage, de formation au Palais des Sports du Prado. N'oubliez pas de venir avec votre CV pour y rencontrer des recruteurs. Il sera le visage du Téléthon. Patrick Fiori, choisi comme parrain pour l'édition 2026, les 4 et 5 décembre prochains. Ça y est, c'est officiel. Tu reviens. Patrick Fiori qui va s'impliquer pour mobiliser le plus de dons possible dans la recherche contre les maladies génétiques rares. Un peu plus de 100 millions d'euros avaient été collectés l'an dernier grâce à la générosité des Français et notamment des Berrichons.
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13: Mais grâce à Santa qui avait aussi fait un don très très très généreux qui était la marraine du Téléthon l'année dernière. 99 999 euros de moyenne parce que le 9 c'est son chiffre favori. Ah, okay. Elle avait, c'était les bénéfices de sa tournée. 9h05 la météo. Margot, est-ce qu'il y a du 9 dans le ciel?
3: Il y a pas vraiment. Non, oui, on a compris la petite subtilité. Pas vraiment. On alterne entre des nuages et des éclaircies. On n'a pas de vent aujourd'hui. On va garder les pieds au sec aussi pour ce qui est des températures au meilleur de la journée du côté de Bourges et Levroux, 23 degrés. À Châteauroux, Buzancé, Vatan et Issoudun, 24 degrés. À Valençay, Aublanc, Argenton-sur-Creuse et Vierzon, 25 degrés.
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13: Enfermer les animaux, est-ce encore les protéger? Vous êtes probablement allé dans un zoo, le zoo de Beauval par exemple chez nous, mais il y en a plein en France, plein dans le monde, dont l'une des priorités, c'est la protection des espèces animales et le soin qu'ils y apportent au quotidien. Mais vous, personnellement, dans votre fort intérieur, qu'est-ce que vous ressentez lorsque vous allez dans ces zoos, lorsque vous allez dans ces endroits et que vous voyez ces animaux en cage et pas dans leur habitat naturel? Est-ce que vous comprenez, par exemple, la décision du zoo de Beauval de ne pas recevoir les dauphins du Maryland? Est-ce que vous êtes à l'aise quand vous voyez des lions en cage? On en parle avec vous ce matin.
3: Et pour interagir avec nous, vous pouvez nous appeler, vous pouvez nous envoyer un message sur le WhatsApp 02 54 27 36 36. Et sinon, il y a le Facebook Ici Berry, il y a une petite publication qui vous attend et il y a déjà des commentaires en dessous. Et
13: vous êtes déjà très nombreux, donc n'hésitez pas à venir alimenter le débat ce matin. On vous attend.
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0: Super Trump à 9h10. Merci d'écouter Ici Berry. Ici, c'est vous.
1: C'est vous, votre émission jusqu'à 9h30 où on vous donne la parole. Alors les zoos, qu'est-ce qu'on en pense? On le voit qu'ils sont quand même assez populaires encore, puisqu'il y a près de 24 millions de Français qui en visitent au moins un par an. Mais il y a aussi tout ce qui est question de la captivité de certains animaux qui suscite quand même pas mal de rejets. En 2018 par exemple, il y avait 7 Français sur 10 qui étaient opposés à la captivité, notamment des dauphins et des orques, le tout à des fins de divertissement.
0: Sur la page Facebook Ici Berry, vous êtes déjà nombreux à réagir. Béatrice par exemple, qui nous dit: je ne vais plus dans les zoos car je trouve que tout est fait pour nous ponctionner et rien pour redonner de l'espace aux animaux. C'est vrai que bah forcément, dès qu'ils sont en cage et qu'ils sont enfermés, ça manque forcément un peu d'espace. Lessis qui nous dit: je n'ai jamais apprécié les zoos, les oiseaux en cage, les poissons dans un bocal, etc. Je n'aimerais pas être en cage, eux non plus. La privation de liberté m'insupporte. John également, toujours sur la page Facebook Ici Berry. Si l'on considère qu'enfermer un animal ou limiter sa liberté n'est pas forcément le protéger, alors il faut être cohérent. Que dire des chiens qui passent des journées enfermés à la maison dans un petit jardin et qui, une fois dehors, n'ont pas le droit de marcher ou le droit qu'en laisse? Eux aussi ont besoin de courir, de jouer, de dépenser leur énergie pour leur bien-être. La protection ne devrait pas se résumer à empêcher un animal de s'échapper, mais aussi à lui permettre de vivre selon ses besoins naturels. C'est vrai qu'il y a ce paradoxe entre ce qu'on appelle nous, humains, les animaux de compagnie, et puis les animaux dits sauvages.
1: C'est vrai que il faut être logique d'un certain côté. C'est vrai qu'il soulève une question
0: philosophique.
1: Une question philosophique finalement. Donc on parle des zoos ce matin. Qu'est-ce que vous en pensez? N'hésitez pas à venir nous en parler. Il y a pas mal de moyens. Vous pouvez nous appeler sur le 02 54 27 36 36.
0: Et on vous encourage à nous appeler en direct. On est toujours ravis d'échanger avec vous.
1: Bah oui, comme ça, ça élève le débat aussi. On peut en parler. Vous, qu'est-ce que vous en pensez? Nous, qu'est-ce qu'on en pense? C'est votre espace finalement d'expression. Donc n'hésitez pas. On attend tous vos appels.
0: Et pas que les contre, hein, les pour aussi. Si vous êtes vous-même, si vous travaillez en tant que soigneur dans un zoo, si vous êtes vous-même propriétaire, etc., vous venez nous en parler. On veut entendre tous les sons de cloche ce matin. On est là pour ça. 9h12, Jennifer qui reprend Dalida, Mourir sur scène.

0: Une nouveauté qu'on vous fait découvrir sur votre radio locale, ici Berry, Jennifer qui reprend Dalida, Mourir sur scène.
1: Ici c'est vous jusqu'à 9h30, on vous attend. 02 54 27 36 36, on parle de la captivité des animaux, notamment dans les zoos, mais on peut aussi aborder, comme vous le faites sur la page Facebook ici Berry, la captivité des animaux domestiques qui restent trop souvent à la maison, trop souvent dans les petits jardins, qu'on ne promène pas assez lors de longues balades en liberté. Qu'est-ce que vous en pensez? Est-ce que lorsque vous allez dans des zoos, dans des parcs animaliers, ça vous met mal à l'aise de voir des fauves en captivité, des fauves en cage? 02 54 27 36 36, on en parle ensemble par tous les canaux ce matin.
0: Oui, vous pouvez nous appeler, vous pouvez aussi passer par le WhatsApp de l'émission ou sinon le Facebook ici Berry, parce qu'il y a un post qui vous attend et il y a déjà des commentaires dessus, donc n'hésitez pas à mettre votre avis.
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11: Moi, je vais essayer le tennis.
12: Et moi, ce sera la natation. 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
10: Parce que tu peux te faire rembourser une partie de ta licence avec l'opération Licence Sport dans l'Indre. C'est pour les jeunes de 6 à 17 ans.
11: 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Et si j'ai une deuxième licence, ça marche aussi.
12: Génial! 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
1: Et quand on dit Ici, c'est vous, c'est pas une formule. Ici Berry, on vous donne la parole chaque matin entre 9h et 9h30. Si vous nous écoutez depuis la rentrée, vous le savez, la parole, elle est totalement libre. Ici, vous venez nous donner votre avis sur les sujets qu'on vous délivre, qui vous intéressent, qui font votre quotidien. On parle des zoos ce matin. La semaine dernière, on l'a appris, hein, le zoo de Beauval n'accueillera pas de dauphins du Delphinarium du Marineland. Et ça nous a fait se poser la question, justement, des conditions dans lesquelles on accueille les animaux dans les zoos, les animaux en cage, les animaux sauvages, les fauves par exemple, parce que eux, ce sont des animaux qui ont besoin d'une grande liberté, de grands espaces. Est-ce que ça vous met mal à l'aise de voir ces animaux en cage lorsque vous visitez les zoos en France, dans notre région et partout ailleurs? 02 54 27 36 36 par téléphone, vous nous appelez sur le WhatsApp Ici Berry également, et on va lire quelques commentaires sur la page Facebook Ici Berry. Margot.
0: Et oui, il y a notamment Annick qui dit qu'elle n'est pas à l'aise du tout, quel qu'en soit un confort et dimension, un enfermement reste une privation de liberté, c'est une prison. On leur a volé leur vraie vie, on les transforme en spectacle pour satisfaire les foules et récupérer du pognon. Les zoos ont pris la place laissée vacante par les cirques. Est-ce le bon prétexte? On en parle ce matin dans Ici c'est vous.
1: 02 54 27 36 36. Et puis il y a Mathieu également sur notre page Facebook qui met en paradoxe un peu la logique qu'on peut avoir sur les fauves, les zoos, les cirques, sur le fait que selon certains il faut tout supprimer. Mais à côté de ça, il y a les chiens en élevage qui sont enfermés dans des conditions parfois horribles pour faire des petits et fabriquer du chien pour satisfaire l'humain. Là, pour lui, bizarrement, ça choque moins, en tous les cas, pour la population. Les fauves en cage, c'est de la maltraitance. Les chiens en élevage intensif, c'est du commerce, parce que il y a la notion de l'argent là-dedans. Et il souligne également le sujet des hippodromes et que l'indignation semble avoir soudain besoin d'une pause de temps en temps, et puis de notre morale à géométrie variable. Ça en prend, ça en prend pas, ça en supprime, ça en supprime pas, parce qu'il y a l'argent, parce qu'il y a le côté domestique et parce qu'il y a le côté sauvage.
0: Tous vos avis sont importants, ils comptent pour nous. Ici, c'est vous, c'est vraiment votre émission où on parle de tout.
1: 02 54 27 36 36, venez nous apporter votre avis et votre témoignage ce matin. Michel Berger, il n'y a pas de honte.

0: Michel Berger, il est 9h23, vous écoutez Ici Berry, et comme chaque matin, on vous donne la parole, évidemment.
1: Et oui, on vous donne la parole, nous parlions des zoos ce matin, 02 54 27 36 36. Les zoos, qu'est-ce qu'on en pense?
0: Les zoos, les cirques aussi, hein, tout ce monde qui met des animaux en captivité. Alors, pour les zoos, c'est un autre sujet, parce qu'il y a des soigneurs, il y a un sujet de préservation d'espèces menacées,
1: oui, on
0: etc.
1: On en prend soin quand même, il y a quand même des soignants, il y a des vétérinaires, enfin voilà, normalement ils sont censés être...
0: Ils sont pas transportés tous les 4 matins non plus, quoi. 02 54 27 36 36, si vous voulez continuer d'aborder ce sujet avec nous, mais d'abord on va retrouver notre baladeur, Francky Lemaire.
1: Il fait le pitre, il fait le clown ce matin, notre ami Francky Lemaire.
0: Comme tous les jours, j'ai envie de vous dire.
1: Bonjour Francky.
2: Je suis bien le seul. Bonjour les amis, vous allez bien?
1: Ça va et vous?
2: Bah oui, c'est ce soir à 21h le cirque bidon qui va se produire au champ de foire. Et je vous ai mis sur la programmation, hein, le duo Simon et Margot, le show. Ce soir, vous serez là sur scène à 21h30.
1: Il va falloir qu'on bosse ça.
0: Alors l'idée, c'est pas de faire fuir les gens non plus, hein, parce que
2: exactement. Hein. Et justement, avant de rejoindre les artistes, nous sommes avec Monsieur le maire de Sainte-Sévère. Nous sommes avec François Daugeron. Bonjour Monsieur le maire.
3: Bonjour.
2: Merci de nous recevoir dans ce merveilleux village de plus de 800 habitants. Toujours un plaisir de venir chez vous.
3: Merci à vous. Toujours fidèle, effectivement, toute l'équipe des Sibéries. Et ravi de vous accueillir. Et par rapport au cirque bidon qui arrive, les roulottes sont arrivées. Et les spectacles vont commencer ce soir.
2: À 21h, ils sont en train de s'installer. On ira les voir justement tout à l'heure. Pour vous, vous les connaissez depuis quelques années déjà, le cirque bidon, hein.
3: Ah oui, c'est une belle histoire, le cirque bidon. J'ai connu François maintenant il y a plus de 25 ans. Et effectivement, ils sont en résidence donc à Vigoulan, une commune toute proche de nous. Donc on se connaît très bien et ils finissent toujours leur tournée par Sainte-Sévère.
2: C'est pour ça que vous êtes aussi fiers, parce que la dernière, c'est ici.
3: Bien sûr, oui, absolument. Et puis bien sûr, le village de Jacques Tati. Donc c'est un spectacle vraiment toujours unique, qui se renouvelle. Et puis c'est un cirque, il déambule dans le village avec les chevaux, les roulottes. Et donc il y a cette piste qui est montée, qui est en plein air sur la place du champ de foire. Enfin bref, c'est un véritable bon moment.
2: Vous qui avez connu la piste aux étoiles, c'était ça à l'époque. À la télé, hein, ça vous rappelle un petit peu cette histoire.
3: Ça rappelle un petit peu, effectivement, il n'y a pas Roger Lanzac, mais François Bidon est quelqu'un de formidable, et avec toute son équipe, Géraldine Ferrec notamment, hein, et il nous apporte un véritable plaisir ce matin. J'espère que vous allez pouvoir les rencontrer. Il y a l'école Émile Chenon qui sera présente, et quand on voit les visages des écoliers s'illuminer, c'est assez unique. Et aussi toujours avec une belle équipe et aussi qui fait vivre toute une économie, hein, parce que il déambule dans les villages de cette manière-là, et ça c'est important.
2: Justement, on va aller à leur rencontre tout à l'heure. Et un spectacle vivant, et tous les ans c'est des nouveaux spectacles qui se renouvellent.
3: Ouais, absolument. Même s'il y a des artistes qui sont là en permanence, mais aussi il y a des artistes nouveaux qui sont là, et aussi à la fois avec les chevaux et aussi beaucoup d'humour. Bien sûr, c'est un spectacle aussi de musical.
2: Un spectacle vivant. Une question pertinente, est-ce que Monsieur le maire sera sur scène ce soir?
3: Non, je serai pas sur scène, mais je serai présent tous les soirs. Et on passe des bons moments, parce qu'il y a le après-spectacle aussi.
2: Là, ils sont en plein montage, en plein préparatif. On va aller les voir dans quelques moins d'une heure. Ça, on va en prendre plein les yeux. Il y aura les chevaux, il y aura les roulottes, il y aura tout ça.
3: Et oui, vous allez voir. Je vous dis, faut vraiment le découvrir. Pendant une heure et demie, deux heures, on est vraiment transporté dans un monde magique.
2: Eh ben, ce monde magique, on va vous le faire découvrir dans moins d'une heure, les amis. Direction le cirque bidon.
0: Avec plaisir. À tout à l'heure. Entraînez-vous, Francky. On veut une démonstration. Hein.
2: Oui, je vais jongler. Je vais me mettre
0: parfait.
2: Au jonglage.
0: On n'attendait pas moins de vous.
2: J'ai une heure pour m'entraîner.
0: Avec les micros, tiens. Alors, si on peut éviter de casser le matériel, ce serait pas mal.
4: Il y a des petites bonnettes en mousse, si ça tombe, ça rebondit, il n'y a pas de problème.
0: Alors, je me retourne vers Étienne, notre technicien.
2: Ok, Max. Hein,
0: non, il a dit non. Il n'a pas l'air d'accord. À tout à l'heure, Francky.
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0: Et bonjour les garçons.
1: Salut.
4: Bonjour messieurs, la compagnie.
0: De quoi qu'on parle avec vous ce matin?
7: Bah, côté éloquence, j'ai rien à vous apprendre à vous trois quand même. Vous êtes très éloquents. Vous êtes à la radio tous les jours devant nous. Et bah, on va creuser le sujet de l'importance de l'éloquence dans Ici ça marche à 10h avec la nouvelle antenne d'Orléoquence qui s'ouvre à Bourges et sa présidente déléguée, une étudiante en droit qui manie la verve comme personne.
4: Un souci, Margot?
1: Non. J'ai pas fait un concours d'éloquence, si vous voulez tout savoir.
4: Bah, racontez.
1: Eh oui. Et bah, j'ai fini avant-dernière.
4: Bah, c'est pas mal, c'est pas dernier déjà. C'est pas dernier. Je vous rappelle qu'on a fini dernier, nous, à la compétition de
1: sport. Oui, mais l'essentiel, c'est de participer, c'est pas grave.
0: Exactement.
4: Tout à fait.
0: Pierre de Coubertin.
4: Les experts, voilà, oui, bien sûr, on parle des sols argileux qui ont fissuré les maisons aujourd'hui. On en parle avec un agent de l'ADIL. Et comme tous les jours, on ouvre notre antenne, notre WhatsApp aux auditeurs. Donc n'hésitez pas à commencer à nous appeler si vous avez des questions. 02 54 27 36 36. Belle matinée à vous deux.
0: Merci.
4: Petit décollage en douceur pour nous, pour l'équipe d'ici, c'est vous. Avant de s'attaquer à des vrais problèmes du quotidien, voici Terence Trent d'Arby sur votre radio Ici Berry. Belle matinée à vous.
0: Belle
4: ciao, ciao les copains.
1: Salut.
4: Ciao, bon week-end. À demain, bye bye.

0: Excellente matinée sur votre radio locale, ici Berry, il est 9h33.
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0: De la culture, d'accord, mais de la culture gratuite pour tout le monde alors. Depuis la semaine dernière, il est possible de devenir usager des bibliothèques de Châteauroux de façon totalement gratuite. Alors, il n'y a pas que ça qui est gratuit. Hein. Le musée Bertrand, les expos à l'école des Beaux-Arts et au couvent des Cordeliers, les concerts programmés aussi pour la saison du conservatoire, tout ça c'est gratos. Tous ces établissements culturels et leurs événements vous tendent leurs bras. Il suffit juste de vous inscrire avec une carte d'identité, une adresse, et ça se passe directement auprès des bibliothécaires, et ça concerne même les habitants hors de l'agglomération.
2: Et on a un petit musée rigolo à vous proposer à la Maison de la Culture de Bourges. Découvrez le petit musée rigolo Zébrerique, un lieu unique en France. C'est à la borne avec des objets pleins d'humour, de l'humour noir et souvent inspiré par l'actualité. Zébrerique et ses objets insolites se délocalisent et envahissent la salle Jean-Christophe Ruffin. Donc depuis 2006, ce plaisantin touche à tout est installé à la borne. Découvrez donc ce petit musée rigolo à la Maison de la Culture de Bourges du 10 septembre au 3 octobre. Le vernissage a lieu ce samedi à 15h. L'artiste animera des ateliers mercredi 16, mercredi 30 et samedi 3 octobre à 14h30. Gratuit sur inscription.
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2: Et oui, il est 9h35, vous écoutez Ici Berry. Vous êtes peut-être vous aussi victime de fissures sur votre maison dues au sol argileux qui ont craqué à cause de la chaleur cet été. Ce matin, c'est le sujet et on en parle avec Paolo Coelho, conseiller France Rénov' à la DIL. Bonjour.
4: Bonjour.
2: On va ouvrir notre antenne aux auditeurs 02 54 27 36 36. En attendant, il faut expliquer rapidement ce qui s'est passé à cause des grosses chaleurs cet été sur les maisons et dû à nos sols argileux chez nous en Berry. Qu'est-ce qui s'est passé très exactement ?
4: Eh bien, avec cette sécheresse importante qu'on a connue, forcément les sols argileux se sont desséchés, hein, ils ont perdu leur humidité. Mm-hmm. C'est un phénomène qui était extrêmement important cette année, avec une sécheresse longue.
2: La canicule exceptionnelle qu'on a eue, bien sûr. Voilà. Ouais. Mmh.
4: Donc, l'assèchement des sols va de plus en profondeur, ce qui a certainement causé énormément de petits soucis au niveau des habitations, puisque forcément, plus ça va en profondeur, plus ça risque d'atteindre les fondations. Et qui sont les fondations, c'est le support d'un logement. Donc
2: alors, les fondations, les murs, tout ça, il y a eu des fissures.
4: Voilà, tout est lié au phénomène de retrait lié à l'assèchement du sol.
2: Ça fragilise donc les maisons, ces fissures, oui. Évidemment. Ça peut être dangereux même hein, pour la suite.
4: Ça peut arriver, oui.
2: Le risque, c'est l'effondrement. Alors bien sûr, on n'en arrive pas là, mais c'est le risque à terme.
4: À terme, oui. L'objectif du fonds de prévention des argiles, c'est justement de ne pas en arriver là. Mais c'est vrai que si ce n'est pas traité rapidement, ça peut avoir des conséquences assez graves.
2: Alors, justement, ce fonds de prévention, il faut rentrer quelques critères dedans pour pouvoir en bénéficier.
4: Oui, tout à fait. C'est un dispositif qui est expérimental hein, sur 11 départements dans le nôtre. Donc, il y a un certain nombre de critères à remplir. Le premier, il faut se situer en zone d'aléa fort. Donc, les zones d'aléa fort, la carte des zones a été mise à jour au mois de juillet.
2: Est-ce que c'est les fameuses zones rouges dont on parle?
4: Fameuses zones rouges, d'accord. Voilà. À savoir que, suite à la mise à jour de cette carte au mois de juillet, je dirais que 70% du département de l'Indre est impacté.
2: D'accord, ok.
4: En fait, si on fait le total des 244 communes, si j'ai bonne mémoire de l'Indre, il n'y en aurait que 18 qui ne seraient pas impactées en zone d'aléa fort.
2: Ouais.
4: Elles sont quand même impactées sur les zones d'aléa moyen et faible.
2: Est-ce que sur le site de la DIL, on peut avoir accès à toutes ces zones, justement, pour savoir si on en fait partie ou pas ?
4: Sur le site de la DIL ou directement sur le site, sur la plateforme du Fonds Prévention Argile,
2: ouais.
4: Ou à votre adresse propre, vous pouvez savoir exactement dans quelle zone vous êtes.
2: D'accord.
0: La DIL a recensé à peu près combien de personnes touchées par ces fissures, que ce soit dans les fondations, dans les murs. Vous avez un petit nombre, une idée du nombre ?
4: Alors, actuellement, on serait à peu près aux alentours de 375-380 personnes avec qui on a eu un échange ou un contact. Sur ce nombre de personnes, je dirais que 70% sont déjà en zone d'aléa fort. Après, selon les autres critères d'éligibilité, je dirais qu'il y a quand même 30% de ces personnes qui aujourd'hui seraient susceptibles de rentrer dans le dispositif et avoir droit à ce qu'on appelle un diagnostic de vulnérabilité.
2: Alors, il faut être propriétaire occupant pour pouvoir bénéficier justement de ce fonds.
4: Les critères, c'est bon, zone d'aléa fort, il faut être propriétaire occupant. Pour l'instant, on ne peut intervenir que sur les biens en propriété occupant.
2: Pour que ce soit bien clair, ça veut dire que si on a une maison qu'on a en location pour autrui, ça ne marchera pas dessus.
4: Ça ne fonctionnera pas. D'accord. Une résidence secondaire, ça ne fonctionnera pas aussi. Autre critère, pour des raisons plus juridiques et techniquement qu'elles ne permettent pas, il ne faut pas être en mitoyenneté.
2: D'accord. Hein,
4: puisque toute intervention sur un bâtiment en mitoyenneté peut avoir des incidences chez le voisin, donc forcément, ça pose un petit problème actuellement. On ne peut pas intervenir sur des bâtiments de plus de 3 niveaux, 2 niveaux maximum habitables.
2: On compte le sous-sol, hein.
4: Alors, habitable.
2: Habitable, d'accord. C'est-à-dire... Oui, donc le sous-sol peut être compté dans ces cas-là. Si on a un sous-sol, un premier étage, un deuxième, ça passe. C'est éligible, d'accord.
4: Voilà. Ok. Ce qu'il ne faut pas avoir, c'est un rez-de-chaussée, un étage et des combles aménagés. Là, ça ne passera pas.
2: D'accord. Mmh.
4: Donc ça, c'est un autre critère. Là aussi, pour des raisons un peu techniques, hein, qui sont un peu complexes à développer là sur l'antenne. Il ne faut pas avoir eu ce qu'on appelle des désordres architecturaux. C'est-à-dire que même s'il y a des fissures, c'est une chose, mais il ne faut pas en arriver à... Alors, des signes de désordres architecturaux, c'est des menuiseries, portes ou fenêtres qui serait bloqué ou qui aurait du mal à ouvrir.
2: D'accord.
4: Ce serait au niveau notamment des dallages au sol, une fissure avec un dénivellement supérieur à 2 cm. Ça fait partie de ces critères-là. Ou alors, avoir plus que des fissures, ce qu'on appelle des lézardes, c'est-à-dire des fissures qui seraient ouvertes déjà de près de plus de 5 mm, voire à 1 cm.
2: Il est 9h40, vous nous appelez 02 54 27 36 36 si vous avez des questions. N'hésitez pas à les poser à Paolo Coelho, conseiller France Rénov à la DIL. On est ensemble jusqu'à 10h.
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2: 1971, le duo Stone et Chardin se révèle au grand public avec un titre pas comme les autres, une chanson devenue incontournable de la variété française qui se classe numéro 1 des ventes. Vous écoutez Ici Berry. Voici L'Aventura.

0: Belle matinée, au son de vos chansons des années 70 avec Ici Berry. Venez nous rejoindre, tiens, en direct dans Ici C'est Vous, 02 54 27 36 36. On parle fissures, failles, et vous pouvez poser vos questions à notre invité du jour. Il est avec nous, avec Maxime et moi.
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3: Et oui, c'est Paulo Coelho, notre invité. Alors, ce n'est pas l'écrivain, mais c'est le référent du dispositif Fonds Prévention Argile de la DIL. La chaleur a fait des ravages, on en parlait tout à l'heure, particulièrement cet été. Et les maisons en ont pâti, les sols argileux se sont asséchés, ce qui a fait des fissures sur les maisons. Et donc, grâce à la DIL, il y a des fonds mis en place pour pouvoir être indemnisés par les assurances. Mais tout ça, il y a un long processus à mettre en place.
4: Alors, c'est un fonds préventif, c'est pas une indemnisation des assurances.
3: Ah, il y a une distinction. Une grosse différence, j'ai fait l'erreur. Très bien.
4: Tout à fait. En fait, concernant les assurances, l'essentiel, c'est d'aller signaler les fissures en mairie pour permettre la constitution d'un dossier de demande d'arrêté catastrophe naturelle.
3: D'accord.
4: C'est dans ce cadre-là, et si l'arrêté est accordé, qu'on peut faire appel à l'assurance, mais qui viendra en réparation des fissures constatées.
3: Donc c'est important d'aller dans sa mairie, justement.
4: Ça reste important, puisque ça interviendra sur les désordres qui sont constatés. Le fonds de prévention, lui, ne va pas intervenir sur ces fissures, il va intervenir sur l'aménagement en périphérie du logement pour maintenir, on va dire, l'hydrométrie du sol, et éviter ce phénomène de retrait-gonflement pour que ça n'aggrave pas les choses, ou que, dans le cas de logements qui ne seraient pas impactés, ça ne se produise pas.
3: Donc, pour faire le dossier au complet, on va à sa mairie, on le signale, mais on contacte aussi la DIL. Alors, soit en venant vous voir si on peut, soit directement par Internet.
4: Alors, soit directement ou en nous appelant, ou alors directement sur le site du Fonds Prévention Argile, tout simplement, où vous pouvez voir directement sur le site si votre logement est éligible, dans quelles conditions, et de même faire directement votre demande pour la demande d'indemnisation.
3: On est d'accord, ce sont surtout les habitations rurales qui ont été touchées, hein, plus qu'urbaines.
4: Alors oui, déjà dans les zones urbaines, on a beaucoup de maisons en mitoyenneté, donc forcément, et l'impact est moins fort parce qu'on a un urbanisme beaucoup plus étanche, donc les sols sont moins réactifs. Par contre, c'est plus en zone urbaine, pavillonnaire, et c'est surtout des logements qui datent d'avant 2010, puisque depuis 2010, la loi Elan obligeait à une étude de sol pour toute construction neuve ou toute rénovation lourde, extension rénovation lourde. Donc ces bâtiments, normalement, ne devraient pas être impactés. Donc c'est surtout les bâtiments plus anciens, je dirais, surtout la génération des bâtiments d'après-guerre jusqu'à 2010, qui ont été construits selon des modes de construction dits traditionnels, mais qui tenaient moins compte de ce phénomène.
3: Donc, on récapitule avant de se quitter, si on s'aperçoit qu'on a les fissures et qu'on a besoin de bénéficier de ce fonds, on va d'abord à sa mairie pour se faire signaler.
4: Oui.
3: Et puis ensuite, on contacte la DIL.
4: Le mieux.
3: Pour monter le dossier.
4: Tout à fait. On sera en mesure de répondre aux questions, d'informer, de voir précisément ce qu'il en est et de pouvoir, si c'est nécessaire, orienter sur le fond et sur l'accompagnement qui s'en suivra pour la demande.
3: Merci beaucoup, Paulo Coelho. Je rappelle que vous êtes le référent du dispositif Fonds de Prévention Argile de la DIL. Merci de votre visite ce matin. On espère qu'on a éclairé quelques auditeurs et puis on vous dit à bientôt. Vous reviendrez sur notre antenne.
4: Ce sera avec plaisir. Merci à vous.
3: Merci, avec plaisir.
5: À bientôt.
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3: 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Antoine.
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4: Tiens, j'ai une petite question. Arbre à chat ou paillasson à griffer, Antoine? Alors, si vous étiez un chat, évidemment.
5: Ah oui, si j'étais un chat. Moi, si je ne suis pas un chat, je peux quand même me permettre. Moi, je ne sais pas, les arbres à chat, j'ai l'impression qu'on en a beaucoup. On en voit beaucoup, mais ils ne sont pas hyper utiles.
4: Ouais, c'est quoi le meilleur des deux, à votre avis, pour éviter le canapé, justement?
5: Bah, non, l'arbre à chat, oui, c'est plus comme ça. Ouais,
4: réponse avec le docteur Fabin, juste après ce nouveau titre de Mylène Farmer, sorti sur son dernier album. Vous écoutez ici, Berry. Et voici, c'est à qui le tour? Les griffes, là. Attention, Antoine.
5: Je range les griffes.
4: Oui.

0: Ici Berry, une info qui nous vient du Nord. Tiens, Mylène Farmer aurait discrètement tourné un clip au Havre hier. Clip pour son prochain album Égrégore et que vous pourrez découvrir pendant son avant-première au cinéma le 27 octobre au CGR de Châteauroux. Allez Maxime, on sort les griffes.
1: Vous avez un chat vous d'ailleurs ?
2: Du tout.
1: Pas de chat ?
2: Pas de chat.
1: Parce que c'est le désespoir de tous les propriétaires des chats. Voir son beau canapé neuf se faire réduire en lambeaux par son chat, docteur Pierre Fabin. Pourquoi notre félin s'acharne-t-il ainsi sur notre mobilier ?
3: Alors déjà, il faut savoir qu'il ne fait pas ça pour se venger. Il le fait tout simplement parce que c'est un chat. C'est d'abord une nécessité physique. Ses griffes poussent en couches en fait superposées. Et en grattant, il va faire sauter la vieille gaine morte pour dégager la pointe. C'est sa manucure à lui. Mais c'est surtout un marquage territorial. Visuel d'abord, les lacérations sont un message pour dire « ici, c'est chez moi ». Et ensuite, c'est aussi un message olfactif. En fait, entre ses coussinets, votre chat a des glandes qui sécrètent des phéromones. Et en grattant votre canapé, il dépose sa carte d'identité chimique pour affirmer son territoire. Et le choix du canapé n'est pas un hasard. C'est l'endroit du salon où votre propre odeur est probablement la plus forte. Il mélange son odeur à la vôtre pour se rassurer.
1: Ouais, c'est instinctif, d'accord, mais...

0: comment on fait concrètement pour sauver nos meubles et le rediriger avec ce comportement sans se fâcher avec lui?
1: Alors, il faut d'abord accepter une réalité. Quand on adopte un chat, on doit être prêt à avoir quelques traces de griffures. C'est vital pour leur équilibre. Je vous rassure, même en étant vétérinaire, mon propre canapé en a fait les frais. La solution, c'est tout simplement de lui offrir l'alternative parfaite avec un griffoir. Mais il faut le placer dans un endroit stratégique. Son but est d'être vu et senti par tous. Donc, placez-le juste à côté de l'endroit où il fait des dégâts, juste devant la zone abîmée. Et ensuite, choisissez le bon matériel. Les chats adorent s'étirer pour griffer à la verticale. Il faut donc un grand poteau hyper stable. Prenez un modèle en cisale bien lourd ou fixez une planche et frottez un peu d'herbe à chat dessus pour l'attirer.
0: Et pour le canapé en lui-même, comment lui faire passer l'envie d'y retourner en attendant qu'il s'habitue totalement à son nouveau griffoir ?
1: Alors, il faut rendre le canapé désagréable pour ses pattes, mais ne jamais punir votre chat. L'astuce redoutable, c'est de recouvrir temporairement la zone. Les chats détestent ce qui colle ou qui est lisse. Donc, scotchez du ruban adhésif double face ou du papier aluminium ou carrément une bâche en plastique sur vos accoudoirs pendant 2-3 semaines. Quand il va essayer de griffer, ses pattes vont glisser ou coller et il va naturellement se rabattre sur le griffoir que vous aurez placé juste à côté.
2: Merci Pierre. Les conseils du Veto, c'est en réécoute illimitée sur notre application ici. Bon allez, on range les griffes, Maxime, même si vous avez de très belles griffes colorées.
0: Hein, ouais, vous avez vu. Elles sont belles. C'est du nail art, ça
2: s'appelle. C'est très joli.
0: C'est joli. Hein.
2: Est-ce qu'on peut faire ça sur un chat?
0: Je pense pas, les griffes
2: sont trop petites. Il se laisse pas
0: faire. Non, ouais, ça sera pas fait en plus. Ça.
2: Allez, on range les griffes. On tend l'oreille demain. Journée spéciale, Céline Dion sur votre radio locale. Alors toute la journée, vous allez voir des albums à gagner. Le soir, de 22h à minuit, on passe en mode 100% Céline, comme une sorte d'hymne à l'amour qui Sibérie lui fait pendant les prochains jours. Et oui, il débarque en concert. Et ça tombe bien, on écoute tout de suite l'hymne à l'amour live aux Jeux Olympiques avec Céline Dion. À 9h57, vous écoutez Sibérie.

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0: 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Il est 10h. Et le journal vous est présenté par Jérôme Collin. Bonjour Jérôme.
2: Bonjour Maxime, bonjour à tous. Quelle peine requise contre les quatre accusés de tentative d'assassinat à Châteauroux? On devrait les connaître aujourd'hui devant la cour d'assises de l'Indre. La parole est aussi aux avocats de la défense. Les quatre hommes risquent la prison à perpétuité pour avoir, entre autres, tiré à la Kalachnikov en 2022 dans le quartier Saint-Jacques. Un autre procès se déroule cet après-midi à Châteauroux, celui d'un homme de 31 ans poursuivi pour homicide routier. En juillet 2025, sur la commune de Clion, il avait percuté violemment une autre voiture dans laquelle se trouvait une octogénaire. La victime était morte sur le coup. 11 millions d'euros de préjudice, 270 victimes identifiées. Les chiffres donnent le tournis au tribunal de Bourges, où une gigantesque arnaque est jugée depuis hier. 6 personnes comparaissent jusqu'à ce soir pour escroquerie en bande organisée et pour recel de biens. Son deuxième procès n'aura servi à rien. L'ancien maire de Saint-Étienne, Gaël Perdriau, condamné en appel à la même peine de 4 ans de prison ferme. Il est reconnu coupable dans le scandale du chantage à la sextape, puisqu'il est considéré comme le commanditaire d'un piège qui visait son premier adjoint. L'élu avait été filmé à son insu en compagnie d'une prostituée. Août 2026 a été le mois le plus chaud jamais mesuré dans le monde. Quasiment 17 degrés de température moyenne à l'échelle de la planète Terre, c'est du jamais vu. On sait aussi que chez nous, dans le Berry, l'été 2026 a été plus chaud que celui de 2003 ou encore que l'été 1976. Châteauroux se souvient, 82 ans après la libération de la ville et le départ définitif des troupes allemandes, une cérémonie se déroule à 18h au Square Charles de Gaulle. Et puis c'est leur compétition. Les footballeurs du Paris Saint-Germain ont parfaitement entamé leur campagne en Ligue des Champions. Hier, victoire 6-1 contre Bratislava pour le double tenant du titre. Ce soir, c'est au tour du RC Lens d'entrer dans la compétition contre le Slavia Prague.
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0: Le temps, Antoine, aujourd'hui?
4: Jeudi matin, un peu plus frisqué que les autres jours. Alors, si vous apprêtez à partir au marché de Blancafort ou celui de Saint-Benoît-du-Sault, on passe une petite veste. Quelques nuages, du soleil principalement, de 14 en moyenne actuellement. On va passer, écoutez bien, à 17 pour Sainte-Sévère-sur-Indre, 18 autour de Bourges, Lair et Valençay, 19 pour Châteauroux et la Guerche sur l'Aubois. Du soleil toujours dans l'après-midi, maximal de 25 au blanc. La soirée sera assez similaire à celle d'hier.
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4: Avant de faire une petite présentation, j'ai un trou de mémoire.
0: Jérôme,
4: qu'est-ce qui s'est passé?
0: Blackout, ça s'appelle.
4: Ouais, blackout.
0: Un One AVC en direct.
4: Merci pour les journaux de ce matin. On vous retrouve demain.
2: Avec plaisir.
4: Avec plaisir. J'ai eu un trou de blackout. Bon, vous avez sûrement eu la chance de gagner le Petit Larousse 2027 grâce à Ici Berry il y a pas longtemps. Alors, on ouvre son dico, on tourne les pages et on retrouve la définition d'éloquence. Art, talent de bien parler, de persuader et de convaincre par la parole. Alors comment la travailler? Comment développer son éloquence? Pourquoi elle est plus importante même dans la vie de tous les jours qu'on ne le croit? Ici, l'éloquence et bien parler, et ben ça marche dans le Berry. Maxime et moi appelons à la barre Valentine Auroux, notre invitée, étudiante en droit d'un côté, mais surtout présidente déléguée de cette toute nouvelle, d'une toute nouvelle antenne de l'association à Bourges qui s'appelle Orléoquence. Alors on va développer son sens de l'éloquence et de l'art du débat.
0: Objection, votre honneur.
4: Oula.
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4: Et c'est ce que j'appelle allier le geste à la parole avec Goldman, puisqu'il suffira d'un signe pour écouter son tube de 80 sur votre radio locale ici Berry. Jérôme, encore mille fois désolé et à demain.
2: Aucun problème.
4: À demain.
0: Bonne journée.

0: Ici Berry avec vos chansons préférées. La suite, c'est Marc Lavoine, Dizri et Gilbert Montagnier.
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0: Et direction Bourges ce matin, Antoine, pour parler d'éloquence et de débat.
3: Avec une nouvelle antenne de l'association Orléoquence, dont Valentine Auroux est présidente déléguée. Bonjour Valentine.
0: Bonjour.
4: Bonjour.
3: Alors, Orléoquence, c'est une association de débat, d'éloquence pour les étudiants de la région. Et enfin, à Bourges, on a notre propre antenne. Première question, Valentine, pourquoi elle était nécessaire, cette antenne ?
4: Parce que c'est vrai qu'on n'a pas tout à fait le lien auquel on pourrait s'attendre entre Orléoquence, Orléans, oui, et Orléoquence, Bourges. Et donc, les étudiants d'un campus d'une même université n'avaient absolument pas accès aux mêmes... aux mêmes avantages que peut promouvoir un club d'éloquence.
3: Valentine Auroux, vous êtes aussi étudiante en droit. L'éloquence, bon, c'est hyper important pour votre futur métier, mais comment l'éloquence nous sert dans la vie de tous les jours qui n'allons pas devenir des maîtres ?
4: Alors, c'est vrai que moi-même, je ne me destine pas à la profession d'avocate, ça aide un peu à pouvoir répondre à votre question. Tout d'abord, ça sert au quotidien parce que c'est le moyen de communication le plus efficace qu'on ait, tant dans la vie de tous les jours que, par exemple, pour un entretien d'embauche. Je pense que le moment d'un entretien d'embauche est, à prime abord, un moment d'éloquence parce qu'on est jugé sur notre capacité à pouvoir répondre, à pouvoir fournir les qualités au poste, bien évidemment, mais à pouvoir aussi se vendre, si je puis dire.
3: Et être plus éloquent, ça permet d'être plus écouté, vous pensez ?
4: Bien évidemment. On écoutera de facto beaucoup plus quelqu'un qui saura s'exprimer que quelqu'un qui sera réservé en toute timidité et qui parfois n'osera pas prendre la parole, parce que on a cette vraie expression française de dire prendre la parole, c'est-à-dire donc de prendre le moment de la parole et d'en maîtriser toutes les sens.
3: On est d'accord qu'on parle pas forcément de manipulation avec la parole, hein.
4: Bien évidemment que non, on a deux branches, si je puis dire, c'est ce que disait déjà Platon dans ses écrits, on a deux branches d'éloquence, on a le rhéteur et on a le sophiste. Le sophiste manipule par l'art de la parole, mais le rhéteur, si je puis me permettre ce néologisme, est quelque peu l'éclaireur et a pour but la vérité.
3: Du coup, là vous parlez d'un très bon exemple, l'entretien d'embauche, mais dans la vie de tous les jours, par exemple, je vais aller chercher ma baguette, si je suis plus éloquent, est-ce que la boulangère sera plus sympa avec moi et pourra me faire un prix ou pas du tout, c'est pas le but ?
4: Alors, je peux pas vous promettre que votre boulanger vous fasse un prix. En revanche, il est vrai que pour des négociations commerciales, ce sera beaucoup plus pratique de savoir s'exprimer. Je pense aussi, de toute manière, lorsque d'une discussion parfois entre amis, entre collègues, c'est vrai que on écoutera plus quelqu'un qui saura s'exprimer, si je puis me permettre cet un peu abus de langage, qui saura s'exprimer, que quelqu'un qui aura la réserve de ne pas parler, de ne pas se faire écouter.
0: On sent la maîtrise du vocabulaire
3: évidemment, Valentine Auroux. Le but, c'est aussi de bien se faire comprendre, entendre. Valentine, vous restez avec nous. Vous allez nous donner quelques astuces, tiens, pour être plus éloquent. Et on va aussi parler de l'aspect débat dans la seconde partie d'Ici, ça marche. Parce que oui, ici, l'éloquence et l'art de bien s'exprimer, ça marche avec Ici Berry.
0: En parlant de communication, Antoine, vous avez changé de numéro de téléphone ou pas ?
3: Non, jamais.
0: Parce qu'hier, j'ai tenté de vous joindre à plusieurs reprises et pas de réponse. Rien, ça sonnait occupé.
3: Un peu
0: comme le titre de la chanson. Chanson du duo de Patrick Fiori et Marc Lavoine. Ici Berry, voici occupé.
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1: Marc Lavoine, Patrick Fiori avec ce titre Occupé. Voilà, ici Sibérie s'occupe même de vous faire découvrir vos nouvelles chansons préférées. Maxime, bon, vous avez préparé votre argumentaire?
2: Oui, ça y est, je suis prêt là.
1: Prêt
2: pour l'éloquence?
1: Pour le concours d'éloquence et pour le débat. Attention, ici ça marche, continue.
2: Allons-y.
1: Avec la nouvelle antenne Berruyère d'Orléoquence, une association d'éloquence et de débat. Notre invité nous en dit plus tout de suite sur votre radio locale, ici Berruyère.
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2: Et vous avez fait un bon choix si vous nous rejoignez, car de l'éloquence au débat, il n'y a qu'à pas, Antoine.
1: Effectivement, sur votre radio locale ici Berry, ce matin, on franchit ce pas avec notre invitée Valentine Auroux, présidente déléguée d'une nouvelle antenne d'Orléoquence, association d'éloquence et de débat. Une antenne qui se développe à Bourges, à destination des étudiants, mais pas que. Valentine, déjà, comment l'éloquence permet de mieux débattre?
13: Mieux débattre, c'est avant tout savoir aussi s'exprimer et savoir se faire entendre. Donc ce qu'on disait au niveau de l'éloquence s'applique aussi au débat, parce que savoir prendre la parole pendant un débat, c'est aussi savoir la maîtriser et c'est savoir convaincre en face de soi. Je ne dis pas spécialement de persuader, qui présupposerait beaucoup plus de manipulation, parce que la différence entre convaincre et persuader est aussi l'utilisation de l'émotion. Mais dans le débat, savoir convaincre son adversaire, c'est savoir poser, au-delà de l'argument, le bon mot. Parce qu'une idée est morte-née si elle n'est pas exprimée de manière correcte.
2: Il est dit que quand on chuchote, on est mieux écouté. Est-ce que c'est vrai? Est-ce que vous êtes d'accord avec ça, Valentine?
13: Je dirais que ça dépend avant tout de l'auditoire qu'on a. Je pense que dans un amphithéâtre de 150 personnes, si on chuchote, on sera moins bien écouté. Mais
2: ouais,
13: il est vrai que si on a quelqu'un en face de soi qui ne nous écoute pas, mais qui a pour désir de nous écouter, parfois le fait de chuchoter, c'est savoir aussi maîtriser son silence. Donc c'est savoir moduler l'attention.
2: Et capter l'attention, voilà.
13: Captiver,
2: ouais,
13: l'attention.
1: Écrire un peu d'emphase. Alors, est-ce que vous avez des conseils pour nous, pour nos auditeurs, nos auditrices, pour développer son éloquence? Peut-être un petit truc et astuce comme ça, rapide.
13: Je dirais que d'abord, l'éloquence passe par l'articulation. Et que l'éminent point est de maîtriser l'articulation. Je pense que adapter la technique,
2: ça s'acquiert.
13: Bien sûr que ça s'acquiert.
2: Bon, ça me rassure.
1: À la maison, si on doit débattre, par exemple, pour, je sais pas, qui fait la vaisselle, qui sort les poubelles, on peut devenir un vrai ou une vraie pro de l'éloquence et du débat avec ces petites techniques-là ?
13: Je pense qu'il est quand même nécessaire de faire quelques formations pour avoir toutes les techniques qu'on peut avoir. Le pratiquer au quotidien, bien sûr, c'est éminemment important. Le pratiquer avec d'autres qui savent l'acquérir et le maîtriser, c'est aussi quelque chose de très important. Donc, juste en faisant la vaisselle, peut-être de jamais se confronter à quelqu'un qui aurait un bien meilleur niveau d'éloquence que soi, peut-être que ce serait se limiter, mais l'importance de le pratiquer tous les jours peut permettre de le développer, bien sûr.
1: Et ça, on le développe notamment avec l'association Orléoquence. Alors, qui est, pour les étudiants, est-ce que ça peut être avisé à faire des sortes de masterclass publiques, des cours pour tout le monde ?
13: La visée d'Orléoquence, c'est surtout de développer l'éloquence chez les jeunes. Donc, parce que c'est vrai qu'on oublie assez souvent les jeunes. Et généralement, les clubs d'éloquence ont quand même une portée pour des personnes assez plus âgées, disons, que des jeunes étudiants. C'est vrai qu'à Bourges, ça manque cruellement. Donc, c'est peut-être à voir si quelqu'un aurait l'envie de fonder un vrai club de débat pour tout âge à Bourges.
1: Eh bien, écoutez, le pari est pris et tenu. Grâce à vous, Valentine, on ne perdra plus jamais un débat. Et grâce à cette nouvelle antenne d'Orléans située à Bourges, nos étudiants et étudiantes du Berry ont toutes les clés en main pour travailler leur éloquence. Merci, Valentine Roux.
2: Merci,
1: je rappelle
2: Valentine,
1: que vous êtes la présidente déléguée de cette nouvelle antenne. Et du coup, à très vite sur l'antenne d'ici Berry.
2: Et puisqu'on est dans la confidence, Antoine, moi je vais vous le dire, hier je suis allé au Poinçonnet.
1: Ah,
2: c'est passionnant, hein ?
1: Bah oui.
2: J'y suis allé en bus et gratuit, voilà, puisqu'on parle de nos bus gratuits tout à l'heure avec Robin Bernot. Il va nous en parler dans son rendez-vous Ici ça marche, qu'en pensez-vous ? On va parler des bus gratuits, mais pas de ceux de Châteauroux, bien sûr, ceux d'ailleurs. On vous explique tout ça juste après Diseri et Life sur votre radio Ici Berry.

0: Excellente matinée avec Ici Berry, ici à Sa Marche Continue. Maxime et moi, on vous accompagne jusqu'à midi. Les transports en commun, combien ça coûte chaque année? Ça, c'est une bonne question. Bon, vous me direz, nous, on a de la chance dans le Berry. À Châteauroux ou à Bourges, par exemple, les transports en commun sont gratuits, comme à Nice, depuis la rentrée, tiens. Et pour une partie de la population, ça ne coûte rien. Ce genre de mesure, ça relance le débat sur la gratuité des transports et sur la possibilité ou non de l'étendre à tous et à toutes. Robin Bernot roule en direction de Sud-Est en compagnie de Sébastien Germain.
1: Dans les Alpes-Maritimes, plus précisément à Nice, les transports en commun sont désormais gratuits pour les plus de 65 ans.
2: D'un côté, c'est bien, mais est-ce que c'est pas discriminatoire pour d'autres personnes?
1: Depuis le début du mois de septembre, les Niçois de 65 ans et plus n'ont donc plus à payer leur abonnement aux transports en commun. Il leur suffit de demander la carte gratuité, une mesure qui semble déjà rencontrer un certain succès, comme l'explique Bertrand Gassiglia, le président de Ligne d'Azur, joint par Sébastien Germain.
3: On avait la semaine dernière 20 000 personnes de plus de 65 ans qui ont pris la carte gratuité. Je pense que les chiffres qu'on aura dans quelques jours vont encore monter une progression très importante. Ce qui est intéressant à souligner, c'est que sur ces 20 000 personnes, 10 000 étaient déjà abonnés à Ligne d'Azur, mais 10 000 n'avaient pas d'abonnement à Ligne d'Azur, donc ce sont des gens nouveaux qui vont utiliser les transports en commun. Et ça, c'est aussi le but qui était recherché.
1: Alors ici, à Nice, la gratuité des transports en commun, ça marche. Mais vous, tiens, qu'en pensez-vous? J'en ai discuté avec Chloé et Joséphine.
4: Bah, c'est bien dans le sens où, oui, du coup, ça permet d'être gratuit pour des personnes âgées qui n'ont pas forcément les moyens ou même une bonne retraite. Mais un peu discriminatoire pour les jeunes qui n'ont peut-être pas aussi les moyens de payer des transports en commun ou quoi que ce soit. Ça peut vite faire partie du budget financier du mois. Il faut penser aussi au budget. Si tout le monde peut avoir le transport gratuit, c'est super bien. Comment on finance?
1: Ouais, Joséphine a raison, il faut faire attention au terme gratuit. En effet, si on ne paie rien en montant dans le bus ou le tram, il faut tout de même financer ces transports et bien souvent, cela passe par les impôts. La gratuité des transports en commun existe déjà dans plusieurs villes françaises comme Montpellier, Dunkerque, Niort ou encore Libourne. Mais si on élargit un petit peu notre regard, comment ça se passe ailleurs dans le monde? Pour le savoir, j'ai rencontré Océane, elle est québécoise.
5: Au Québec, il n'y a pas énormément de personnes âgées justement qui prennent les transports en commun, donc possiblement peut-être d'avoir cette option-là, ça les enlèverait de la route et donc peut-être un stress de moins.
1: Oui, parce que finalement, enlever une dépense qui peut représenter plusieurs centaines d'euros par an pour nos aînés, c'est aussi leur redonner un peu de pouvoir d'achat tout en leur permettant de continuer à se déplacer et à garder du lien grâce aux transports en commun.
6: Et ben voilà, superbe idée à retrouver sur votre appli ici ou sur ici.fr. 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
7: Oh, on sait pas.
6: Comme dirait l'autre, on ne crache pas dessus. Voici Gilbert Montagnier sur votre radio, ici Berry, 10h29.

0: Et Maxime et moi, on vous voit chanter, danser chez vous avec vos plus grands classiques chez votre radio locale, ici Berry. Allez, tous à bord d'un nouveau Berry Express.
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2: On va vous parler du don du sang d'abord. Il en faut 1000 chaque jour pour répondre aux besoins des patients. Donc si vous avez entre 18 et 70 ans, vous pouvez donner votre sang. Si vous pesez bien sûr plus de 50 kilos, évidemment, vous pouvez donner jusqu'à 6 fois par an si vous êtes un homme et jusqu'à 4 fois si vous êtes une femme. Plus d'informations sur dondesang.efs.sante.fr. Les prochaines dates prévues dans l'Indre, c'est à Villedieu le mercredi 16 entre 15h et 19h, salle Jean Moulin, et à Déol le lundi 21 septembre de 15h à 19h.
0: Maxime, ce soir, je vous emmène au cinéma. Début de la séance à 20h30 dans la salle polyvalente Route du Dain à Chavannes. À l'affiche, Les Caprices de l'Enfant Roi. C'est la nouvelle fiction qui parle du Roi Soleil avec Artus et Franck Dubosc. Allez, je vous fais le pitch du scénario. 1651. Louis, pas encore Louis XIV, est un jeune adolescent. Alors que la Fronde menace, sa mère, Anne d'Autriche, décide d'exfiltrer son fils pour le mettre à l'abri et le remplace par un sosie. Ce fameux Louis, il est confié par D'Artagnan à un certain Cyrano de Bergerac, qui va le cacher au sein de la troupe du théâtre de la Madeleine Béjart, et avec un certain Molière. Ça en fait des personnages historiques, hein. Louis découvre la vie, les plaisirs, l'art, le travail, le courage, la stratégie, tout ce qui fera de lui le futur roi soleil. Les Caprices de l'Enfant Roi, c'est ce soir avec le ciné rural à Chavannes. Ça commence à 20h30. Côté tarif, 6,50€, plein tarif pour les adultes, 5€ pour les enfants.
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0: Ici ça marche, continue sur votre radio locale ici Berry. Alors Denis Hervier se fait plaisir ce matin. Dans C'était quoi avant, il nous emmène au domaine de Nohant pour nous parler de Georges Sand. Francky Lemaire s'improvise acrobate au Cirque Bidon en direct de Sainte-Sévère. Et ça, pour notre plus grand plaisir, vous allez voir. Et du côté de vos chansons préférées, ça va vous plaire. Chagrin d'amour nous offre leur tube. Chacun fait ce qui lui plaît. Alors ok, d'accord. Mais tant que vous écoutez ici Berry, nous, ça nous va.

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0: Ici Berry pour la bonne ambiance, mais c'est aussi en balade grâce à notre baladeur Francky Lemaire que l'on retrouve immédiatement. Francky Lemaire à Sainte-Sévère ce matin avec le cirque bidon, il me semble. Et voilà, ça y est, la piste des étoiles.
1: Salut Francky. Ah, bonjour les amis, je suis funambule ce matin. Je vous dis ça pourquoi? Parce que là, actuellement, il y a des poules funambules ici au cirque bidon. Alors, j'en avais jamais vu. Et là, on a une poule actuellement qui fait du vélo sur un fil. C'est impressionnant parce qu'il y a un spectacle ce matin qui a démarré pour les scolaires. Et attention, c'est parti pour la poule. Bon, pas mal. En tout cas, beau spectacle. Nous sommes avec le cofondateur qui est François. Bonjour François.
2: Bonjour.
1: Alors là, quel spectacle des pulls, des boules, funambules, j'en ai jamais vu.
2: Ah bah c'est notre numéro traditionnel.
1: Ouais.
2: C'est voilà. Quand on a commencé, on n'avait pas grand chose sous la main, mais on a déjà des poules pour avoir des œufs. Alors on s'est servi des poules.
1: Deux en un, funambules et elles font des œufs, ça c'est bien.
2: Et voilà, elles mènent une vie heureuse avec nous, elles font toujours des œufs. Et nous ça, c'était au départ, c'était de la survivance.
1: Ça fait 50 ans. Vous êtes le patriarche ou du cirque.
2: Ça fait 50 ans qu'on a créé le cirque bidon avec des amis. Mais auparavant, je voyageais déjà depuis 5 ou 6 ans avec des roulottes et des chevaux en voulant faire du cirque. Et j'ai commencé par faire artiste de rue, cracheur de feu, artiste de rue. Et ensuite, j'ai réussi à faire du cirque.
1: Je me mets un peu dans l'ambiance avec tout le monde, moi, ça vous dérange pas. Vous faites tous les villages de 200 habitants. Vous êtes même allé en Italie, à Bologne. Plus d'un million de spectateurs ou de gens, c'est énorme.
2: Ah oui, on a voyagé beaucoup, on a traversé l'Italie, et comme c'était un public extraordinaire, généreux, sympathique, on a voyagé, j'ai voyagé pendant 20 ans en Italie, et on fait, mais sur la route, nous, notre rythme, c'est avec les chevaux, et on est obligé de s'arrêter tous les 20 kilomètres, et donc on fait des petits villages, même des hameaux de à peine 200 habitants, et des grandes villes, tout ce qu'il y a sur la route.
1: Une quinzaine d'artistes sur scène, et ce qui compte beaucoup aussi pour vous, c'est les musiciens, tout est en direct avec un orchestre, carrément, on passe de l'accordéon à la guitare, au violon, il y a plein de belles choses sur scène.
2: Oui, la musique nous suit du début jusqu'à la fin. C'est le support, c'est le fil, et elle est très, très, très importante.
1: Voilà. Vous continuez l'année prochaine, ça y est, on remet les couverts, François?
2: Non, à chaque fois.
1: Tous les ans, vous dites la même chose.
2: Hein. À chaque fois, je dis, j'attends, j'arrête, et je réfléchis, et après, je vois. Les gens me disent que tu dis que t'arrêtes. J'ai jamais dit ça. Je dis que je réfléchis et je vois après.
1: Là, le spectacle, ça va être jeudi soir, vendredi soir, samedi soir et dimanche. Là, c'est les scolaires qui sont là. Il y a plus de 100 enfants. On voit, ils en prennent plein les yeux là.
2: Ah ben les gosses, ils sont déchaînés. Oui, ouais. Là, c'est super, c'est un bon public.
1: Voilà. Hein. Et tous les ans, donc le spectacle est renouvelé, c'est ça, un petit peu.
2: Oui, on fait une création pour un moment qui dure 2 ans, mais ça évolue et enfin, c'est renouvelé tous les ans, ouais, pratiquement, ouais.
1: Bon, bah, vous me permettez de faire une cascade, une acrobatie?
2: Bon, on va vous laisser 5 minutes sur la piste.
1: Eh ben voilà, les amis, la piste est à moi pendant 5 minutes, imaginez-vous.
3: Faites un salto, Francky.
1: Vous voulez que je fasse un salto?
3: Oui.
1: Allez, en direct?
3: Allez, avec
1: attendez.
3: Les pulls funambules.
1: Attendez, je cours, parce que je suis mobile, attention. Il y a quelqu'un sur scène.
3: Allez, un,
1: les gens vont applaudir,
3: deux,
1: attention. Salto, faites des bruits.
0: Bravo, bravo, bravo, bravo notre Francky Lemaire.
3: J'ai un fan club.
1: Je suis cascadeur.
3: Bon, Francky, notre clown baladeur, vous revenez dans même pas 15 minutes en direct du cirque bidon de Sainte-Sévère. Et vous restez avec nous ici, Berry. Ici, ça marche. Tiens, l'histoire du Berry repose dans les mains d'un certain Denis Hervier. Il s'est fait inviter dans la maison de Georges Sand pour nous raconter son histoire. Et nous, eh ben, on l'aime à mourir, notre Denis, comme dirait Cabrel. Belle matinée sur votre radio locale, ici, Berry. Un peu de douceur

0: Francis Cabrel, je l'aime à mourir. Il est 10h45, vous écoutez ici Berry. Il est temps de retrouver maintenant notre professeur d'histoire critique culinaire et passionné, évidemment, Denis Hervier, qui nous plonge dans notre patrimoine commun. Et derrière de nombreux monuments, il y a une histoire, la preuve, avec la bonne dame de Nohant, l'avant-gardiste Georges Sand.
1: Nous sommes aujourd'hui au domaine de Nohant. Nous sommes devant la maison de Georges Sand. Et avant, vous allez me dire, c'était quoi ?
2: C'était quoi, avant ?
1: Alors avant, il y avait un administrateur, Georges Buisson. Il a été l'un des grands administrateurs de Nohant. Ça fait quelque chose quand on se retrouve ici, Georges.
3: Moi, je me rappelle en 2004, j'étais administrateur, c'était le bicentenaire de sa naissance. On commençait juste à prendre en compte la dimension de l'écrivaine engagée qu'elle a été. Casser un peu l'image de la bonne dame de Nohant faisant elle-même ses confitures et élevant ses petites filles. Qu'on a découvert la Georges Sand journaliste. Et puis maintenant, on découvre effectivement la Georges Sand écologique, la Georges Sand qui très tôt a parlé de la violence faite aux femmes. C'est tout ça, Georges Sand. Il y a peu de gens qui ont embrassé autant de passion. Georges Sand, c'est un kaléidoscope incroyable. On peut pénétrer son univers par la musique, par le théâtre, bien sûr par la littérature. J'ai toujours posé cette question en me disant, mais comment se fait-il que Georges Sand, en restant une grande partie de sa vie au fin fond du Berry, ait pu, comme ça, avoir une perception du monde? Mais je crois qu'elle avait inventé Internet avant tout le monde, hein, en écrivant comme elle a écrit, et en recevant chez elle tous ces esprits qu'elle a reçus. Donc, effectivement, quand on rentre dans cette richesse-là, on n'a pas envie d'en sortir, parce que chaque fois, on en trouve des choses nouvelles. Et en même temps, c'est une philosophe, c'est-à-dire qu'elle est toujours portée par une utopie incroyable et en même temps ne lâchant jamais son utopie d'un monde meilleur auquel elle croit tout le temps, c'est un optimisme inouï. Et je trouve qu'aujourd'hui, cette espèce de rencontre de l'utopie qu'il nous faut garder et en même temps accepter d'être pragmatique pour faire avancer le monde, eh bien, je veux dire, elle est incroyablement moderne. C'est quelqu'un qui a une actualité, une acuité, comme il y en a peu, vraiment.
0: Merci Denis pour cette tranche d'histoire dans C'était quoi avant, à retrouver sur notre site iciberry.fr. One République pour l'heure, avec ce que j'ai bien envie de souhaiter à notre Francky Lemaire. Cours, va-t'en, run away.
4: Cours.

0: vous suffit d'enregistrer ce numéro sur votre téléphone 02 54 27 36 36. Vous l'enregistrez et puis à partir de ce moment-là, vous pouvez nous écrire avec des messages textes, nous envoyer des vocaux également, des photos, des vidéos. N'hésitez pas, c'est une manière d'interagir ensemble très facilement. 02 54 27 36 36, vous enregistrez ce numéro sur votre téléphone WhatsApp.
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8: Ici Berry, c'est pas du bidon ce matin. Francky Lemaire, le baladeur du Berry, est en direct de Sainte-Sévère pour rejoindre la compagnie du Cirque Bidon. Francky, vous avez votre fan club autour de vous là, il y a des enfants.
9: Oui, il y a beaucoup de scolaires aujourd'hui. Sainte-Sévère,
10: vous entendez une chèvre
9: en force. Non, il y a pas des chèvres, c'est un spectacle de sorcières en ce moment sur scène, sur la piste. Et nous sommes avec les enfants. Ça va les enfants, ça vous plaît? Tu t'appelles comment?
11: Allez, Romain.
9: Alors le spectacle est beau?
11: Ah oui.
9: Tu as déjà vu toi?
11: Non.
9: Et vous, vous appelez comment?
12: Je m'appelle Jules.
9: Et le spectacle, il vous plaît?
12: Oui.
9: Déjà vu ou pas?
12: Des scènes, oui, mais pas d'autres.
9: Ah voilà, vous voyez, les enfants sont immobilisés devant. Attendez, je me pousse un peu parce que c'est un spectacle, il n'y a pas trop de bruit. Je me mets avec monsieur le maire. Monsieur le maire, c'est impressionnant quand même ce cirque bidon. Hein.
13: Ah ouais, je vous l'avais dit tout à l'heure, là, on va se mettre un petit peu à l'écart pour pas gêner le spectacle, mais c'est vraiment formidable. Vous avez entendu le rire des enfants. Quand je vous ai dit tout à l'heure que c'est un moment magique et recréer ça sur cette place comme ça, et ce cirque qui va de village en village, eh bien, effectivement, c'est une chance de les avoir. Et voilà, vous avez rencontré François Bidon, hein, qui est vraiment quelqu'un de, un personnage, comme on disait tout à l'heure.
9: Un bel artiste, François, quand même. Et ils sont une quinzaine en tout sur scène. Ça, c'est vraiment impressionnant. Vous assistez tous les soirs aux répétitions?
13: Oui, bien sûr. Je les accompagne parce que finalement, on se connaît bien. Et puis, aussi, c'est important, vous savez, que les villages, les communes puissent accueillir le cirque Bidon. Vraiment, hein, parce que ils organisent une tournée tous les ans et voilà, qui vont de village en village. C'est un dernier cirque hippomobile. Hein.
9: Oui, ce qui est impressionnant, c'est toutes ces roulottes là qui sont là sur les côtés et les chevaux là juste face à nous là.
13: Et les chevaux qui sont là. Et ce qui est extraordinaire, c'est que c'est des véritables couteaux suisses. C'est-à-dire que les mêmes artistes qui font le spectacle, eh bien, vous pouvez les retrouver à démonter, à mettre en place, à réparer une roulotte. Et ça, c'est extraordinaire.
9: Ouais, c'est extraordinaire, les amis. J'ai essayé d'être dans les coulisses là pour terminer avec un artiste qui est avec nous. On va dire bonjour. Bonjour. Vous appelez comment?
14: Bonjour, Noé.
9: Noé. Alors vous faites quoi ici au cirque?
14: Alors je suis acrobate, mais par contre je vais devoir rentrer sur piste bien.
9: Eh ben voilà, on vous laisse, Noé. En tout cas, voilà, Noé qui est acrobate, il rentre sur piste. On va les laisser travailler. Et je peux vous dire, c'est impressionnant ici. J'adore. Allez, je vais regarder le spectacle et je vous retrouve tout à l'heure. Demain, comme vous voulez.

0: Mes amitiés à Noé.
1: Oui, là.
0: Oui, Franck. Oui. Voilà. Merci beaucoup, en tout cas. Et puis, on vous retrouve demain pour une autre balade, ailleurs, dans le Berry, ici, dans l'Indre, dans le Cher, ici ou là, en tout cas, avec nous. OK ?
2: Exactement, demain, les amis, Francky. À demain. C'est parti pour
1: faites
2: le
1: attention,
2: spectacle.
1: Ouais, faites attention. Je crois qu'il n'arrive pas trop à faire la musique.
0: Non,
1: ici.
0: On va préférer Lionel Richie qui arrive avec Hello et puis Zachary Gabory qui est là pour le journal 11h dans moins de 5 minutes maintenant.

0: Il est temps de venir nous dire hello sur votre radio locale pour venir avec jouer avec Maxime et moi au 02 54 27 36 36. Gagnant ou perdant, dans tous les cas, tiens, on vous inscrit au grand dimanche, au grand tirage de dimanche, avec à la clé une enceinte Bluetooth connectée et son caisson basse pour vous faire vibrer devant vos films préférés comme au cinéma. Mais bon, même si vous avez gagné, on a des choses à vous faire gagner. Et avec Maxime et moi, c'est tout de suite, ici on joue ensemble sur votre radio locale, ici Berry.
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0: Excellente matinée, il est 11h et vous écoutez ici Berry, votre radio locale. Sibérie, première sur l'info locale, le journal c'est avec vous, Zachary Gabory, bonjour.
2: Bonjour à tous.
0: Quelle réquisition pour la tentative d'assassinat à Châteauroux.
2: Nouvelle journée devant la justice pour les quatre prévenus. Les peines requises devraient être connues aujourd'hui à la cour d'assises de l'Indre. Ils risquent la prison à perpétuité pour avoir tiré à la Kalachnikov en 2022, notamment dans le quartier Saint-Jacques. Et à quelques mètres, un autre procès a lieu aujourd'hui au tribunal de Châteauroux, celui pour homicide routier d'un homme de 31 ans impliqué dans l'accident mortel de Clion le 18 juillet 2025 qui a coûté à la vie à la passagère de la voiture d'en face, une octogénaire, le trentenaire est déjà connu pour conduite sans permis ou sous stupéfiants. Eux ont été interpellés hier à Bourges. Trois hommes arrêtés après des tirs de mortier d'artifice près de la prison la nuit dernière. Repérés à travers la vidéosurveillance, pris en chasse par des policiers municipaux, ils ont tenté de fuir le contrôle avant d'être interceptés rue Ampère. Hier soir, ils étaient toujours en garde à vue.
0: Pas d'homicide, mais eux ne reverront jamais leur argent.
2: 270 personnes avaient placé leurs économies auprès de sociétés financières aujourd'hui liquidées suite à des irrégularités de gestion. Les plaignants affirment être tombés dans une pyramide de Ponzi avec au total 11 millions d'euros qui ont disparu. 6 personnes comparaissent jusqu'à ce soir à Bourges pour escroquerie en bande organisée et recel de biens.
0: Une bonne nouvelle pour le sud du Cher.
2: Le cabinet itinérant qui permet d'avoir accès à un médecin généraliste dans les déserts médicaux fera désormais étape à Meillan une fois par mois. Du covoiturage solidaire sera même mis en place aussi par la Croix-Rouge pour que les habitants de Uzel-Venon et Arfeuil puissent s'y rendre le jour même. Des centaines d'offres d'emploi sont à découvrir aujourd'hui à Bourges. Le palais des sports du Prado accueille les 24 heures pour l'emploi et la formation. Un salon où il est possible de rencontrer indirectement les recruteurs et les conseillers. C'est déjà ouvert et c'est jusqu'à 17h ce soir.
0: Y parviendront-elles cette fois-ci?
2: L'équipe de France féminine de basket aborde ses quarts de finale de la Coupe du Monde. Son plafond de verre après une phase de poule parfaite et face à son bourreau de l'édition 2022, la Chine. C'est cet après-midi à 14h30 à Berlin.
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0: Au lieu de faire des remarques sur la belle coiffure de Zachary, Maxime.
4: Il a une très très belle chevelure, faut le souligner. Hein. Mais très, il a de la chance, mèche. Pas de pluie aujourd'hui, ça risque pas de friser. Est-ce que, est-ce que vous frisez avec l'humidité?
2: Oh oui.
4: Oui, vous voyez, ça va rester raide aujourd'hui.
0: Pas de pluie, c'est vrai aujourd'hui?
4: Pas de pluie de prévu, une belle journée, un soleil brille, le soleil qui brille généreusement depuis le début de la matinée. Attention toutefois quand même, dans la journée, des nuages apparaissent en Sologne et viennent altérer cette sensation de beau temps. Il fait quand même plus frais ce matin, on avait entre 8 et 10 degrés, 25 degrés pour les maximales cet après-midi. Actuellement, on a 19 à Déol, Neuvy-Payou et Vierzon, 18 à Saint-Florent-sur-Cher, Sancerre et Argenton-sur-Creuse, et 17 à Avord, voilà, pour les températures. Zachary, c'est vous qu'on retrouve à midi?
2: Bien sûr.
4: Avec grand plaisir.
0: Grand plaisir.
4: Cette belle chevelure en plus.
0: Oh là là.
4: Et vous aussi, vous n'avez rien à lui envier.
0: Hein. Arrêtez, Maxime. Mais il nous fait des compliments.
4: Mais oui, c'est que moi je veux dégarnir, je suis complexé.
0: Oh non, non, non, non, voilà, je ne veux pas entendre ça.
4: Bah si, si, j'ai le cheveu fin et puis dépourvu. Voilà. Allez, à tout à l'heure.
2: À tout à l'heure.
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0: Allez, on joue, c'est parti, à 11h jusqu'à midi avec Maxime et moi. On va vous faire gagner des cadeaux. Et Maxime, pour changer, eh ben, je vous nous laisse présenter pour commencer tous les cadeaux à gagner. Tous. Allez,
4: tous. Ah non, mais je peux le faire. Hein.
0: Tous.
4: Tous.
0: Allez, c'est un défi.
4: Des entrées pour le Family Park à Sorigny pour 4 personnes. Des enceintes Bluetooth, des jeux Lego, des machines à café, des toasters numériques, des invitations pour le Festival de Jardin de Chaumont, des invitations pour le Parc de Beauval ou alors pour les CGR de Bourges et Châteauroux. Il me semble aussi que nous avons des appareils photo Polaroid. Et puis plein d'autres cadeaux. Je ne pourrais pas faire la liste non exhaustive, bien évidemment. Il y a ce gros cadeau aussi.
0: Ah.
4: Vous participez participer avec nous, que vous ayez gagné ou non. Vous êtes inscrit pour le tirage au sort de ce dimanche pour repartir avec cette enceinte connectée et son caisson de basse qui va vous permettre de passer des belles soirées devant vos séries et vos films.
0: Le cheveu fin met une mémoire à toute épreuve. Hein. Pour gagner, il faut jouer. Et pour jouer, il faut faire face à la grande roue des jeux au programme. Des jeux en musique avec vos tubes préférés, vos artistes adorés, le jeu de l'intro, tiens, si vous êtes bon en intro, c'est mieux. Le qui chante, si vous connaissez la voix de vos chanteurs et chanteuses adulés. Et aussi le avant-après tout pile. Alors là, si vous êtes fortiche en année de sortie de chansons, c'est fait pour vous. Alors, prêt ? À vos téléphones et appelez le 02 54 27 36 36. Ici Berry, ici on joue ensemble jusqu'à midi.
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0: Vos chansons préférées pour jouer, mais aussi à écouter toute la journée, notamment entre 13h30 et 17h avec DJ Christelle Dantieri qui vous accompagne chaque après-midi. Et nous, on s'offre un tube des années 80 avec Maxime Le Forestier que j'aperçois là, en bas là-bas, sur votre radio locale ici Berry. Il est 11h05, venez jouer.

0: Mais tout de suite, pour l'heure, à 11h08, eh bien, on joue ensemble.
1: Oh, vous m'avez fait peur, je crois qu'on avait commencé le jeu déjà, Maxime, avec Femme Libérée, cet extrait. J'ai eu peur. Non, on joue avec Sébastien tout de suite du côté de Bourges. Bonjour Sébastien.
0: Bonjour, bonjour.
2: Bonjour.
1: Sébastien, qui aime le basket, vous jouez?
2: Non.
1: Non.
0: Vous êtes supporter des tangos?
2: Oui, un petit peu, oui.
0: Oui. Bah oui, oui, évidemment. Beaucoup, j'espère.
1: Et vous aimez les jeux, mais vous jouez à quoi? C'est-à-dire les jeux radio, les jeux télé, les jeux à la maison?
2: Tout. Ouais, les jeux télé, les jeux radio, les jeux de société, tout.
1: D'accord, donc joueur avec Sébastien. Ok, super. Bon, on va voir si vous êtes si fort que ça dans les jeux, Sébastien. Je vous laisse tourner la grande roue des jeux. Vous nous faites un joli stop et on voit sur quoi ça tombe. C'est bon pour vous?
2: C'est bon.
1: Et c'est parti.
0: Le suspense, avant, il avait laissé après, le temps de tourner. Tout pile.
1: Ah oui, Maxime, vous avez parlé sur le monsieur qui disait le jingle du jeu.
0: Le avant après tout pile, il a dit.
1: Il le savait. Alors, avant après tout pile, Sébastien, si vous êtes bon dans les années de sortie, c'est fait pour vous. On joue avec une année.
2: Verra.
1: Vous allez voir. On joue avec une année. Ce sera l'année 1987. On a trois extraits. Il me faut deux bonnes réponses sur trois pour repartir avec le cadeau du jour. Avant 1987, tout pile en 87 ou après 87, on va voir quelles sont les années de sortie. Est-ce que vous êtes prêts?
2: Oui.
1: On commence avec quatre charmants anglais.
0: Facile.
1: Alors, hier on a un peu aidé. Là, aujourd'hui, je vous donne même pas le groupe ni le titre. Alors, à votre avis,
2: C'est avant.
1: C'est avant parce que c'est qui, à votre avis?
2: J'ai un doute. Je sais pas si c'est pas les Beatles.
1: Mais vous avez tout à fait raison,
0: très
1: Sébastien.
0: Bonne. Faites-vous confiance.
1: Les Beatles sortis en 68 avec Obladi Oblada. Première bonne réponse. Allez, pour un deuxième disque, on revient en France avec un prénom aussi joli que Sébastien. Vous allez voir. Hélène, je suis pas Verlaine, mais je t'écris quand même. On aura tous reconnu Julien Clerc. Mais alors, oui. Ce titre Hélène, sorti en 87 tout pile, avant 87 ou après 87?
2: Moi, je dirais avant.
1: Avant?
2: Mais je suis pas sûr.
1: Ah, malheureusement, c'était non, tout pile.
2: Allez, pile.
1: Allez, tout pile en 1987. Alors, ne vous inquiétez pas, une bonne réponse sur trois. La troisième.
0: Il vous reste une chance.
1: Faites-vous confiance, oui. Sébastien, on écoute. Alors là, pareil, je vous donne pas le nom du groupe, sinon c'est trop facile. Un peu de guitare pour finir.
0: La sonorité, ça aide un petit peu
1: un
0: quand
1: petit
0: même
1: peu,
0: à savoir. Hein.
1: Sébastien,
2: après
1: 87?
2: Oui.
1: Aïe, aïe, aïe, malheureusement, je vois Étienne qui tire la moue. C'était Led Zeppelin avec Immigrant Song, sorti en 70, deux ans après les Beatles.
0: Ah zut,
2: non,
0: bon.
2: Pas.
1: Ah, c'est pas grave. Bon, bah, Sébastien, ce ne sera pas pour vous, mais Maxime, lot de consolation.
0: Bien sûr,
1: inscription
0: bien sûr,
1: au tirage.
0: Bien sûr, vous êtes inscrit pour le tirage au sort qui aura lieu ce dimanche à 11h50 avec Sébastien Pollock pour peut-être repartir, Sébastien, avec cette enceinte connectée et ce caisson de basse qui vous permettra de regarder la télé immergée dans un super, super bon son. Voilà.
1: Ou regarder un match de basket, tiens.
0: Oh, par exemple, voilà, par exemple, les tangos à la télévision. Il va falloir soutenir hein, les clubs locaux, hein, Sébastien. Attention, les tangos, c'est quand même nos petites protégées. Hein, on les aime. Hein.
2: Oui, on a le foot aussi qui est bien protégé.
0: Évidemment, mais le foot, on en parle déjà beaucoup.
1: Oui.
0: Voilà.
1: Alors, un peu de basket, ça
0: fait
1: du bien.
0: Basket, ça fait pas mal.
1: Sébastien, à très vite sur l'antenne d'ici Berry.
2: Eh bien, bonne journée.
1: Bonne journée à vous.
0: Merci beaucoup.
2: Au revoir.
0: Quel est le lien entre le rock, les fruits de mer et les chapiteaux, vous savez?
1: Oula, c'est non.
0: Les 3 plus d'ici, voilà, qu'on vous propose le temps qu'on s'ambiance avec Edwin Collins et Girl Like You sur votre radio ici, Berry.
1: Une demi-douzaine d'huîtres, s'il vous plaît.

0: de la guitare avec Ici Berry. Bonne matinée, ici on joue ensemble et surtout on vous propose de sortir avec les 3+.
1: Est-ce que vous savez qui est de retour, Antoine, ce week-end ?
0: La fête des flots de Trouy, je crois.
1: Bonne réponse. Trouy, c'est dans le Cher et c'est la commune qui vous donne rendez-vous pour un week-end gourmand à base de produits de la mer et aussi des produits du terroir. Il y en aura pour tout le monde, rassurez-vous. Vous préférez les huîtres, servez-vous. Si vous préférez les burgers, il y en aura aussi pour vous. L'association Trouy Temps Libre, organisatrice de l'événement, vous attend encore nombreux et nombreuses, en famille ou entre amis. Profitez des différents stands, des animations pour passer un week-end festif. Samedi, la journée démarre avec un grand marché et des stands en tout genre. Pour le début de soirée, des animations musicales. Et le soir, grande soirée dansante avec un DJ. Dimanche, rebelote, on remet ça, marché, brocante. La fête des flots, c'est surtout beaucoup de convivialité.
0: Deux salles, deux ambiances avec une autre ambiance du côté d'Aiguzon. Tiens, place au rock et aux States. Sur place, une fête foraine, un bac en plein air le samedi soir, DJ Freddy. Le dimanche, c'est dès 7h une grande brocante, mais surtout, et vous l'écoutez, c'est une journée place sous le signe du festival rock avec 6 groupes dont Earls and the Overtones qui vont vous transporter dans leur univers. D'ailleurs, si vous aimez les voitures, les motos américaines, là, vous allez être servi. Il y a une exposition rien que pour vous sur place, buvette et restauration, et on finit avec un peu de swing.
1: Et on vous en parlait tout à l'heure avec notre baladeur. Cette année, le Cirque Bidon a été l'ambassadeur du Berry et de Georges Sand avec leur spectacle Stand pour Sand Bidon. Un spectacle qui a attiré des milliers de curieux. Ils posent leurs valises à Sainte-Sévère. Donc pour aller les voir, clowns, trapézistes et funambules, rendez-vous ce soir, vendredi et samedi à 21h et dimanche à 17h. Mais pour l'heure, c'est un hold-up musical signé Florent Pagny. Ici Berry, voici le braquage des sentiments.

0: Sibérie, nous, on a encore de la place pour les héros, les joueurs et les joueuses. Et si vous voulez faire un braquage côté cadeau, venez jouer avec nous tout de suite au 02 54 27 36 36. 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La liste est encore longue. Donc vous avez jusqu'à midi pour tenter votre chance et venir jouer avec Maxime et moi sur votre radio locale Sibérie.
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2: Et pour l'heure, il est 11h24, bienvenue si vous nous rejoignez. Antoine, nous allons jouer avec notre deuxième
14: grand
2: candidate
14: plaisir.
2: Du jour. Il s'agit d'Adeline. Bonjour Adeline.
14: Bonjour Adeline.
15: Bonjour à vous tous.
2: Adeline du Blanc, dans l'Indre.
15: Exactement.
2: Exactement. Adeline, vous aimez les animaux, ça tombe bien nous aussi. Qu'est-ce que vous avez comme animaux? Qu'est-ce que vous aimez comme animaux?
15: Alors, j'ai un chien, mais j'avais des poissons, des lapins, des cochons d'Inde.
2: Ah oui.
15: J'ai eu plein d'animaux. Des chats.
2: L'arche de Noé, quoi, chez vous. Hein. Comment il s'appelle le toutou?
15: Cookie.
2: Oh, c'est mignon.
14: Cookie Dingler, tiens.
2: Ouais, Cookie a croqué. C'est quoi comme chien?
15: C'est un border collie mélangé avec du labrador.
2: Ah, ça doit être super mignon.
14: Il a les yeux, quelle couleur? Parce que sur les border collies, ils ont des yeux soit verrons, soit hyper bleus.
15: Non, c'est marron très clair.
14: Marron très clair. Comme des pépites de chocolat pour un cookie, finalement.
2: Idéal.
15: Exactement.
2: Bon. Est-ce que vous connaissez un petit peu ce nouveau jeu que l'on vous propose depuis septembre, où on fait tourner une roue et où on vous propose plein de petits jeux, des mini-jeux? Bon, pas très bien. Alors, dans ce cas-là, ce qu'on va faire, c'est qu'on va lancer la roue et puis on va regarder sur quel jeu on tombe.
15: D'accord.
2: Allez, c'est parti. Vous nous faites un joli stop?
15: Pas de souci.
2: Top.
14: Rapide.
5: Le jeu de l'intro.
2: Oh, ça va, c'est facile, j'adore ce jeu.
14: Ah.
2: On vous fait passer des intros de musique et il vous suffit juste de nous dire le titre de la chanson ou l'artiste.
14: Ou les deux.
2: Qu'est-ce qu'on fait, ou les deux? Le titre, l'artiste, les deux? Ah.
15: Ça dépend quelle année c'est.
2: Bon, bah ça marche, ça va dépendre de l'année. Ok, très bien. Est-ce que vous êtes prête, Adeline?
15: Oui, je suis prête.
2: Allez, c'est parti pour la première intro, écoutez.
14: Il y a un indice dans l'intro quand même.
2: Bah, les paroles me viennent tout de suite en tête.
14: Alors attendez, Maxime, ne donnez pas les paroles tout de suite.
2: Promis.
14: On veut d'abord une réponse de votre part, Adeline.
15: Alors c'est Michel Berger.
2: Oui.
15: Il jouait du piano debout.
2: Oh, bon, hey, vous avez dit Michel Berger, c'est bien, mais c'était l'autre. Écoutez. Mais voilà, bon, c'est pas mal quand
14: après,
2: même, vous avez reconnu
14: Michel Berger. Il a fait quand même beaucoup de musique avec le mot piano, pianiste dedans.
2: Oui, voilà.
14: Pour votre défense, je prends votre défense, Adeline. Bon. Parce qu'attention, Maxime, il est sévère.
2: Premier point pour vous, ça marche. Allez, deux autres tentatives qui vont vous permettre de reporter le cadeau du jour. On y va? C'est parti.
15: Oui.
2: peu plus difficile. Après, ça dépend de la playlist de notre auditrice aussi. Hein.
14: Si c'est la playlist Isibéri, vous connaissez. Alors, je pourrais pas vous donner l'année, mais est-ce que ça vous parle, Adeline ?
15: Alors, ça me parle. Après, j'hésite.
2: Ouais. Attention, réfléchissez bien, parce que ouais, on prend la première réponse, nous. Hein.
15: Élie Medeiros.
2: Ah, c'était sûrement l'autre. Alors, c'était quoi, l'autre ?
15: Bon. Attends, je sais plus. Ça, on revient pas.
14: Luna Parker, Tes états d'Amérique. Joli jeu de mots d'ailleurs, soit dit en passant.
2: Bon, il reste encore une chance de repartir avec le cadeau du jour. Vous êtes prête? Faites-vous confiance, Adeline, n'ayez pas peur, hein. Ok,
15: oui.
2: Allez, on y va, c'est parti pour l'autre intro.
14: Saxophone iconique.
2: Comme pour Michel Berger, moi ça me vient tout de suite en tête les paroles. Là.
14: Maîtrisez-vous, Maxime. Adeline, on vous écoute.
15: Alors c'est Joe les Taxis, Vanessa Paradis.
2: Eh bravo.
14: Et c'est gagné.
2: Voilà, vous remportez le cadeau du jour.
14: Le cadeau du jour, et bah Adeline, c'est pour vous déjà une casquette Isibéri. Vous pouvez même peut-être sur la tête de Cookie, tiens, votre chien, pourquoi pas. Et avec les fortes chaleurs qu'on a connues et le soleil qui continue, ça peut être pratique. Mais aussi, on vous offre 4 places pour visiter le château de Valençay. Passe famille, 4 personnes pour visiter le château, avec en plus la possibilité de le faire en voiturette électrique.
2: Pour mettre Cookie dedans aussi.
14: Ah. Oh, trop mignon.
15: Eh ben, c'est très bien ça. J'ai 2 enfants, donc c'est très bien.
2: Oh, là, super.
14: Toute
2: génial.
14: La petite famille et le chien
2: génial.
14: Dans la voiturette.
2: Au top.
14: Vous nous envoyez une photo sur le WhatsApp Isibéri, hein, 02 54 27 36 36. On veut une photo de Cookie.
15: Eh ben super, je vous l'enverrai.
14: Eh ben deal. À la prochaine Adeline, merci beaucoup et à très vite
15: merci
14: sur Isibéri évidemment.
15: Passez une bonne journée.
2: Merci beaucoup.
14: Ah là là, ça m'a donné encore envie d'avoir un chien cette histoire.
2: Bah oui, mais moi aussi.
14: Mais oui, évidemment. Mais on a envie. Isibéri prend soin de vous avec des cadeaux dès 7h20 dans Ici Matin en compagnie de Simon et Margot. 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Et ça se fait sur les mots de Françoise Hardy et son titre Tamalou. Belle matinée avec Isibéri. On joue ensemble jusqu'à midi sans bobo. 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

0: 11h33 sur votre radio, ici Berry. N'hésitez pas à nous contacter dès maintenant, 02 54 27 36 36 pour que l'on joue ensemble. 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
2: Tous à bord du camping-car Rural Inet que vous commencez à bien connaître sur votre radio locale ici Berry. Service gratuit ouvert à tous pour vous accompagner dans vos démarches. Accueil, information, libre accès à des ordi, des scanners, des imprimantes. Si comme moi, vous n'êtes pas forcément hyper à l'aise sur Internet pour vos démarches administratives, le camping-car vient jusqu'à chez vous et en plus, il est climatisé. Prochain rendez-vous de 10h à 12h30 et de 13h30 à 16h. Ça, c'est les horaires, c'est tout le temps les mêmes. Et au moment où je vous parle, là, ils sont en ce moment à Vic, à côté de la mairie. Et il sera aussi à Choudet, du côté de la salle des fêtes. Demain, vendredi, il se pose à Saumont, devant la mairie, et à Dun, le Paulier, au parking de la mairie.
0: Et un récital de piano pour vous maintenant à Châteauroux, c'est samedi à 18h à la chapelle des Rédemptoristes. Le pianiste François Cornu revient pour la 6e année pour un récital solo. François Cornu, il aborde cette fameuse génération de 1810 qui vit naître notamment trois génies, Frédéric Chopin, Robert Schumann et Franz Liszt. Commentaires et anecdotes s'ajouteront à l'interprétation des œuvres dans un esprit de partage, comme apprécie François Cornu.
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0: Les portraits d'ici dans moins de 4 minutes avec aujourd'hui le portrait d'un passionné de course hippique, ancien militaire et prof de sport. Décidément, on a des personnalités en Berry, dont des femmes libérées que nous chante Cookie Dingler sur Ici Berry.

0: Allez, on se libère de son doute, de ses hontes. 02 54 27 36 36 et on vient jouer ensemble avec Maxime et moi. Ici Berry, on a plein de cadeaux pour vous.
1: Chaque jour, Francky Le Maire met en avant un berrichon ou une berrichonne au parcours atypique. Aujourd'hui, Francky prend le temps de nous tracer le portrait d'un amoureux des grands espaces.
2: Je suis Francis Maury, ancien militaire de carrière.
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2: J'ai d'abord été moniteur de sport dans l'armée, où j'ai enseigné l'éducation physique pendant des années à des soldats. Ensuite, je suis devenu officier, et comme officier, j'ai eu divers postes de responsabilité. Notamment, j'ai été responsable du personnel à la martinerie de Châteauroux. J'ai ensuite été directeur de cabinet du général en Allemagne, commandant les forces du matériel. J'ai dirigé un établissement à Offenbourg, composé de 250 personnels civils. Et puis, j'ai terminé ma carrière à la délégation militaire de l'Indre et un séjour en Afrique. J'ai été recruté par le maire de Châteauroux, qui m'a demandé de faire partie de son équipe en 2001 à la mairie de Châteauroux. 13 ans, maire adjoint chargé des sports et du monde associatif et vice-président de la communauté d'agglomération. C'est à ce titre-là que j'ai découvert l'hippodrome, puisque je m'en suis occupé pendant 13 ans. Et en 2014, après mon séjour à la mairie de Châteauroux, le maire Gilles Averrousse et puis Louis Pinton, président du conseil départemental, m'ont demandé de reprendre la présidence de la société des courses et puis d'essayer de la faire vivre ou survivre.
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2: 10 ans après, on a une belle société des courses en pleine évolution et j'espère qu'elle le restera longtemps.
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0: Ici Berry, on continue à jouer Dardar au 02 54 27 36 dans 36. Dardar ou Daïdaï comme chantier Shakira et Burna Boy sur votre radio locale. Ici Berry, 11h43. Très content de vous accompagner, Maxime et moi.

Un mélange de pop latino et d'afrobeat avec un message simple. Allez, allez, donnez tout. C'était la chanson du Mondial 2026 avec Shakira et Burna Boy. 02 54 27 36 36, vous nous appelez dès maintenant si vous voulez jouer avec nous et repartir peut-être dimanche avec cette enceinte connectée et son caisson de basse. Et plein de cadeaux à gagner également aujourd'hui. On a des entrées pour des parcs, hein, Beauval, le Family Park, les Jardins de Chaumont. 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Deux entrées pour vous. Voilà, vous nous appelez maintenant et on se retrouve juste après Eddy Mitchell. La fille du motel sur votre radio Sibérie. Belle matinée en notre compagnie.

0: 11h50 tout pile avec Ici Berry, juste le temps de jouer avec notre dernière candidate. Et nous jouons avec Annick ce matin. Bonjour Annick, on a eu presque peur, Maxime, de ne pas avoir de troisième candidat ou candidate.
1: Mais non, mais c'est bon, les candidats nous appellent, ils savent, ils ont envie de jouer avec nous sur Ici Berry. Et c'est Annick qui est avec nous. Bonjour Annick.
0: Bonjour, bonjour Annick, vous êtes prête pour jouer notre dernière candidate avant de passer à table ce midi?

0: Maxime le Kikiko, ça peut être un peu tout et n'importe quoi. Une interview, une série, un film, un podcast. Il faut juste reconnaître la voix de la personne qui cause. Ça marche pour vous ?
1: Oui.
2: Oui.
0: C'est un petit oui.
2: Allez, faites-vous confiance, Annick.
0: Si vous voulez, vous allez voir. Annick, comme vous êtes notre dernière candidate pour la première, je suis un peu plus sympa. Je ne demande pas le qui cause, mais le nom d'une série dans laquelle ça cause. Alors là, on cherche le nom d'une série. Pour commencer, tendez l'oreille.
3: Je regarde ce que tu fais de ta vie.
4: Quoi, ma vie ?
3: Tu t'ennuies. Tu t'ennuies, ma fille, tu le sais aussi bien que moi.
4: C'est toi qui le dis.
3: Si je le dis pas, qui le dira ?
0: Alors, vous vous dites quoi, Annick ? C'est dans quelle série que ça cause ?
1: C'est que je ne sais pas.
0: Ah, une série peut-être en rapport avec un château ?
1: Un château.
0: Non, ça ne vous dit rien, vous donnez votre langue au chat ?
2: Moi aussi.
1: Oui.
0: Bon, pas grave, c'était la série Château Vallon.
1: Ah, mince.
0: Vieille série, évidemment, des années 80, 70-80. Ouais. Vous inquiétez pas, on a encore deux extraits pour vous. Deuxième extrait, et là, on ouvre les oreilles et on mène l'enquête. Écoutez bien.
5: Oh, ma femme ne voudra jamais le croire. Il y a une question que je voudrais vous poser. Et on ne sait pas que ce soit très important.
0: Mais c'est qui cause là, Maxime ? Vous l'avez peut-être. Hein.
2: Qui c'est qui dit toujours à ma femme ?
0: On est toujours sur une série. Qui cause sur cette série ?
1: Belmondo, non ?
0: Aïe. Ça finit par.
2: Il y a la sonorité qui est bonne. Hein, mais
0: non, c'était l'enquêteur Columbo, Annick.
2: Ah bah oui, Columbo. Vous avez jamais regardé Columbo ?
1: Pourtant, je
2: le regardais,
1: oui.
2: Eh ben alors, Annick, enfin.
0: Maxime pourrait nous refaire l'imitation de Columbo rapidement ?
2: J'en parlerai à ma femme.
0: Il le fait bien.
2: Pas mal,
0: il a même l'œil.
1: Ah, mais oui. Ouais. Annick. Quand vous le dites comme ça, je comprends.
2: Ah, la prochaine fois, je ferai des extraits, d'accord ?
0: Bon, la prochaine fois, ce sera qui imite Maxime ? Ce sera pas mal.
2: Bah, bon, les derniers extraits ?
0: Dernier extrait, c'est juste pour le plaisir. C'est probablement ma réplique préférée du monde entier.
6: 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Et souvent dans la gueule.
0: Un langage un peu chartier, alors, chartrier. Alors, du coup, c'est qui met ses pieds souvent dans la...
1: Oh.
0: Ah, ce n'était pas pour vous aujourd'hui, j'ai l'impression, Annick.
1: Non, non.
2: Ah, zut.
0: Bon, c'est pas grave. C'était Chuck Norris. Bon, Annick, ce n'est pas grave. C'est chou blanc, comme on dit. Mais bon, vous avez...
2: Une bulle à zéro. Une bulle. Moi, j'ai une bulle.
0: Ouais. Voilà. Chou blanc, mais bon, vous n'avez pas à manger quand même du boudin et de la purée tout à l'heure.
1: Oui.
0: N'oubliez pas de manger avant d'aller marcher, évidemment, et en écoutant Ici Berry tout en marchant avec l'applique Ici. Pourquoi pas ? Annick, à très vite.
2: Merci, à bientôt. Merci. Vous pouvez rejouer avec nous comme vous n'avez pas gagné. C'est l'avantage.
1: Oui, exactement.
0: Et on vous inscrit pour le grand tirage de dimanche.
2: Bien sûr, restez à côté de votre téléphone dimanche car vous pourrez peut-être partir avec l'enceinte connectée et son caisson de basse. Voilà.
1: D'accord.
2: Merci,
1: bonne
2: Annick.
1: Bonne journée à vous.
0: Bonne journée, Annick. À très vite.
2: Goodbye.
1: À bientôt. Merci, au revoir.
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0: Dans 4 minutes, c'est le journal d'actu locale avec Ici Berry. Et nous, on continue avec Alana Miles et son titre Black Velvet en mode blues.

0: 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Un magazine quotidien, santé, consommation, arnaque, animaux, pouvoir d'achat. 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
0: Vous écoutez Ici Berry, votre radio locale, il est midi. Et le journal vous est présenté par Zachary Gabory. Bonjour Zachary.
2: Bonjour Maxime, bonjour à tous.
0: Un médecin généraliste à Grasset et Meillan, une fois par mois.
2: Les deux communes seront désormais sur la route du cabinet médical itinérant du Cher. Et pour Meillan, au sud du département, une initiative s'est rajoutée par-dessus. Après demande des maires concernés, la Croix-Rouge de Saint-Amand-Montrond va mettre en place un covoiturage solidaire pour que les voisins d'Uzel-Venon et d'Arfeuil puissent être conduits à Meillan le jour où le médecin passe. C'est ce qu'explique Chantal Verger, l'une des bénévoles à la Croix-Rouge.
3: On va chercher les bénéficiaires pile à leur domicile. On attend la fin de la consultation, on les ramène. On a choisi un système forfaitaire, 2 euros pour les gens de Meillan qui sont d'ici, 4 euros pour les gens qui sont d'Arfeuil, qui est à quelques kilomètres d'ici, et Uzel-Venon qui est un petit peu plus loin. On a décidé que c'était 5. Bon, c'est sûr qu'on a fait un tarif très aller-retour, très préférentiel, mais pour donner accès aux soins, être dans la politique proposée par les trois communes. On prend devant la porte, on ramène devant la porte. Ça, c'est ce que les gens nous ont dit immédiatement. C'est un plus. Et on ne peut pas prendre un transport lambda qui permettrait d'être globalisé. Il faudrait un temps d'attente et puis les personnes attendent après le temps du retour, etc. Là, c'est de l'individuel, donc ça tombe bien. Des fois, la famille est loin et on a même eu des courriers pour nous dire ça tombe très bien ce projet parce que je suis trop loin, je ne peux pas gérer à distance. Là, on répond parfaitement à la demande.
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0: Des pompiers de l'Indre et de la Haute-Vienne sur le pont cette nuit.
2: À Mouet, un feu de hangar agricole s'est déclenché vers 1h30 du matin. Une vingtaine d'entre eux étaient sur place pour éteindre l'incendie parti de bottes de paille. 300 mètres carrés en tout sont partis en fumée. 11 millions d'euros partis pour toujours et 270 victimes. C'est le résultat de ce qui est très certainement une pyramide de Ponzi. 6 personnes comparaissent jusqu'à ce soir à Bourges pour escroquerie en bande organisée et recel de biens. Les près de 300 plaignants avaient placé leurs économies auprès de sociétés financières aujourd'hui liquidées suite à des irrégularités de gestion. À Châteauroux, c'est un procès pour homicide routier qui se déroule aujourd'hui. Il vise un homme de 31 ans impliqué dans l'accident mortel de Clion le 18 juillet 2025 qui a coûté à la vie à une octogénaire qui était la passagère de la voiture d'en face. Le prévenu est déjà connu pour conduite sans permis ou sous stupéfiants.
0: Du beau vélo à Belleville-sur-Oise ce week-end.
2: Avec la 75e édition de la course cycliste Paris-Bourges, jadis réservée aux pros, les L'événement rassemble depuis l'an dernier des amateurs et des semi-professionnels, 140 coureurs et une centaine de coureuses avec un parcours resserré autour de Belleville. Une formule moins coûteuse pour l'Union Bourges-Cher Cyclisme, le club organisateur. Mais pas d'inquiétude, le spectacle sera toujours au rendez-vous, Irène Prigent.
4: Déjà testé l'an passé, ce nouveau format de l'épreuve Paris-Bourges sillonne les routes du Grand Sancerrois et met à rude épreuve l'endurance des coureurs.
5: On fait quand même un parcours qui est quand même assez vaste. Tout le pays fort, le Sancerrois et le pays fort.
4: Laurent Planchon, le directeur de la course.
5: On passe pas deux fois au même endroit, à part une fois parce qu'on monte deux fois la côte de Jarre, mais on les fait passer vraiment partout. Avant, c'était plus un parcours pour les sprinteurs. Aujourd'hui, on est plus sur un parcours varié pour tout le monde. Et c'est un parcours qui plaît, surtout qu'on prend que des belles routes.
4: Plus de 40 km/h de moyenne chez les hommes lors de la précédente édition, plus de 36 km/h pour le peloton féminin, autant dire que ça pédale fort.
5: Les champions de France amateurs qui sont là, c'est quand même du haut niveau, du beau cyclisme, ça se bat bien sur les routes.
4: Avec cette nouvelle formule, le rendez-vous semble avoir trouvé son juste équilibre.
5: Si un jour on peut remonter chez les pros, on remontera chez les pros. Mais bon, aujourd'hui les temps sont quand même durs un peu partout, donc il faut savoir aussi des fois redescendre un petit peu pour mieux rebondir plus tard. Ça nous a permis aussi de relancer le cyclisme féminin. 100 filles dans un peloton, ça fait une belle course. On peut dire que c'est une certaine fierté.
4: Les filles s'élanceront les premières dès 10h samedi matin pour un parcours d'environ 110 km. Les garçons un peu plus tard, à 11h30, 165 km à avaler.
2: Et les deux courses figurent au calendrier de la Coupe de France amateur. D'ailleurs, des milliers de spectateurs sont attendus au bord des routes pour les encourager. Si vous comptez aussi les encourager, ces coureurs, il est vivement conseillé de stationner sur les parkings périphériques de Belleville-sur-Loire et de rejoindre la zone d'arrivée à pied.
0: Un petit tour du côté du ciel avec vous, Antoine.
6: Encore quelques nuages, Maxime, dans ce beau ciel berrichon et du soleil surtout pour éclairer votre déjeuner. Côté température, on approche tout doucement des 21 en moyenne dans l'Indre et le Cher. Au cœur de l'après-midi, le mercure grimpe un peu plus qu'hier, tiens. 22 sur Avor, 23 pour Châteauroux et Bourges, 24 à la frontière du Loiret, au maximum 25 au pays des mille étangs. Une belle soirée s'annonce avec quelques étoiles, 20 degrés en moyenne. Et d'ailleurs, il est possible que ce soir, l'une des personnes autour de la table, et je ne dirai pas qui, soit en notre présence au Café des Halles pour une grande jam session de 18h30 à 22h, il me semble. Donc sortez, prenez une petite veste, on ne sait jamais. Maxime, à demain.
0: À demain, oui, ce ne sera pas moi, c'est sûr. Ah bon.
6: Et tout de suite, c'est Enora Malagré.
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7: Bonjour à tous, quel bonheur de vous retrouver chaque midi sur votre radio Ici. J'en profite pour faire un gros bisou à toutes les locales partout en France sur le réseau Ici. Et d'ailleurs, la semaine prochaine, sachez-le, nous serons en direct de Montpellier. Voilà, je place ça là. Bienvenue dans votre nouveau rendez-vous. Ici, on parle bon plan, vie quotidienne, arnaque à éviter, santé. Nous sommes là pour vous rendre service parce qu'on vous doit bien ça. C'est le titre de ce nouveau rendez-vous quotidien. Nous sommes ensemble jusqu'à 13h. Je suis Enora Malagré. Voici la très joyeuse bande du jour qui m'accompagne. Aude Razo, Madame Anti-Arnaque. Coucou Aude.
8: Coucou, coucou tout le monde.
7: Valère Coréard, le premier de la classe, et ses blonds plans conso.
9: Salut Enora, bonjour à toutes et tous.
7: Gérald Kerzet, notre médecin chéri. Bonjour Gérald.
10: Bonjour, bonjour tout le monde.
7: Elsa Wolinski, notre rayon soleil.
11: Bonjour.
7: Bonjour Elsa. Aujourd'hui, nous allons vous donner des conseils très précieux, une émission très réjouissante à propos de vos robots de cuisine. Il y aura aussi, on va parler gestes de premier secours ou comment faire quand on n'a pas de caution pour un appart. Bref, un joli programme pour vous rendre service parce qu'on vous doit bien ça. Et on a un invité supplémentaire, un grand ami, un grand cuisinier, un grand restaurateur, monsieur Abdel Alaoui. Bonjour Abdel.
12: Bonjour à tous, merci de m'accueillir. Et on va parler...
7: Cuisine, forcément.
12: Pas de mécanique. Bah,
10: c'est l'heure, cas, non?
7: Oui, c'est l'heure en plus. Appelez-nous, laissez-nous un vocal au 0810 055 056. Nous sommes là pour vous. Ou alors, laissez-nous des messages vocaux, comme l'a fait aujourd'hui Mélissa.
13: J'ai reçu plusieurs fascicules avec des numéros de plombier, électricien, chauffagiste, etc. Et ma mère affirme mordicus que c'est sans doute une arnaque.
7: Alors, ça c'est pour vous, Aude, hein.
8: C'est une arnaque, je confirme. Maman a toujours raison. Il faut toujours écouter maman, on met tout ça à la poubelle.
7: On va y répondre dans une trentaine de minutes. 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Et on démarre avec vous, chers amis, Valère et Abdel Alaoui, que nous recevons spécialement aujourd'hui pour parler cuisine, ou plutôt robot de cuisine, mon cher Valère. Comment gagner du temps et de l'argent?
9: Oui, parce que si je vous dis air fryer, Cookeo, Thermomix, Magimix, Ninja...
7: Vous m'avez perdu déjà.
11: Ninja non, moi Crispy. Ça me fait rêver, perso.
9: Mais, non, mais vous connaissez, je pense, autour de la table, et celles et ceux qui nous écoutent, un peu ces noms-là, voire on en a tous un à la maison, non?
11: Oui, j'ai air fryer.
10: Non.
9: Gérald, non.
8: Moi, j'ai un Moulinex Compagnon.
9: Ah, ouais, très bien. C'est vieux, ça. Oui, pas de robot à la maison.
7: Je n'ai rien.
9: Et Abdel,
7: j'ai mes propres mains, l'artisanat breton, chers amis.
12: Ah oui.
9: Abdel, vous qui êtes un cuistot professionnel.
12: Moi, je suis un peu à l'ancienne. J'ai ce qu'on appelle un bas mix. Tu sais, c'est le truc qui mixe les soupes avec un bras. C'est un bras mix, quoi.
11: Ah oui, c'est ça, à l'ancienne.
12: Juste à l'ancienne. Et j'ai un petit Cookeo qui traîne. De temps en temps, j'utilise pour remplacer la.
7: Qu'est-ce que c'est, Cookeo,
12: Abdel? Remplacer la cocotte. Tu vois,
7: d'accord,
12: la cocotte.
7: Oui.
12: Tu mets tes légumes, ta viande, et tu fermes. Et au bout d'une heure, ça siffle. Le Cookeo, c'est ça. C'est un peu la cocotte 2.0.
7: D'accord.
12: Tu mets tout dedans. Cookeo d'aujourd'hui, t'as un écran tactile et tu choisis ta recette et c'est parti, quoi.
9: En tout cas, la question qu'on s'est posée, c'est entre le prix d'achat, la consommation, l'usage réel, est-ce que ces appareils sont bien rentables? Est-ce que c'est un peu une arnaque marketing, hein, au fond? Est-ce qu'on nous pousse à la surconsommation? C'est 100 euros un air fryer, 1000 euros un Thermomix, un Ninja Foodi, on est autour de 200 euros, donc ça peut quand même piquer. Donc, première question pour vous, Abdel Alaoui, puisque vous êtes un professionnel de la cuisine, on s'en remet à vous aujourd'hui, tous ces robots multifonctions, c'est vraiment utile ou c'est du marketing?
12: Alors, il y a beaucoup de marketing et d'ailleurs, ils sont vendus grâce, on va pas se voiler la face, hein, grâce au réseau, beaucoup. Mm-hmm. Et on a certains sont utiles. Ça dépend du budget qu'on va mettre. Si on met, on commence à mettre entre 500 et 1000 euros comme le Thermomix, on a intérêt d'utiliser en tout cas 3-4 fois par semaine.
10: Parce que c'est énorme.
12: Pour que ce soit hyper, rentable. Après, l'air fryer. Moi, j'aime bien parce qu'il a cette utilité, en fait, de rendre croustillant les produits sans forcément mettre trop de gras.
10: Donc, tu mets
12: ce que tu veux dedans, un tout petit peu de gras. Et il y a un système un peu.
10: Mais on n'est même pas obligé de mettre du gras.
12: Même pas obligé, quoi. Non, si on veut quelque chose de. Non,
10: mais
12: de
10: c'est vrai que moi, j'ai mis une tranche de jambon de Bayonne chez une copine, c'est devenu du bacon, vraiment hyper croustillant. Non, mais j'ai trouvé ça super, ça la sèche.
12: Ouais, voilà. Ça la sèche, et tu peux manger ça comme une chips. Et donc, si je devais utiliser un robot, c'est Air Fryer. Et comme je disais au départ, c'est le Cookeo qui est hyper pratique
10: mais
12: aussi.
10: Mais le Cookeo, c'est cher.
9: Oui, bah je sais pas combien ça coûte là.
12: Entre 200 et 500. Ouais, ça c'est cher.
9: Ouais, donc c'est pas
12: donné. C'est une vraie utilité. Ça remplace la marmite. Alors, moi, je suis pas le bon client parce que je suis chef et je cuisine avec mes couteaux et mes casseroles.
10: Oh là là, regardez le boulard.
9: Alors ça me faisait penser à quelque chose.
10: Qui est un immense restaurateur qui nous fait vraiment le cadeau d'être là aujourd'hui.
9: Abdel Alaoui, on dit souvent qu'il vaut mieux cuisiner des produits bruts de saison pour faire des économies, pour être dans une démarche écologique, mais aussi pour avoir des produits de meilleure qualité. Est-ce que ces appareils dont on parle là, ça peut nous faciliter la vie pour justement aller plutôt vers des produits bruts plutôt qu'ultra transformés?
12: Alors oui, ça facilite la vie parce qu'on va gagner du temps et pendant que vous allez brancher évidemment votre Cookeo, vous pouvez faire autre chose. Si on a des enfants à les devoirs, par exemple des enfants à l'heure du dîner, est-ce que ça motive à utiliser des produits de saison ou bruts? Oui aussi parce qu'on est assez guidé en fait. Si on regarde un peu les machines aujourd'hui, en tout cas les robots d'aujourd'hui, ils ont tous cet écran tactile et il suffit par exemple d'ouvrir son frigo. On a 5-6 ingrédients un peu dans son frigo, on sait pas quoi faire avec. On les rentre un peu dans ses écrans et là le robot comme par magie paf, il te donne une recette.
10: Et
12: tu balances ça dans ton robot.
14: Il y a Abdel Alaoui qui sort comme ça, comme Aladdin et qui nous fait à manger.
15: Moi je veux bien Abdel Alaoui à la place que du thermomix.
10: Elsa Wolinski, pardonnez-moi.
15: Non, je faisais une blague.
10: Une petite blagounette au Drazo.
15: Moi en fait avant d'avoir un robot cuisinier, j'avais jamais fait de soupe toute seule, j'avais jamais fait de purée toute seule et là maintenant je le fais.
12: Il y a une vraie motivation. En tout cas, il y a ce truc de... Alors, faut pas le mettre de côté, le robot. Faut vraiment s'en servir.
9: S'il y a un équipement à avoir absolument à la maison, lequel ou lesquels pour justement reprendre le contrôle de son alimentation sans forcément y passer non plus des heures parce qu'on a souvent des vies occupées.
12: Alors, il y a le Magimix, évidemment, qui va nous servir à mixer si on veut faire une soupe ou juste une compote ou même couper des légumes. On a l'air fryer, moi j'aime bien parce que vraiment ce truc.
10: Je vous sens très air fryer, Abdel Alaoui.
12: Non, mais ce truc-là, c'est tout. Pourtant, il n'y a aucun placement produit, c'est juste ce truc.
10: On ouvre le bac.
12: Ça remplace le four, quoi. Et c'est pratique.
10: C'est
12: un tiroir.
10: C'est bien pour les enfants.
12: On met sur le plan de travail, on met sur le côté, ça remplace le micro-ondes. Et tu as plusieurs tiroirs et tu mets les produits que tu veux. Et là, tu balances ta recette.
10: Magimix, air fryer. Je retiens ça, je fais une liste. Il y en a forcément des pas très, très chers. On va continuer de parler de cuisine avec notre chef Abdel Alaoui et toute la bande dont vous doit bien ça. On va même vous donner une petite liste magique des erreurs à éviter en cuisine. Oh là là, que de bonnes nouvelles. Sinsemilia, je vois apparaître sur mon écran. J'ai 24 ans à nouveau. Oh, c'est merveilleux ça, sur votre radio ici. Ça s'appelle Tout le bonheur du monde. Bienvenue.

0: quelle joie de réentendre ce titre de Cinse Emilia dans On vous doit bien ça sur votre radio ici.
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0: 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Et on parle cuisine aujourd'hui dans On vous doit bien ça, pardon, en ce début d'émission. Nous recevons à cet effet le grand chef Abdel Alaoui qui nous fait le cadeau d'être là. Rebonjour Abdel Alaoui.
2: Bonjour.
0: Vous sortez d'ailleurs un livre dont on parlera après qui s'appelle Couscous Connexion, 50 recettes qui ont du grain. Il faut bien le dire en plus, le couscous ça fait encore partie du top 5, des plats préférés des Français. Ce livre est dingue.
2: Ouais.
0: J'ai si faim. Sachez-le vraiment. On continue de parler cuisine. Valère Coréard vous questionnait sur les robots Magimix ou autres air fryer, et puis on va vous donner des petits tips aussi pour plus faire trop de bêtises en cuisine.
3: On en fait toutes et tous des bêtises, on ne sait pas très bien comment conserver tel ou tel aliment, on gaspille parfois, on abîme, on utilise mal les équipements et le robot notamment, on en a discuté à la rédaction, on met trop d'aliments dans celui-là, est-ce qu'il faut mettre un couvercle sur la casserole ou pas, bref, on a besoin de vous.
0: Est-ce qu'on met de l'huile d'olive dans les pâtes?
3: Ah ben voilà, première question.
0: Dans l'eau des pâtes.
2: Alors, non mais c'est une super question, et non, ça on n'a pas besoin parce que c'est l'eau qui va faire, parce qu'on a l'impression que quand on met de l'huile d'olive ou de l'huile ou un corps gras dans l'eau, quand on va cuire les pâtes, elles vont pas coller entre elles.
0: Ouais,
2: et du coup, ça va être plus facile. Pas du tout, en fait. Tu cuis tes pâtes dans de l'eau salée.
0: Il faut bien mettre du sel, voilà.
2: Du sel, ouais, bah, pour les assaisonner un peu. Et après, pour pouvoir les détacher qu'elles collent pas entre elles, parce que c'est des féculents, donc ça colle. Et c'est comme une colle naturelle. Et on va juste mettre de l'eau fraîche dessus et elles vont se détacher. Donc, on peut faire une quantité de pâtes, on les met au frais. Et après, on prend à la pince ou une grande cuillère la quantité qu'on veut. On la passe sous l'eau fraîche. Et là, on a des pâtes qui sont séparées et on vient les sauter à la poêle si on veut faire des pâtes sautées.
3: Et réécouter l'émission de lundi, parce qu'on a beaucoup parlé des pâtes avec 60 millions de consommateurs.
0: Il y a du cadmium dedans.
3: Il y a du cadmium dans un certain nombre de pâtes.
4: Dans quelle pâte il faut prendre,
3: exactement.
4: Si vous nous écoutez.
3: Abdel, côté cuisson, est-ce qu'on fait souvent des erreurs qui vont en tant que chef? Vous dites, mais c'est pas possible de faire ça, faut arrêter.
2: On fait des erreurs parce que typiquement, si on prend quand on fait une recette, moi j'ai tendance, le dimanche par exemple, je fais mes courses. On a de la chance, le dimanche c'est le marché. Donc on fait ses courses, on va faire une quantité de plats pour la semaine.
0: Oui.
2: Et donc si on allume son four par exemple, même écologiquement parlant, si on allume son four, faut vraiment qu'il serve à quelque chose. Donc là on enfourne le maximum de produits, ou même un air fryer par exemple, on va mettre du poulet, des légumes, et on fait une quantité pour avoir au moins 2-3 jours de
0: produits. Et qu'on congèle après.
2: Et on peut congeler après dans les petits sachets.
0: Et le docteur nous dirait que ça n'enlève pas les valeurs énergétiques de la nourriture quand on congèle.
5: Oui, ça n'enlève pas les valeurs nutritionnelles, mais il n'y a pas besoin de congeler, on va consommer dans la semaine.
2: Oui,
5: donc,
2: il y a 3 jours
5: de temps de conservation, ça pose pas de problème.
2: Il y a 3 jours de DLC, quoi, c'est maximum, quoi. 3-4 jours. Moi, j'ai un enfant qui est allergique au gluten et au lactose, donc je prépare ces petites gamelles pour aller à l'école. Donc j'ai pris un peu le lead de ça. Enfin, je me suis habitué à préparer ces plats-là.
3: Il est chanceux, lui.
0: Vous voulez pas préparer ma petite gamelle, Abdel?
2: Ouais, bien sûr.
3: Qu'est-ce qu'on conserve ou pas dans le frigo?
0: Oui.
3: Moi, c'est une question. Ah. Alors ça, je pense qu'on
0: Super.
3: Est personne n'est d'accord là-dessus.
2: Alors les œufs, on n'a pas besoin de les conserver au frais.
0: Ah, ça c'est un débat.
2: D'ailleurs, quand on les achète au supermarché, ils sont pas au frais. Ils sont avec le lait, à côté de l'eau. Moi, je fais un truc aussi pour conserver ces herbes, parce qu'on a tendance à acheter des herbes en quantité, et au bout d'un jour ou deux, moi, je suis gros consommateur de coriandre, par exemple.
0: Moi aussi. Au bout de 2 jours, c'est fini.
2: Voilà. Et ben là, on va prendre un papier absorbant, on va le mouiller avec de l'eau fraîche, on va rouler sa botte de coriandre dedans, et on va la mettre dans le tiroir des légumes, et ça va rester pratiquement une semaine.
0: Mais
2: pareil pour la menthe, pareil pour la nette, pareil pour l'estragon, toutes les herbes.
0: Audrazo.
6: J'ai une question, les tomates au frigo ou pas? Parce que gros débat chez moi. Tomates au frigo ou pas?
2: Non, alors moi je les mets pas au frigo, et là on sort un peu de l'été et on adore avoir cette grosse corbeille en plein milieu de la table avec plein de tomates, plein de fruits et tout.
5: C'est vrai, c'est beau.
2: Et non mais elles ont la température un peu ambiante. Du coup toute la sucrosité de la tomate, elle se révèle là.
6: C'est meilleur.
2: Bien sûr, c'est meilleur.
0: Et la grosse courgette, on la peint. La grosse courgette.
2: C'est la voisine. C'est quoi?
0: Et la grosse courgette, on la met où? Enfin si. Je... Est-ce qu'on
3: au frigo, question suivante.
0: Au frigo ou pas, la grosse?
2: Non mais les légumes, à part les carottes qu'on met au frais, ou peut-être l'aubergine parce qu'elle va vite se friper.
0: D'accord.
2: Mais sinon le reste, on peut laisser à l'extérieur.
3: Rapidement, quels fruits et légumes on ne met pas côte à côte, parce que il y a les fruits et légumes climactériques et non climactériques.
0: Est-ce que ça veut dire?
3: Ça veut dire qu'il y en a qui continuent de mûrir tout seul et d'autres non. Et ceux qui continuent de mûrir tout seul peuvent accélérer le pourrissement des copains.
2: Bah, typiquement, la pomme, on peut pas la mélanger avec tous les fruits et légumes parce que ça accélère le mûrissement. Et si on la met la pomme à côté de banane, par exemple, ou d'avocat, au bout d'une journée ou deux, on va avoir des avocats qui vont noircir, ou des bananes, pareil, qui vont noircir. Donc la pomme, faut éviter. Faut pas la mettre avec les autres fruits.
3: Eh oui, oui.
4: Mais là, moi j'apprends plein de
0: chose. Là. On a envie de l'écouter pendant des heures. Une dernière question,
3: rapidement. Peut-être nous donner 2-3 réflexes tout simples pour mieux cuisiner et surtout moins gaspiller, parce que le gaspillage, c'est une source de dépenses inutiles.
2: En fait, il y a deux choses. La première des choses, c'est ce que je disais au départ, c'est si le four est allumé, autant s'en servir pendant une heure et mettre le maximum de produits dedans et préparer des recettes pour des portions pour 2-3 jours. On peut réutiliser aussi les produits qu'on a au frais, c'est-à-dire si on a trop fait de riz, par exemple. On en a fait, par exemple, un poulet au curry. On a pris ce riz pour la garniture, pour l'accompagnement. Ouais. On peut l'utiliser. On va le sauter avec de la coriandre, un peu de gingembre, sauce soja, et on a un deuxième plat. Donc c'est comment réutiliser aussi les ingrédients ou les féculents ou les légumes qu'on a en plus pour refaire d'autres recettes. Aujourd'hui, c'est hyper simple. On va sur internet, sur ces robots là, ils te donnent cette petite tablette, tu fais rentrer tes légumes et voilà.
0: Merci Abdel Alaoui. On va continuer de parler cuisine avec vous et de votre livre, un couscous connexion 50 recettes qui ont du grain aux éditions de la Martinière. Et puis on va recevoir évidemment une auditrice qui nous parle d'une air friteuse. Alors même moi je ne sais pas ce que c'est, mais pour l'heure on va écouter un peu de Bruno Mars. Ah j'adore, On My Soul. On vous doit bien ça, c'est votre nouveau rendez-vous quotidien entre 12 et 13 heures sur votre radio

0: Bruno Mars, On My Soul, sur votre radio ici.
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0: On vous doit bien ça. Et on parle cuisine aujourd'hui dans votre nouveau rendez-vous. On vous doit bien ça. On est ensemble jusqu'à 13h et nous avons un petit cadeau du jour puisque le grand chef Abdel Alaoui nous fait l'honneur de sa présence. Cher Abdel, vous venez sortir un livre. Fantastique, ça s'appelle Couscous Connexion. Non, mais ma passion. C'est 50 recettes qui ont du grain gelé sous les yeux. J'ai envie de tout essayer. J'ai envie de tout manger. Pourquoi ce livre, Abdel ?
2: Parce que ça fait longtemps que je voulais parler de couscous, au-delà d'en faire tout le temps. Tu vois, moi, j'étais élevé à la semoule. Mm-hmm. Tous les vendredis chez les musulmans, tu vois, tu manges ton couscous. Mm-hmm. Et c'est un livre qui a été fait avec le cœur. Parce qu'en fait, il y a mon père dedans. Il y a mon père dedans. Et c'est mon couscous préféré. Il fait un couscous aux tripes. Alors, je sais pas si ça donne envie à tout le monde. Il fait un couscous à base de tripes et de pois chiches qu'on a mangé. Alors autant ma mère, elle en fait tout le temps. Ouais. Mais tu vois, ma mère, elle a un truc de quotidien où elle nourrit ses enfants. Elle a toujours fait ça, tu vois. Et mon père, il le faisait une fois par an. Il arrivait, et bon, il en mettait partout, tu vois. Mais il faisait ça avec le cœur et il nous fait cette recette aux tripes. Donc c'est un peu le début de ce livre. Et évidemment, quand tu commences à t'intéresser au couscous, bon, en fait, du couscous, mais il y en a dans le monde entier. Il y a un couscous brésilien, sénégalais, malien.
0: Fou. Je vois du couscous aux sardines et je sais à quel point la sardine est très très bon pour la santé, n'est-ce pas?
3: Exactement, plein de vitamines, plein d'oméga 3. Manger un peu de poisson, ça change la viande.
0: Il y a une recette de couscous aux agrumes. Je me retourne vers vous, ça vous inspire. Parce que ça, c'est complètement notre délire. Après, je me retourne vers Aude parce qu'il y a un tatin de fenouil à pas piquer des hannetons, des croquettes panées. On a envie d'absolument tout essayer. Ouais. Et alors, pardonnez-moi, ça a l'air facile à faire. Quand on lit votre livre.
2: Bah, ça, c'est un peu ma spécialité, c'est toujours quelques petits ingrédients et on arrive à faire une recette. Mais il est intéressant parce qu'il y a plein de livres du monde entier, quoi. J'ai rencontré des potes chefs et tout, donc qui m'ont délivré un peu leur couscous d'enfance.
0: Il y a aussi des œufs mayo, la recette est folle. Un fondant au chocolat, j'ai envie
4: de dire. Mais parce que vous êtes le roi de l'œuf mayo,
2: vice-champion du monde.
0: C'est pas du tout une vanne.
2: C'est vrai, en plus, j'ai gagné l'année dernière j'ai joué le jeu, j'y suis allé en me disant qu'est-ce que je vais faire avec ces œufs mayo. Et en fait, je les ai plongés. C'est pour ça qu'il est dans le livre du couscous. Et je les ai plongés dans un bouillon de couscous pendant 24 heures. Ils ont pris le goût. Je les ai coupés en deux.
0: Si vous voulez épater vos amis, il y a juste la recette des meilleurs œufs mayo du monde dans le livre d'Abdel Alaoui, Couscous Connexion, 50 recettes qui ont du grain aux éditions La Martinière. On va accueillir avec nous une auditrice qui avait une question à nous poser. Elle s'appelle Muriel et elle écoute Ici Touraine et on les embrasse très chaleureusement. Ils font un travail formidable. Bonjour Muriel.
5: Bonjour.
0: Comment allez-vous, chère Muriel ?
5: Très bien, avec le soleil. Et puis, de vous entendre, ça illumine la vie.
0: C'est gentil. Vous allez me faire pleurer. Muriel, vous avez une question pour notre chef Abdel Alaoui ?
5: Alors non, j'ai pas de question. C'était juste un petit message que j'avais mis sur WhatsApp.
0: Vous avez une air friteuse, mais vous vous en servez pas ?
5: Non, j'ai un air fryer. J'ai eu un air fryer à Noël et c'est vrai que je m'en suis servi une fois, mais à ma décharge, j'ai pas de place dans ma cuisine, donc il est dans le carton et j'ai peut-être un peu la flemme de le sortir.
3: C'est un sujet, la place aussi, tous ces robots-là.
0: C'est ça aussi, parce que ça prend beaucoup de place. Du coup, vous utilisez plutôt votre Thermomix, c'est ça?
5: Alors, c'est pas du tout la même chose, ça cuit pas, mais j'ai un
0: Thermomix. Ça se voit que je cuisine pas, non?
5: Il cuit, mais bon, voilà. Mais le Thermomix, moi, franchement, c'est formidable comme appareil. Franchement, c'est génial. J'étais sceptique au départ. Et puis, c'est mon mari qui m'a poussée à aller à une réunion,
0: atelier.
3: Il est gonflé, lui.
0: Ils peuvent être utiles, les maris. Alors, merci beaucoup, en tout cas, Muriel. Merci aussi à son mari qui lui a donné un bon conseil. Aude Razo, rapidement.
6: Y a effectivement pas mal de gens qui réagissent sur le 0810 055 056 sur le WhatsApp. Rien ne vaut une cocotte en fonte pour cuisiner.
0: À l'ancienne.
2: Évidemment.
0: C'est vrai, Abdel, vous confirmez.
2: Et évidemment, je confirme. Une poêle, des couteaux, une planche à découper.
0: C'est parti, mon kiki. Merci beaucoup à Abdel Alaoui, notre chef merveilleux, d'être passé par notre petite émission. On vous doit bien ça, notre merveilleuse émission. Mais pour l'heure, nous allons accueillir Vanessa. Bonjour Vanessa.
7: Bonjour.
0: Vanessa, elle a joué. Elle s'est inscrite sur ici.fr et du coup, elle repart avec 200 euros.
4: Bravo Vanessa.
0: C'est merveilleux. Merci beaucoup Vanessa de vous être inscrite.
7: Merci à vous surtout.
0: Et ben voilà, on vous embrasse, ça nous fait plaisir. Il y aura aussi un autre gagnant un peu plus tard dans l'émission, mais pour l'heure, c'est le cas de le dire, de l'actualité de vos régions grâce aux 44 locales de votre radio ici. À tout de suite, chers amis.
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11: Café des aidants et France Alzheimer Indre, toutes les nouvelles rencontres dans votre Berry Express. Le Café des aidants, c'est à Buzançais également chaque mois. Les familles rurales de l'Indre vous proposent des rencontres pour les aidants de personnes malades ou en situation de handicap. Il y a des discussions, des conseils avec la présence de psychologues et travailleurs sociaux. Prochaine rencontre le jeudi 18 septembre avec le thème « Prendre des décisions avec lui, à sa place, avec d'autres » à la salle du foyer à Buzançais à partir de 14h. L'association France Alzheimer Indre propose là aussi des rencontres, des ateliers pour tous les aidants de personnes atteintes par la maladie d'Alzheimer. Prochain rendez-vous, Café Mémoire, animé par un psychologue et une bénévole. Le 16 septembre, à partir de 14h, ce sera au café Le Carré d'As à Déol.

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0: Midi 32 sur votre radio ici, c'est votre nouveau rendez-vous quotidien depuis la rentrée, ça s'appelle On vous doit bien ça, et ici on parle bon plan, vie quotidienne, arnaque à hésiter, à éviter, cuisine, santé, nous sommes là pour vous rendre service parce qu'on vous doit bien ça. Alors nous sommes ensemble jusqu'à 13h, moi je m'appelle Enora Malagré, je suis avec Aude Razo, Valère Correa, Gérald Kirzek qui nous parlera des gestes de premier secours dans un instant, et notre Elsa Wolinski de tout l'argent qu'elle a jeté par les fenêtres à cause des réseaux
2: sociaux. Ou qu'elle n'a pas jeté.
0: Mais pour l'heure, c'est Aude Razo qui répond au vocal d'une auditrice, Mélissa, qui nous a appelé au 0810 055 056.
3: Bonjour à tous, j'ai reçu plusieurs fascicules avec des numéros de plombiers, électriciens, chauffagistes, etc. Moi, j'appellerais bien parce que j'ai besoin d'un de leurs services. Et ma mère affirme mordicus que je ne devrais pas faire ça et que c'est sans doute une arnaque.
0: Mais...
3: qui dois-je croire ? Merci beaucoup.
0: Mais oui, on croit toujours sa maman, non ? Je crois, Aude Razo.
4: Oui, on croit. Là, il faut vraiment, vraiment croire votre maman. Mélissa, effectivement, c'est une arnaque. Je suis sûre que ça parle. J'ai fait un petit test dans l'Open Space ce matin, j'ai montré à tout le monde.
0: Ouais,
4: vous savez, c'est ces magnets un peu typo bleu-blanc-rouge qu'on reçoit. Donc, il y a les numéros de secours pour pieds.
5: C'est aimanté, on le met sur le frigo.
4: Le frigo, les aimants. Hein, et donc, du coup, vous le mettez sur le frigo, ça fait un peu bleu blanc rouge, il y a la police, le numéro de la police, des pompiers et tout. Et en dessous, vous avez effectivement le serrurier, numéro de téléphone, dératiseur, numéro de téléphone, etc. Vous voyez de quoi je parle,
0: Elle me regarde, je vous dis la vérité, parce que j'ai encore plongé. C'est-à-dire que je dis, moi je l'ai mis sur mon frigo. Le magnète, Gérald Kirzek. Eh bien, heureusement que j'ai toujours pas appelé le fameux plombier du prénom Jérôme. Et donc, je serais tombée où, moi ?
4: Eh bien, en fait, si vous regardez de plus près déjà, Enora, les numéros sont quasiment tous les mêmes. Donc, le numéro du dératiseur est à peu près le même que celui du plombier. Déjà, ça, c'est déjà un peu suspect.
0: Elsa Wolinski, tombée
6: dans
0: le panneau.
6: J'ai fait la même chose.
0: C'est pas vrai.
6: Moi aussi, je l'ai mis.
4: Bah oui, parce que ça fait pratique, effectivement. Mais en fait, la liste, je vous le dis tout de suite, ce sont des pseudo-artisans qui vont vous facturer des prix exorbitants. Il y a un couple en Moselle qui avait appelé justement un électricien qui était sur la liste qu'ils avaient reçue, et ils avaient payé quand même 1 500 € le remplacement d'un disjoncteur. On était quand même, là où c'est pervers, c'est le côté bleu-blanc-rouge qui est un peu rassurant. Il y a aussi le logo, souvent il y a un petit logo. Alors soit c'est votre mairie, votre département. Moi, la dernière fois que je l'ai eu, c'était le logo d'un hôpital, carrément. Mais en fait, que ce soit l'hôpital, la mairie, le département, ils n'ont rien à voir avec ça. À chaque fois, moi je passe un petit coup de fil et je dis, c'est vous qui envoyez ça? Non, en fait, ce ne sont pas du tout eux. Donc vous voyez, un petit côté pervers, ils jouent un peu sur le côté officiel, alors qu'en fait, ce sont juste des artisans véreux qui vous ont glissé ça dans la boîte aux lettres. Petit conseil, faites-vous même votre liste de numéros d'urgence avant d'en avoir besoin. Vous discutez avec les voisins, tu connais un serrurier sympa qui coûte pas trop cher, etc. Faites-vous une petite liste, collez-la sur le frigo, Enora.
0: Quel est mauvais.
5: Avec du scotch, c'est pas grave si c'est pas aimanté.
0: Gérald Kirzek, vous aviez une petite remarque.
5: Oui, est-ce que c'est forcément des artisans véreux? Est-ce qu'on peut pas imaginer, moi je pense à la campagne, des artisans qui veulent aider justement et qui ont fait eux-mêmes cette liste et qui en ont fait un magnète justement et qui le distribuent.
4: Alors, sur ces magnètes-là précisément dont je parle, les fameux bleu blanc rouge très bien fait.
5: Dans les grandes villes et tout
4: c'est
5: ça.
4: C'est une arnaque. Par contre, effectivement, si vous avez l'artisan du coin qui vous a glissé un petit prospectus dans la boîte aux lettres pour faire sa pub, bon voilà, donc là, on peut aussi discuter avec le voisin, les voisines, etc. Est-ce qu'ils le connaissent ou pas? Et puis on voit si c'est sérieux ou pas.
0: Merci, chère Aude Razo. Faites comme notre auditrice Mélissa. Appelez-nous, posez-nous vos questions. Ça se passe au 0810 055 056. C'est notre WhatsApp et c'est gratuit. Nous allons écouter France Gall, la chanson d'Azima sur votre radio ici. Quand le

0: France Gall, la chanson d'Azima dans On vous doit bien ça sur votre radio ici.
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0: Quelle joie d'être avec vous tous les midis jusqu'à 13h. C'est votre nouveau rendez-vous quotidien avec toute une joyeuse bande que j'aime tant. Et ma petite chouchoute.
3: Ah, enfin, ça y est, j'ai ce rôle.
0: En semaine 2. Alors, Elsa Wolinski, j'attends avec impatience votre chronique. Vous avez, je crois, peut-être réussi à économiser de l'argent, dis donc.
3: Oui, ça m'arrive très très rarement. Mais écoutez, moi surtout, en ce moment, Enora, je crois que je suis en train de devenir folle. Enfin, je vais pas très bien. Non, je vous assure, je m'inquiète pour moi, toute seule. Vous savez de quoi j'ai rêvé cette nuit?
0: Non.
3: D'électroménager.
0: Ah, ça va pas, oui.
3: Non, oui, j'en suis là, je rêve. Oui, je vous assure, je rêve même plus de vous, Valère. Non, c'est fini. Ni d'une maison au bord de la mer, ni même d'interviewer Céline Dion, pas du tout. Non, moi je rêve d'un aspirateur.
0: Ah bon, okay.
3: Effectivement, je sais exactement à qui la faute. Les réseaux sociaux, tout à l'heure le chef Abdel Alaoui l'a dit d'ailleurs, c'est la faute des réseaux sociaux.
0: Ouais.
3: Quand je n'arrive pas à dormir, comme cette nuit d'ailleurs, je scrolle. Et vers 2h du matin, je peux vous assurer que tous les robots ménagers du monde me paraissent indispensables.
0: Ouais,
3: j'ai eu le malheur cet été de passer des heures à regarder la Ninja Creamy Deluxe. Est-ce que vous savez ce que c'est?
0: Pas du tout.
3: Vous l'avez vu, c'est cette machine? Elle a 10 programmes, elle fait des sorbets, des gélatos, des yaourts glacés, même des glaces protéinées. Et elle coûte 219,99€.
0: Qu'on peut payer en 25 000 fois, donc
3: bien
0: on se dit
3: sûr.
0: Tiens, c'est possible.
3: Évidemment, j'avais à peine fini de regarder mes glaces que mon téléphone avait déjà compris que j'étais une proie facile, vous pensez bien. Et voilà que maintenant l'algorithme remplace toutes les vidéos de mecs torse nu que j'avais qui font des recettes de cuisine par de l'électroménager. Donc cette nuit, j'ai complètement bloqué sur un aspirateur, mais oui,
0: ouais.
3: Oui. Vous savez, celui qui s'allume avec la petite lumière bleue. Est-ce que vous l'avez déjà vu?
4: J'ai vu ça, c'est fascinant.
3: Ah non, mais
0: Audrazo en est.
3: Il a une caméra haute définition avec de l'intelligence artificielle qui photographie la tâche et la compare à une base de près de 10 millions d'images de saleté. 10 millions!
0: C'est la NASA.
3: Et ensuite, il décide tout seul du nombre de passages nécessaires. Moi, à ce stade-là, je suis capable de faire des tâches exprès, rien que pour le regarder travailler, je vous le dis. Et quand il a terminé, il rentre tout seul dans sa petite maison.
0: Oh.
3: C'est plus un aspirateur, c'est un colocataire, en fait. Alors, je vous donne le prix, hein, quand même.
0: Alors
3: 899€.
0: Ah,
3: oui,
0: c'est pire.
3: Bon, là, et ensuite est arrivé sur mon écran le Thermomix. Vous en avez parlé tout à l'heure, Valère. Le Thermomix TM7. Alors, est-ce que vous êtes prêts?
0: Allez-y.
3: Il a 24 modes, remplace plus de 20 appareils, possède un écran tactile de 10 pouces et donne accès à plus de 10 000 recettes. Il peut même organiser vos menus de la semaine et établir
0: vos soirées.
3: Établir votre liste de courses. 1599€. Alors à ce prix-là, je vous dis, moi je voudrais qu'il fasse lui-même les courses, la table, qu'il demande à mes enfants comment ils ont passé leur journée.
5: S'appelle un mari. Hein.
3: Oui, c'est vrai. Vous avez raison. Donc à 5h du matin, j'arrivais toujours pas à dormir et j'ai remarqué l'état de mes vitres qui étaient un peu crasse-pouille.
4: Oui,
3: je me dis, elles sont pas très propres. Donc j'ai repéré là un robot qui s'accroche tout seul à la fenêtre. Il calcule l'itinéraire tout seul, il détecte les bords et pulvérise lui-même le produit nettoyant sur la vitre.
0: Oh là, alors c'est combien ça?
3: 499€.
0: Okay.
3: Bah, je le veux quand même, je les veux tous, mais oui.
0: Sinon,
3: c'est ma petite passion parce que ça fait des petites bouclettes. Le Dyson Airwrap ID.
0: Ah ouais, ça,
3: alors lui, il se connecte à votre téléphone en Bluetooth. Vous lui donnez votre profil capillaire. Moi, j'ai mis Beyoncé en direct. Et là, il vous programme des boucles. 479€. Alors, j'ai fait le calcul,
0: Valère.
3: Si j'avais acheté toutes les machines qui me paraissent indispensables la nuit, j'en aurais eu pour exactement 4 000 euros.
0: Voilà,
3: on va faire ça. Presque 4 000€. Tout ça pour ne plus aspirer, ne plus laver mes vitres, ne plus cuisiner, ne plus faire mes glaces et avoir des jolies bouclettes. Alors en fait, j'ai compris une chose. Ce que les réseaux sociaux essaient de me vendre, c'est une vie dans laquelle je ne fais plus rien.
0: Ouais.
3: Et franchement, finalement, ça ne me va pas.
0: Bah oui, des choses.
3: Ça ne me fait pas rêver tout ça. J'ai envie, évidemment, de cuisiner, de laver mes vitres et de vivre et de faire la cuisine.
0: Exactement.
3: Bien sûr.
0: Et puis d'être riche, parce que du coup, vous n'avez pas acheté.
3: Ah bah ça, j'ai envie d'être riche. Ouais.
0: Grâce, on vous doit bien ça. Vous voyez, ça calme un peu les envies d'achat un peu compulsives. Valère, vous avez une petite technique pour qu'on ne tombe pas dans le panneau et qu'on fasse des économies?
6: Bon, déjà, suivre les conseils d'Elsa, c'est-à-dire quand ce qu'on regarde à 2h du mat, on essaye
3: on
6: n'achète pas, c'est pas forcément le meilleur moment. Sinon, il y a un truc que je trouve pas mal, c'est la méthode du bol. Je sais pas si vous connaissez.
3: Non,
6: alors, le bol, ça peut être un saladier, qu'importe, un petit récipient. Le principe, c'est le suivant, c'est de vous aider à résister aux achats compulsifs.
3: Oh,
6: on est dans un magasin. Vous savez, les rayons à la fin, quand on arrive un petit peu avant la caisse, c'est là qu'on a les petits achats compulsifs, par exemple. Tiens, ça, je vais le prendre, Chaque fois que vous êtes face à un achat instinctif, un projet d'achat, vous vous retenez et vous marquez sur un petit papier ce que vous avez failli acheter et combien ça coûtait. Vous pliez le papier, vous le mettez dans le bol. Et puis vous attendez une semaine, un mois, et de temps en temps, vous allez voir ce que vous aviez mis là-dedans. Et vous vous dites, est-ce que je le veux vraiment ou est-ce que j'ai fait une économie réelle? C'est un tout petit pare-feu, c'est un petit rempart en fait à l'achat spontané, bon, parce que bien souvent on le regrette après et on a gaspillé des sous.
0: Alors je vais mettre un bol illico quand je rentre chez moi ce soir. Ne cédez pas au chant des sirènes, c'est justement ce qu'on va écouter sur votre radio ici, grâce aux frérots de la Vega. Votre nouveau rendez-vous, c'est On vous doit bien ça, on est ensemble jusqu'à 13h.

0: ne se lasse pas de la voix des frérots de la Vega, le chant des sirènes sur votre radio ici.
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0: Encore un petit quart d'heure à passer en votre compagnie, ça passe si vite, on est ensemble jusqu'à 13h, c'est votre nouveau rendez-vous quotidien, on vous doit bien ça, sur votre radio. Ici, il y a une journée, là ce week-end me semble-t-il,
3: samedi,
0: merci Audrazo, sur les gestes des premiers secours, c'est évidemment notre médecin Gérald Kirzek qui va nous en dire un mot.
4: Journée mondiale des premiers secours et l'objectif c'est vraiment de se former. Alors on avait beaucoup de retard, on est en train de le rattraper, mais c'est
0: pourquoi on avait du retard en France ?
4: Ben parce que c'était pas dans les programmes de l'éducation nationale.
0: D'accord.
4: Parce qu'on n'avait pas cette culture de la prévention, mais de manière générale on l'a pas par rapport aux pays nordiques. Nous on était à moins de 5% des Français qui étaient formés. Là c'est en train de s'améliorer et en fait il s'agit d'apprendre quelques gestes et en quelques heures vous pouvez. Alors il y a la Croix-Rouge française bien sûr qui va être partenaire de cette journée mondiale, mais il y a plein d'associations, les pompiers qui peuvent vous former. C'est l'occasion d'aller participer à ces villages, à ces événements sur les premiers secours. Et puis tout simplement de vous dire, bah tiens, je vais passer 2-3 heures à apprendre 3 gestes qui sauvent. Allez, je vous en donne 3 gestes qui sauvent. Premier geste qui sauve, que faire en cas d'étouffement ? C'est vrai que quand quelqu'un s'étouffe à table, ou vous êtes dans la rue, vous avez quelqu'un qui est en train de porter les mains à sa gorge et qui, et là c'est important, il n'est pas en train de vous dire j'arrive plus à respirer. Parce que s'il vous dit j'arrive plus à respirer, c'est qu'il y a de l'air qui passe.
0: Ouais.
4: Et c'est qu'il arrive à respirer. Et donc là, il n'est pas question d'aller ni lui taper dans le dos, ni faire la méthode d'Emlich. En revanche, si la personne porte ses mains à sa gorge, il n'y a plus de son qui sort parce qu'il n'y a plus de possibilité de passage d'air. Elle devient un peu cyanosée, rouge, cyanosée. Là, il y a quelque chose qui est coincé dans sa trachée, dans ses voies respiratoires. C'est là où il faut réagir. Et on réagit comment ? On lui donne 5 grandes claques dans le dos, entre les omoplates avec le plat de la main. 5 fois, il est penché un peu en avant. On va taper 5 fois pour essayer de débloquer les voies aériennes. Et si ça ne fonctionne pas, on va se mettre derrière,
0: on va l'enlacer.
4: C'est la méthode d'Emlich, exactement.
0: Emlich. Et puis alors, comment on fait ça ?
4: On se met à l'arrière, on le ceinture par l'arrière, on met son poing dans le creux de son estomac et on va tirer vers soi et vers le haut. En fait, l'idée, c'est de faire une hyperpression en dessous du plexus, exactement, dans le creux de l'estomac, histoire de ramener un peu comme un grand mouvement de virgule. Vous voyez, on vous ramène vers vous et vers le haut. L'objectif, c'est de faire un peu sauter le bouchon de champagne, c'est-à-dire que s'il y a quelque chose qui est coincé dans la trachée, on fait une hyperpression au niveau de l'abdomen et ça va déboucher. Et là aussi, on fait 5 méthodes d'Emlich. Et entre-temps, qu'est-ce qu'on a fait ? On a appelé les secours.
0: Ah oui,
4: on a fait appeler les secours, le 15, le SAMU, ou le 18, les pompiers, ou le 112, le numéro d'urgence.
3: Moi, c'est vrai que j'ai toujours peur de mal faire, en fait. J'ai vraiment peur de
4: si
3: me dire, je vais mal faire le geste et je vais peut-être empirer quelque chose.
4: Si la personne est en train de s'étouffer, c'est-à-dire qu'il n'y a vraiment plus de son, il n'y a plus de possibilité de respirer, il faut faire vite parce qu'au bout de 2 minutes, elle va tomber en arrêt respiratoire ou en arrêt cardiaque. Donc là, vous ne pouvez faire que du bien en essayant de débloquer la situation. Deuxième geste pour apprendre à sauver une vie, l'hémorragie. Alors quand je parle d'hémorragie, ce n'est pas une petite coupure, hein, c'est vraiment une hémorragie. Alors, je ne vais pas vous faire à la MacGyver, mais vous voyez, ça saigne vraiment. Qu'est-ce qu'on fait ? Premier réflexe, on appuie dessus. Vous prenez une écharpe, vous prenez des compresses, vous prenez quelque chose pour isoler votre main du contact avec le sang direct, mais vous allez appuyer pour arrêter l'hémorragie. On ne fait pas de garrot, on ne fait pas de point de compression, sauf si vous savez faire, mais dans l'immense majorité des cas, on appuie dessus et on maintient appuyé et on alerte les secours. Le gros avantage, c'est que maintenant, on a un téléphone portable, on peut appuyer d'un côté et puis faire le numéro
0: en
4: écoutant
0: plus
4: de l'autre côté.
0: Et on met sur la plaie. Une ampoule d'adré, on dégage.
4: Exactement. Et troisième geste qui sauve des vies véritablement, et là aussi, Aude a raison, on a peur de mal faire, c'est l'arrêt cardiaque. On a peur de faire un massage cardiaque.
0: Ça, oui.
4: Sauf que si la personne tombe devant vous, elle parle plus, elle vous répond pas, vous lui dites, oh, tu m'entends, essaie de me répondre, etc., serre-moi la main. Personne répond. On regarde si la personne respire, c'est-à-dire si la poitrine se soulève ou pas. Si la poitrine ne se soulève pas, elle ne vous répond pas, c'est un arrêt cardiaque. On cherche même pas à prendre le pouls, etc. On perd du temps. On appelle le 15, le 18 ou le 112. Et là, en plus, les secours vont vous guider. Ils vont vous dire, OK, on vous envoie une équipe, vous allez donner l'adresse, etc. Oui. C'est l'alerte. Il faut prendre quelques secondes pour vraiment donner une alerte précise. Et puis après, vous allez faire

0: Et si on faisait ça, bah, les secours après prennent et le relais, oui. Mais le premier maillon, il est vraiment indispensable, et notamment le maillon de l'alerte.
1: Merci docteur Gérald Kierzek pour ces précieux conseils. On se retrouve dans un instant. Il y a énormément de questions au 0810 055 056. Ça tombe bien, on est là pour vous parce qu'on vous doit bien ça. À tout de suite.
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1: Encore quelques minutes à passer en votre compagnie. On est ensemble jusqu'à 13h dans On vous doit bien ça, votre nouveau rendez-vous quotidien. On parlait à l'instant avec le docteur Kierzek des gestes de premier secours et Valère Correa disait un truc, je suis assez d'accord. Ça devrait être obligatoire en fait.
8: Bah, ça me semble être un peu la base, c'est-à-dire touche pas tous les 5 ans pour pas oublier.
0: C'est censé l'être dans les programmes scolaires, mais c'est compliqué à caser d'un programme scolaire.
1: À mettre en place, ils sont tellement débordés nos professeurs.
9: Mais moi, je l'ai fait à l'école, j'ai fait plusieurs fois avec les centres aérés, l'école, etc. Mais sauf que j'ai 40 ans et j'ai tout oublié.
1: Ça promet. Alors, on va recevoir Stéphanie qui a appelé au 0810 055 056. Faites comme elle, hein, toute la semaine, vous avez des problèmes, nous avons des solutions. Bonjour Stéphanie, bienvenue.
10: Bonjour à tous.
8: Bonjour.
1: Ça va Stéphanie?
10: Ça va, super.
1: On est ravis de vous accueillir.
10: Tout va bien.
1: Ah, c'est super, on est ravis de vous accueillir. Vous aviez une question pour notre médecin Gérald Kierzek?
10: Eh oui, une grande question, parce qu'on parle souvent de connaître les gestes de premier secours pour porter assistance à ses amis, à sa famille. Mais on ne parle jamais des gestes de premier secours à connaître quand on est seul.
1: Bonne question.
10: Être seul,
1: mais
10: c'est une angoisse supplémentaire.
1: Et on a les auditeurs qu'on mérite, on a les meilleurs. Hein. Pardonnez-moi, mais c'est vraiment une question extrêmement pertinente. Il faut bien le dire. Merci Stéphanie de nous l'avoir posée.
0: C'est vrai que c'est un geste altruiste, mais ça peut être un geste égoïste aussi. Alors, c'est vrai que c'est compliqué de se faire un massage cardiaque tout seul, parce que d'abord, vous aurez perdu connaissance. En revanche, l'hémorragie, appuyer dessus, mettre quelque chose pour comprimer, c'est le bon réflexe, prendre son téléphone, le mettre en écoute amplifiée et appeler les secours. Ça, on peut le faire tout seul. Il y a souvent quelque chose qui revient sur les réseaux sociaux avec la méthode pour quand vous vous étouffez tout seul, sur un coin de table, vous pouvez vous faire la méthode d'Emlich, une espèce d'auto-méthode d'Emlich. Alors là, écoutez, je ne sais pas si ça fonctionne, mais par expérience, et notamment de Samu et quelques histoires assez dramatiques, le meilleur réflexe à avoir, c'est de sortir de chez vous et de demander de l'aide à votre voisin. C'est-à-dire que sortez sur le palier, allez demander... Ça va pas, je peux pas le faire parce qu'il n'y a pas de son qui sort hein, quand vous étouffez, mais justement, sortez de la maison, allez frapper à la porte du voisin, allez chercher de l'aide parce que c'est ça le meilleur réflexe à avoir. Et après, une fois qu'il y a quelqu'un qui lui va appeler les secours, vous pouvez essayer éventuellement sur un coin de table, etc. Mais honnêtement, ce sont pas des méthodes validées. Pareil, en cas de crise cardiaque, de symptômes, de douleurs thoraciques, on voit passer sur Internet, bouchez-vous le nez ou mettez-vous à tousser fort, etc. Absolument aucune utilité. Le meilleur réflexe, c'est d'appeler vite le 15 ou le 18 pour déclencher les secours.
1: Voilà, tout simplement. Merci beaucoup, cher docteur. Et merci à vous, chère Stéphanie. On vous embrasse très fort. Prenez soin de vous. Nous allons continuer à répondre à vos questions. Ne vous inquiétez pas en antenne parce qu'il y en a eu beaucoup aujourd'hui. Mais pour l'heure, c'est le jeu.

0: Vous vous êtes inscrit sur ici.fr. Il y a une page prévue à cet effet. Parce que oui, je booste votre pouvoir d'achat tout au long de l'année. Deux fois en plus, tous les jours dans l'émission. Et nous avons une gagnante. Et elle s'appelle Sandrine. Bonjour Sandrine.
1: Bonjour à toute l'équipe.
0: Elle appelle.
1: Vous avez... Bonjour particulier à Pierre, pardon, parce qu'il est originaire du village juste à côté où j'habite.
0: Oh, dis donc. Mais alors, est-ce que ça voudrait dire que vous le connaissez personnellement?
1: Alors, je ne le connais pas personnellement parce qu'il est plus jeune que moi, mais mon papa est né à Bine.
0: D'accord. Bah, on lui passera votre bonjour, chère Sandrine, parce qu'il sera là demain dans l'émission, figurez-vous. Il nous parlera d'ailleurs de la... comme quoi il ne faut pas adopter les animaux trop tôt. C'est un sujet encore passionnant. Vous nous appelez de la Moselle. On embrasse très fort ici Alsace. Et vous avez bien fait de vous inscrire sur la page ici.fr parce que c'est gagné.
2: Bravo. Ouais.
0: On est très très heureux. Mais oui, faites comme Sandrine, ça fonctionne cette affaire. Vous inscrivez sur le site ici.fr, il y a une page prévue à cet effet et c'est gagné. On vous embrasse très très fort, Sandrine.
1: Bah, de même, moi également. Bonne continuation pour votre émission.
0: Merci. Ça fait très très plaisir. Je voudrais faire un gros bisou à mon équipe, à Aude, à Valère, à Gérald, à Elsa Wolinski. C'est ça votre nom, madame?
3: Oui, c'est ça.
0: Et nous, on se retrouvera demain. Merci beaucoup aussi à Céline, ma réalisatrice, à Océane, à la technique, à Alex, au standard, et à Gwenaëlle, à la préparation. Aude Razo, très rapidement.
4: Beaucoup, beaucoup de messages au 0810 055 056, avec notamment des questions à nouveau sur les robots cuisiniers. C'est promis, on vous en reparlera. Et puis, on a une question aussi pour Gérald, mais on n'a pas le temps d'y répondre. Sur le spasme du sanglot, qu'est-ce que c'est? On va y répondre, promis, dans une prochaine émission.
0: Très bonne question. Dans un instant, c'est le trésor de nos régions avec ma très chère Marine Logénie. Bonjour Marine.
5: Bonjour Enora, bonjour à tous. Alors le spasme du sanglot, je serai très attentive demain parce que ma fille avait ça. C'est très très flippant.
0: D'accord.
5: Bref, dans le trésor de nos régions, c'est un autre sujet. On prendra la direction de Saint-Étienne où le maire va dormir en prison ce soir. On parlera également du baromètre annuel du secours populaire. On sera en ligne avec le secrétaire national de l'association. Et puis, si vous êtes une femme et que vous avez pris les pilules Cerazette, Elfazette, Optimizette, vous allez recevoir un courrier de l'agence du médicament. Un pas de panique, on vous explique ce qu'il se passe. Et puis notre opération, dites-le ici, évidemment, notre isoloir aux couleurs de votre radio. On a rendez-vous aujourd'hui près de Limoges avec Yves qui souhaite une France plus équitable pour l'avenir.

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1: 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Il est 13h. Les informations, Marine Le Génie.
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2: À toutes et à tous, bienvenue dans le 13h de nos régions. On prendra la direction de Saint-Étienne, où l'ex-maire de la 14e ville de France va dormir en prison ce soir. Gaël Perdriau est condamné en appel dans l'affaire de la sextape. La précarité s'accroît dans notre pays. Selon le baromètre annuel du Secours populaire, les familles françaises se privent de plus en plus.
3: Tous les jours, les fruits, les légumes, la viande, j'en mange très peu parce que c'est trop cher. Le poisson, c'est pareil. L'hiver dernier, j'ai pas chauffé beaucoup chez moi. 17, bah tant pis quoi, on limite.
2: Nous serons en ligne avec le secrétaire national de l'association dans quelques secondes. Le risque pour la santé est très faible, mais il existe. L'agence du médicament envoie un courrier à partir d'aujourd'hui aux femmes ayant pris une pilule Cerazette, Elfazette, Optimizette ou encore Antigone. Au programme également, Edgar Gros-Piron, président du comité d'organisation des JO 2030 sur le départ, ici Pays de Savoie, nous explique pourquoi. Et puis notre opération, dites-le ici, faites entendre votre voix dans nos isoloirs en vue de l'élection présidentielle. On a rendez-vous près de Limoges avec Yves qui souhaite une France plus équitable. C'est le 13h de nos régions, restez à l'écoute, on est ensemble jusqu'à 13h30. L'image est forte, l'ex-maire de Saint-Étienne entouré de policiers, Gaël Perdriau, de retour, je vous le disais, en prison, condamné à nouveau à 5 ans de réclusion, dont un avec sursis par la cour d'appel de Lyon. Bonjour Louis Stoman.
4: Bonjour Marine, bonjour à tous et à toutes.
2: Vous avez assisté à cette audience, Gaël Perdriau est reconnu coupable donc de chantage à la vidéo intime et la peine s'applique immédiatement.
4: Oui, on n'avait encore jamais vu Gaël Perdriau entouré par la police, l'ancien maire de Saint-Étienne qui quitte la cour d'appel sous escorte policière direction la détention. Cette condamnation que vous venez de rappeler, c'est la même peine qu'en première instance, la peine de prison, mais cette fois, il y a un mandat de dépôt. Peu sont surpris dans la salle. La présence de nombreux policiers a annoncé la couleur avant même la lecture longue, minutieuse de l'arrêt de la cour d'appel de Lyon. Gaël Perdriau n'a pas bougé pendant cette lecture. Droit, raide, à la barre, sans réaction, quand la présidente annonce également les 10 ans d'inéligibilité, le double de la peine prononcée en décembre. « Madame, vous venez de condamner un innocent », lance-t-il avant d'être entouré par ses conseils et les policiers. « Justice a été rendue », rétorque froidement la présidente. Gaël Perdriau qui se pourvoit en cassation et ses avocats vont demander sa remise en liberté.
2: Une décision, Louise, qui soulage les victimes.
4: À commencer par la principale victime, Gilles Artigues, ancien premier adjoint à la mairie de Saint-Étienne, devenu marionnette politique sous la pression du chantage à la vidéo intime. Gilles Artigues qui a quand même, malgré tout, un mot pour les condamner.
5: Je suis aussi triste pour les condamner parce que c'est un gâchis, un grand gâchis. On aurait pu faire vraiment de belles choses ensemble pour la ville de Saint-Étienne. Aujourd'hui, il paye cher. Et j'espère que cela pourra peut-être servir d'exemple dans d'autres communes, pour d'autres élus, qui se rendent compte qu'on ne fait pas n'importe quoi, on peut avoir de l'ambition, on peut vouloir le pouvoir, mais ça ne passe pas par la volonté de détruire une personne.
4: Gilles Artigues qui est reparti de la cour d'appel comme il est arrivé, entouré de sa famille, sa femme et ses enfants qui l'entourent et lui donnent la main comme depuis le début de cette affaire qui se termine donc aujourd'hui pour eux.
2: Merci beaucoup Louis Stoman, en direct depuis ici Saint-Étienne. Noire. On vous en parlait hier dans le 13h de nos régions, cette vidéo de policiers municipaux de Carcassonne qui tiennent, surtout l'un d'entre eux, des propos extrêmement choquants, racistes, sexistes, complotistes. Vidéo qui date de novembre 2025, mais révélée donc hier par le journal Midi Libre. Savait-on depuis longtemps que ces agents posaient problème? C'est la question qu'on se pose aujourd'hui. Ces 4 policiers sont suspendus sur ordre de la procureure qui a retracé le parcours d'une enquête confiée il y a 6 mois déjà aux gendarmes. Enquête dont le ministre de l'Intérieur, Laurent Nunez, n'aurait jamais entendu parler, même dans les grandes lignes, Emmanuel Leclerc.
6: Dans l'entourage du ministre de l'Intérieur, on assure avoir découvert avec stupéfaction la vidéo hier matin seulement et d'avoir ensuite appris qu'une enquête judiciaire était en cours depuis le 1er janvier dernier, menée par des gendarmes, sans que les grandes lignes de son contenu ne remontent à Paris comme ça se fait normalement pour les affaires les plus sensibles. Dans son communiqué, la procureure de Carcassonne explique pour sa part que l'enquête initiale avait été ouverte pour atteinte à l'intimité de la vie privée après la plainte du chef de patrouille de la police municipale filmée à son insu par une caméra piéton mal éteinte. Géraldine Labial affirme qu'il y a eu ensuite des difficultés pour exploiter la bande son, sans dire combien il a fallu de semaines, de mois pour prendre la mesure du contenu et modifier radicalement les chefs d'enquête. Un délégué syndical du sud de la France de la police nationale qui craint les amalgames ne comprenait pas hier soir pourquoi la procureure n'a pas déclenché bien plus tôt des suspensions d'agrément pour ses policiers municipaux quand elle a eu connaissance des contenus de la vidéo.
2: Emmanuel Leclerc, une affaire qui embarrasse également le RN, car le policier qu'on entend le plus sur cette vidéo était membre du service d'ordre du parti de Marine Le Pen. Il est désormais exclu et le vice-président du RN, Louis Alliot, balaye l'affaire d'un revers de main. C'est un cas isolé, une affaire purement montée. Il n'empêche, cette vidéo pose évidemment question sur le travail de la police municipale de Carcassonne, ville dirigée par le maire Rassemblement National, Christophe Barthès. Alors, s'agit-il de propos isolés? Vraiment, Sébastien Barriot a mené l'enquête pour ici, dans l'une des cités sensibles de la ville.
7: Lorsque la vidéo des policiers a commencé à circuler sur les réseaux sociaux, beaucoup d'habitants de la cité aux Anames disent ne pas avoir été surpris. Mohamed, par exemple, 44 ans, est né dans le quartier. Il explique que les relations avec la police nationale sont excellentes, contrairement avec les policiers municipaux. Il parle de méthode de cow-boy et en effet, les propos tenus dans la vidéo ne l'ont pas étonné.
8: C'est limite banal, quoi, on va dire. On est là pour, entre parenthèses, taper sur la racaille, mais on n'est pas tous de la racaille. Autant les nationaux, ils viennent, ils parlent avec nous, tout se passe bien, mais les municipaux, on ne peut pas parler avec eux, on ne peut rien faire. Et quand on voit la façon dont ils nous parlent, ce n'est pas joli à voir. Si déjà ils viennent, ils te tutoient, ouais. Tu rentres à la maison, tu jettes ta clope, tu fais ci, tu t'en vas. Oh, c'est pas normal. Et je comprends pourquoi les jeunes, les caillasses et tout ça.
7: Selon Morad, certains policiers municipaux ne cachent pas leur hostilité envers les étrangers.
9: Leur comportement, leur façon de parler, leur regard, tout, leur attitude, c'est flagrant, quoi.
7: Très gêné par cette polémique, le maire Christophe Barthès annonce une remise à plat du fonctionnement de la police municipale avec des formations pour les policiers sur le respect de la déontologie.
2: Sébastien Berru, envoyé spécial d'ici à Carcassonne, dans l'eau d'une attitude de cow-boy dénoncée par certains habitants, un respect de la déontologie demandé aussi par les associations. Le MRAP, Association de lutte contre le racisme, a déposé plainte. Keltoum Gachi, avocate, en est la présidente. Elle estime absolument nécessaire aujourd'hui de faire de la lutte contre le racisme et l'antisémitisme une priorité avec des sanctions bien plus sévères. Aujourd'hui, la peine encourue ne dépasse pas un an de prison et 45 000 euros d'amende.
10: Les peines qui sont encourues par les auteurs de propos racistes sont déjà très faibles. Hein. Donc les magistrats, ils sont face à une loi qui est manifestement trop clémente et accablés par la charge des dossiers qu'ils ont à gérer. Bon, ils ont peut-être aussi tendance à se dire que ce n'est peut-être pas la priorité. Mais c'est la priorité. C'est ce qui doit focaliser l'attention à la fois de la police elle-même, de celle qui fait correctement son travail dans le respect de la loi, et de la justice. Parce que, je rappelle quand même, que les propos racistes, le plus souvent, sont suivis d'actes de violence, d'actes qui peuvent inciter les gens aussi à commettre des violences à caractère raciste. Donc, il ne faut pas sous-estimer le racisme. Le racisme, ce n'est pas une opinion, c'est un délit qui revêt une vraie gravité, surtout dans le contexte que l'on connaît.
2: Keltoum Gachi au micro de Coralie Moreau. Voilà ce qu'on pouvait dire ce midi sur les suites de cette affaire. Les derniers développements sont sur ici.fr. Face à la hausse des prix du carburant, plus d'un Français sur quatre doit renoncer à la nourriture ou à des soins. Dans son baromètre annuel sur la pauvreté, le Secours populaire tire aujourd'hui la sonnette d'alarme. Bonjour Nicolas Champion.
11: Bonjour.
2: Vous êtes secrétaire national du Secours populaire. En 20 ans, c'est la première fois que vous faites un focus sur la précarité énergétique. Trop froid, trop chaud, trop cher. Les Françaises et les Français sont de plus en plus inquiets, Nicolas Champion.
11: Absolument. C'est un constat qui nous surprend malheureusement pas aujourd'hui, mais notre baromètre Ipsos met l'accent sur la précarité énergétique. Et oui, 79% des Français aujourd'hui considèrent que leur facture d'énergie représente une part importante de leur budget. Ça conduit à faire des choix. Au-delà des choix, ça conduit à faire des renoncements. Aujourd'hui, c'est vrai que c'est compliqué, soit de se nourrir, soit de partir en vacances, de mettre du carburant dans sa voiture ou de pouvoir aller se soigner tout simplement.
2: Plus d'un quart des Français a dû renoncer à des dépenses essentielles, c'est ce qui ressort de votre baromètre.
11: Tout à fait. Nous, au Secours Populaire, on considère que pour être un citoyen, il faut réussir à avoir l'intégralité de ses droits. Et dans les droits, il y a toutes les dépenses essentielles, se nourrir, se vêtir, avoir un toit au-dessus de la tête, se chauffer dignement ou pas avoir trop chaud l'été, et puis aussi partir en vacances.
2: Nicolas Champion, je vous propose d'écouter ce reportage tourné à Nîmes en cette période de rentrée scolaire, car le mois de septembre est l'un des plus difficiles. Les dépenses s'accumulent et certains enfants n'ont toujours pas le matériel nécessaire pour aller à l'école, au collège, dans le Gard comme partout en France. Le Secours Populaire organise donc des distributions de fournitures, Gisèle Stafford.
12: Au fond du local du Secours Populaire, Wafa, elle a 3 enfants.
13: Aujourd'hui, c'est la fourniture scolaire.
12: Si l'une de ses filles est en primaire, les 2 autres sont en maternelle et au collège. Pour elle, pas de kit de rentrée offert par la mairie, donc. Depuis 1 semaine, elles font 100. Le coup de pouce du Secours Populaire devenait urgent.
14: Alors, un cahier de brouillon, 4 stylos, crayon gris et taille crayon. Voilà.
12: À côté, Karl tient sa liste, il est en CM1.
15: Le plus important, c'est le stylo plume pour avoir une belle écriture.
12: Sa maman n'a tout simplement pas les moyens pour tout acheter.
16: Je suis en situation régulière. On n'a pas la CAF et on n'a pas, je ne sais pas comment ça s'appelle, de la rentrée scolaire.
12: Cette prime de rentrée scolaire prévue pour aider les familles modestes. Cette année, 130 sont inscrites au Secours Populaire pour la distribution. En tout, 300 enfants sont équipés. Mireille est bénévole depuis plus de 5 ans.
17: On a toujours sans arrêt cette réflexion, mais ils ont la prime de rentrée scolaire, ils peuvent bien s'acheter. Non, ce n'est pas vrai. D'abord, ce n'est pas tout le monde qui l'a, la prime de rentrée scolaire. Et lorsqu'il faut acheter les équipements sportifs, lorsqu'il faut acheter des livres supplémentaires, ça ne suffit pas. Et donc, on les aide du mieux qu'on peut.
12: En tout, l'équivalent de plus de 11 000 euros de fournitures est distribué.
2: Reportage, Gisèle Stafford, ici Garlozère. Nicolas Champion, secrétaire national du Secours Populaire. Vous venez d'entendre, comme nous, ce reportage. Elles sont de plus en plus nécessaires et de plus en plus nombreuses, ces distributions de fournitures.
11: Absolument, c'est un bel exemple de mobilisation citoyenne qu'on fait au Secours Populaire. Effectivement, c'est essentiel. On attache une grande importance à lutter contre les inégalités et la porte d'entrée dans la vie, c'est l'enfance, c'est l'éducation, c'est l'accès à l'école et on a une politique d'accueil inconditionnel. Ça veut dire que pour nous, chaque enfant doit pouvoir à l'étudier dans de bonnes conditions.
2: Et la précarité, elle s'installe durablement. En France, ça fait 20 ans que vous sortez ce baromètre annuel. Qu'est-ce que vous en tirez comme conclusion ?
11: On en tire comme conclusion, effectivement, que la précarité s'enracine. Aujourd'hui, on a 26% des Français qui se déclarent en situation de précarité. C'est 6% de plus que l'année dernière. C'est quand même une avancée notable. Mais cependant, le phénomène n'est pas nouveau. Et on voit bien, la précarité s'enracine. Les crises se succèdent presque sans interruption. Depuis le Covid, on a eu la crise de l'inflation. Aujourd'hui, c'est une crise sur les prix de l'énergie et les prix des carburants. Donc oui, ça s'enracine, c'est durable. Mm-hmm. Et surtout, dans un foyer, ça revêt plusieurs visages. C'est les mêmes qui peuvent pas partir en vacances, qui ont des difficultés à se soigner, qui ont des difficultés à épargner ou à se nourrir.
2: Et ça ne touche plus seulement les plus démunis. Merci beaucoup Nicolas Champion, secrétaire national du Secours Populaire, d'avoir été avec nous dans le 13h de nos régions, donc pour parler de ce 20e baromètre annuel que vous publiez aujourd'hui. Tous les détails sont là aussi à retrouver sur notre site ici.fr. Perpignan, Martigues, Toulouse, la mortalité liée à la chaleur explose dans plusieurs villes. C'est ce que nous dit une étude de la revue The Lancet aujourd'hui sur les villes européennes. En première ligne, face donc aux risques sanitaires liés au changement climatique en France, c'est donc à Perpignan, je vous le disais, que la mortalité liée à la chaleur a le plus augmenté depuis les années 90. Mortalité multipliée par 13. Si vous faites partie des 1 600 000 femmes qui prennent une pilule type Antigone, Elfazette, Cérazette, Optimisate et leur générique, vous allez recevoir un courrier de l'agence du médicament, car ces contraceptifs à base de désogestrel présentent un risque de méningiome. C'est une tumeur cérébrale bénigne à 90%, risque très faible donc, mais validé par une étude récente à Nordanier. une femme sur 67 000 qui prennent une pilule à base de désogestrel est opérée d'un méningiome cérébral. Le risque est doublé au-delà de 7 ans d'utilisation. Comparé à un autre progestatif, l'Androcur, un cas de tumeur pour 520 patientes, c'est nettement moins. Mais l'agence du médicament a tenu à envoyer un courrier personnalisé à toutes les femmes qui prennent ces pilules, Antigone, Elfazette, Cerazette, Optimizette et leur générique. Dans sa lettre intitulée « Informations sanitaires », la NSM rappelle ces chiffres et préconise une IRM cérébrale dans deux cas de figure que détaille la directrice médicale de l'agence, le docteur Isabelle Yoldjian.
18: À tout moment, bien sûr, si la femme présente des signes neurologiques, ça peut être une baisse de l'acuité visuelle, des céphalées, une faiblesse musculaire, voire une épilepsie. Le deuxième cas de figure où il est pertinent de réaliser une IRM, c'est si on a déjà été traité pendant plus d'un an par un progestatif dit à risque.
2: Dans sa lettre, la NSM rappelle que le risque de méningiome est très faible, qu'il ne faut pas arrêter son traitement et que ces pilules à base de désogestrel restent fiables.
19: Une lettre aussi envoyée aux 90 000 médecins et sages-femmes qui prescrivent ces pilules. Ce triste record, la SPA, la Société protectrice des animaux, a recueilli 9 500 animaux entre juillet et août, soit une hausse de près de 21% par rapport à l'année dernière. Selon la SPA, les refuges frôlent la rupture. On y reviendra demain dans le 13h de nos régions.
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19: À suivre, le patron des Jeux d'hiver 2030, Edgar Gros-Piron, sur le départ, ICI Pays de Savoie, nous explique pourquoi. C'est dans quelques secondes. Ce coup dur pour l'emploi dans la Vienne, avec la fermeture annoncée de Schneider Electric à Chasseneuil du Poitou. Aujourd'hui, dans l'isoloir d'ICI, on part près de Limoges avec Yves, qui rêve d'une France plus écolo, plus équitable. Et puis on parlera également seconde main et basket féminin. Tout de suite donc, place aux Jeux Olympiques d'hiver 2030, prévus dans les Alpes. Des Jeux, on le sait, sous tension et une sortie de piste annoncée pour l'ancien champion olympique de ski de bosse, Edgar Gros-Piron. Son maintien à la tête du comité d'organisation sera évoqué cet après-midi lors d'un bureau exécutif de l'instance à Décines-Charpieu, tout près de Lyon. Bonjour Yannick Damon.
20: Bonjour.
19: Vous êtes journaliste à ICI Pays de Savoie, spécialiste du dossier. Donc l'aventure olympique, clairement, tourne au vinaigre pour Edgar Gros-Piron, nommé président en février 2025, il n'y a pas si longtemps.
20: Ah oui, car depuis, on a plus parlé des polémiques que du projet sportif. Les démissions en cascade ont fragilisé le président du COJOP en début d'année. Bertrand Méheux, président du comité des rémunérations, avait claqué la porte en dénonçant dans un mail à ses collaborateurs l'attitude d'Edgar Gros-Piron. Il se comporte comme s'il était président directeur général sans en avoir la compétence. Après le remplacement du directeur général du COJOP par l'ancien préfet Vincent Roberti, on pensait la crise dépassée, mais fin juillet, nouveau faux pas. Lors d'un bureau exécutif, Edgar Gros-Piron veut nommer deux nouveaux cadres, dont l'une de ses connaissances. Refus d'au moins deux des parties prenantes des JO, Edgar Gros-Piron n'a aujourd'hui plus de soutien politique au plus haut niveau. Même l'ancien Premier ministre Michel Barnier, co-président des JO d'Albertville en 92, qui avait fortement appuyé le choix du champion olympique à la tête du COJOP, garde le silence ces derniers jours.
19: Mais est-ce que ces remous au sein du COJOP inquiètent en Pays de Savoie ?
20: Ah oui, plusieurs élus qui doivent accueillir des épreuves chez eux sont consternés par ce feuilleton COJOP. On ne parle que de l'extra-sportif. Et c'est dommage, glisse l'un d'eux agacé par cette situation. Du côté des fédérations sportives, un acteur confie que tout ça donne une image déplorable de la France. Un maire que nous avons constaté appelle à calmer le jeu tout en se demandant qui pourrait bien remplacer Edgar Gros-Piron. Un de ses collègues espère en tout cas qu'on remplacera un montagnard par un montagnard.
19: Merci beaucoup Yannick Damon pour cet éclairage en direct depuis les locaux d'ICI Pays de Savoie. On part dans le Cotentin à 13h18 sur le marché de Saint-Pierre-Église, petite commune à l'ouest de Barfleur, où on libère la parole sur le suicide. C'est la journée internationale de prévention du suicide et à cette occasion, l'agglomération du Cotentin organise une semaine de sensibilisation sur plusieurs marchés manchois. Des petits groupes vont à la rencontre des habitants pour donc informer, écouter et surtout faire connaître les ressources d'aide existantes. Marie Stariki.
3: Entre les étals de la place du marché, des passants s'arrêtent pour échanger autour de la question du suicide.
21: C'est un sujet un peu tabou et c'est important là. Les gens sont décontractés, c'est le marché.
3: Yvan est venu faire ses courses et un chiffre ne l'étonne pas. Les trois quarts des décès par suicide concernent des hommes.
21: Moi je suis d'une génération, on ne parle pas, un homme doit être fort et il garde pour lui. Donc il accumule et au bout d'un moment, parfois quand on ne trouve pas une porte de sortie ou une écoute, il n'y a qu'une solution si on ne peut pas faire face à ce qu'on considère être ses responsabilités.
3: À ses côtés, Marie est venue faire le marché avec lui. Elle trouve cette semaine de sensibilisation d'autant plus importante en ce moment.
22: Une ambiance qui est triste. Il y a beaucoup de jeunes, ça va pas trop. Les agriculteurs, il y en a un qui se suicide tous les deux jours. Et les feux cet été, c'est pas drôle.
3: Pour d'autres, cette prévention, c'est le combat d'une vie. Aujourd'hui, Brigitte n'a plus honte de sa tentative de suicide quand elle avait 14 ans.
23: J'avais subi un inceste et je ne trouvais pas de solution. Je ne trouvais pas de but dans ma vie. On ne trouve personne pour en parler déjà. Pas d'écoute. On envisage alors de disparaître parce qu'on n'a pas d'importance pour aux yeux de personne.
3: L'association de prévention du suicide insiste sur ce point. C'est bien souvent l'écoute qui sauve des vies.
19: Marie Stareki, ici Cotentin. On vous le rappelle, hein, le 13-14, c'est le numéro d'écoute nationale de prévention du suicide, que vous soyez concerné ou un proche d'une personne en détresse. En France, près de 9000 personnes décèdent chaque année par suicide. Environ 200 000 tentatives sont recensées. Patrick Bruel porte plainte contre plusieurs médias aujourd'hui, dont Paris Match, pour violation du secret de l'instruction. Selon les avocats du chanteur, ces médias, il dénonce la publication d'extraits par ces médias de son audition par les enquêteurs. C'est un gros coup dur pour l'emploi dans la Vienne. Le groupe Schneider Electric va fermer son usine de Chasseneuil du Poitou, près de Poitiers. À l'horizon 2028, les 145 employés du site ont appris la nouvelle hier. L'industriel veut regrouper ses activités dans le département de l'Eure, Thomas Bonnet.
24: La direction vient d'annoncer la fermeture du site. Les salariés sortent de l'entreprise et accrochent des banderoles sur les grilles de l'usine.
25: On nous a complètement trahis, quoi.
24: Sabrina a beaucoup de mal à digérer la nouvelle.
25: Très difficile à encaisser.
26: Ça fait combien de temps que vous travaillez ici ?
25: Depuis 1989, je suis là. On s'est investi à 100% et le résultat, c'est que notre site ferme, quoi. On est quand même 145 personnes, on va être sur le carreau. Même s'il y a des trucs de reclassement, tout le monde n'ira pas en reclassement.
24: La fermeture était évoquée depuis plusieurs mois, mais elle reste incompréhensible pour Maxime Dubois, le délégué du syndicat Force Ouvrière au sein de l'usine.
27: On ne comprend pas aujourd'hui pourquoi le groupe Schneider Electric nous abandonne, alors qu'il y a quelques mois, ils annonçaient des milliards d'investissements en France avec Monsieur le Président.
24: Et il prévient, la fin de Schneider Electric aura de lourdes conséquences.
27: C'est des conjoints aussi qui vont être impactés, c'est des sous-traitants. On fait travailler aux alentours. C'est tout un bassin d'emploi qui est impacté aujourd'hui.
24: Les syndicats qui réfléchissent désormais à la suite, il n'y aura pas de grève, mais un temps d'échange sera organisé prochainement avec les salariés qui le souhaitent.
19: Thomas Bonnet, ici Poitou, un plan de sauvegarde donc sera proposé avec deux propositions de reclassement dans d'autres usines en France.
1: Avec Dites-le ici.
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19: Vos craintes, vos doutes, mais aussi vos espoirs pour l'avenir à l'approche de l'élection présidentielle en mai 2027. Ici, vous écoute, c'est l'opération. Dites-le ici, vous êtes invité à entrer dans nos isoloirs 50 répartis sur tout le territoire et à répondre à 5 questions. Yves vit à Saint-Junien, près de Limoges. Lui souhaite, je vous le disais, une France plus équitable, plus écolo. Il a aussi un message pour le futur ou la future présidente.
1: Quel monde souhaitez-vous pour vos enfants et les générations futures ?
28: Le monde que je peux souhaiter, c'est un monde où le capitalisme est remplacé par un système de partage et d'échange. Un monde où l'écologie est la chose la plus importante à défendre, tout en considérant les besoins de chacun. Ce qui peut me rendre optimiste en fait dans l'avenir, c'est la prise de position de beaucoup de gens et de jeunes sur des justement sur des valeurs, les mouvements qui entourent la France insoumise et la position aussi des jeunes et moins jeunes sur l'écologie.
1: Quel serait votre message à la future présidente ou au futur président de la République ?
28: Le message sur LV, c'est de nous redonner la parole et arrêter ces systèmes de privilèges et de surreprésentation inutile. Arrêter ce côté royaliste de la présidence de la République.
19: Et si vous voulez faire comme Yves, participer à notre grande opération, dites-le ici. L'Isoloir sera demain au marché des Jacobins au Mans avec Ici Maine, au Hall de Dijon avec Ici Bourgogne, ou près du Pont du Gard avec Ici Gare Lozère, bien sûr. Y a-t-il un isoloir près de chez vous? La carte est à retrouver sur ici.fr. L'écologie, si chère à Yves qu'on vient d'entendre, c'est ce qui nous pousse à acheter de plus en plus nos vêtements en seconde main, comme désormais un Français sur deux ces 12 derniers mois. Devant cette nouvelle habitude, l'ONG Oxfam France publie un rapport qui montre que tous les modèles de seconde main ne se valent pas. En clair, mieux vaut des boutiques solidaires que Vinted, Maria Melkurdi.
4: Derrière l'expression « seconde main », des réalités bien différentes, souligne l'organisation dans son rapport. Acheter un vêtement déjà porté dans une friperie solidaire coûte 5 fois moins cher que dans un commerce classique, mais la dynamique du marché profite désormais aux plateformes de vente en ligne, aux grandes enseignes de la fast fashion, la mode éphémère, puisqu'elles intègrent désormais des articles d'occasion dans leurs rayons. Les grandes marques s'y mettent aussi, avec des espaces dédiés aux vestes ou aux robes qui ont déjà servi. Résultat, ce qui est à l'origine une alternative responsable se transforme en, je cite, une opportunité commerciale, source de revenus pour des actionnaires. Pour les géants du textile et de la revente sur Internet, c'est aujourd'hui un marché juteux de 30 milliards d'euros en Europe, souligne l'association. 6 vêtements de seconde main sur 10 passent désormais par des circuits dits lucratifs. Ces commerces, par ailleurs, captent les plus belles pièces de marque ou en parfait état, ce qui fragilise les ressourceries ou boutiques solidaires, s'inquiète Oxfam France.
19: Explication signée Mariam El-Kurdi. Les choses sérieuses commencent pour les Bleus du basket bleu au féminin à Berlin, où elles disputent la Coupe du Monde. Après une phase de poule sans difficulté, 3 matchs, 3 victoires, les vice-championnes olympiques affrontent la Chine en quart de finale cet après-midi. À 14h30, dans un peu plus d'une heure, les Bleus veulent monter sur le podium. Et pour cela, il faut d'abord rejoindre le dernier carré. Et ce serait déjà une performance en soi, Xavier Monferrand.
5: Si vous demandez à la nouvelle capitaine des Bleus, Gabby Williams, si les Françaises ont la pression avant ce quart de finale, la franco-américaine vous la renvoie direct.
6: C'est ça, mentalité française. Je suis pas très d'accord, pour être honnête. La pression, c'est pas un problème. Genre, on veut la pression, c'est pas une mauvaise chose.
5: Ça tombe plutôt bien. Alors, parce que les Bleus ont une malédiction à vaincre, ça fait 24 ans que les basketteuses françaises n'ont pas passé les quarts de finale d'une Coupe du Monde. La meneuse Carla Leite n'était même pas née.
7: Non, je suis née en 2004. Bah, moi, je sais juste qu'on nous a rabâché plusieurs fois que depuis 1953. Après, je savais pas qu'on avait un peu ce chat noir en quart de finale. J'espère que ça sera pas le cas.
5: 1953, c'est l'autre anomalie de cette histoire. Il y a 73 ans, les basketteuses françaises ont décroché le bronze, la seule médaille de leur histoire en Coupe du Monde. Alors, il faut réparer ça pour le sélectionneur tricolore Jean-Aimé Toupane.
8: Quand on veut être sur le podium, on sait que l'adversité, il y en aura. Maintenant, on arrive sur les étapes de montagne. Ça va monter un petit peu.
5: Et il n'y a pas que le niveau qui va s'élever. Face à la Chine, les Bleus vont croiser le phénomène Zhang Ziyu, 19 ans et 2,23 m sous le panier, la seule qui peut regarder Victor Wembanyama droit dans les yeux.
19: Merci Xavier Monferrand. Allez, si vous vous sentez orphelin de la série 10%, diffusée entre 2015 et 2020 sur France 2, qui racontait les péripéties d'une agence artistique d'actrices et d'acteurs, sachez qu'une version long métrage très attendue, ça y est disponible sur Netflix pour y retrouver vos personnages préférés, Matteo Maestrachi.
9: Tellement contente de faire le film d'Andrea.
10: 6 ans après, l'ex-incontournable agente Andrea Martel, Camille Cotin, réalise son premier long métrage. Noémie, Laure Calamy, est devenue productrice et l'hilarant Hervé, Nicolas Maury, est désormais acteur. Tous les personnages ou presque sont de retour. Dans ce long format qui fait mieux qu'un simple épisode rallongé, on rit beaucoup, on croise des stars américaines comme George Clooney ou Eva Longoria. Et Fanny Herrero, la créatrice de la série, est restée aussi attachée à 10% que les spectateurs.
13: Il y avait comme un peu une petite frustration. Enfin, les gens en avaient encore envie, quoi. Et on le sentait. Le point final n'était pas encore complètement mûr. C'était pas encore l'heure. Et dans ce film, il fallait retrouver cette affection qu'on a pour eux, tout en réinventant un peu des choses nouvelles. Parce que si on reprend les spectateurs et qu'on leur redonne la même chose, c'est peut-être un peu dommage.
10: Et comme dans la série, on retrouve donc des comédiens français dans leur propre rôle, avec beaucoup d'autodérision. Ici, Laetitia Casta et Vincent Macaigne. Pendant que le duo Camille Cotin, Laure Calamy s'en donne à cœur joie.
14: Pourquoi tu cries ?
29: Ah, c'est un rendez-vous chez le coiffeur qui est décalé, ça me fout par terre.
19: Voilà, Matteo Maestrachi. On connaît le nouveau parrain du Téléthon. Tiens, Santal laisse sa place de marraine à un autre chanteur. Tu reviens. Vous avez bien évidemment reconnu Patrick Fiori, ambassadeur de la prochaine édition du Téléthon. C'est la fin de ce trésor de nos régions. Rendez-vous demain, même heure, même endroit. Ce sera avec Benjamin Mathieu. Je vous dis à lundi.
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4: Du sport et de la photo dans votre Berry Express. C'est la fête du sport ce samedi 12 septembre à 13h30 au Parc des Sports d'Aubigny-sur-Nère dans le Cher. Plus de 20 associations sportives vont vous proposer des initiations, des démonstrations, des défis, des animations. Une sixième édition qui va se dérouler samedi entre 13h30 et 18h au Parc des Sports. Et vous pourrez découvrir donc plein de disciplines avec des démonstrations pour tous les âges. La fête du sport, c'est à Aubigny-sur-Nère. C'est ce samedi à partir de 13h30. Rendez-vous au Parc des Sports. Et puis on reste dans le Cher, à Sancerre, avec une exposition photo. Sancerre Lumière, c'est à partir de vendredi 11 septembre à 15h30, place Saint-Père, à Sancerre. Vous allez découvrir l'univers assez fascinant de Marcel Vatan, qui était photographe visionnaire et qui a capturé l'âme de Sancerre à travers son objectif. On y voit des portraits, également des fêtes de village, des monuments, des événements particuliers au fil du temps. Charlotte Cory, qui est autrice, artiste et historienne de renom, sera là pour vous guider à travers ce voyage photographique. Rendez-vous à Sancerre, place Saint-Père, vendredi à 15h30.
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George Harrison, je dirais que c'était peut-être le membre le plus discret des Beatles. Il nous a quittés déjà il y a 25 ans, en 2001. Bonjour et bienvenue à toutes et à tous. Vous écoutez Ici Berry. On est ensemble jusqu'à 17h. À suivre, on aura Maxime Daniel avec nous pour Une Commune, Une Info. Et puis côté musique, c'est Céline Dion dans quelques secondes. Bonjour, pardon, merci, c'est son dernier titre. 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

0: Personne, c'était Pascal Obispo à l'instant sur votre radio locale ici Berry. Une commune, une info, c'est tout de suite avec Maxime Daniel, une initiative dans votre commune de l'Indre ou du Cher. Aujourd'hui, nous partons du côté de Bourges pour découvrir les 24 heures pour l'emploi.
1: Notre interlocuteur, c'est Thibaut Cotin, bonjour.
2: Bonjour.
1: Vous êtes le coordinateur de ce salon, donc ça démarre tout à l'heure à 10h. C'est un salon tout métier confondu, ça va de l'artisanat à l'industrie.
2: Oui, tout à fait, on est sur un salon qui est généraliste, donc on n'est pas du tout dédié à un secteur d'activité. On aura beaucoup d'opportunités sur la journée aujourd'hui à Bourges, dans beaucoup de secteurs représentés.
1: Alors comment vous conseillez d'aborder ce salon pour les candidats qui vont venir justement visiter? Est-ce qu'il faut y aller dans le but vraiment de repartir avec un boulot ou seulement prospecter?
2: Ça dépend des attentes du candidat. On a des candidats qui savent ce qu'ils vont rechercher, qui sont prêts, qui vont aller voir une ou deux entreprises, qui ont regardé les postes et qui, eux, vont vraiment arriver sur un entretien d'embauche assez poussé. Puis on a des personnes aussi qui viennent prendre les premières informations, qui sont dans des problématiques de reconversion, de réorientation, de découverte métier, où là, ce qui est important pour nous, c'est vraiment qu'ils puissent repartir et avancer dans leur projet professionnel. Ça dépend vraiment de l'attente du candidat.
1: Alors sur place, pour découvrir encore mieux, il y aura des ateliers, mais aussi des conférences toute la journée.
2: Oui, c'est vrai que le salon a une vraie dimension conseil, même si le cœur de l'événement, ça reste quand même les rencontres sur les stands avec les recruteurs et les conseillers. Mais c'est vrai que c'est important pour nous de mettre en place donc des conférences pour informer donc les candidats. On a des ateliers aussi, des ateliers sur la gestion du stress, on a des ateliers sur comment optimiser son profil LinkedIn, on a des ateliers également sur la découverte métier avec des casques réalité virtuelle. Il y a vraiment une vraie dimension conseil dans le salon, vraiment pour que tout le monde puisse avancer dans son projet.
1: Et ce qu'on n'a pas encore dit, c'est que c'est gratuit et ouvert à tous.
2: C'est gratuit, c'est ouvert à tous, c'est ouvert de 10h jusqu'à 17h, donc c'est ouvert également ce midi pour les personnes qui sont en poste, ça peut être aussi les étudiants ou les intérimaires qui veulent aussi venir faire un tour sur le salon. On les accueille avec plaisir.
1: Merci Thibaut Cotin, je rappelle que vous êtes le coordinateur des 24 heures pour l'emploi de la formation à Bourges. 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

0: bien de votre côté, je l'espère. La radio, c'est ici Berry, elle vous accompagne tout au long de la semaine. Prochain rendez-vous, ce sera les infos à 14h, présentées par Marine Le Génie aujourd'hui. Elle fera un point sur l'actualité en 90 secondes.
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2: Patrick Bruel porte plainte contre plusieurs médias, dont Paris Match, pour violation du secret de l'instruction. Les avocats du chanteur dénoncent la publication d'extraits de son audition par les enquêteurs dans la presse. L'ex-maire de Saint-Étienne va dormir en prison ce soir. Gaël Perdriau est condamné en appel dans l'affaire de la sextape à 5 ans de prison, dont un avec sursis. Donc par la cour d'appel de Lyon, reconnu coupable de chantage, la peine s'applique immédiatement. Le risque pour la santé est très faible, mais il existe. L'agence du médicament envoie un courrier à partir d'aujourd'hui aux femmes ayant pris une pilule Cerazette, Elfazette, Optimizette ou Antigone pour les alerter du risque de méningiome. C'est une tumeur cérébrale bénigne à 90%. La lettre est aussi envoyée aux 90 000 médecins et sages-femmes qui prescrivent ces pilules. Plus de 9 500 animaux recueillis à la SPA entre juillet et août. C'est une hausse de près de 21% par rapport à l'été 2025. Selon la Société protectrice des animaux, les refuges frôlent la rupture. Dernier hommage à Jean-Paul Rapneau, le cinéaste mort la semaine dernière à l'âge de 94 ans. Ses obsèques, c'était ce matin à Paris, en présence de nombreuses stars du cinéma, notamment les actrices Catherine Deneuve et Isabelle Adjani. En foot, Ligue des Champions, Lens se déplace sur le terrain du Slavia Prague ce soir. Hier soir, le PSG a surclassé le Bratislava pour sa reprise dans la compétition. 6-1 grâce à Ferran Torres, auteur d'un triplé, et un doublé d'Ousmane Dembélé.
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1: Aujourd'hui jeudi, quelques petits nuages inoffensifs dans le ciel, mais la journée restera très bien ensoleillée avec des températures maximales jusqu'à 24 degrés. Et demain vendredi, eh bien c'est encore une belle journée qui s'annonce. Et demain vendredi, encore du soleil et cela annonce aussi un beau week-end ensoleillé samedi et dimanche. Profitez-en. Température demain comprise entre 25 et 26 pour les maximales.
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0: Gros pas succès dans les années 70-80, c'était Chicago à l'instant sur votre radio locale. Ici Berry qui vous propose, je vous le rappelle, tous les après-midi ce rendez-vous des trois chansons françaises à la suite. Ils seront là, ils sont trois, dans quelques instants. Jean-Louis Aubert, Jennifer et son dernier titre, Étienne Dao également. Ce sera le tout sur Ici Berry.
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0: Le premier jour du reste de ta vie, Étienne Dao qui clôturait ses trois chansons françaises à la suite. Qu'est-ce qu'on peut faire dans les prochains jours? Eh bien, tendez l'oreille, c'est le Berry Express.
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0: Du théâtre dans votre Berry Express. Tout d'abord avec la compagnie Les Anges au plafond, qui était en résidence notamment cet été et cette semaine du côté de Nohanvic, hein, la maison Georges Sand. Et il vous propose, eh bien, un spectacle de marionnettes, entre autres, L'Essai Verdure. Un univers assez singulier où il y aura des marionnettes, musique et chants signes pour redonner vie à l'univers de l'écrivaine. Ça va se dérouler ce samedi 12 septembre à 20h. Il y aura une table qui va être dressé sous les arbres du jardin de Nohant. À découvrir ce spectacle qui fera revivre aussi certains des personnages clés des romans de Georges Sand. Maison Georges Sand, samedi à 20h. Un petit musée rigolo, c'est à la Maison de la Culture à Bourges. C'est le petit musée rigolo de Zébréric. Zébréric, il possède des objets un petit peu bizarres du côté de la Borne. Dans le Cher, c'est un lieu unique en France avec des objets pleins d'humour noir et souvent inspirés par l'actualité. Zébréric prend donc ses objets insolites et il viendra s'installer dans la salle Jean-Christophe Ruffin de la Maison de la Culture de Bourges pour vous faire découvrir donc son univers. Ce petit musée rigolo est à voir jusqu'au 3 octobre. À partir d'aujourd'hui, il y aura un vernissage samedi à 15h et l'artiste animera aussi des ateliers les mercredis 16 et 30 septembre. Le tout à la Maison de la Culture de Bourges.
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0: Vous écoutez votre radio locale ici Berry et j'espère que tout se passe bien en cet après-midi. Le prochain rendez-vous, les infos de 15h avec Marine Logeni qui fera le tour de l'actualité en 90 secondes. Et d'ici là, on va écouter aussi Desireless, il y aura Teddy Swims, son dernier titre, ainsi qu'Alain Souchon. Et le tout, c'est sur ici Berry.
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2: Patrick Bruel a porté plainte pour violation du secret de l'instruction contre différents médias, dont Paris Match. Les avocats dénoncent la publication d'extraits de son audition par les enquêteurs dans la presse. Le chanteur de 67 ans est mis en examen dans 4 dossiers, notamment pour viol et tentative de viol. Les refuges frôlent la rupture. Plus de 9500 animaux ont été abandonnés cet été. C'est un nouveau record pour la SPA et une hausse de 21% par rapport à l'été 2025. Plus d'un quart des Français se déclarent en situation de précarité, soit 6 points de plus, là aussi, qu'en 2025, selon le dernier baromètre du Secours populaire. Et cette précarité s'enracine, notamment à cause de la crise énergétique. Nicolas Champion, secrétaire national du Secours populaire, était l'invité du 13h de nos régions tout à l'heure. C'est à réécouter sur ici.fr. La mortalité liée à la chaleur explose dans plusieurs villes, nous dit une étude de la revue The Lancet sur les villes européennes en première ligne face aux risques sanitaires liés au changement climatique en France. C'est à Perpignan que la mortalité liée à la chaleur a le plus augmenté depuis les années 90. Mortalité multipliée par 13, suivent Toulouse et Martigues. Louise et Gabriel resteront les prénoms les plus donnés par les parents en 2027 selon les projections de l'officiel des prénoms. Le classement ne change pas. C'était la même chose en 2025 et 2026. Sur la deuxième marche du podium, Noah et Jade, puis Léo et Ambre. C'est à retrouver en détail sur ici.fr.
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1: Aujourd'hui jeudi, quelques petits nuages inoffensifs dans le ciel, mais la journée restera très bien ensoleillée avec des températures maximales jusqu'à 24 degrés. Et demain vendredi, eh bien c'est encore une belle journée qui s'annonce. Et demain vendredi, encore du soleil et cela annonce aussi un beau week-end ensoleillé samedi et dimanche. Profitez-en. Température demain comprise entre 25 et 26 pour les maximales.

0: Electric Light Orchestra qui prenait le dernier train pour Londres à l'instant sur Ici Berry. À suivre, trois chansons françaises à la suite d'ici quelques minutes. Trois artistes, trois périodes différentes. On aura Louise Attaque avec Léa, Patrick Fiori, Le Chant est libre et Mylène Farmer, Plus grandir. Le tout s'est offert par Ici Berry.
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0: plus grandir. C'était Mylène Farmer qui fêtera ses 64 ans ce samedi 12 septembre. Vous ne savez encore pas quoi faire pour ce week-end? Eh bien voici Berry Express.
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0: Du cinéma et un spectacle lumière dans votre Berry Express. En fait, les monuments de Bourges sont illuminés depuis cet été et ça va durer encore jusqu'au 19 septembre. Donc vous avez encore le temps d'aller voir cela. Il y a 115 lanternes qui vous plongent dans une ambiance bleue unique en France. Et c'est un parcours libre et gratuit d'environ 2 km. Vous verrez notamment le rempart gallo-romain. Il y a aussi le musée Estève, bien sûr l'hôtel des Postes, le palais Jacques-Cœur et l'ancien archevêché notamment. Et il y aura sur place des guides costumé. Alors profitez-en, c'est encore jusqu'au 19 septembre à la tombée de la nuit à Bourges. Et puis séance de cinéma ce soir à 20h30 à Chavannes, à la salle polyvalente. C'est une ciné rurale qui vous propose de voir Les Caprices de l'enfant roi. C'est une fiction sur le roi soleil, Louis XIV, avec Artus et Franck Dubosc. Nous sommes au XVIIe siècle et la mère de Louis XIV, Anne d'Autriche, décide de le cacher et de le remplacer par un sosie, parce que dehors la fronde grogne. Il se retrouvera donc dans la troupe de théâtre de Madeleine Béjart et Molière. Une comédie, Les Caprices de l'enfant roi, à voir à la salle polyvalente Route de Dun à Chavannes, ce soir à 20h30.
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0: La bande originale du mythique film La Boum, à l'instant sur Ici Berry. On écoute dans quelques minutes Jeannette Porquetevas, on aura aussi Benjamin Biolay, Écran Total, c'est son dernier titre, et Daniel Balavoine, Sauver l'amour, et tout cela va nous emmener à 16h pour les infos présentées par Marine Logeny.
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1: 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Et tout de suite, un point sur l'info.
2: Le ministre de l'Éducation nationale porte plainte après des menaces contre une professeure de Haute-Garonne. Un parent d'élève de CM2 l'a menacé de lui couper la tête après une punition donnée à son fils. Le père doit être jugé en comparution immédiate, l'institutrice. Et quant à elle, en arrêt de travail pendant un mois. Son appel n'aura rien changé. L'ex-maire de Saint-Étienne, Gaël Perdriau, est retourné en prison, condamné en appel à 4 ans ferme pour un chantage exercé sur son premier adjoint à l'aide d'une vidéo intime tournée il y a 11 ans. Gaël Perdriau, déjà passé 2 mois derrière les barreaux après sa première condamnation en décembre 2025. Alors que le Secours populaire sort son 20e baromètre avec un focus sur la précarité énergétique, on apprend que le prix repère du gaz va augmenter de 6,3%, soit une augmentation de 5,28 € en moyenne sur la facture au 1er octobre. Le risque pour la santé est très faible, mais il existe. L'Agence du médicament envoie un courrier à partir d'aujourd'hui aux femmes ayant pris une pilule ou prenant une pilule Cerazette, Elfazette, Optimizette ou encore Antigone pour les alerter du risque de méningiome, une tumeur cérébrale bénigne à 90%. La lettre est également envoyée aux 90 000 médecins et sages-femmes qui prescrivent ces pilules. Dernier hommage à Jean-Paul Rapneau ce matin. Le cinéaste mort la semaine dernière à l'âge de 94 ans. Ses obsèques se sont tenues à Paris en présence de nombreuses stars de cinéma, notamment Catherine Deneuve et Isabelle Adjani.
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1: Aujourd'hui jeudi, quelques petits nuages inoffensifs dans le ciel, mais la journée restera très bien ensoleillée avec des températures maximales jusqu'à 24 degrés. Et demain vendredi, eh bien c'est encore une belle journée qui s'annonce. Et demain vendredi, encore du soleil et cela annonce aussi un beau week-end hein, ensoleillé samedi et dimanche. Profitez-en. Température demain comprise entre 25 et 26 pour les maximales.
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0: France, c'était Benabar à l'instant sur votre radio locale ici Berry. Juste avant, c'était Elie Medeiros. Tout se passe bien, tout va bien pour vous, je l'espère. Ici Berry vous accompagne cet après-midi en musique. On aura Madonna dans quelques instants, mais tout de suite on va retrouver Sébastien Pollock pour le rendez-vous du chiffre du jour. Un chiffre, une idée, un événement, un fait d'actualité ou autre, c'est tout de suite et c'est sur votre radio locale, ici Berry. Bel après-midi à tous.
1: 27, c'est la position de la France dans le dernier rapport PISA publié ce mardi 8 septembre qui recense et classe le niveau scolaire de 91 pays et régions du monde. Et c'est d'ailleurs la même position que l'on occupait en 2022. Alors 27, c'est un chiffre, mais que veut-il dire au juste ? Déjà, il veut dire que le niveau scolaire des élèves en France est inférieur à celui de nos voisins britanniques, qui sont en 8e position, suisses en 14e position, belges en 21e position et allemands qui sont en 23e position. Malgré tout, la France se classe mieux que l'Italie en 28e position ou que l'Espagne en 32e position. La Chine, quant à elle, mène de l'avant en première place et le pays d'Europe le mieux noté, c'est l'Estonie, qui arrive en 6e position. Alors commençons par les moins bonnes nouvelles. Le niveau scolaire des 91 pays évalués est en baisse. Les niveaux sont généralement en baisse depuis la crise Covid. Mais oui, il est encore dans les parages celui-là. Il vous avait manqué, hein ? Après, si on peut comparer à l'école, justement, la France n'est pas l'intello de la classe, hein, mais on n'est quand même pas le cancre non plus. On n'a pas la mention très bien, mais on a notre bac à la fin de tout ça, puisque nos résultats sont très bien alignés avec ceux de la moyenne. L'un des facteurs soulignés, par contre, est celui du manque de moyens, que ce soit le nombre d'enseignants ou simplement la modernité ou la quantité de matériel. La France n'est pas du tout bon élève. 45% des élèves français sont scolarisés dans des établissements ayant un manque de personnel enseignant, contre une moyenne de 39% pour les autres pays de l'OCDE. Après, même si le chiffre reste important, il est en baisse. Lors du dernier rapport, c'était 67% des élèves. C'est donc une amélioration de 22 points de pourcentage depuis 2022, la date du dernier rapport, ce qui n'est pas négligeable du tout. La seule donnée que j'ai pas pu trouver dans le rapport, par contre, c'était celle qui comptabilise le nombre d'élèves qui croient vraiment que le règlement intérieur de leur établissement leur autorise à partir si prof a plus de 15 minutes de retard. Je suis désolé de vous l'annoncer, les amis, mais ce n'est pas vrai. Cette règle n'existe pas. En termes de niveau scolaire, ce sont les mathématiques qui souffrent le plus. Le niveau en maths des élèves a chuté de plus de 3% depuis 2022. Malgré tout, comme je le disais tout à l'heure, la France reste dans la moyenne des pays de l'OCDE. En sciences, nous sommes 24e au classement. En compréhension texte écrit, nous sommes 25e. Et en mathématiques, nous sommes 31e. Pour ma part, il y a une chose qui me rassure un petit peu. Selon l'OCDE, les élèves qui utilisent moins l'intelligence artificielle ont de meilleurs résultats que ceux qui s'en servent beaucoup. Et sur ce point, les élèves français semblent être plus réticents à utiliser l'intelligence artificielle. 37% de nos élèves disent s'en servir au moins une fois par semaine, contre 46% en moyenne dans l'OCDE. Tout ça pour dire que malgré les évolutions technologiques, tricher à l'école n'est pas devenu particulièrement plus efficace qu'avant.
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0: Muriel Dac, Tropique sur votre radio, ici Berry. Ils ne seront pas trois, mais quatre exceptionnellement pour nos trois chansons françaises à la suite, puisqu'on aura un duo, un grand corps malade avec Stilto, le prochain rêve, c'est une nouveauté. On aura aussi Stéphane Escher, Déjeuner en paix, et Véronique Sanson, Amoureuse.
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0: Amoureuse Véronique Sanson, ici Berry, c'est votre radio locale qui vous informe aussi sur tous les événements culturels de la région, c'est le Berry Express.
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0: De la danse et une conférence dans votre Berry Express. La médiathèque de Valençay vous propose pas mal d'activités, d'animations pour cette rentrée. C'est reparti donc pour cette saison. Notamment une exposition à voir jusqu'au 24 septembre sur l'art ancestral indien avec les artistes indiens Alka et Adam Christopher Imam. C'est tout public et vous découvrirez leurs œuvres donc au sein de la médiathèque de Valençay pendant les heures d'ouverture. Également une conférence samedi 12 septembre à 15h, le retour des absents 1944-1945 avec un historien Jean-Luc Stiver qui est le président d'hier en pays de Basel. Il vous contera tout ce qui s'est passé entre avril et août 1945 quand plus d'un million de combattants, de soldats reviennent au pays, notamment dans l'Indre. Comment tout cela s'est passé? Eh bien, vous en saurez plus. Le retour des absents, samedi 12 septembre, 15h, médiathèque de Valençay. Si vous préférez la danse, ce sont les 24 heures de danse de Buzançais. Au profit du Téléthon, c'est la deuxième édition cette année. Les 11 et 12 septembre, à partir de vendredi 20h jusqu'à samedi 20h à la salle des fêtes de Buzançais. On danse, donc on se relaie avec de la musique, bien sûr, des DJ qui seront sur place, boom pour les enfants, tout style de danse. Le principe, c'est que tout le monde danse pendant 24 heures. Il y aura même une soupe à l'oignon de 6h à 7h qui sera offerte samedi matin. Les 24 heures de danse de Buzançais au profit du Téléthon, c'est à partir de vendredi 11 septembre à 20h.
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1: La Lune, Christophe Maé, c'est son dernier titre. C'était quoi avant? Denis Hervier, sa chronique historique à suivre sur Ici Berry tous les jours. Et il est question aujourd'hui de George Sand, dont on fête cette année les 150 ans de sa disparition.
2: Nous sommes aujourd'hui au domaine de Nohant. Nous sommes devant la maison de George Sand. Et avant, vous allez me dire, c'était quoi?
3: C'était quoi avant?
2: Alors avant, il y avait un administrateur, Georges Buisson. Il a été l'un des grands administrateurs de Nohant. Ça fait quelque chose quand on se retrouve ici, Georges.
4: Moi, je me rappelle en 2004, j'étais administrateur, c'était le bicentenaire de sa naissance. On commençait juste à prendre en compte la dimension de l'écrivaine engagée qu'elle a été. Casser un peu l'image de la bonne dame de Nohant, faisant elle-même ses confitures et élevant ses petites filles. Qu'on a découvert la Georges Sand journaliste. Et puis maintenant, on découvre effectivement la George Sand écologique, la George Sand qui très tôt a parlé de la violence faite aux femmes. C'est tout ça, George Sand. Il y a peu de gens qui ont embrassé autant de passion. George Sand, c'est un kaléidoscope incroyable. On peut pénétrer son univers par la musique, par le théâtre, bien sûr par la littérature. J'ai toujours posé cette question en me disant, mais comment se fait-il que George Sand, en restant la grande partie de sa vie au fin fond du Berry, ait pu, comme ça, avoir une perception du monde? Mais je crois qu'elle avait inventé Internet avant tout le monde, hein, en écrivant comme elle a écrit, et en recevant chez elle tous ces esprits qu'elle a reçus. Donc, effectivement, quand on rentre dans cette richesse-là, on n'a pas envie d'en sortir, parce que chaque fois, on en trouve des choses nouvelles. Et en même temps, c'est une philosophe. C'est-à-dire que elle est toujours portée par une utopie incroyable et en même temps ne lâchant jamais son utopie d'un monde meilleur auquel elle croit tout le temps, c'est un optimisme inouï. Et je trouve qu'aujourd'hui, cette espèce de rencontre de l'utopie qu'il nous faut garder et en même temps accepter d'être pragmatiste pour faire avancer le monde, eh bien, je veux dire, elle est incroyablement moderne. C'est quelqu'un qui a une actualité, une acuité comme il y en a peu, vraiment.
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0: Michael Jackson sur Ici Berry. 17h, c'est dans quelques minutes et je vous laisse en compagnie de Manuel Bonnefond jusqu'à 19h. Manu qui reçoit aujourd'hui Hervé Pépion pour parler du début de saison du Centre culturel Albert Camus à Issoudun. Belle fin d'après-midi à tous.
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0: My Life, la voix de Billy Joel dans votre poste. Bienvenue à vous tous.
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0: Et merci d'avoir choisi ici Berry, votre radio locale. Il est 17h. Sibérie première sur l'info locale. Voici les infos présentées par Zachary Gabory. Bonsoir Zachary.
2: Bonsoir Manu, bonsoir à tous.
0: De 5 à 25 ans de prison.
2: Avec mandat de dépôt, ce sont les réquisitions à l'encontre des 4 accusés de tentative d'assassinat devant la cour d'assises de l'Indre. Une affaire liée à ces tirs de Kalachnikov, notamment sur des appartements du quartier Saint-Jacques fin 2022. Les plaidoiries de la défense sont en cours. Le verdict doit être rendu demain. À Châteauroux, c'est un procès aussi pour homicide routier qui se déroule aujourd'hui. Il vise un homme de 31 ans impliqué dans l'accident mortel de Clion le 18 juillet 2025 qui a coûté la vie à une octogénaire. C'était la passagère de la voiture d'en face. Le prévenu est déjà connu pour conduite sans permis ou sous stupéfiants. Au tribunal de Bourges, ce sont 5 ans d'emprisonnement, dont 4 avec sursis probatoire et une amende de 700 000 euros requis par la procureure à l'encontre du principal accusé dans cette affaire d'escroquerie immobilière et financière. 18 à 36 mois avec sursis pour les autres complices de ce schéma de pyramide de Ponzi. La parole est actuellement à la défense. La date du délibéré sera indiquée à la fin de l'audience.
0: Des étages noircis en plein centre de Châteauroux.
2: Un feu d'appartement a touché ce midi l'immeuble qui abrite le bar à vin Le Conseil, rue Grande, vers 13h20. Seuls les premiers et deuxièmes étages ont été touchés. Le commerce au rez-de-chaussée lui a été épargné. Pas de blessés. Le locataire sinistré est hébergé pour les prochains jours par les propriétaires des murs, le temps de trouver une solution pérenne. Il y a 82 ans, Châteauroux était définitivement libéré avec le départ des troupes allemandes. Une cérémonie a lieu à 18h tout à l'heure au Square Charles de Gaulle. Le prix de référence du gaz va augmenter de 6,3% au 1er octobre pour une majorité de ménages français. Annonce de la Commission de régulation de l'énergie aujourd'hui, conséquence, je cite, d'une augmentation des prix sur les marchés du gaz au mois d'août comparativement à juillet. L'offre fixe n'est toutefois pas concernée par cette hausse.
0: Elles l'ont fait !
2: Pour la première fois de son histoire, l'équipe de France féminine de basket accède à la demi-finale de Coupe du Monde. Les Bleus ont sorti les Chinoises 90 à 61 tout à l'heure à Berlin. On connaîtra leur adversaire de samedi, ce soir après le match entre la Belgique et l'Allemagne à partir de 17h45.
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2: Avec tout ça, Manu, cette météo, est-ce qu'elle est aussi victorieuse que,
0: oui, oui.
2: Que les baskets?
0: 30 points d'avance.
2: Ah ouais, c'est énorme.
0: C'est, ouais, c'est un excellent résultat. Oui, on marque des points hein, là, cette semaine avec un soleil bien présent. Le ciel berrichon est maintenant presque tout bleu. Tout au plus, quelques nuages très innovants. Offensif, même type de temps prévu dans les jours à venir. On en prend jusqu'à au moins samedi. Tant mieux. Un soleil généreux et des températures très agréables. 9 à 12 degrés prévus demain à notre réveil et de 23 à 26 degrés en journée. Merci beaucoup Zachary. À tout à l'heure.
2: À tout à l'heure.
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0: Ici, tous les jours à vos côtés, avec cette envie de vous faire passer un excellent moment. 2 heures de détente pour bien terminer cette journée de jeudi. On a le casting parfait dans le quart d'heure à venir. Nathalie Imbruglia, Vianney et Claude Nougaro, souvenez-vous, Nouga York.

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Les trois plus de ce jeudi et quelques propositions d'événements à venir en Berry. La fête des flots de Trouy est de retour ce week-end. Trouy vous donne rendez-vous pour un week-end gourmand à base de produits de la mer, mais aussi de produits du terroir. Des huîtres au traditionnel burger, on aiguise vos papilles. Le spectre culinaire est assez large. L'association Trouy Temps Libre, organisatrice de l'événement, vous attend encore nombreux en famille ou entre amis. Profitez des différents stands, des animations pour passer un week-end festif. Samedi, on commence la journée avec un grand marché, avec des stands en tout genre, des animations musicales en journée et une grande soirée dansante avec un DJ. Le dimanche, on remet ça, hein, marché, brocante et tout le reste. La fête des flots, c'est surtout beaucoup de convivialité ce week-end à Trouy. Autre ambiance du côté d'Aiguzon, on va être un peu plus rock'n'roll. Hey! Ah, ça joue, hein. Sur place, une fête foraine, un bar en plein air. Et le samedi soir, DJ Freddy va faire monter la température d'un cran. Le dimanche, dès 7h, Aiguzon vous accueille avec sa grande brocante. Et en fin de journée, place au festival rock avec 6 groupes qui vont vous transporter dans leur univers. Si vous aimez les voitures et les motos américaines, vous serez servi. Il y aura une exposition avec des bécanes et des bolides de collection. Tout le week-end, Aiguzon vous accueille avec buvette et restauration sur place. Cette année, le Cirque Bidon a été l'ambassadeur du Berry et de George Sand avec leur spectacle Sand pour Sand, 100% on va dire, hein, 100% Bidon, un spectacle qui a attiré des milliers de curieux. Alors ça y est, ce week-end, ils posent leurs valises à Sainte-Sévère-sur-Indre. Vous allez pouvoir applaudir des clowns, des trapézistes, des funambules. On rit, on pleure, on est surtout sous le charme. Le Cirque Bidon, c'est ce samedi, rendez-vous à 21h et dimanche à 17h à Sainte-Sévère.

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1: 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En ligne de mire, Décibel et votre Berry Express, mais avant cela, musique avec Phil Collins et France Gall. Kong Star dans 2 minutes précisément.
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0: Extrait d'un album culte de France Gall en 1984, avec Michel Berger à ses côtés, Hong Kong Star.
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0: Votre Berry Express, c'est ces soirées d'observation du ciel à Nancy, c'est toujours intéressant, c'est toujours passionnant. Il y aura une soirée demain, vendredi, à partir de 21h, au pôle des étoiles, route de Souhem à Nancy. Venez observer le ciel en compagnie de passionnés, rejoignez l'équipe du pôle des étoiles et les astronomes amateurs de la Société d'astronomie populaire du centre pour vous délecter des splendeurs du ciel nocturne. C'est à Nancy. Chaque soirée d'observation est différente. Attention, le nombre de places disponibles est limité. Réservation obligatoire. Faites ce qu'il faut auprès du pôle des étoiles de Nancy, un lieu exceptionnel au cœur du Berry. Je vous parle également de la secousse à Gelébois. Ce lieu sympa comme tout, l'association La Secousse, qui propose des activités pour resserrer les liens sociaux dans la commune de Gelébois. Reprise des activités cette semaine avec le café des associations. Il y en a eu un hier mercredi. Il y a un atelier salsa bachata ce jeudi à 18h30, dans une heure. Faites le déplacement à La Secousse à Gelébois. Et samedi, la présence de l'association à la fête de l'Agri, à la ferme des deux parrains. Donc samedi, faites le déplacement, La Secousse sera présente donc à Gelébois.

0: Titre incontournable dans nos séries slow dans les années 80, Phil Collins, One More Night.
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0: Indiscrétion, confidence, anniversaire, concert, sortie d'album, c'est tout l'esprit de Décibel. On retrouve ce jeudi Émilie Mazoyer avec au programme Manu Chao, Eddy Depreto, Marc Lavoine et Nirvana.
2: Salut tout le monde. Émilie, au rapport pour votre dose quotidienne d'actualité musicale. On célèbre aujourd'hui l'anniversaire de la naissance d'une chanson devenue l'hymne d'une génération.

sortie de Smells Like Teen Spirit de Nirvana le 10 septembre 1991, il y a pile 35 ans. Pas un tube immédiat d'ailleurs, hein. Il a fallu un peu de temps et un clip emblématique avant qu'elle ne place la musique grunge en tête des ventes, lance le succès mondial de Nirvana et transforme tous les collèges lycées de France en club de bûcherons canadiens avec ce petit look chemise à carreaux, jean troué qu'évidemment vous n'avez pas oublié. Après une année 2026 en une de la presse People, Marc Lavoine doit être bien content de repartir en tournée. Une tournée intime, piano-voix, avec en fil rouge les souvenirs de Marc Lavoine qui, avant de devenir chanteur, travaillait dans les coulisses de l'Olympia, émerveillé par le défilé des grandes voix de la chanson française. Il racontera tout ça sur la scène de sa tournée, dans la peau, partout en France à partir du mois de février. La billetterie est ouverte. Près de 10 ans après son premier succès, Kid, Edith de Préto annonce son quatrième album.

que nos décisions nous appartiennent vraiment? C'est la question essentielle par les temps qui courent, posée par Eddy Depreto dans cette nouvelle chanson qui s'appelle « Sous influence ». Manu Chao a beau être une star mondiale qui a vendu des millions d'albums, ses lieux de choix pour les concerts sont les festivals associatifs et les petites salles indépendantes. Lui qui pourrait remplir un stade sera sur scène en octobre à Vitry, en banlieue parisienne, pour 3 représentations de son spectacle L'Aventura, devant un peu moins de 1000 personnes. Alors tentez votre chance pour qu'il vienne près de chez vous dans une petite salle. Il y a une adresse mail pour contacter son équipe tout en bas de la page d'accueil de son site manuchao.net.

0: Décibel, la chronique, c'est fini pour aujourd'hui. Décibel, l'émission, c'est entre 19h et 20h. Et ce soir, dans Décibel, au micro d'Émilie Mazoyer, Gaëtan Roussel, pour la réédition de son dernier album en date, Marjolaine. Plus de détails dès 19h.
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0: Allez, on fait quelques kilomètres, on se rend à Saint-Maur, rejoindre Marie-Annick. Bonsoir Marie-Annick.
2: Bonsoir.
0: Ça va bien, la journée s'est bien déroulée?
2: Oh, on dit très bien. Très bien, il fait beau, ça va, tout va bien.
0: C'est vrai, attendez, ça va durer comme ça quelques jours, hein, le week-end compris apparemment. C'est pas trop mal, c'est pas trop mal. Vous avez déjà une petite idée sur ce que vous allez faire ce week-end, le week-end à venir?
2: Oui, bon, on va faire quelques promenades, aller dans la vallée de la Creuse, voilà, on a déjà un programme sûrement.
0: Et le week-end d'après, moi j'ai une idée de sortie pour vous, aller applaudir. Un humoriste, Bernard Mabille, que vous connaissez parce que je crois que vous l'avez déjà vu sur scène.
2: Tout à fait, nous sommes allés le voir voilà quelques années au Théâtre des Deux Ânes.
0: Ah très bien, bah oui.
2: Où il faisait un spectacle, il y avait Jacques Maillot, Guidoni.
0: Bah oui, dans la grande tradition, hein, les chansonniers. Voilà. Voilà.
2: Donc ça me fait très plaisir de retourner le voir à Châteauroux.
0: Voilà, vous allez voir son gros man show, comme il a appelé son nouveau spectacle. Oui. C'est ça, voilà. C'est Bernard Mabille se dévoile à la MLC Belle-Île de Châteauroux le 19 septembre prochain à 20h. Et je vous annonce que Bernard Mabille sera mon invité mardi prochain à 18h15. Voilà.
2: Ah, bah, très bien.
0: Interview sympa comme tout. Marie-Annick, vous nous raconterez. On vous souhaite une belle soirée.
2: Eh bien, merci beaucoup, ICI Berry.
0: À l'écoute d'ICI Berry. Changez rien. On vous embrasse, Marie-Annick. On prend notre envol. On va décoller. Airport The Motors.

0: 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Donc demain, toute la journée. Dans 10 minutes, place à l'info, l'info locale, juste après Estelle et le son funk d'Imagination. Illusion dans 2 minutes.
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0: Merci d'avoir choisi Ici Berry, votre radio locale. Il est 18h. Ici Berry, première sur l'info locale. Voici les infos présentées par Zachary Gabory. Bonsoir Zachary.
2: Bonsoir Manu, bonsoir à tous.
0: Jusqu'à 25 ans de prison requis devant la cour d'assises de l'Indre.
2: Quatre hommes sont jugés toute cette semaine pour tentative d'assassinat à Châteauroux, notamment par des tirs de Kalachnikov visant des appartements dans le quartier Saint-Jacques en août et décembre 2022, mais aussi par des tirs au fusée à pompe dans un bar à chiche à quartier Bitrey la même année. Après trois jours de débat, l'avocat général a donc demandé cet après-midi des peines allant de 5 à 25 ans de prison, Manon.
3: Il y a eu des pleurs dans la salle, certains proches des accusés qui sont sortis ébranlés par les peines requises. 25 ans de prison demandée contre l'accusé principal, poursuivi pour les trois tentatives d'assassinat. 12 et 10 ans de prison pour deux autres mises en cause poursuivies pour seulement une partie des faits. Et 5 ans de prison avec mandat de dépôt contre le dernier, prison seulement lors de l'attaque du bar à chicha. Ça veut dire que si cette décision était appliquée telle quelle, il partirait directement en prison. Ce sont des réquisitions démesurées, c'est écrit l'une des avocates de la défense. Comme ses confrères, elle estime qu'il n'y a rien dans le dossier qui démontre une volonté de tuer. Les accusés ont expliqué avoir voulu faire peur hein, tout au long de ces débats. C'est l'une des questions que les juges professionnels et les jurés devront trancher demain.
2: Et merci Manon Klein pour ces précisions. Le verdict concernant les quatre accusés sera rendu demain.
0: Au tribunal de Bourges, les suspects d'escroquerie ont aussi leur réquisition.
2: 5 ans d'emprisonnement, dont 4 avec sursis probatoire et une amende de 700 000 euros requis par la procureure à l'encontre du principal accusé dans cette affaire d'escroquerie immobilière et financière. 11 millions d'euros volatilisés, 270 victimes. Les autres complices en cours de 18 à 36 mois avec sursis. La date du délibéré sera indiquée à la fin de l'audience. À Château c'est aussi un procès pour homicide routier qui se déroulait aujourd'hui. Il vise un homme de 31 ans impliqué dans l'accident mortel de Clion le 18 juillet 2025 qui a coûté la vie à une octogénaire. Le prévenu est déjà connu pour conduite sans permis ou sous stupéfiants. Des bijoux volés à Vierzon et une maison entièrement retournée. C'est la mauvaise surprise qu'ont eu ses habitants en revenant de vacances. Une carabine de 22 longs rifles, des bijoux et 2000 euros en numéraire sont partis.
0: Des étages noircis en plein centre de Châteauroux.
2: Un feu d'appartement a touché ce midi l'immeuble qui abrite le bar à vin, le conseil, rue Grande vers 13h20. Seuls les étages sont touchés. Le commerce, lui, qui est au rez-de-chaussée, a été épargné. Pas de blessés. Le locataire sinistré est hébergé pour les prochains jours par les propriétaires des murs, le temps de trouver une solution pérenne.
0: Il y a une semaine, le gouvernement annonçait venir en aide aux agriculteurs avec son plan baptisé CASI.
2: Acronyme de climat, adaptation, sécheresse et incendie. Sauf que 1 milliard d'euros d'aide, c'est trop peu, hein, tranchent les représentants du secteur, y compris dans l'Indre. Chez nous, très concrètement, ce sont entre 300 et 400 agriculteurs qui sont en très grande difficulté. Alors face à ça, la ministre de l'Agriculture a décidé de majorer les aides d'urgence qui représentent 210 millions d'euros à l'attention des zones intermédiaires. Le Berry n'est pas aidé par sa terre argileuse, c'est pour ça qu'il fait partie précisément de ces zones. C'est ce qu'explique Rick van der Herven, le directeur de la DDT de l'Indre.
4: Cette zone-là, en fait, bénéficie peu des aides dont bénéficient les zones défavorisées type de montagne et haute montagne. Il n'y avait pas de reconnaissance de la zone intermédiaire dans nos dispositifs d'accompagnement, en particulier au titre des aides de la PAC. La ministre, Mme Genevard, dans la répartition de l'enveloppe, en particulier du fonds d'aide d'urgence pour les céréaliers qui est intervenu au printemps, et là, le fonds d'urgence du plan CASI, elle a tenu à ce qu'il y ait une majoration qui soient accordés aux départements qui sont situés en zone intermédiaire. Ce qu'il faut retenir, c'est que ce sont des zones pour lesquelles le potentiel de production est plus faible. Le rendement moyen, vous voyez, chez nous en blé, il est à 55-60 quintaux hectares, alors que dans d'autres régions beaucoup plus productives, on est sur des rendements à 80-90 quintaux à l'hectare. Ces exploitants subissent le même coût en termes de produits phytosanitaires, d'engrais, d'énergie. Comme leurs charges opérationnelles sont élevées, dès lors qu'il y a une mauvaise année, ces exploitations décrochent très vite, puisqu'ils n'ont pas le potentiel agronomique, ils n'ont pas le niveau d'aide que peuvent avoir des régions encore plus difficiles que sont les zones de montagne et de haute montagne.
2: Et le montant de l'aide d'urgence attribuée à l'Indre sera connu demain et la préfecture prévoit d'ailleurs des déblocages de ces aides dès l'automne.
0: Les Bleus ont brisé leur plafond de verre.
2: Pour la première fois de leur histoire, les basketteuses de l'équipe de France accèdent à la demi-finale de Coupe du Monde. L'équipe a sorti la Chine tout à l'heure avec pas mal d'avantages d'avance, 90 points à 61 tout à l'heure lors d'un match intense à Berlin. Le nouveau match qui vient de commencer en ce moment même décidera quel sera leur adversaire, la Belgique ou l'Allemagne, pour un duel prévu samedi.
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2: L'équipe de Frande. Ah là là, ça s'abonne. Bon alors, niveau météo, comment ça se passe, Manu? On est sur une belle fin de journée?
0: Ah bah oui, le soleil est bien là, on en profite. Hein. Ciel Berrichon qui est maintenant presque tout bleu. Quelques nuages, oh, ils sont assez inoffensifs. On va le garder ce bleu dans les jours à venir. Même type de temps, un soleil généreux et des températures très agréables. Et cela au moins jusqu'à samedi dimanche. Hein. 9 à 12 degrés prévus demain à notre réveil et de 23 à 26 degrés en journée. On n'est pas mal. Merci Zachary.
2: Bonne soirée à tous.
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0: Ici tous les jours à vos côtés et sous le soleil, on relance la machine à grands coups de tubes et de nouveautés à venir. Madness, Pierre Demar et Céline Dion. Destin. Belle soirée à vous tous.

0: Destin, Céline Dion, on vous en joue des morceaux de Céline Dion toute cette semaine. On vous gâte, la série de concerts de Céline Dion à Paris débute ce samedi. C'est l'événement musical de la rentrée. Tous les tubes de Céline Dion sont à écouter sur votre radio locale ici.
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0: Le Centre culturel Albert Camus et la boîte à musique d'Issoudun lancent dans les jours à venir leur nouvelle saison. Une saison riche en événements, comme nous l'expliquera Hervé Pépion, le directeur, dans un instant.
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0: Le son électropop de Pierre Demar en nouveauté, je pense à vous. Théâtre, humour, musique, les propositions seront nombreuses, encore une fois, au CAC et à la BAM à Issoudun. Justement, il y aura une artiste que vous connaissez peut-être.
1: Alors je vois des comédies musicales, fuck le banal, j'ai rien fait de mal, pourquoi les gens chanteraient pas dans la rue ?
0: Allez, on reprend nos bonnes habitudes, on accueille avec plaisir Hervé Pépion. Bonsoir Hervé.
2: Ouais, bonsoir Manuel, merci de m'accueillir à nouveau.
0: Le directeur du centre culturel Albert Camus à Issoudun, de la BAM également, pour parler de cette 44e saison déjà, Hervé.
2: 44e saison et la 12e pour moi. Hein.
0: Voilà.
2: J'ai pas fait les 44. Hein.
0: 12e aventure pour le directeur que vous êtes et plein d'événements. On va d'abord faire un petit focus sur les deux premiers rendez-vous de cette saison en ouverture avec sur scène de la pop électro.
2: Oui.
0: Là, on va parler de la BAM.
2: Voilà, parce qu'on va faire une ouverture à la BAM le 1er octobre et une ouverture au CAC le 8 octobre.
0: Ouais.
2: Et donc, c'est PR2B, l'artiste que, évidemment, tous les Berrichons connaissent, PR2B, voilà, cet artiste pop électro qui a grandi à Saint-Doulchard, qui a commencé la clarinette à Bourges et qui a la carrière qu'elle a actuellement en pop électro, mais aussi elle a tout un parcours cinématographique puisqu'elle est diplômée de la FEMIS, etc. Donc en fait, on est très heureux d'accueillir cet artiste local finalement.
0: Bien sûr.
2: Cet artiste local qui a une grande carrière actuellement qui monte très très fort.
0: Super univers.
2: Ah ouais, super univers pop. Alors ça peut être à la fois être très doux, piano-voix. Et puis ça peut être très électro, pop, etc. Donc ce sera le jeudi 1er octobre à la BAM pour l'ouverture de saison.
0: À la boîte à musique, le 1er octobre. On a pris date, on va revenir maintenant au centre culturel Albert Camus. On va prendre date avec du théâtre et UNESCO au programme.
2: Un bon coup de cœur.
0: Ouais.
2: C'est vraiment une belle pépite de théâtre. Alors je veux pas dire de théâtre contemporain, parce que ça pourrait faire peur, mais de théâtre un peu moderne, etc. Puisque, enfin, l'œuvre de UNESCO, elle a été écrite une cinquantaine d'années, 53 exactement. Il y avait 15 tableaux, les comportements des gens, parce qu'on sait que l'histoire de Jeu de Massacre, c'est il se passe une épidémie dans une ville et on se rend compte du comportement de chacun. Après le Covid, ça nous fait réfléchir.
0: Ouais.
2: Et en fait, on a 10 comédiens en plateau. Voilà, c'est vraiment une pépite. Ça dure 2 heures. Ça va extrêmement vite. Avec une scéno très évolutive qui bouge, etc. On ne s'ennuie absolument pas. On découvre le texte de UNESCO avec, on le redécouvre comme moi je l'ai redécouvert avec grand plaisir. Le 8 octobre,
0: au Centre culturel Albert Camus, là aussi on prend les devants. Un autre rendez-vous, et là aussi il va falloir anticiper, les Baudins qui débarquent avec un classique, une pièce incontournable dans le parcours des Baudins.
2: Seul Jean-Christian Fassinet sera sur scène, mais la pièce est écrite par les Baudins. Voilà, c'est une pièce, vous le disiez, qui existe depuis longtemps, l'inauguration de la salle des fêtes. Bon, je vous fais pas le pitch, hein. Une inauguration de la salle des fêtes. Et forcément, ça va partir, comment dirais-je, en quenouille, on peut dire ça, c'est un joli mot. Voilà. Et ça, ce sera le 21 novembre. Il faut pas, on a déjà vendu beaucoup de places, donc n'hésitez pas à réserver.
0: Il y aura, et là aussi, il faut se projeter, Laurent Baffy.
2: Oui, on s'est permis un petit, je me suis permis un petit, une petite digression, avec de l'humour. Donc, il y a 3 humoristes. Alex Fredo, que j'ai découvert au Chaînon Manquant, dont le stand-upper, qui était animateur sur Radio-Canada. Voilà. Et qui a rencontré Gad Elmaleh, qui l'a poussé. Et puis après, il a fait d'autres premières parties comme Kev Adams, entre autres. Michael Hirsch, magnifique, que j'ai revu au Festival d'Avignon cette année. Et puis Monsieur Laurent Baffy, qui clôturera la saison en mai. Voilà.
0: On reparlera évidemment de ces temps forts. Notez en tout cas cette date, l'inauguration de la salle des fêtes, ce sera le 21 novembre.
2: À 20h30 au Centre culturel Albert Camus.
0: On se retrouvera pour parler dans les détails de tous ces rendez-vous. La saison va être belle et longue. Merci beaucoup Hervé Pépion.
2: Merci Manuel.
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0: éternel joueur de blues, Michel Jonas.
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0: Toutes ces cordes, Charlotte Cardin, The Way We Touch.
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0: Avec un atelier d'écriture à la plume animale, oui c'est possible. Demain vendredi, dès 10h à l'office de tourisme rue Grande, à Lignières. Réservation nécessaire auprès de l'office de tourisme. Essayez quand même d'y aller. Il y a peut-être encore quelques places demain matin. Cet atelier encadré par Denis Rocher, un habitué des fêtes médiévales. C'est l'occasion de découvrir de façon pédagogique et ludique, la manière d'écrire avec une plume animale comme le faisaient nos ancêtres. C'est accessible à partir de l'âge de 7 ans, en fait, pour les plus jeunes, pour les plus grands qui souhaitent également s'initier à l'écriture, comme avant, ils peuvent faire le déplacement. Donc demain, à l'office de tourisme de Lignières. Je vous parle également du café des aidants à Buzancé. Chaque mois, les familles rurales de l'Indre vous proposent des rencontres pour les aidants de personnes malades ou en situation de handicap, des discussions. Il y a beaucoup de conseils dispensés par des psychologues, des travailleurs sociaux. Prochaine rencontre, alors non pas ce jeudi, mais le jeudi d'après, le 18 septembre, sur cette thématique, prendre des décisions avec lui, à sa place, avec d'autres. Ça se passe à la salle du foyer à Buzancé, donc jeudi prochain, le 18 septembre, de 14h à 15h30.
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0: Je partirai au Chi. Les coulisses télé, le choix du jour de Patrice Gascoigne. Et aujourd'hui, Patrice, vous nous parlez du retour tant attendu de la fiction 10%. Et vous nous expliquez pourquoi elle est passée d'un format série à une version film.
1: La dernière fois qu'on a entendu ce générique, c'était il y a 6 ans sur France 2.

0: Quand, eh bien, il est de retour, non pas pour une nouvelle saison avec plein d'épisodes, mais pour une aventure unique en version longue, en version film. Autre différence notable, vous ne plongerez plus dans les coulisses du milieu du cinéma avec 10% sur France 2, mais sur la plateforme Netflix dès aujourd'hui. La bonne nouvelle, c'est que le casting de choc de la série est toujours là. Alors, nous n'allons plus vivre le quotidien de cette agence de comédiens, l'agence ASK qui a fermé ses portes. Non, on va suivre l'ex-agent de star Andrea Martel, joué par Camille Cotin, dans la réalisation de son premier long-métrage, une première qui s'annonce mal puisqu'elle se retrouve du jour au lendemain sans son acteur principal. Elle va devoir faire appel à ses anciens collègues.
1: Je suis tellement contente de faire le film d'Andrea. Je vais te proposer d'être ma productrice.
2: T'as cette nature enjouée que j'adore, et ce depuis toujours.
3: Star ou pas star, je lui balance une mandale dans la tronche. Je l'ai déjà fait, hein, je vous promets.
0: Et pour nous parler de cette suite, qui de mieux que la créatrice de 10% Fanny Herrero? Je lui ai demandé comment s'était fait ce choix d'un film plutôt qu'une série Fanny Herrero.
4: En fait, il y a eu plusieurs étapes de ça, mais une des premières étapes, c'est que moi, j'ai quitté la série à la fin de la saison 3. J'ai passé la main à un copain auteur qui s'appelle Victor Denbach, qui a relevé le défi quand même de faire une saison 4. Puis il faut dire qu'à ce moment-là, ça faisait déjà de longues années quand même que la série existait. Je pense que tout le monde avait besoin un peu d'une pause. Et du coup, je pense que les producteurs, à un moment, l'idée d'enchaîner sur une nouvelle saison, je pense que pour eux, c'était pas possible. Il fallait laisser passer du temps pour voir si le désir allait revenir et sous quelle forme. Et finalement, ce qui leur a semblé le plus naturel, c'était pas de repartir pour une nouvelle saison, mais de revenir avec un format un peu différent. Et c'est là qu'ils m'ont contacté. Et c'est vrai que moi, si ça avait été peut-être refaire une nouvelle saison, je suis pas sûre que je serais repartie. Mais en revanche, là, l'idée de faire quelque chose de nouveau, changer de format, ça rajoute de l'intensité, en fait, d'écrire un film.
0: Fanny Herrero, la créatrice de 10%, dont la dernière aventure est à retrouver sur Netflix. Notez qu'au casting, en plus des comédiens de la série, vous découvrirez Laetitia Casta, Laurent Lafitte, Vincent Macaigne, mais aussi Eva Longoria et Georges Clooney. En tout cas, de mon côté, il y a 100% de chance que je revienne demain pour de nouvelles coulisses télé.
5: Merci Patrice. Il est sur le terrain au quotidien, il est notre baladeur chaque matin également, il nous fait beaucoup rire. Francky Lemaire part à votre rencontre, partagez votre passion, profession ou autre activité. Francky nous propose dans un instant de faire un peu mieux connaissance avec Francis Maury, président, entre autres, de la Société des courses à Châteauroux. On le retrouve, Francis, aux côtés de Francky, juste après Chic, le fric.

0: Chaque jour, Francky Lemaire met en avant un berrichon ou une berrichonne au parcours parfois atypique. Aujourd'hui, Francky dresse le portrait d'un amoureux, on va dire, des grands espaces.
1: Je suis Francis Maury, ancien militaire de carrière.
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1: J'ai d'abord été moniteur de sport dans l'armée, où j'ai enseigné l'éducation physique pendant des années à des soldats. Ensuite, je suis devenu officier. Et comme officier, j'ai eu divers postes de responsabilité. Notamment, j'ai été responsable du personnel à la martinerie de Châteauroux. J'ai ensuite été directeur de cabinet du général en Allemagne, commandant les forces du matériel. J'ai diriger un établissement à Offenbourg, composé de 250 personnels civils. Et puis, j'ai terminé ma carrière à la délégation militaire de l'Indre et un séjour en Afrique. J'ai été recruté par le maire de Châteauroux, qui m'a demandé de faire partie de son équipe en 2001 à la mairie de Châteauroux. 13 ans, maire adjoint chargé des sports et du monde associatif et vice-président de la communauté d'agglomération. C'est à ce titre-là que j'ai découvert l'hippodrome, puisque je m'en suis occupé pendant 13 ans. Et en 2014, après mon séjour à la mairie de Châteauroux, le maire Gilles Averrousse et puis Louis Pinton, président du conseil départemental, m'ont demandé de reprendre la présidence de la société des courses et puis d'essayer de la faire vivre ou survivre.
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1: 10 ans après, on a une belle société des courses en pleine évolution et j'espère qu'elle le restera longtemps.
0: Francis Maury, président notamment de la société des courses à Châteauroux. 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

0: Le braquage des sentiments, c'est le tout nouveau Florent Pagny. 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Dans quelques minutes, dans un petit peu plus de 5 minutes, les infos, le retour de l'info. Et puis Décibel, juste après Décibel, l'émission. C'est entre 19h et 20h. Et ce soir, dans Décibel, au micro d'Émilie Mazoyer, Gaëtan Roussel pour la réédition de son dernier album en date Marjolaine. On en parle. Plus de détails à partir de 19h. Je vous dis à demain. Belle soirée à vous tous.
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0: Ici Berry, vos chansons préférées toute la journée, comme ce Maxime Le Forestier, En bas là-bas. Je vous souhaite de passer la meilleure des soirées. Évidemment, on se retrouve demain à partir de 17h.
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0: Merci d'avoir choisi Ici Berry, votre radio locale. Il est 19h. Voici les infos, à demain.
2: La condamnation est unanime. Ce soir, le ministre de l'Éducation lui-même porte plainte après des menaces envers une enseignante de Haute-Garonne. Un père de famille est jugé en comparution immédiate la semaine dernière. Il a menacé de mort la maîtresse de son fils, scolarisé dans une école primaire au Fougas, c'est au sud de Toulouse. Selon plusieurs sources, syndicats parents, il aurait menacé de la décapiter. Mathieu Solaire est directeur d'école à Toulouse, membre du SNUIPP 31.
3: Il n'y a rien qui justifie qu'un enseignant puisse exercer son métier dans ces conditions-là. Hein, sur des conditions...

0: mission de peur et de menace, c'est pas possible. Enfin, pour nous, c'est complètement aberrant. Il y a de l'horreur, quoi, mais de la solidarité avec la collègue. Maintenant, c'est judiciarisé, donc il faut que la justice, elle, puisse se montrer intraitable envers le parent. Il faut qu'il y ait des injonctions d'éloignement, il faut vraiment protéger l'équipe. Je sais que le ministère envisageait de recourir à leur décret qui permet de déplacer un enfant si le parent pose problème à l'école. Nous, notre position là-dessus, c'était que ça nous paraissait disproportionné de faire peser sur l'enfant les erreurs des parents. Parce que là, en plus, sur cette école, c'est la seule école de la commune. Donc, ça veut dire déplacer l'enfant et il y a une petite sœur. Donc, déplacer deux enfants sur une autre commune, dans une autre école, alors que la rentrée a déjà eu lieu, ça nous paraît disproportionné.
1: L'enseignante menacée, elle est en arrêt de travail. Patrick Bruel a porté plainte pour violation du secret de l'instruction contre différents médias, dont Paris Match. Ses avocats dénoncent la publication d'extraits de son audition par les enquêteurs dans la presse. Le chanteur de 67 ans est mis en examen, je vous le rappelle, dans 4 dossiers, notamment pour viol et tentative de viol. Le gouvernement s'attaque au nomadisme médical, le fait de changer de médecin pour avoir un arrêt maladie. Après avoir augmenté de 40% les franchises médicales à la charge des patients, le gouvernement va réduire la durée d'indemnisation des arrêts maladie de plus de 6 mois qui ne concernent pas des affections longue durée et sanctionner donc financièrement ce nomadisme médical. Anne-Laure Danier, les deux décrets seront publiés dans les jours qui viennent.
2: Oui, et dans leur cas, les sanctions seront immédiates. Tous ceux qui pratiquent le nomadisme médical, c'est-à-dire qu'ils passent d'un médecin à un autre pour avoir des arrêts maladie. D'après la Sécurité sociale, en 2024, 13 000 assurés sociaux ont bénéficié de 5 arrêts par 5 généralistes différents dans l'année pour 12 jours en moyenne d'arrêt. Ces nomades devront rembourser une partie des indemnités perçues ou bien payer une pénalité financière. C'est la Sécurité sociale qui le définira. L'autre mesure sera appliquée mi-octobre. Elle concerne beaucoup plus de monde et coûte plus de 3 milliards d'euros à l'assurance maladie. En 2023, 400 000 personnes ont été arrêtées plus de 6 mois pour une dépression ou des troubles musculo-squelettiques sans souffrir d'une maladie chronique ou grave. Les indemnités de ces arrêts longue durée dérogatoires vont passer de 3 ans à 1 an seulement. En contrepartie, le ministère de la Santé promet un meilleur suivi pour ses patients.
1: Précision signale Nordanier. Encore une nouvelle hausse. Le prix repère du gaz va augmenter de 6,3% au 1er octobre, soit une augmentation moyenne de 5,28 € sur la facture le mois prochain. Cette fois, c'est officiel. Edgar Gros-Piron n'est plus président du comité d'organisation des JO de 2030 dans les Alpes. Le bureau exécutif du COJOP réuni cet après-midi prend acte de la décision de l'ancien champion olympique de ski de bosse de quitter ses fonctions. C'est donc la fin de l'aventure JO pour Edgar Gros-Piron qui a en réalité été poussé vers la sortie, Tommy Cataneo.
3: Oui, d'après le communiqué du COJOP, quitter la présidence est sa décision et elle s'inscrit dans une transition choisie, organisée et assumée dans l'intérêt du projet et de sa gouvernance. On comprend qu'Edgar Gros-Piron comme président n'était plus dans l'intérêt de ce projet. C'est l'épilogue d'une série de polémiques qui ont entaché les 19 mois de mandat de l'ancien Savoyard à la tête de l'instance. Des démissions de cadre, celle du directeur général Cyril Linette, un audit sur la santé mentale et morale des agents du COJOP et surtout une confiance rompue entre Edgar Gros-Piron et plusieurs parties prenante de ces jeux, les régions hautes, le ministère des Sports et le comité olympique et paralympique. Il n'en fait qu'à sa tête, nous glissait il y a encore quelques jours une source proche du dossier. Il fallait donc régler le problème et tourner la page. La question désormais, c'est qui pour le remplacer? Un sportif comme le biathlète à la retraite Martin Fourcade, un temps pressenti pour le poste, mais qui avait finalement renoncé en février 2025. Le profil du nouveau président du COJOP pourrait aussi être plus politique pour éviter les frictions avec les principaux acteurs du dossier.
1: Tommy Cataneo, ici Pays de Savoie. L'équipe de France féminine de basketball s'est qualifiée pour les demi-finales de la Coupe du Monde à Berlin après sa victoire contre la Chine. C'est une première. Elles affronteront samedi à 16h30 la Belgique ou l'Allemagne. Louise et Gabriel resteront les prénoms les plus donnés par les parents en 2027 selon les projections de l'officiel des prénoms. Le classement ne change pas. C'était la même chose en 2025 et 2026. Vous le retrouvez dans sa totalité sur ici.fr.
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1: Le temps pour demain. Dès le matin, une perturbation s'installe de la Bretagne au Nord-Pas-de-Calais. Sur le reste du pays, le temps reste sec et ensoleillé. Le ciel est parfois voilé. L'après-midi, quelques nuages se développent sur le Mercantour, le nord de la Corse, où ils peuvent donner une averse. La nuit et la matinée, côté température, sont fraîches. L'après-midi, les températures sont comprises entre 20 et 25 sur la moitié nord, entre 23 et 28 degrés au sud, jusqu'à 27 et 31 sur le pourtour méditerranéen.
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6: Salut à toutes, salut à tous et bienvenue dans Décibel. J'espère que votre jeudi s'est passé comme dans un rêve. Et puis si c'était un petit peu compliqué, bah voilà, dites-vous que la journée est bientôt terminée et que s'ouvre sous vos yeux et vos oreilles ébahies une heure d'actualité musicale dans laquelle nous allons recevoir l'excellent Gaëtan Roussel. Vous le connaissez comme chanteur de Louise Attaque, mais aussi comme artiste solo à succès. Il avait eu une victoire de la musique pour ce banger. Gaëtan Roussel sort la réédition de son dernier album en date, le joli Marjolaine. Une réédition augmentée de 6 nouvelles chansons, dont un duo avec Amel Bent. On va pouvoir en parler avec lui, puisqu'il est l'invité ce soir de Décibel. Gaëtan Roussel, qui vous offre la version dédicacée de son album Marjolaine, tout à l'heure au Blind Test. Alors si vous avez envie de jouer avec nous, il est temps d'appeler Yanis au standard 0810 055 056. Également au programme de Décibel ce soir, l'anniversaire du guitariste d'Aerosmith, un blind test, oui, je vous ai pas donné le thème, autour de l'année 1991. Et puis la bonne nouvelle du jour, le retour de Manu Chao qui vraiment se précise, non pas un madame ni deux, mais trois concerts annoncés en région parisienne, toujours au même endroit, une petite salle tout près de Paris à Vitry-sur-Seine qui s'appelle le Kilowatt. Il y jouera Manu Chao le 10 octobre, le 15 octobre et le 13 octobre. Oui, je vous les ai donnés dans le désordre, mais enfin, vous m'avez compris. Le 10, le 13, le 15 octobre, trois concerts de Manu Chao en région parisienne dans des petites salles. On adorerait qu'il le fasse un petit peu partout en France, pourquoi pas, pour célébrer, l'amour que nous partageons avec lui, notamment depuis les succès de la Mano Negra et de son album solo Clandestino 1998. Oui, on a gagné la Coupe du Monde, mais Manu Chao, lui, il a vendu 2 millions d'albums en France. Clandestino.

0: Je viens de vérifier la capacité d'accueil de public de ce lieu en région parisienne. Le Kilowatt où Manu Chao va donner 3 concerts en octobre, c'est 1000 places. Voilà, donc les 3000 Vénards qui ont eu leur ticket, profitez-en bien. Et toutes les petites salles de France et de Navarre, je vous encourage à contacter l'équipe de Manu Chao. Visiblement, en ce moment, il a très envie de jouer dans des espaces intimes. Sois le bienvenu, Manu. Il y a 6 places dans mon studio, tu viens quand tu veux.
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0: Notre coup de cœur du jour, grâce au label Modulor, bravo à eux d'avoir repéré ce talent, un garçon qui s'appelle Thomas Schmal, un garçon qui regarde le monde dans lequel on vit, parfois un petit peu moche, hein, vous savez, les villes en béton, les autoroutes, les usines, etc. Et lui, il y trouve de la beauté et il en fait des chansons. Autoroute, d'ailleurs, c'est le nom de la chanson qu'on va écouter maintenant. Gros, gros coup de cœur pour Décibel, c'est son 3e single à Thomas Schmal. Il sortira la semaine prochaine son premier EP. Autoroute, Thomas Schmal, grand, grand coup de cœur de Décibel. On n'est pas les premiers, hein. Il a été aussi repéré par les Inouïs du Printemps de Bourges.

0: Alors lui, c'est vraiment mon coup de cœur de cette rentrée. Thomas Schmall, pour que vous le trouviez sur les réseaux et compagnie, c'est S-C-H-M-A-H-L, Thomas Schmall. La chanson que vous entendez, on a vraiment l'impression d'être sur la route avec lui, il s'appelle Autoroute. Et son premier EP documentaire sortira la semaine prochaine, le 17 septembre. Thomas Schmall, franchement, le mec est très très fort parce qu'il nous fait vivre l'expérience d'être en voiture avec lui quand même sur cette chanson. Si vous partez en road trip, tentez-la. Et puis après, voilà, vous nous direz comment ça s'est passé. Allez, dans la suite de Décibel, c'est l'arrivée d'un garçon que l'on aime depuis Louise Attaque 1997, les amis. C'est une affaire qui roule, hein. Bientôt 30 ans d'amour avec Gaëtan Roussel qui vient nous voir pour la réédition de son album Marjolaine.
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4: Nous partirons. Klemt.
5: Fallait un jour poser les bases.
4: Originaire du Mans, Klemt porte cette énergie des terres de province. Force tranquille, humilité, texte fort, l'essence de son écriture, l'émotion, la sincérité et le mot juste.

0: Tiron, Klemt, un coup de cœur ici même.
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2: Et c'est Gaëtan Roussel qui fait l'actualité musicale. Bonsoir Gaëtan.
3: Bonsoir.
2: J'aime bien quand je vous vois là comme ça, je me dis ça y est, c'est vraiment la rentrée des classes.
3: Ouais, c'est gentil, moi c'est toujours un bonheur de vous rendre visite.
2: Merci.
3: Très sincèrement.
2: L'album Marjolaine est disponible depuis quelques mois.

0: Marjolaine, dernier album solo donc de Gaëtan Roussel. À chaque fois on précise solo parce que Gaëtan c'est aussi Louise Attaque, puis c'est aussi parfois on vous reçoit parce que il y a un album de duo, parce que vous êtes producteur, enfin voilà, il y a plein de choses, même pour la télé, on en parlera tout à l'heure. Là c'est Marjolaine avec une réédition.
1: Tout à fait.
0: Alors ça c'est devenu comme une tradition hein, les rééditions d'albums. Quelques mois plus tard avec de nouvelles chansons, est-ce que ce sont des chansons que vous aviez déjà en tête au moment de la sortie de Marjolaine, ou c'est des chansons qui sont nées entre-temps ?
1: Une, pour être tout à fait transparent avec vous, ouais. Une était déjà avec moi et finalement n'a pas trouvé sa place dans la version première de Marjolaine. Ouais. C'est celle qui s'appelle Déjà passé, et tout le reste a été écrit pour la réédition. Une manière de se rappeler au bon souvenir des auditrices et auditeurs qui veulent bien tendre l'oreille.
0: Et à la fois, je me dis, ça doit être chouette cette nouvelle tradition pour les artistes. Alors, ça rajoute une pression parce qu'en fait, on sort pas juste un album. On sort un album en se disant, mais attention, d'ici 6 mois, faut quand même qu'il y ait une réédition, parce que maintenant, vraiment, tous les gros albums ont droit à leur réédition. Oui. Mais d'un autre côté, je connais l'angoisse de certains artistes, certaines, qui se disent « Oh là là, mon Dieu, ça y est, c'est fini, c'est figé. Mon album est fini, il est sorti, je ne peux plus rien faire. » Bah, avec la réédition, on peut quand même faire encore un peu.
1: C'est vrai que arrêter quelque chose ou décider que ça y est, c'est terminé, c'est toujours un petit peu délicat et je peux comprendre ce que vous dites. Donc c'est vrai qu'il y a cette petite soupape qui existe, qui existe maintenant. Moi, je le vois comme une manière de raconter l'histoire en deux temps, mais à un moment donné quand même, ce qui est bien, c'est de pouvoir passer à autre chose. Mais cette idée de réédition et de deux temps qui existe, et vous avez raison, qui est complètement répandue maintenant, elle est agréable, on peut aller peut-être un peu plus loin. Je me dis, moi, j'ai travaillé avec les mêmes producteurs, je vous l'avais raconté la dernière fois, 3 producteurs, j'ai retravaillé avec les mêmes, j'en ai profité pour aller toquer à la porte de 2 personnes, histoire de faire des duos et de rencontrer des gens que je ne connaissais pas à ce moment-là, donc j'ai essayé de continuer, de pousser un peu plus loin l'histoire que j'essaye de raconter.
0: Mais ça, c'est intéressant. C'est-à-dire, c'est pas une nouvelle histoire, c'est continuer l'histoire. Et par exemple, dans l'histoire de Marjolaine, il y avait effectivement des rencontres. Il y avait un duo avec Bernard Lavillier, Lové.

0: justement dans la suite de Marjolaine, dans la réédition de Marjolaine. Il y a un duo avec Widad, on en écoutera quelques mesures tout à l'heure, mais il y a un duo événement dont le clip en plus est sorti aujourd'hui.
1: Exactement.
0: Avec Amel Bent. Alors, on adore Amel. Chaque fois qu'elle fait quelque chose, elle vient dans l'émission.
1: Donc, ouais.
0: Et bah justement, on découvre, mais c'était déjà le cas, de toute façon, même avec les sonorités de Marjolaine et tout, on vous découvre, Gaëtan, en fait, super fan de musique urbaine, de R&B. C'est pas forcément un style de musique auquel on vous associerait.
1: Tout à fait.
0: Donc, c'est un duo naturel avec Amel ou c'est quelque chose de nouveau pour vous aussi?
1: C'est les deux, je dirais. Ça va être nouveau, peut-être, dans la manière d'appréhender la musique, en essayant d'aller encore une fois du mieux que je peux et très bien accompagné avec Amel et sur ce titre-là, Marceau à la co-composition et à la production, pour aller musicalement quelque part, humainement complètement naturel. Moi, j'ai rencontré Amel à travers ma participation à la troupe des Enfoirés et ça a été très simple, très rapidement, même si on a deux parcours, je sais pas comment on peut appeler
0: ça. Oui, mais vous êtes taillés dans le même bois
1: et ça a été immédiat.
0: Immédiat. Vous avez la même générosité, vous adorez le partage. Et puis, je pense que vous avez chacun aussi une signature vocale tellement forte, tellement identifiée. Vous n'avez pas peur des duos?
1: Non, en tout
0: vous
1: cas.
0: Non, elle non plus.
1: Elle, je suis sûr que non. Et moi, j'essaye de ne pas en avoir peur non plus. Ouais. Et puis, moi, c'est une manière aussi de continuer ma quête dont je vous ai déjà parlé. Ça s'appelle l'éclectisme. Ouais. C'est aller au contact des autres et apprendre à chaque fois. Et je redirai ça jusqu'à tant que je continuerai à rencontrer d'autres personnes, à croiser d'autres univers, moi je m'enrichis. Et le mien s'enrichit, donc je crois à ça. Et avec Amel, c'était flagrant et on a essayé de faire une belle balade, et j'espère une belle grande chanson d'amour, livrée. Elle a une voix magnifique et du coup elle va à des endroits où moi je ne peux pas aller. De fait, on a une signature vocale un peu différente. On a le droit tout d'un coup à un refrain qui s'envole que je ne pourrais pas porter tout seul. Et elle le porte à merveille, donc on est allé au bout de cette idée-là. Elle a été super, à partir du moment où on s'est rencontrés, je lui ai dit ça serait vraiment super qu'on chante ça, elle m'a dit mais ça serait super, je lui ai envoyé une chanson, et elle a répondu dans les minutes qu'on suivit, et je me rappelle toute ma vie, elle m'a dit c'est un grand oui, et ça m'a beaucoup touché, et ça, voilà, donc coucou Amel, merci mille fois.
0: Coucou Amel, bisous et merci à tous les deux, Gaëtan Roussel et Amel Bent. Ce monde a besoin de chansons d'amour et comme ça, en est une qui va vous enchanter. Elle est sur la réédition de Marjolaine, l'album de Gaëtan Roussel.

0: Amel Bent est invitée sur la réédition de l'album de Gaëtan Roussel, Marjolaine, l'édition de luxe qui est disponible comme ça. Et vous étiez tellement heureux de travailler ensemble que vous en avez fait un clip.
1: Oui, voilà, tout à fait.
0: Qui sort aujourd'hui. J'ai déjà posé la question à d'autres artistes, mais je suis très intéressée d'avoir votre réponse, Gaëtan Roussel, justement autour des clips. On dit aujourd'hui, et c'est vrai qu'il y a moins de sous dans la musique, un clip ça coûte beaucoup d'argent. Certains artistes font plutôt le choix de faire sponsoriser des posts Instagram, des petites capsules de 20-30 secondes. D'autres disent, non, moi je tiens au clip. À quel point vous tenez au clip?
1: Déjà, je pense qu'il faut avoir des bonnes idées, et on peut avoir de plus en plus des bonnes idées à pas si cher que ça, oui, sans doute. Et il y a des gens dont c'est le métier et qui travaillent dans ce sens-là. Et il y a toute une chaîne de travail entre, d'abord, pour commencer, le management, la maison de disques, puis les gens qu'on sollicite dont c'est le métier de faire de l'image. Moi, je pense qu'il faut travailler avec de l'image qui vous représente et qui vous ressemble, pardon. Oui. Donc moi, je serais toujours heureux de faire des clips parce que à travers le clip, on peut montrer un moment, une idée, on peut aller un peu plus loin. L'idée de ce clip-là sur deux escalators qui ne vont jamais dans le même sens, moi, elle m'a parlé tout de suite.
0: Ça J'adore.
1: Tient, ça tient dans une ligne. Je m'avancerai pas sur les budgets pour pas dire de bêtises, mais par contre, je sais que c'est important d'avoir ce clip-là, même si après, il passera sans doute dans les réseaux de télé, mais il va aussi passer dans les réseaux sociaux.
0: Oui.
1: Et c'est pas pour autant qu'on peut pas le sponsoriser. D'ailleurs, ce
0: c'est
1: petit
0: vrai.
1: Post.
0: Oui, oui,
1: donc moi je trouve que quand on a la chance de pouvoir faire de l'image qui vous ressemble, et pour ça faut qu'elle soit travaillée, c'est du travail. L'image, je suis pour, et je suis chanceux parce que là j'ai pu en faire un clip, donc j'en suis très heureux pour le coup.
0: Tant qu'on est dans l'image, parlons de votre carrière d'animateur à la télé. Gaëtan Roussel, j'adore cette émission Aberth Road. Mm-hmm. Comme son nom l'indique, pour les bretonnisants ou les fans du coin, se passait donc dans les Aberth, qui était une région magnifique de Bretagne.
1: Très bien, oui, tout
0: voilà.
1: à fait.
0: Vous y avez reçu des artistes très attachés à ce territoire, Renan Luce, Jane Birkin, on a beaucoup revu cette émission après le départ de Jane, Raphaël, Nolwenn Leroy, Hervé, Yael, Miossec, Dominique A, Nicolas Perrac, enfin voilà, plein de gens super, Alan Stivell.
1: Oui, tout à fait.
0: Voilà, quitte à aller en Bretagne. Et là, vous sortez de la Bretagne avec la nouvelle saison de cette émission à Aberth Road, donc c'est toujours sur France Télé. Vous partez faire un tour avec Claudio Capeo en Alsace.
1: En Alsace, exactement, vous avez tout compris.
0: Ben l'Oncle Soul.
1: Ben l'Oncle Soul, c'est autour de Tours, de la Loire, là où il a habité beaucoup, et de là où est parti son travail, son nœud papillon, tout ça.
0: Oui.
1: Il y a des petites promenades là où il a acheté ses premiers chapeaux et tout ça. Donc, autour de Tours et la ville de Tours.
0: Et puis Alain Chamfort, avec qui tout le monde veut partir en week-end, ben, c'est Gaëtan Roussel qui va y aller. Il vous emmène où, Alain Chamfort?
1: Il m'emmène vers plutôt presque la Bretagne, la Normandie.
0: Ouais.
1: Voilà,
0: ouais.
1: On va dire que c'est la Normandie, lui. Mais c'est un bonheur de faire cette émission pour plein de raisons. Cette émission, au départ, c'est une idée de Gérard Pont, qui est un producteur de concerts et de plein d'autres choses et de télé, qui est brestois et qui a eu cette idée, qui a trouvé le nom, qui a trouvé le concept. Le concept, il est de se promener, c'est comme un portrait à la fois de territoire et de personne. Donc on l'a fait beaucoup en Bretagne, c'est parti de là, vous l'avez rappelé, ça partait des Aberth. Et puis maintenant, on est, entre guillemets, hors les murs, hors Bretagne. Et moi, j'aime bien parce que on est dans, le principe est d'être dans un van, c'est propice à discuter, ouais. La route est propice à se confier, à discuter, on voit pas vraiment les caméras. Il y a un vrai champ libre pour travailler sur cette émission. Il y a un concept, mais on a le droit de se promener autour. On finit toujours par un peu de musique. Donc voilà, c'est bienveillant, j'ose le mot, même si on l'utilise à tout va. C'est
0: là,
1: bienveillant,
0: là, c'est
1: sincèrement.
0: Vrai pour le coup.
1: Voilà. Et voilà, donc c'est un bonheur de voir cette émission, d'essayer de m'intéresser aux autres, de leur poser des questions. J'aime bien cette idée-là.
0: Aberth Road, les artistes parlent aux artistes, et croyez-moi, c'est hyper agréable.
1: C'est gentil, je suis heureux que ça vous plaise.
0: Et c'est sur France.tv. Les amis, on est avec Gaëtan Roussel et la réédition de son album Marjolaine. À tout de suite.
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3: C'est la fête du sport ce samedi 12 septembre à 13h30 au Parc des Sports d'Aubigny-sur-Nère dans le Cher. Plus de 20 associations sportives vont vous proposer des initiations, des démonstrations, des défis, des animations. Une 6e édition qui va se dérouler samedi entre 13h30 et 18h au Parc des Sports. Et vous pourrez découvrir donc plein de disciplines avec des démonstrations pour tous les âges. La fête du sport, c'est c'est à Aubigny-sur-Nère. C'est ce samedi à partir de 13h30. Rendez-vous au Parc des Sports. Et puis on reste dans le Cher, à Sancerre, avec une exposition photo. Sancerre Lumière, c'est à partir de vendredi 11 septembre à 15h30, place Saint-Père, à Sancerre. Vous allez découvrir l'univers assez fascinant de Marcel Vatan, qui était photographe visionnaire et qui a capturé l'âme de Sancerre à travers son objectif.
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0: Et l'actualité musicale du jour, c'est Gaëtan Roussel avec la réédition de son album Marjolaine et aussi une jolie tournée. Ah, ça commence le 31 octobre, pas d'Halloween, donc, ou alors peut-être un concert déguisé, je ne sais pas. 31 octobre.
1: Ne me donnez pas des idées.
0: Ah, ce serait dingue, mais en plus, on est capable. Donc, les docks du Havre le 31 octobre, et puis ensuite, donc, tout le mois de novembre, Nantes, Bordeaux, Toulouse, Metz, Lille, Caen, Brest, Rennes, ensuite, au mois de décembre, concert Noël, Lyon, Clermont, et puis ensuite, 2027, ça continue, évidemment, mais comme souvent, les tournées de Gaëtan Roussel. On sait quand ça commence, et puis après, hein, voilà. Nantes, Brest, Angers, le Zénith de Paris, notez bien les amis, le 25 février 2027. Et quand je vous dis notez bien, en vrai, j'ai envie de vous dire, surtout dépêchez-vous de réserver, parce que tout ça se remplit très vite. Gaëtan, on se connaît depuis longtemps. Il y a une nouvelle petite tradition dans Décibel, c'est le questionnaire des choix cornéliens.
1: Ouh là là.
0: Oui, il faut choisir. On commence tout doux, et puis après, on verra où ça nous mène.
1: D'accord.
0: Gaëtan, vous préférez une session acoustique ou un concert symphonique ?
1: Je vais prendre symphonique, j'ai jamais fait.
0: Ah, mais
1: c'est pas
0: vrai,
1: que je préfère, mais de fait, j'aimerais bien le vivre. J'ai vécu des enregistrements avec des cordes, mais symphonique, non. Et des moments, des sessions acoustiques, j'en ai vécu beaucoup. Et j'adore ça, c'est ma colonne vertébrale. Donc, par curiosité et avec grande envie, symphonique.
0: Très bien, on est au bon endroit. Je vous rappelle qu'à la Maison de la Radio et de la Musique,
1: exactement.
0: Radio France, non pas un, mais deux orchestres et un auditorium.
1: Ah, là, est-ce qu'il n'y en aurait pas un de libre, s'il vous plaît.
0: L'appel est lancé, très bien. Puisqu'on est dans les plantes aromatiques, hein, je rappelle que marjolaine, c'est aussi une plante aromatique. En plus d'être un très joli prénom féminin, je voulais savoir, en votre âme et conscience, Gaëtan Roussel, vous êtes pour ou contre la coriandre ?
1: Ah, moi je suis pour, mais je ne sais pas si on peut être pour ou contre. Je crois que c'est lié à
0: un gène.
1: Et donc en fait, on peut ou pas y aller. Il y en a qui trouvent ça très bon, d'autres qui trouvent qu'on mange du savon, si
0: c'est
1: j'ai
0: ça.
1: Bien compris.
0: Oui, c'est la génétique qui nous fait sentir la coriandre comme du savon.
1: Alors moi, non. Moi, je suis pro.
0: Pro-coriandre.
1: Pro-coriandre, en tout cas, je l'accepte avec bonheur et je trouve ça très bon. Même si je trouve que ça peut vampiriser un petit peu. Attention à ne pas en mettre trop.
0: C'est bien. Un artiste engagé, pro-coriandre, dans Décibel. Vous préférez que une de vos chansons, soit une trend TikTok ou choisie pour être la musique d'une pub ?
1: Oh, je sais pas. Je sais pas. Alors, à ce jour, je sais pas.
0: On a dû vous solliciter pour les pubs.
1: Oui, et puis on a fait des synchros avec Louise Attaque, on a fait des synchros avec notre chanson Je t'emmène au vent pour un réseau de téléphonie. TikTok nous a aidé aussi pour Je t'emmène au vent.
0: TikTok
1: donc
0: aussi.
1: Je prendrais bien un train TikTok, allez. Voilà,
0: TikTok
1: j'aime bien.
0: Avec une Corée.
1: Voilà, comme celui de Christophe, là, Christophe Maé, son J'avoue, là. J'adore. Voilà, coucou Christophe. J'adore.
0: Tout l'été, ma fille m'a chanté cette chanson.
1: Mais c'est génial.
0: Christophe Maé, qui est plus vieille qu'elle.
1: Mais c'est super. Il y a des J'avoue magnifiques, hein. Et un gros bisou à Christophe.
0: Si vous deviez devenir virtuose d'un seul instrument, ce serait lequel ?
1: Le piano.
0: Vous en rêvez ?
1: J'en rêve parce que j'en joue un petit peu, mais vraiment je pianote, c'est le cas de le dire, et j'aurais aimé beaucoup. Ouais. J'aurais beaucoup aimé à maîtriser, parce que je pense que quand on maîtrise et qu'on devient virtuose de quoi que ce soit, il y a une grande liberté derrière qui peut s'ouvrir à vous. Donc voilà, j'ai pas réfléchi, j'ai dit piano tout de suite parce que j'y arrive tellement pas.
0: Est-ce que vous échangeriez 6 mois de votre vie contre le retour d'Alain Bachung ?
1: Ah oui. Mais maintenant, je vous donne un nom, si vous voulez.
0: Waouh. Il manque.
1: Il manque partout. Puis, il était tellement inspirant. Oui. Tenez, hop.
0: Allez, merci. Préférez être jury de The Voice ou candidat dans Koh-Lanta ?
1: Ah, je vais prendre jury de The Voice. Je vais prendre le siège.
0: Hein. On aime ton confort. Oui, je comprends.
1: J'avoue.
0: Ah là là, Gaëtan Roussel, allez, encore un petit choix cornélien. Vous vous réveillez demain matin avec une nouvelle voix, celle de Vanessa Paradis ou de Bernard Lavillier ?
1: Oh, mais
0: vous avez fait des duos avec les deux.
1: Bah oui.
0: C'est la vôtre, après, pour toujours.
1: Ah, c'est dur, je vais prendre celle de Vanessa Paradis, puis j'irai voir Bernard Lavillier pour voir s'il veut pas faire un petit duo avec moi. S'il vous plaît. Et donc, bonjour Vanessa, bonjour Bernard.
0: On envoie que des bonnes ondes aux artistes qu'on aime. Bah oui, oui, nous on fait comme ça. Et allez, on termine, parce que je vous sais sportif, mais quand même Gaëtan, vous préférez faire un footing par moins 10 degrés ou ne plus jamais faire de sport?
1: Alors, footing par moins 10 degrés direct.
0: Pour de vrai, vous y allez?
1: Ah bah oui. Oui, il faut s'échauffer un petit peu. Ah, plus faire de sport, j'aimerais pas.
0: Ouais.
1: C'est quelque chose que j'aime faire, que j'ai toujours aimé faire, que je fais de plus en plus.
0: Et dans le cadre d'une tournée, c'est important aussi?
1: Oui, c'est important. C'est important, mais c'est important physiquement, mais c'est aussi important mentalement. Enfin, je sais pas, là, ça devient personnel. Chacun a son rapport au sujet. Moi, c'est important au quotidien. Et donc, en tournée, c'est aussi important. Oui, tout à fait.
0: Gaëtan Roussel a répondu à tout, ce qui ne m'arrange pas, pour enchaîner avec la chanson qui arrive, qui s'appelle Tu ne réponds pas. Elle est sur la réédition de l'album Marjolaine. Découvrez-la maintenant. Mais sachez que Marjolaine, version réédition de luxe, est disponible.

0: Une chanson de plus à ajouter à la liste des incontournables de Gaëtan Roussel. Tu ne réponds pas. C'est sur la réédition de Marjolaine. Gaëtan, il est obligatoire de chanter cette chanson en concert, s'il vous plaît.
1: D'accord, je le note.
0: Il est obligatoire, mais après je dis s'il vous plaît pour quand même voilà avoir un semblant de rondeur, mais pas du tout. Il faut vraiment. Elle est géniale.
1: C'est gentil, merci.
0: Et la tournée donc qui commence le 31 octobre au Havre. Cette réédition de Marjolaine, elle est portée par le duo avec Amel Bent. Jolie chanson d'amour qui s'appelle Comme ça, dont je vous recommande le clip, tout en escalator et en rendez-vous manqué.

Et puis Gaëtan Roussel étant un passeur, je pense, je vous avais entendu à la radio, sur une radio concurrente, mais je sens bien que vous aimez aussi faire découvrir des artistes aux gens. Vous nous faites découvrir Wydad.

0: des jours, Gaëtan Roussel et Widad. Ça fait partie des inédits de cette réédition de Marjolaine. Qui est cette petite merveille?
1: Widad, c'est une chanteuse assez jeune qui est, avec qui on partage la même maison de disques, Playtou. Et voilà, je trouve que sa voix est superbe. Elle a fait une très belle chanson. Elle a fait une très belle chanson qui s'appelle Casbah, qui est très très belle. Et voilà, donc c'est, comme vous l'avez dit tout à l'heure, une manière de rencontrer l'autre. Et on lui a proposé, c'est une chanson que j'ai faite avec Renaud Rebillot, qui est un des trois producteurs
0: et
1: un des deux, voilà, de Marjolaine. Et on a eu envie de partager cette chanson avec Widad. Elle a dit oui. C'est une petite comptine avec comme une ode à découvrir l'autre et à être curieux, voilà, à essayer d'essayer de se comprendre les uns les autres. Et voilà, et Widad à découvrir. Elle a de très belles chansons et une magnifique voix.
0: Ouais, et puis on disait tout à l'heure que ce monde a besoin de chansons d'amour, ce monde a aussi besoin de chansons où on se rencontre. Donc voilà, elle fait beaucoup de bien par les temps
1: c'est
0: qui courent.
1: Non,
0: mais c'est vrai, il faut bien le dire. Gaëtan Roussel, la légende raconte qu'un animateur radio un jour vous a reçu et ne vous a pas posé de questions sur Louise Attaque, il s'est transformé en pierre. Je vais donc vous demander comment ça va chez Louise Attaque. Je veux pas que ça m'arrive.
1: Moi, c'est ma rentrée promo aussi. Alors là, je suis très heureux de la faire avec vous, Lily. Mais vraiment, alors là, si j'osais, je dirais j'avoue, mais je le dirais pas.
0: Ah, j'avoue.
1: Louise se porte très bien.
0: Bon.
1: Louise va avoir 30 ans l'année prochaine.
0: C'est ça.
1: Voilà, le premier album va avoir 30 ans. Donc, on cherche une petite idée pour fêter l'anniversaire. On avait fêté les 25 ans en organisant un concert, plusieurs concerts dans la même journée, gratuits, avec un qui était sur les réseaux pour que tous les gens intéressés et voilà puissent participer. Donc là on cherche une idée et puis un jour je pense qu'on va se retrouver, sans doute qu'on repartira sur les routes. Rien n'est fait pour l'instant, j'essaye de profiter du moment et de la tournée solo de Marjolaine, mais on va commencer par cette idée là les 30 ans l'année prochaine. Après moi je veux pas que Louise Attaque devienne juste un groupe qui souffle des bougies. Donc à chaque fois qu'on décide d'apparaître,
0: c'est que vous avez de nouvelles choses à dire.
1: Voilà, j'aimerais cette idée là voilà, peut-être un jour ça s'arrêtera, mais là, en ce moment, il y a encore cette idée-là. Donc voilà, et mes camarades, Robin et Arnaud, sont en pleine forme. Et voilà, on se voit souvent. On a réussi à installer une relation qui est jolie, qui est tendre et qui est vraiment une amitié de fond, quoi.
0: Ouais. C'est ça, des amis de toujours. Attends, vous avez passé plus de temps sur Terre avec eux que sans eux.
1: Exactement.
0: Ça, c'est fou, quand même.
1: Merci.
0: Et puis, allez, je prends des nouvelles aussi d'un Gaëtan Roussel que j'aime beaucoup. C'est le Gaëtan Roussel, homme de l'ombre, producteur, auteur, compositeur pour d'autres. Est-ce que là, vous avez. Alors, le temps, vous ne l'avez pas, clairement, vous partez en tournée, mais est-ce qu'il y a des envies peut-être pour l'année prochaine ou des choses comme ça?
1: Il y a toujours l'envie de rencontrer les autres et d'écrire pour les autres. C'est quelque chose qui me plaît, qui décale, qui enrichit. Donc j'aime cette idée-là. Là, j'ai retrouvé quelqu'un que j'adore, avec qui on est en train de travailler et avec qui j'avais déjà fait un disque. C'est Rachida Brakni. On avait fait un album sous un
0: nom
1: L'Édisseur. Et on est en train de travailler sur le deuxième. Rachida Brakni est une personne extraordinaire et bourrée de talent.
0: Génial. Bon, c'est que des bonnes choses à venir. Premier encart, les amis, c'est aujourd'hui le clip de Gaëtan Roussel avec Amel Bent. La réédition de Marjolaine, elle est déjà disponible et la tournée à partir du 31 octobre et jusqu'en 2027. Le Zénith de Paris, le 25 février 2027, ce qui vous fait donc un excellent cadeau de rattrapage de Saint-Valentin. Si le 14, vous avez été limite, vous pouvez vous rattraper le 25 avec Gaëtan Roussel au Zénith. Merci Gaëtan.
1: Merci pour l'accueil. Merci mille fois. À bientôt.
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0: vient comme ça.
1: Originaire de Normandie, c'est à Concarneau que Grégoire Théry, alias Havre, a décidé de poser sa guitare. Le chanteur, auteur et compositeur signe son premier 5 titres où se mêlent pop-rock et poésie. Nord en est le premier extrait.
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0: Havre avec Nord.
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2: Et sur votre radio ici, tous les soirs dans Décibel, on joue avec la musique, le cadeau du jour, vous vous en doutez, un rapport avec Gaëtan Roussel, notre invité qui vient de partir. Et alors, il est très très cool Gaëtan Roussel, puisqu'il vous a signé les albums, les rééditions de son album Marjolaine, dédicacé donc par Gaëtan Roussel, et a gagné maintenant au Blind Test. Pour jouer avec nous, il y a Jamal. Bonsoir Jamal.
3: Bonsoir Émilie.
2: Bienvenue, comment ça va Jamal?
3: Ça va très bien.
2: Bon, et vous avez déjà gagné, hein, avant même de jouer, c'est plutôt sympathique.
3: Bah, c'est cool, c'est pour ça que je participe.
2: C'est ça, c'est le meilleur jeu, dites-le à vos amis.
3: Sans problème.
2: Jean-Marie est avec nous aussi, salut Jean-Marie.
4: Bonsoir Émilie.
2: Comment ça va Jean-Marie?
4: Bah, très bien.
2: Félicitations à tous les deux. Quel bon goût d'écouter cette émission, de venir jouer avec nous et de remporter donc chacun un exemplaire dédicacé de l'album de Gaëtan Roussel, Marjolaine, cette jolie réédition de luxe. Nous allons maintenant pouvoir jouer au Blind Test sur le thème de l'année 1991. Parce que mis à part le fait que 1991, c'était il y a pile 35 ans, c'est une année musicale particulièrement riche, variée, éclectique et qui frise l'excellence dans absolument tous les domaines musicaux, j'entends. Donc, Jean-Marie et Jamal, je vais vous passer des chansons de cette année-là et il va falloir retrouver le plus rapidement possible le nom des interprètes, ok?
4: Ça marche.
3: Okay.
2: N'oubliez pas de me donner votre prénom avant de proposer une réponse, afin que je sache lequel de vous deux a dégainé le premier. Messieurs, est-ce que vous êtes prêts à aller faire un tour en 91?
4: Prêt.
2: Alors, prêt. On y va. Première chanson de 1991, tube de cette année-là, dites-moi. Qui chantait ça?
4: Jean-Marie.
2: Jean-Marie.
4: Ah, c'est Mylène Farmer.
2: Oui!

0: Je vous entends chanter chez vous. Hein. Elle est dure celle-là. Désenchantée, bravo Mylène Farmer en 91, un premier point pour Jean-Marie. Il y avait aussi des chansons qui nous faisaient rire et qui étaient numéro 1 du top 50 en 1991. Alors dites les amis, qui chantait ça?
1: Jean-Marie.
2: Les Inconnus.
0: Oui, bravo.
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0: L'émission de télé qui regroupait la totalité du pays, c'était la télé des Inconnus. Et à chaque fois, comme il y avait un petit peu de musique dedans, les chansons devenaient de grands succès. Jean-Marie, bravo. Deux essais, de bonnes réponses. Je vais aller faire un tour du côté de chez Jamal pour voir comment ça se passe. Ça va, Jamal?
2: Ça va, mais l'année 91, c'est vraiment pas mon année musicale.
0: Ce serait quelle année? Je note pour la prochaine fois comme ça, Jamal.
2: Ah, plutôt les années 2000. Là, j'étais encore bébé en 91.
0: Mais
2: c'est bien.
0: On découvre des trucs.
2: Ouais, le gagne en culture générale.
0: C'est ça. Et nous les vieux, ça nous renvoie quand même dans une jolie période de jolis souvenirs. Alors, je disais, hein, 91, c'était il y a 35 ans, mais là, attention, c'était il y a 35 ans, jour pour jour, le 10 septembre 1991, qu'est sortie cette chanson. Qui est ce groupe américain qui chantait ça?
2: Jean-Marie.
0: Nirvana, bravo!

0: adulte génération, sorti il y a exactement 35 ans. Smells Like Teen Spirit, le premier tube de Nirvana, mais en vérité qui n'a pas été un tube instantané. C'est grâce au clip sorti quelques mois plus tard, et grâce à MTV notamment, que cette chanson a fait le tour du monde. C'est un sans faute pour Jean-Marie, et c'est, il me semble, quand même une mention honorable pour Jamal, qui se dit que peut-être finalement les années 90, ça vaut le coup de s'y pencher de temps en temps.
1: Exactement, exactement. Mylène Farmer, j'aurais pu trouver.
0: Ah voilà.
1: Jean-Marie était vraiment au top.
0: Vous étiez au top tous les deux, messieurs. Merci beaucoup d'avoir tenté votre chance à ce blind test de Décibel. Et je vous propose maintenant d'écouter MC Solar avec Caroline. Grand tube, évidemment, de cette année-là. MC Solar, qui avait été découvert avec son album Qui sème le vent récolte le tempo. Dessus, bah, il y a cette balade, cette histoire d'amour très triste. Et donc, depuis 35 ans, nos cœurs saignent avec celui d'MC Solar quand on pense à Caroline.

0: Caroline, quelle beauté. MC Solar, on était tellement bien en 1991. Je vous propose de rester dans la période.
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0: Bah oui, l'anniversaire du jour va nous emmener en 1993. On va écouter un des plus grands tubes d'Aerosmith, la sublime chanson Crying, écrite par Steven Tyler, le chanteur emblématique d'Aerosmith, et puis son guitariste Joe Perry. Bah c'est Joe Perry qui est à l'honneur aujourd'hui, ce bon vieux Joe Perry qui a rencontré Steven Tyler à Woodstock. C'est vous dire s'ils sont vieux, les compères, et s'ils sont restés ensemble longtemps, et qu'on les surnommait les Toxic Twins dans

0: de terminer l'émission avec Aerosmith à suivre sur votre radio ici. Éric Bastien, il n'y a pas que Paris dans la vie. Et puis merci à toute l'équipe de Décibel. Ce soir, il y avait Ange Duc, Yanis Kalem, Iris Guitoni, Thierry Boffa et Mélodie Chaïb. À demain avec Soprano.
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0: Que votre soirée soit belle, mes petits chéris. Il est 20h sur votre radio. 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
4: Bonsoir à tous et bienvenue sur ICI. Je suis très heureux de ce rendez-vous chaque soir qui nous lie ensemble depuis maintenant quelques jours entre 20h et 21h. Une heure pour voyager et surtout pour mettre en avant le patrimoine de notre pays. Une heure pour découvrir les belles initiatives. C'est aussi une heure pour donner la parole à un invité qui arrive dans un instant et vous allez voir que toute la France le connaît. On ira en Seine-et-Marne ce soir avec Benoît Prospero et sa revue des merveilles. Robin Bernot nous emmènera en Auvergne. Il sera question de rafraîchissement. C'est l'actualité, sujet de société. Puis Catherine Kikandon partira à la rencontre d'entrepreneurs à découvrir dans la Drôme. Notre invité est acteur, il est comédien. Vous connaissez son physique, vous connaissez aussi sa voix depuis maintenant quelques décennies. Comédien de café-théâtre dès le début des années 60. Membre fondateur du Café de la Gare avec Coluche, avec Patrick Devers, avec Romain Bouteille. On le voit à l'affiche de grands succès populaires tout au long de sa carrière. Allez, quelques messieurs trop tranquilles en 1972. Le retour du Grand Blond avec Pierre Richard en 74. Ou encore dans deux volets.

0: de la trilogie de la 7e compagnie.
1: J'ai glissé, chef.
0: Le rôle principal, je l'oublie pas, en 1978, Le Pion, film excellent que j'adore, qui fait partie dans sa filmographie des préférés. Il est aussi le dinosaure Rex dans Toy Story qu'on a pu découvrir cet été. Mais je crois qu'il restera pour la postérité.
2: Comment Salomon, vous êtes juif? Salomon est juif.
3: Oh!
2: Et mon oncle Jacob, qui arrive de New York, il est rabbin, mais il n'est pas juif.
3: Ah si.
2: Et pas de notre famille.
3: Si.
2: Tout ça fait rien, je vous garde quand même.
0: Je reçois aujourd'hui Henri Guibet. Et encore, j'ai parlé que cinéma, j'ai pas parlé théâtre, parce qu'il connaît tous les théâtres de France. Bonsoir Henri Guibet.
4: Bonsoir, bonjour. Bon.
0: Comment ça va?
4: Eh bien, ça va, l'âge venant, ça va. J'ai pas plus de douleurs et d'inconvénients qu'un autre. J'en ai même moins, à la rigueur.
0: Mais c'est important ce que vous dites, parce que moi je trouve que je regarde vos yeux, et je trouve que vous avez ce regard qui pétille, celui que j'ai vu dans de très nombreux films. Je crois que vous avez gardé ce petit côté, ce brin de folie tout au long de votre vie.
4: Oui, bah faut pas, hein. Quand on est fou, faut pas se soigner. C'est très très bon.
0: Et par toi, c'est votre carrière, j'aurais pas cette prétention. On a écouté quelques films comme ça, quelques extraits. Tout ça s'est passé très vite. Vous avez eu le temps d'apprécier, de prendre conscience de qui vous êtes aujourd'hui, Henri Guibet.
4: Eh bien, je ne sais pas encore exactement qui je suis aujourd'hui.
0: Il serait temps.
4: Non, mais parce que je cherche pas à savoir.
0: Non, peut-être mieux.
4: Quand la vie est une surprise, c'est mieux.
0: Oui.
4: L'important, c'est que ça soit pas un cauchemar.
0: Je peux vous demander votre âge, Henri, ou c'est trop indiscret?
4: Vous pouvez. J'aurai 90 ans en fin décembre.
0: Le 21 décembre.
4: Le 21 décembre, exactement.
0: Waouh. Est-ce que vous êtes prêt à retourner un peu en arrière dans la cartographie de votre vie, Henri Guibet?
4: J'aimerais bien s'il y avait une machine à remonter le temps.
0: Ah oui, c'est vrai, vous aimeriez avoir, comme on dit souvent, 20 ans, 30 ans aujourd'hui?
4: Vous savez, la machine à remonter le temps, elle n'existe pas.
0: Non.
4: Alors donc, on peut aller la visiter, mais on ne peut pas la revivre.
0: Non.
4: Donc, c'est vrai, on ne peut faire que des aperçus comme ça, au lointain. On peut se dire, tiens, j'aurais pas dû faire ça, ou peut-être j'ai peut-être bien fait de le faire. Enfin, voilà, quoi.
0: Bah, on va faire ces aperçus, alors.
4: Allons-y, apercevons.
0: L'émission s'appelle « Il n'y a pas que Paris dans la vie », pas de chance. Vous, Paris, bah oui, il y a Paris dans la vie, vous êtes né à Paris. Hein.
4: Je suis né à Paris dans le 14e, j'ai passé mon enfance dans le 11e arrondissement. Après, en me mariant, j'ai habité le 10e, puis le 19e et le 14e.
0: Avenue Simon Bolivar, je crois, dans le 19e.
4: Avenue Simon Bolivar, j'ai habité un petit peu avec mes parents.
0: D'accord.
4: Mais dans le 19e, après, avec ma femme, on habitait avenue de la Porte Brunet.
0: Ok. Alors, vous avez fait un sacré bond dans le temps, parce que moi, j'étais vraiment aux toutes premières années de votre vie. Vous avez donné votre âge, vous aviez 3 ans quand la Seconde Guerre mondiale est arrivée, et puis à peine une dizaine d'années quand elle s'est terminée, la libération de Paris.
4: Ouais.
0: C'est aussi, j'imagine, des souvenirs, des images, peut-être, qui ne sont pas très réjouissantes. Vous avez forcément des souvenirs de cette période, Henri Guibet.
4: J'ai des souvenirs, oui. D'abord, je vivais avec ma mère. Mon père était à Londres, donc je vivais avec ma mère. Et ma mère faisait de la résistance.
0: Ouais.
4: Et ma mère m'emmenait toujours au cinéma, au théâtre, au cirque. J'aime autant être au spectacle pendant cette période-là. Parce que pendant l'entracte, elles rencontraient quelqu'un, une dame ou un monsieur, et ils échangeaient leur programme. Et dans le programme que ma mère recevait, il y avait ce qu'elle devait faire. Elle a un courrier à amener, un message, voilà.
0: Évidemment.
4: Mais ça, je ne le savais pas, moi.
0: Vous allez le comprendre plus tard.
4: Ma mère, elle m'a dit ça quand j'avais 18 ans.
0: Elle était de Angers, votre maman.
4: Oui, elle était née à Angers.
0: Ouais. C'est une ville que vous avez découvert, enfant, ou vous
4: avez... Oui, j'ai vu un peu Angers, enfant. J'avais un oncle et une tante qui vivaient là-bas. Un oncle qui était... un personnage assez extraordinaire. Il avait été capitaine en 14, et pour lui, Pétain, c'était son modèle.
0: Ouais.
4: Et comme il était alsacien d'origine, il parlait très bien l'allemand, ce qui fait que à Angers, pendant la guerre, il travaillait à la chambre de commerce, il fréquentait des Allemands, des officiers, tout bon. Il s'entendait très bien avec ces gens-là, alors que ses deux enfants, eux, faisaient de la résistance.
0: Et il l'a appris. Il l'a appris que ses enfants...
4: Il le savait.
0: Ah, il le savait.
4: Il le savait, mais enfin, bon, les familles ont leurs contradictions. Hein.
0: Évidemment. Hoche, ça c'est aussi une ville qui compte pour vous, dans le Gers. C'est
4: oui.
0: Votre grand-mère?
4: Oui. Alors ma grand-mère, oui, elle a passé son enfance dans un petit village qui s'appelle Toux. Et elle a passé son certificat d'études à 13 ans. Et après, elle est rentrée en apprentissage comme couturière.
0: Alors vous allez écumer les écoles de la capitale, surtout dans le 11e arrondissement. On disait souvent que vous étiez dans la lune, que vous étiez inattentif. Je crois que vous avez arrêté l'école à quoi, 14-15 ans?
4: J'ai arrêté, oui, parce que après le certificat d'études, j'avais envie d'être acteur. J'ai, à 14 ans, j'ai eu envie d'être comédien, parce que j'appartenais à des mouvements de jeunesse dans lesquels il fallait faire les guignols de temps en temps, et j'étais toujours le premier, puis l'idée comme ça m'est venue de faire comédien. Et je me souviens, avant le certificat d'études, on passait un examen, l'orientation professionnelle. Et là, il y a un monsieur que devant, je passe en orientation. Eh bien, qu'est-ce que tu veux faire plus tard? Moi, je lui ai dit, je voudrais être comédien.
0: Là, vous l'avez su très jeune.
4: Et là, il m'a regardé, dans ses yeux, j'ai l'impression que je ne sais pas ce qu'il pensait. Et il m'a dit, mais tu rigoles, tu plaisantes. Les garçons de ton milieu ne peuvent pas faire ce genre de métier. Quand il m'a dit de mon milieu, ça m'a un peu gêné, mais enfin, bon. Et quelques jours plus tard, mon instituteur m'a dit, pareil, tu veux devenir acteur? J'ai dit oui, il m'a dit, c'est une très bonne idée, ça, c'est très très bien.
0: Donc ils vous ont encouragé.
4: Hein?
0: Ils vous ont encouragé.
4: Mon instituteur m'a encouragé. Il m'a dit, c'est très bien, tu vas apprendre des tas de choses, là. Et puis, j'ai dit oui, mais à l'orientation professionnelle, on m'a dit que c'était pas pour moi. Et là, mon instituteur m'a dit, mon garçon, apprends une chose. Ouais. C'est qu'il ne faut pas écouter le premier imbécile qui parle.
0: En tous les cas, il a eu raison, celui qui vous a vu aller dans ce métier. On va bien sûr continuer de se balader dans les lieux qui vous ont marqué. On ne parlera pas de vos jours en Seine-Saint-Denis. Vous y avez été en pension, je crois, pendant un an. C'est pas un lieu qui vous a marqué. Une petite aparté, Henri Guibé, autour de la Revue des Merveilles, avec Benoît Prospero, qui nous rejoint dans cette émission tous les jours. Et s'il nous parle de Revue des Merveilles, c'est qu'il y a toujours une bonne raison de s'émerveiller. N'est-ce pas, Benoît? Aujourd'hui, nous sommes dans une ferme. Et Tanguy, une ferme pas comme les autres.
3: Une ferme du futur, ou du présent, hein, puisque ça existe déjà, a priori. Bienvenue à la ferme des Folies, avec ici par Île-de-France. Nous sommes avec Béatrice et Lorena en Seine-et-Marne à Gouverne, dans un jardin de 2 hectares. Et l'idée, c'est qu'elles ont créé une ferme maraîchère en agroforesterie. Et le principe est très simple. Béatrice.
5: Alors c'est ce qu'on appelle l'agroforesterie, c'est remettre de l'arbre pour créer de l'ombre dans le système agricole. Il y a aussi le sol, donc l'idée c'est d'avoir un sol vivant, donc qui est structuré avec des tas de galeries de tous les organismes qui peuplent le sol, puisqu'ils sont extrêmement nombreux. Et donc c'est un sol qui crée de l'humus et qui retient l'eau. Donc, ce qui peut être intéressant dans les années à venir. Et il y a aussi la gestion de l'eau. On récupère l'eau de pluie qui tombe sur nos deux serres pour irriguer ensuite le reste de l'exploitation.
3: Et l'agroforesterie permet aussi quoi, Lorena?
6: On est capable de résister aux aléas climatiques un petit peu mieux que nos collègues qui font de la monoculture sur énormément de surfaces.
3: Ben oui, parce que petit rappel, l'agroforesterie permet donc, entre autres, de mieux stocker le carbone, protéger les sols contre l'érosion, améliorer leur fertilité, favoriser la biodiversité, les insectes pollinisateurs, offrir un habitat à la faune, ou encore donc résister aux fortes chaleurs. Et l'idée, au-delà de tout ça...
5: Nous, on est une initiative privée et personnelle portée par deux femmes, et surtout, on essaie d'embarquer avec nous des citoyens qui ont envie de voir quelque chose advenir au-delà des idées, de se dire il faut s'adapter au dérèglement climatique, et bien à un moment donné il faut le faire. Donc nous on essaie de communiquer beaucoup et d'être une ferme qui est un lieu de passage où les gens peuvent venir, c'est ouvert, qui veut vient, donner un coup de main.
3: Eh ben oui, et sachez aussi au passage que celles et ceux qui font de l'agroforesterie communiquent entre eux, entre elles, comprenez, au niveau national.
5: Oui, on s'inscrit dans des mouvances qui sont à minima nationales voire internationales, et on s'inscrit dans le réseau des AMAP, puisque nous on commercialise que en AMAP, et donc les AMAP c'est aussi, en tout cas au niveau de l'Île-de-France, c'est un réseau. On a des échanges entre maraîchers, pareil par exemple là sur les variétés de tomates qui ont bien marché malgré la canicule et celles qui n'ont pas marché du tout, enfin voilà, donc entre nous on a des échanges techniques.
3: Et au fait, quand même, on va le rappeler au passage, avec l'agroforesterie, on peut faire pousser quel type de légumes au-delà des tomates?
6: Des betteraves, des blettes, des petites oignons nouvelles, concombres, courgettes, aubergines, c'est pas mal.
3: Ah bah oui, tout en fait. Merci Lorena et Béatrice de la Ferme des Folistes en Seine-et-Marne à Gouverne. Merci d'avoir choisi l'agroforesterie. Pourquoi? Parce que c'est une merveille. Le site lafermedesfolies.com et merci ici Paris-Île-de-France.
0: Merci beaucoup Benoît Prospero, Henri Guibé. Vous avez écouté attentivement ce reportage.
4: Et oui, ce sont deux femmes qui font ça. Et comme le chantait Jean Ferrat, La femme est l'avenir de l'homme.
0: C'est vrai. Vous cultivez votre jardin comme Candide?
4: Alors, oui. Plus comme Candide que comme jardinier. C'est ma femme surtout qui s'occupe du jardin. Elle m'appelle des fois pour faire un trou. Mais elle sait les fleurs, tout ça. Donc, elle s'occupe du jardin. Mais oui, mais c'est vrai. Mais cela dit, c'est très agréable d'avoir un jardin.
0: Henri Guibé, votre invité, jusqu'à 21h. On a une chance exceptionnelle d'avoir Henri à nos côtés. Restez bien avec nous sur ici. On va continuer la balade. On ira faire un tour en Bourgogne, qui compte aussi pour lui. On est ensemble jusqu'à 21h sur ici.
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0: Et REM, belle soirée sur ICI.

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2: Et je suis avec un monument. Ouais, j'ai emmené mon monument ce soir, un monument du cinéma français, comme on le dit, et du théâtre. C'est vrai qu'Henri Guibé, hein, vous êtes au panthéon quand même de la comédie française. Vous avez tourné avec Gérard Houry, avec Georges Lautner, avec Robert Lamoureux. Vous avez servi les textes de Georges Feydeau et tant d'autres. Inoubliable Salomon, c'est nécessaire de le rappeler dans les aventures de Rabbi Jacob. Il est notre bidas préféré, Tassin, dans la 7e compagnie, qui a encore cartonné, je crois, à la télé cet été. Henri Guibé est avec vous jusqu'à 21h. Bon, Henri, on parlait de votre enfance à Paris, mais je crois qu'il y a eu l'ailleurs assez rapidement, puisque vous alliez souvent en colonie de vacances, et puis vous avez fait du patronage, du scoutisme.
3: Ah oui, j'appartenais à toute ma jeunesse, enfin à partir de 10 ans, à des mouvements de jeunesse de mon quartier. Patronage et tout, j'ai fait du scoutisme, j'ai fait des tas de choses. Et là...
2: Vous avez été où? Vous souvenez où c'était?
3: La colonie de vacances, c'était dans le Jura, ouais. À côté de Saint-Lupicin. Il y avait un château à l'époque qui s'appelait le château de Buclan. Mes parents m'auraient dit, par exemple, à cette époque, cet été, on va aux Antilles, tu veux venir avec tout. J'aurais dit non, moi je vais dans mon château.
2: De toute façon, on va découvrir qu'ils sont partis à La Réunion et que vous avez dit non.
3: Oui, parce que là, je voulais faire l'acteur, donc là-bas, j'avais du mal à pouvoir faire ça. Mais donc, c'était ma jeunesse. Et c'est dans ce patronage, exactement, où il y avait des fêtes, on faisait des petits spectacles. Et c'est là que peut-être l'envie de devenir un jour comédien a commencé à se...
2: À fleurir.
3: Ah, voilà.
2: J'ai noté la Bourgogne et Lyon.
3: Lyon, oui.
2: Pourquoi vous avez été là-bas?
3: Bah oui, parce qu'on avait fait un camp scout, je m'en rappelle, dans Lyon.
2: Ouais.
3: Et un jour, on est parti, on a été jusqu'à Dijon, en autostop. Et puis, pendant 3-4 jours, on a été invité à l'abbaye de Citeaux. Un abbaye cistercien de moines, il parle pas. Il faut que ce sourire, comme ça, ils ont le droit de parler une fois par semaine, le samedi, ouais. Mais ils ont rien à se dire. Alors, pendant 3 jours, on a vécu la vie des moines. Et ça, c'était terrible parce que c'est affreux comme métier.
2: Ah oui, c'est un sacerdoce, c'est une vocation, ça faut y aller.
3: Ah oui,
2: hein.
3: Mais alors là, quand même, ça. Et donc, voilà. Et quand je suis sorti de là, j'ai acheté un paquet de cigarettes. J'avais 13 ans, je crois que j'ai commencé à fumer une cigarette à l'âge de 13 ans, parce qu'il fallait vraiment... c'était... Alors moi, donc, il y a eu ça, cette période bourguignonne un peu spéciale, sous les règles de Saint-Benoît. Ouais.
2: Henri, je l'ai évoqué il y a un instant, vos parents décident de partir vivre à La Réunion, vous n'y allez pas, vous avez 14-15 ans, qui s'occupe de vous à ce moment-là?
3: Ma grand-mère, j'ai vécu chez ma grand-mère. Parce que mes parents sont partis là-bas, parce que mon beau-père, puisque ma mère s'était remariée après la guerre, mon beau-père était avocat, mais il n'arrivait pas à s'installer, il travaillait chez d'autres avocats, ce qui fait qu'il gagnait pas très très bien sa vie. Et comme il était réunionnais d'origine, il a décidé de partir là-bas, parce que là-bas il a pu s'installer facilement, ouais. Et gagner honorablement sa vie. Alors en plus de ça, j'avais un petit frère, un demi-frère, mais c'est un petit frère quand même, et donc lui est parti avec eux, et moi je suis resté chez ma grand-mère. Et là, il a fallu que je commence aussi à gagner ma vie, à travailler.
2: Des petits boulots comme l'hôtellerie et même le salon de coiffure.
3: Là, c'est un bon souvenir plutôt. J'étais un salon de coiffure pour dames.
2: Vous faisiez le vestiaire et la lecture pour dames.
3: Je leur donnais de la lecture. Je leur donnais de la lecture. Je prenais leur vestiaire. Je faisais des courses. J'allais leur chercher un thé, un café, un petit sandwich, des gâteaux. Enfin bref, j'étais le... Mais un jour, on a eu Madame Gary Cooper qui est venue. C'était l'époque, si toi aussi tu m'abandonnes. Ouais. Et Monsieur Gary Cooper est venu chercher sa femme. Je vous dis pas l'état des coiffeuses au salon. Et le mien, parce que je vois Gary Cooper quand même, moi qui rêvais d'être acteur. Et j'ai ouvert la porte donc pour que la femme de Gary Cooper et Gary Cooper sortent. Et il m'a donné un billet, un pourboire. Je l'ai gardé au moins 6 mois, je n'ai jamais osé le dépenser.
2: C'est vrai. Alors Henri, vous êtes rattrapé par la vie, hein, le service militaire en Algérie, plus de 2 ans, dont 2 mois au Maroc. Et puis à votre retour, vous retrouvez quand même La Réunion, hein, vous partez à 9000
3: km de là. Mes parents m'avaient dit, viens te reposer quelques mois, parce que quand on sort de 2 ans et demi de guerre, on n'est pas en bon état. Hein. Et donc je suis parti là-bas et je suis parti en bateau. Ça m'a fait faire un voyage de 27 jours. jours en bateau. Et donc, et puis là, à La Réunion, j'ai pu enfin respirer. Et surtout rencontrer celle qui allait devenir ma femme.
2: Et oui, parce que c'est le lieu de votre premier et unique amour, votre femme, aujourd'hui encore.
3: Oui, oui, oui, oui, oui, depuis 64 ans, on n'a pas changé.
2: C'est un exploit, hein. Vous êtes, non, mais Henri, 64 ans
3: oui,
2: de mariage.
3: Bah, vous savez, c'est pas. C'est plus ça avance et plus c'est facile.
2: Parce ça, c'est un bon conseil que vous nous donnez.
3: Oui, parce que l'amour, c'est d'abord chercher à savoir qu'est-ce que je vais pouvoir lui faire plaisir aujourd'hui.
2: Ouais.
3: C'est d'abord, et on finit par chercher l'autre, et l'autre vous cherche. Et au bout d'un moment, on s'aperçoit qu'on s'est tellement cherché qu'on est collé, qu'on ne peut plus s'en aller. Et alors, donc, bon, voilà, on continue comme ça, et on est bien. Surtout qu'on est bien.
2: Votre épouse, que vous rencontrez à La Réunion, elle est de Marseille.
3: Elle est de Marseille, oui.
2: Du coup, les cigales.
3: Une cigale,
2: ouais. Rentre dans votre vie. Est-ce que vous vous souvenez, Henri Guibé, de ce café? C'est pas forcément celui-là.
3: Ouais.
2: C'est le café. Ouais. Il appartenait à qui? Vous allez nous le raconter.
3: Ah, ça, c'était une drôle d'histoire. À l'époque, je passais un numéro, j'avais un petit numéro de cabaret. Bouteille aussi en avait un. On avait des sketchs ensemble et puis des sketchs isolés. Et c'était mai 68. Et le soir, on prenait des nouvelles du front, sur quel pavé était pas tombé, enfin voilà. Et c'est ainsi qu'un soir, Bouteille me dit, est-ce que ça t'intéresserait qu'on se construise un théâtre à nous?
2: Café de la Gare.
3: Où on ferait ce qu'on voudrait, ce qu'on jouerait. Je dis oui, c'est bon, mais avec quel fric? Et là, Coluche était à côté, il dit, on va se démerder. Alors là, si on va se démerder, d'accord, oui, pourquoi pas, j'avais rien à perdre, cela dit. Et 15 jours ou 3 semaines après, ils m'ont dit, ça y est, on a trouvé un lieu. Ils m'ont emmené passage d'Odessa, dans un espèce de local qui sentait l'huile de vidange. Et ils m'ont dit, voilà, Bouteille, on va faire la scène ici, là, on va construire des balcons, là, on va des gradins, et puis les loges seront en bas. Ah bon, d'accord. J'ai dit, ils sont fous complètement. Et le lendemain, on était en train de faire, de construire le théâtre. On l'a appelé Café de la Gare parce que c'était à côté de la gare. C'est bon, voilà. Et puis, 3 ans après, ça devenait trop petit. Alors, on a construit celui d'Henri du Temple, exactement avec le même système.
2: Et la suite, on la connaît évidemment, et on va continuer de la raconter avec vous, Henri Guibé, à ce Café de la Gare dont vous êtes, rappelons-le, membre fondateur, je pense aussi à Patrick Devers ou encore à Sota. Alors, on va aussi rejoindre Catherine Quicandon, si vous êtes d'accord, avec son rendez-vous ici, ça entreprend. Pourquoi payer des bouteilles et des bocaux en verre alors qu'il est possible de les réemployer? Voilà un sujet et une initiative positive, Henri. En Drôme, des producteurs, des citoyens, des entrepreneurs se sont concertés pour enrayer le gaspillage de ces contenants en verre. Écoutez le reportage de Catherine Quicandon.
4: À Chabeuil, dans la Drôme, à 10 km de Valence, ma bouteille s'appelle Reviens.
5: Hey, attends, reviens! Qu'est-ce qu'il y a? Qu'est-ce qui se passe?
6: Ce qui se passe?
4: Ce qui se passe, ce qui se passe? C'est une entreprise coopérative qui propose de remettre la consigne au goût du jour, comme nous l'explique Valérie Duménie, sa directrice générale.
7: On récupère des bouteilles ou des bocaux en verre, on les lave dans notre unité de lavage, donc ils passent dans une grosse machine dans laquelle on va venir enlever l'étiquette et nettoyer l'ensemble de la bouteille intérieure-extérieure. On vérifie qu'elle est bien propre et ensuite les bouteilles sont palletisées sur plusieurs étages pour être renvoyés aux producteurs qui vont remettre leurs contenants, leurs liquides dedans.
4: Comme des jus de fruits, de la bière, du vin, de la confiture et tout ce que l'on a envie de mettre dedans.
8: C'est vous qui voyez.
4: Exactement, c'est vous qui voyez. En 2025, plus d'1,6 million de bouteilles ont été lavées et depuis la création, plus de 6 millions, ce qui représente une sacrée économie.
7: Depuis le début, 2500 tonnes de déchets, 2500 tonnes de CO2 aussi et plus de 5000 mètres cubes d'eau. Et moi, j'aime bien donner en équivalent de douche, parce que ça parle un peu plus, mais ça fait 61 000 douches. Mais en 2030, on vise de laver 42 millions de bouteilles et ça nous fera économiser 522 000 douches.
4: Ce qui ne veut pas dire qu'il faut arrêter de se laver. Merci de penser à vos proches. Ma bouteille s'appelle Reviens, oui, parce que c'est le nom de la structure, fait travailler plus d'une quinzaine de personnes en insertion et coopère avec plus de 100 producteurs et points de collecte engagés sur les territoires d'Auvergne-Rhône-Alpes et de Provence-Alpes-Côte d'Azur. Ce projet remonte à 2019 avec l'inauguration de la première unité de lavage. Celle-ci répond aux normes et aux exigences qualité des industriels, ce qui permet de remettre en circulation des contenants qui pourront être réutilisés jusqu'à 40 fois. Seules les bouteilles portant le pictogramme national du réemploi peuvent être rapportées. Un projet de consigne monétisé est prévu pour 2027. Plus d'infos sur ma-bouteille.org. Merci à Isidro Mardèche pour cette idée qui a de la bouteille. Ici, ça entreprend. Ma bouteille s'appelle Reviens pour une économie circulaire du verre en Auvergne-Rhône-Alpes.
2: Eh bien, merci Catherine Quicandon. Henri Guibé, vous luttez un peu contre le gaspillage. Comme ça, vous faites attention.
3: Je trouve ça très très bien. De réutiliser le verre, mais il va falloir trouver aussi des livreurs de verre, parce que c'est lourd le verre. Et pour les gens âgés, ça serait bien qu'il y ait des gens qui leur amènent leur bouteille d'eau ou leur bouteille en verre à domicile.
2: Eh bien, l'appel est lancé, si vous avez envie d'entreprendre, il vient de vous donner la bonne idée. Henri Guibé, votre invité. Il n'y a pas que Paris dans la vie, on le voit, on l'entend hein, depuis 20h, on va continuer de retracer la carrière d'Henri qui a, qui va nous emmener peut-être dans un instant à Marseille ou ailleurs. Il connaît tous les théâtres de France. On parlera de cinéma aussi, de quelques souvenirs de tournage. C'est à suivre d'ici 21h.
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0: Midi 13h30.
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5: Café des aidants et France Alzheimer Indre, toutes les nouvelles rencontres dans votre Berry Express. Le Café des aidants, c'est à Buzançais également chaque mois. Les familles rurales de l'Indre vous proposent des rencontres pour les aidants de personnes malades ou en situation de handicap. Il y a des discussions, des conseils avec la présence de psychologues et travailleurs sociaux. Prochaine rencontre le jeudi 18 septembre avec le thème « Prendre des décisions avec lui, à sa place, avec d'autres » à la salle du foyer à Buzançais à partir de 14h. L'association France Alzheimer Indre propose là aussi des rencontres, des ateliers pour tous les aidants de personnes atteintes par la maladie d'Alzheimer. Prochain rendez-vous, Café Mémoire, animé par un psychologue et une bénévole. Le 16 septembre, à partir de 14h, ce sera au café Le Carré d'As à Déole.

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2: Et chaque soir, j'ai la chance avec vous de traverser, de retracer la vie, la carrière d'une personnalité. On est tous un peu au garde à vous ce soir face à un acteur. Ben c'est vrai, face à un acteur populaire au sens noble du terme, un acteur de théâtre prolifique. Je dirais 60, voire allez, j'ose 70 ans de carrière pour Henri Guibé, votre invité, avec toujours le même humour, la même envie, le même regard qui pétille. Il est votre invité ce soir jusqu'à 21h. Il était le plombier dans le Guignolo. Il était bouché dans le Cabanon Rose de Jean-Pierre Mocky. Il en a interprété des rôles, je vous le dis. C'est plus le rôle de votre vie qui nous intéresse ce soir. Et alors, pour ceux qui nous rejoignent, on a parlé du Café de la Gare. On a dit que vous étiez un des membres fondateurs. Mais vous avez rencontré Viviane sur l'île de la Réunion.
3: Oui.
2: Viviane qui était marseillaise. Il n'avait pas un café aussi, son père, à Marseille?
3: Ah oui, au Good. J'avais un café
2: quartier
3: au Good.
2: Marseillais.
3: Oui, c'était tout à fait à l'extérieur. Un Good qui est, on dirait, un petit port de pêche grec, du reste. Et il avait un café, restaurant, qui s'appelle Pesquaire. Il avait ça, c'était joli, c'était bon, juste au bord de la mer, c'était formidable. C'est un lieu merveilleux. Puis voilà, bon...
2: Le Sud, c'est une région, le Sud de la France, qui, au-delà du fait que votre épouse est marseillaise, qui vous parle, vous avez peut-être vécu de belles choses, des souvenirs en particulier.
3: Oui, d'abord, tous les films que j'ai fait avec Lautner, qui se tournaient à Nice, ouais. En général.
2: Alors, vous preniez du poids, il paraît, avec Lautner.
3: Sur
2: les tournages.
3: Il y avait, chez Lautner, il y avait une chose qui était extraordinaire, il y avait un assistant sur le tournage, dont le travail, l'unique travail était de ça, organiser la soirée après la journée de tournage.
2: Plutôt sympa comme boulot.
3: Ah oui, oui. Alors on fréquentait des restaurants extraordinaires, et je me souviens, justement, en Dordogne, on avait tourné, là j'ai pris 4 kilos carrément, parce que c'était... À Sarlat, j'ai découvert le tourne-dos Rossini. Alors,
2: c'est la viande avec le foie gras, là.
3: Ouais, voilà, Et il y avait un autre personnage sur les films de Lautner qui était René Saint-Cyr, la maman de Georges Lautner.
2: Exact.
3: Et René Saint-Cyr a été dans les années 30 la Brigitte Bardot de son époque. C'était une très jolie femme. Et elle faisait à l'époque des films en Allemagne, à Berlin. Et alors là, c'était très curieux parce qu'il y avait une histoire et dans la même mise en scène, on faisait tourner 3 ou 4 troupes différentes. Il y avait des Italiens qui faisaient la version italienne, il y avait des Français qui faisaient la version française, des Allemands qui faisaient la version allemande. Pas besoin de doubler les films, chaque pays avait sa version.
2: Ouais.
3: Et je disais souvent, mais dis-moi, René Saint-Cyr, tu t'apercevais pas dans les années 36, 37, tout ça, que les Allemands, ils avaient plus en plus de bottes aux pieds
2: Ça nous emmène où, ça, Henri Guibé? La Corse.
3: Ah!
2: Je remonte en arrière. Une de vos premières tournées au théâtre.
3: Oui. Oui, que j'ai fait avec Bouteille, du reste. On a fait le Barbier de Séville. Bouteille faisait Bartolo et moi Figaro. Ouais. Alors donc, là, justement, ma femme était à Paris avec moi, dans une petite chambre que j'avais dans un 6e étage, l'eau sur le palier, enfin, tout le confort, mais ma femme trouvait ça très romantique. Et puis, un jour, la proposition d'une tournée, c'était un mois de mai, ma femme me dit, tiens, j'aimerais bien partir avec toi, et on est parti ce mois de mai en Corse, et on n'a pas ramené d'argent, c'est vrai, mais on a ramené notre fils...
2: Oui, elle était enceinte, Christophe.
3: Notre fils qui s'annonçait.
2: C'est génial.
3: Alors là, bon,
2: quelle histoire. Henri, vous continuez d'ailleurs à tourner. Hein, je pourrais citer Les Vieux Fourneaux, plus récemment Le Dindon, Jalil Lesper, Juste Ciel, Laurent Tirard, et cette année, je crois, Les Gendarmes de Stéphane Archinard. Vous avez toujours joué des rôles sympathiques. Vous n'avez jamais vraiment voulu jouer des truands ou des types méchants, ou alors un méchant dans Le Retour du Grand Blanc, quoi. C'est le méchant gentil, quoi.
3: Oui, j'aurais adoré faire des méchants. J'aurais adoré jouer Jacques l'Éventreur, étrangler éventrer des gens, ça m'aurait... J'aurais aimé tuer. J'aurais aimé éteindre tueur.
2: Ah, il me dit ça avec un regard, vous qui ne le voyez pas. J'aurais presque aimé... inquiétant.
3: Oui, parce que vous savez, au cinéma, c'est formidable, on peut tout faire. Ouais. Parce que c'est pas dangereux.
2: Dites-moi, Henri, qu'est-ce qu'il avait, Robert Lamoureux, avec l'eau? Parce que les deux volets de la 7e compagnie, vous étiez toujours dans la flotte.
3: Ah oui, bah, il adorait ça.
2: On a retrouvé la 7e compagnie, vous allez pouvoir nous expliquer. C'était dans l'Eure, vers Gagny. La Seine du château, il y avait de l'eau pas loin, c'était à Jouy. Le Moutier, c'était au château de Vigny, au fort de Cormeilles en Parisie. Et puis il y aura même dans le clair de lune, une scène en Bretagne.
3: Oui, alors je veux dire que tout ça se tournait entre avril et mai. Et c'est pas une époque où l'eau est chaude.
2: Ben non.
3: Alors, ça, on se gelait de tous les côtés. Mais il aimait bien.
2: La Bretagne, je l'ai repéré, c'était dans le port de Tarbouette.
3: Tarbouette, oui.
2: C'est ça, c'est du côté de Pléneuve-Val-André. Vous y êtes retourné dans ce port, par exemple, ou dans ces endroits-là?
3: Non. Je suis pas retourné, mais j'ai gardé un bon souvenir de là-bas. C'était très agréable. Et alors, il y avait ce chalutier sur lequel on montait.
2: À la fin du film, ouais.
3: Ouais. Et le premier jour, on a tourné sur le chalut. Au bout d'une heure, tout le monde était vert. Le mal de mer.
2: Et vous aviez pris un comprimé, je crois.
3: Je prends, moi, parce que je connaissais le truc, il faut prendre un comprimé, il faut prendre 3 jours avant. Et le patron du bateau me dit, ça va, t'as le pied marin, toi. Je dis, oui, mais je vais prendre des cachets. Et je dis, bah, vous aussi, vous avez pas le mal de mer, mais il dit, je prends des cachets.
2: Et Pierre Mondi, Jean Lefebvre, out.
3: Ils étaient verts. Ah, parce que vous dire qu'un chalut, quand on descend,
2: ça bouge pas.
3: Il y a une odeur de poisson, plus une odeur de mazout, se mélange. Ah, c'est pas du guerlin, hein.
2: Il vous en a fait voir, hein, Robert Lamoureux, hein, 30 ou 40 prises sur le premier coup de manivelle, je crois.
3: La première fois. J'avais à dire pas capitaine, commandant.
2: Ouais. Ah bon, là, touche la réplique. Là. Pas capitaine, commandant.
3: Et là, il m'a fait faire 33 prises. Et au bout d'un moment, j'ai dit à Mondi, je dis, il me cherche ou quoi? Et Mondi, il dit, oui, je cherche un peu.
2: Ouais.
3: Alors j'ai arrêté, j'ai dit, écoutez, Robert, tu vois, mon contrat, on le déchire, on n'en parle pas, t'inquiète pas, il n'y aura pas de procès, mais je voudrais pas que tu fasses jouer un comédien qui ne te satisfait pas. Il m'a dit, non, vieux, ça ira toujours.
2: Il s'est détendu.
3: Après, ça s'est arrangé tout seul.
2: La Bretagne, j'en parlais parce que je sais que vous y avez accompagné Viviane, sculptrice sur des expositions en Bretagne.
3: Oui, elle avait une galerie là-bas, c'était sympathique, quoi, j'aimais bien. Et j'ai accompagné Viviane sur pas mal d'expositions, parce que la statuaire, c'est lourd.
2: Oui.
3: Et les bronzes, c'est lourd. Alors, j'ai eu une époque où j'ai été très fort et je pouvais porter les statuaires.
2: Henri Guibet, quand les températures grimpent, et on l'a vécu cet été, les personnes âgées sont parmi, on le sait, les plus vulnérables. Dans les EHPAD, la question du rafraîchissement devient aujourd'hui plus que jamais un véritable sujet de société. On en a beaucoup parlé dans l'actualité cet été. Alors face aux besoins en climatiseur, pour l'été prochain, il faut l'anticiper, des initiatives, vous allez l'entendre, parfois étonnantes, ont vu le jour, comme par exemple en Auvergne, où je vous emmène à l'instant, avec Robin Bernot, aux côtés de Noémie Guillotin.
0: Dans l'Allier, à Montluçon plus précisément, une entreprise a lancé une cagnotte en ligne pour financer des climatiseurs dans les EHPAD.
1: Je pense que c'est très bien, parce que plus on vieillit, plus on souffre de la chaleur.
0: Il s'agit de l'entreprise Mendes, qui connaît plutôt bien le sujet, puisqu'ils sont chauffagistes et installateurs de clim à Montluçon. Cette idée d'ouvrir une cagnotte en ligne, ils l'ont eu après plusieurs appels reçus cet été, comme l'explique Alexandra Lopito, assistante commerciale chez Mendes, jointe par Noémie Guillotin.
4: On s'est rendu compte que ce soit dans le privé ou dans le public, non, les EHPAD ne sont pas encore climatisés correctement. Les résidents sont dans des chambres qui sont à plus de 30 degrés. Et on s'est dit qu'en lançant une cagnotte solidaire, ben peut-être que si tout le monde mettait 2, 3, 4, 5 euros, et ben ça nous permettrait de pouvoir mettre, même si c'est que dans une pièce, hein, une climatisation supplémentaire dans les EHPAD. Et les établissements n'auront rien à débourser. C'est vraiment un cadeau qui va être fait aux établissements.
0: Depuis son lancement cet été, la cagnotte a dépassé les 3000 euros. Alors ici en Auvergne, ça semble marcher. Mais vous, qu'en pensez-vous? Alors, on va entendre pas mal d'avis assez différents. On va commencer avec Fleur, qui, elle, est assez séduite par la démarche.
5: Et moi, je trouve que c'est vraiment une super idée, parce qu'on pense pas trop aux personnes âgées. Elles ont beaucoup souffert cet été. Et donc, voilà, je trouve ça super qu'on fasse des choses pour les personnes âgées.
0: Quelques mètres plus loin, après avoir discuté avec Fleur, je prends le temps d'en parler avec Francine.
6: Moi, je trouve que c'est très bien. Celui qui peut mettre dans la cagnotte et aider les autres, c'est super.
0: Est-ce que ça vous embête pas un peu que ce soit une entreprise qui soit obligée de créer une cagnotte pour qu'on prenne soin de nos aînés?
6: Oui et non. Après, c'est difficile pour tout le monde, la vie, donc tout le monde n'est pas n'est pas apte à penser aux autres. Donc, autant que quelqu'un lance l'idée, oui.
0: Des citoyens qui se cotisent et remplissent une cagnotte pour permettre à nos anciens de pouvoir rester au frais. Pour certains, ça passe, vous venez de l'entendre. Mais alors, pour Sylvain, pas du tout.
7: Je trouve ça scandaleux qu'on soit obligé d'arriver à une cagnotte pour financer des climatiseurs, alors que les EHPAD vont en prendre soin et ce sera à l'État de le faire.
0: L'État a, pour sa part, annoncé fin juin 2026 que le fonds de 100 millions d'euros dédié à l'amélioration de la qualité dans les EHPAD serait mobilisé en priorité pour financer des équipements de rafraîchissement afin de mieux protéger les résidents lors des fortes chaleurs.
8: Hey, je salue amicalement l'équipe d'ici Pays d'Auvergne. Vous avez souffert de la canicule, Henri Guibé, cet été ?
3: Ah, un petit peu, oui, quand même. Moi, dans ma maison, j'ai une maison qui est relativement fraîche. Ouais. Mais il y a quand même... Disons que j'avais une différence de 10, à peu près 10 degrés entre un coin précis de la maison. Mon grenier, par exemple, qui est mon bureau dans lequel je travaille, je pouvais pas y aller, c'était impossible. Ouais. Alors, tout le monde a souffert. À un moment, j'ai essayé de regarder des films d'horreur en me disant « les sueurs froides, ça va peut-être me rafraîchir ». Non, ça ne faisait rien du tout. Je me suis tapé tous les Dracula.
8: Vous auriez rêvé d'interpréter, vous nous l'avez dit. Henri Guibé, son sourire et sa gentillesse, on dirait un gosse. Et j'adore, Henri Guibé est avec nous, vous avez ce joli regard et vous allez rester encore quelques minutes jusqu'à 21h pour continuer ce voyage dans votre carte personnelle, dans votre France. Henri Guibé est avec nous ce soir sur ICI.
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8: Et LP avec Lost on You.

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2: Il a tellement de souvenirs avec des comédiens comme Jean-Pierre Marielle, Jean Lefebvre, Michel Galabru. Il connaît tous les théâtres de France, tous les bons restaurants de France aussi. Ce sont les lieux qui ont marqué sa vie. Les lieux, c'est comme des parfums qui nous reviennent immédiatement. Et lui, c'est Henri Guibé qui est votre invité ce soir, membre fondateur, on en a parlé tout à l'heure, du Café de la Gare. À Paris, il a travaillé au TNP avec Jean Villard et a bientôt 90 ans. Il continue de tourner et sa voix encore cet été n'était autre que celle de Rex dans Toy Story.
3: Je suis Buzz l'éclair. Je viens en paix.
4: Je suis tellement content que tu ne sois pas un dinosaure.
3: Vraiment.
2: C'est vous ça, Henri. Vous avez fait tous les Toy Story, d'ailleurs, c'est le sixième, je crois. Hein,
5: oui, ça fait, le premier, on l'a fait il y a 30 ans. Il y a 30 ans. Ben
2: là, Richard Darbois, là, dans le rôle de Buzz l'éclair.
5: Bah oui, qui est aussi la voix de.
2: Enfin, oh, bah, la voix de tout le monde, genre Harrison Ford.
5: C'était. Oui, ouais, Harrison Ford, entre notamment. Autres. Et c'est lui qui m'a mis le. Pied à l'étrier de la synchro. On faisait une synchro où c'était des monstres préhistoriques, où je faisais déjà une sorte de T-Rex comme ça. C'est lui qui m'a. J'avais fait un petit peu de doublage avant, je m'étais doublé surtout dans les films que j'avais fait. Et ben, il m'a tenu par le bras parce que.
2: Ouais. Mais c'est drôle à faire.
5: Ah, ça, j'adore
2: c'est
5: ça.
2: Génial.
5: J'adore ça parce que, en plus de ça, quand je vois l'exploit de certains doubleurs, par exemple, l'acteur qui double Al Pacino. Quand on voit Al Pacino en version originale et là, on dit quoi, c'est le même. Et il s'appelle Luchini.
2: Ouais. Il faut être dans le souffle du comédien qu'on
5: double. Il faut être dans son regard. Il faut être dans son regard. Et faut, parce que chaque langue a une musique. La musique anglaise n'est pas la même que la musique française, au point de vue langue. Et il faut arriver à trouver une intonation qui corresponde à ça. Ouais. Il y a de très bons comédiens en synchro, hein. c'est des jongleurs.
2: Un métier qui est aussi un peu menacé avec l'IA, donc il faut y faire très attention à ce métier.
5: Oui, ce moment, justement, on est en train de se battre du côté de Dami, tout ça. Mais cela dit, je vais vous dire, hein, l'intelligence artificielle ne vaut que ce que valent les mains qui s'en servent. Mais ce qu'il faut faire, c'est pas voler le talent des autres. Il faut savoir, il y a une honnêteté, une espèce de une éthique à avoir.
2: À adopter, ouais. Je vous donne quelques lieux comme ça, Henri Guibé, puisqu'on s'est baladé, des lieux, je sais, qui vous ont marqué. Vous pouvez me dire un mot sur chaque. Jean Lépin.
5: Ah, Jean Lépin, oui. Ah, ben, Jean Lépin, c'est les premières vacances qu'on se payait avec ma femme.
2: Bien.
5: Alors, on avait loué une fois un appartement, puis une autre fois une petite maison à côté de Jean Lépin. Et oui, c'était les vacances plage.
2: La Normandie?
5: La Normandie, ouais, après, par là, beaucoup plus tard avec ma femme, on louait un petit appartement, à Trouville. Et on avait, même avec mon petit-fils, là, même, on avait, à Trouville, on avait loué une petite maison qui tenait juste sur la mer. C'était sympa, ça, c'était des oublis de tout.
2: Des oublis de tout?
5: Oui, on se fout du reste.
2: Ah,
5: on
2: c'est,
5: est
2: pas,
5: en vacances,
2: c'est marrant comme
5: on oublie tout.
2: C'est drôle ça. Alors je vais un tout petit peu plus haut, Henri. Je sais que vous êtes nostalgique des Corons.
5: Et j'aime beaucoup le Nord. J'aime beaucoup le Nord, j'aime les maisons du Nord, il y a de très belles maisons dans le Nord. Il y a cette nostalgie. J'ai pas la nostalgie des Corons, mais.
2: Lille, Roubaix.
5: Oui, d'abord, c'est où il y a des gens chaleureux. Et puis, il y a une espèce de vie. Il y a ces gens du Nord qui sont des gens qui viennent de partout. Ça vient des pays du Nord, ça vient du pays de l'Est. Et là, il y a un mélange qui a été les mines, qu'ont mélangé tous ces gens-là. C'est des gens qui parlent et qui ont un passé avec eux, un passé héréditaire. Et bien souvent, un passé de souffrance. Je comprends pourquoi Zola a écrit sur les mines. Parce que on retrouve ça. Il y a des traces quand on voit là-dedans, quand on dit on est chez Zola.
2: Je pense que l'équipe d'ici Nord et tous les gens qui sont du Nord et qui vivent ailleurs que dans le Nord aujourd'hui seront sensibles à ce que vous dites. Henri Guibé, aujourd'hui, vous vivez à Bourré-sur-Juine. C'est comme ça qu'on prononce l'endroit où vous vivez.
5: Bourré. Les habitants ne s'appellent pas les alcooliques. Hein.
2: Non. Comment ils s'appellent?
5: Les Bourréciens.
2: Les Bourréciens. Alors ça, c'est en Essonne. 2000 habitants, vérifié. Donc, certaines quiétudes.
5: Oui, non, c'est très calme.
2: De vivre.
5: Oui, c'est très calme, c'est silencieux. Et puis, on connaît son voisin, ses voisins, on discute, tout ça. Bon, j'ai un figuier, alors j'en ai des figues à tous les voisins, on tourne là, eux nous donnent de temps en temps du raisin, chacun nous donne un petit peu de son truc. C'est agréable pour ça.
2: Est-ce que c'est sur ces routes d'Essonne que vous sillonnez justement le bitume avec votre fils Christophe, où vous faites des vidéos sur YouTube, vous racontez, il vous pose des questions sur votre vie, c'est génial, quoi.
5: Oui, oui, oui. Alors, mais maintenant, il va falloir que je commence à lui poser des questions, parce qu'il ne me répond jamais quand je lui pose des questions.
2: Mais qu'est-ce que enfin, je trouve qu'au niveau de la transmission, c'est super de vivre ce moment avec son fils.
5: Oui, oui. Avec mon fils, on a toujours eu des... Il m'engueule souvent pour des tas de choses qui n'ont aucun intérêt. Le reste, je vais faire un truc. Il y a un gars qui... T'as parlé à ton agent ? Je lui attends. Je ne sais pas où j'arrive quand. Non, vois ton agent. Et lui, par exemple, il dit, on va faire des trucs ensemble. On n'a pas parlé à l'agent du tout.
2: On l'embrasse, Christophe, hein, qui écoute sans doute.
5: Alors bon, bah, on a beaucoup de complicité l'un chouette, et l'autre. Hein. Et puis bon, bah, on a notre, il m'a donné un petit fils adorable. Alors je peux tout lui pardonner.
2: Henri Guibé, votre invité. J'ai une question de François sur ici.fr. C'était où la scène de la voiture avec Louis de Funès? Vous l'avez tourné où?
5: That is a question.
2: Yes. Dans un studio à Boulogne-Billancourt ou vraiment sur la route?
5: Non, alors, on en a fait une partie sur la route, le plus gros. Et après, on a refait tous les détails en studio parce qu'il y a des plans comme ça, de face et tout ça. Donc,
2: La rue des Rosiers n'existait pas dans le film. Donc, elle a été reconstituée.
5: À Saint-Denis. Elle a été refaite à Saint-Denis. Dans un quartier, on dit en distribution, en destruction. Et le cinéma, on peut rien. C'est vrai parce que souvent il y a des gens de la rue des Rosiers qui disent, vous avez tourné ça quel jour? Moi, j'ai toujours.
2: Ce n'est pas. Oui, bah oui. De toute façon, vous l'avez déjà dit. Vous prenez absolument pas conscience quand vous tournez cette scène avec Louis de Funès que bah voilà, 60 ans plus tard, je vous en parle et que tout le monde vous en parle tous les jours.
5: Ah, exactement. Vous savez, quand j'étais jeune et que j'espérais, il y avait un film drôle de drame. Et dans cette scène, dans ce film, il y a une scène entre Michel Simon et Louis Jouvet où il dit bizarre. Vous avez dit bizarre? Oui. Comme c'est bizarre. Je me disais, avoir une scène comme ça dans sa vie, c'est formidable. Mmh. Et je ne me rendais pas compte, quand je tournais Vous êtes juif, que c'était, que ça allait être une scène comme ça.
2: Et vous avez eu de bons rapports aussi avec Louis de Funès, qui a pas cherché ce que vous tourniez le dos, comme on le disait souvent,
5: non.
2: Qui vous a mis face.
5: Moi, je trouvais un grand professionnel et un homme très, très gentil. Puis en plus de ça, je savais qu'il avait tourné avec Sacha Guitry, avec Louis Jouvet, il connaissait tout un monde. J'ai pu lui demander de me parler de tout ça. Et c'était très agréable parce que, c'était un grand pro.
2: Henri Guibé, vous avez donné beaucoup et vous continuez à le faire dans toute la France, à travers les rires, au théâtre, à travers le cinéma, et la France vous l'a rendu, déjà de par ses applaudissements, mais on va dire plus officiellement, plus de façon républicaine. Vous êtes chevalier de la Légion d'honneur depuis 2023.
5: Ah oui.
2: Qu'est-ce que ça représente?
5: C'est la première fois de ma vie que je me suis fait épingler.
2: C'est une bonne épargne, hein, pour le coup.
5: Voilà. Ça va. Alors, c'est mon fils qui m'a annoncé ça, parce qu'il l'avait vu par Internet. Moi, je ne savais pas. Et je ne savais pas quelle réaction avoir, parce que, à vrai dire, la Légion d'honneur, pour moi, c'était pas un truc qui me chiffonnait beaucoup. Et puis, après, j'ai pensé à ma maman. Et j'ai pensé qu'elle aurait été très, très fière de ça. Alors, j'ai été, Et j'ai demandé que ça soit un comédien qui me la remette. Et que ça soit dans un théâtre.
2: C'était où, du coup?
5: Eh ben, au Café de la Gare. Théâtre que j'avais formé. Et j'ai demandé, Perrin, Francis Perrin.
2: Francis Perrin.
5: Francis Perrin qui me l'a remis. Et il m'a piqué le coup au bois. Le sauvage. Et voilà. Je voulais que ça soit fait comme ça. Je voulais pas que ça soit un truc dont tout le monde parle. Je voulais que ça soit reste intime avec que des copains à moi. Et donc, on m'a mis ça et. Bon, ben voilà, c'est un petit ruban rouge. Et c'est très curieux parce que quand j'ai vu que, quand même, j'ai appris que Chirac l'avait remis à Poutine, ça m'a quand même.
2: Ouais, vous êtes questionné.
5: Alors, des fois, je me dis c'est bien, mais parfois, je me dis c'est. C'est appartenir à une légion dont on ne partage pas le sens de l'honneur de certains de ses membres, ça fait bizarre. Mais je crois qu'elle la retire à certains, heureusement.
2: Oui. tout confirme, mais ils vont pas vous la retirer. Henri, on s'est beaucoup promené hein, dans votre vie. Vous écrivez encore des chansons, vous écrivez encore des pièces de théâtre, vous faites plein de choses. Et je vous souhaite encore 10, 15, 20 ans, même plus. Qu'est-ce que vous voulez garder? Qu'est-ce que vous voulez qu'on garde de vous, Henri? Qu'est-ce que vous voulez, après, qu'on garde de ce que vous avez été, de votre carrière, de ce que vous avez donné, de ce que vous avez offert?
5: Vous savez, il y a des généraux qui sauvent la France, on se sauve d'eux pendant très longtemps. Un comédien, il n'est qu'un passage de bonne humeur parmi les gens. Et un comédien qui disparaît, il y en a 10 qui le remplacent. Donc, on n'est que des passages.
2: Ouais, mais il y a des passeurs dont on se souvient.
5: Oui. Mais bon, regardez, si je demande par exemple à un jeune maintenant qui était Louis Jouvet, il ne sait plus, il ne sait pas.
2: Moi je sais, je ne suis plus si jeune, vous l'avez dit.
5: Ouais, bon. Voilà, mais bon, qui était Harry Bord, ça fait. Alors donc, il faut considérer qu'on est ça, c'est...

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1: Excellente soirée, merci d'écouter. Ici, il est 21h. Pour son années 80, tout de suite, c'est avec Laurent Petit-Guillaume.
2: Bonsoir à tous, c'est l'heure du jukebox bloqué sur les années 80 jusqu'à 22h. Ça veut dire qu'il n'y aura que des tubes. Et ce soir, ça commence comme ça.

0: Money for Nothing, c'était Dire Straits.
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0: Un chef-d'œuvre de Dire Straits sorti en 1985, et c'est un titre composé et écrit par Mark Knopfler, chanteur et guitariste du groupe, et son ami Sting. Oui, oui, le Sting de Police. C'est lui que l'on entend dans le passage I want my MTV. Et comme c'est sur l'air de Don't Stand So Close to Me, eh ben, du coup, il est mentionné comme co-auteur. Ah, c'est beau l'amitié! Mais ce qu'il y a encore de plus beau, c'est quand un père chante pour sa fille. Tout de suite, Johnny Hallyday, Laura.

Marilyn Monroe que le groupe Niagara. Niagara, c'est un film avec Marilyn. Quand la ville d'or, c'est un film avec Marilyn. Et c'est un tube du duo le plus pop des années 80 qui atteint la 7e place du top 50. C'était en 1987. Quelques repères, tiens, 1987, sortie de la nouvelle Peugeot 405. C'était le premier défilé de Christian Lacroix. 87, c'est à la rentrée en septembre. C'est la première fois qu'on voit le club Dorothée à la télé. Allez, on revient à la musique avec les Pretenders. En 1980, il cartonne avec Brass in Pocket.

0: Rose Laurence, c'était Africa. Un des plus grands succès des années 80, ce Africa qui a fait de Rose Laurence une star, s'est à l'époque vendu en un an à 1 500 000 exemplaires. Et ensuite a été adapté en anglais, faisant de cette chanson un tube international. C'est presque du jamais vu. Allez, pour la suite, j'ai choisi le plus grand groupe du monde. Oui, je suis fan. Earth, Wind & Fire arrive avec Let's Groove, juste après ça.
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4: C'est la fête du sport ce samedi 12 septembre à 13h30 au Parc des Sports d'Aubigny-sur-Nère dans le Cher. Plus de 20 associations sportives vont vous proposer des initiations, des démonstrations, des défis, des animations. Une 6e édition qui va se dérouler samedi entre 13h30 et 18h au Parc des Sports. Et vous pourrez découvrir donc plein de disciplines avec des démonstrations pour tous les âges. La fête du sport, c'est à Aubigny-sur-Nère. C'est ce samedi à partir de 13h30. Rendez-vous au Parc des Sports. Et puis on reste dans le Cher à Sancerre avec une exposition photo. Sancerre Lumière, c'est à partir de vendredi 11 septembre à 15h30, place Saint-Père à Sancerre. Vous allez découvrir l'univers assez fascinant de Marcel Vatan, qui était photographe visionnaire et qui a capturé l'âme de Sancerre à travers son objectif.
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1: L'inoubliable Morane, l'une des plus belles voix de la chanson française, voire internationale. Un parcours sans faute. Et même si elle n'a pas collectionné les tubes, elle reste vraiment dans nos mémoires. Alors bien sûr, grâce à Sur un prélude de Bach, mais aussi ce Toutes les mamas qu'on vient d'écouter. Son premier succès, c'était en 1989. Pour le groupe Les Innocents, le premier succès, c'était Jodie en 1987. Et c'est tout de suite dans 100% années 80.

Gall avec Évidemment. Une des plus touchantes chansons de Michel Berger pour France Gall, une chanson sur la perte d'un être cher. Et c'est bien le cas puisque le couple venait de perdre leur ami Daniel Balavoine, disparu dans un accident d'hélicoptère, vous le savez. Je ne sais pas vous, mais moi je me souviens très bien du lieu où j'étais quand j'ai appris cette disparition. C'était en 1986. Allez, la vie et la musique continuent avec tout de suite Jeanne Masse, toute première fois.

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1: Le jukebox bloqué sur les années 80, c'est tout pour aujourd'hui. Dans un instant, place à 100% chansons françaises. Je vous attends demain, hein, dès 21h. Je compte sur vous. 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
2: Découvrez Système, le nouveau titre de Christophe Willem.

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2: Café des aidants et France Alzheimer Indre, toutes les nouvelles rencontres dans votre Berry Express. Le Café des aidants, c'est à Buzançais également chaque mois. Les familles rurales de l'Indre vous proposent des rencontres pour les aidants de personnes malades ou en situation de handicap. Il y a des discussions, des conseils avec la présence de psychologues et travailleurs sociaux. Prochaine rencontre le jeudi 18 septembre avec le thème « Prendre des décisions avec lui, à sa place, avec d'autres » à la salle du foyer à Buzançais à partir de 14h. L'association France Alzheimer Indre propose là aussi des rencontres, des ateliers pour tous les aidants de personnes atteintes par la maladie d'Alzheimer. Prochain rendez-vous, Café Mémoire, animé par un psychologue et une bénévole. Le 16 septembre, à partir de 14h, ce sera au café Le Carré d'As à Déol.
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1: Découvrez Princesse K.O., le nouveau titre de Yoa avec Marine.
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3: C'est la fête du sport ce samedi 12 septembre à 13h30 au Parc des Sports d'Aubigny-sur-Nère dans le Cher. Plus de 20 associations sportives vont vous proposer des initiations, des démonstrations, des défis, des animations. Une 6e édition qui va se dérouler samedi entre 13h30 et 18h au Parc des Sports. Et vous pourrez découvrir donc plein de disciplines avec des démonstrations pour tous les âges. La fête du sport, c'est à Aubigny-sur-Nère. C'est ce samedi à partir de 13h30. Rendez-vous au Parc des Sports. Et puis on reste dans le Cher, à Sancerre, avec une exposition photo. Sancerre Lumière, c'est à partir de vendredi 11 septembre à 15h30, place Saint-Père, à Sancerre. Vous allez découvrir l'univers assez fascinant de Marcel Vatan, qui était photographe visionnaire et qui a capturé l'âme de Sancerre à travers son objectif.
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1: Découvrez Attraction, le nouveau titre de Sébastien Tellier avec Juliette Armanet.
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2: La pire chose que j'ai mangée de toute ma vie, c'est les brocolis. Car en fait, les brocolis, c'est fait à base de poisson et je suis allergique.
3: Moi, c'est le poisson et tous les fruits de mer. J'aime pas du tout, à part le thon mais qui est en boîte et froid. Y a que ça que j'aime pas. C'est juste que ça a le goût de un peu de la mer. Mais par contre, j'aime le jus d'huître et un tout petit peu les moules.
4: Tout ce qu'il y a à la cantine, j'aime pas.
5: Pire sauce, c'est noix de coco.
6: J'aime pas trop parce que même mon papa l'a acheté de la noix de coco. J'aime pas trop ces gâteaux. Sinon, c'est plein de légumes que j'aime pas, sauf la carotte.
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7: Bonjour Julie, bonjour tout le monde.
8: Dis Lucie, pourquoi le quartier du Petit Maroc à Saint-Nazaire s'appelle comme ça?
7: C'est une excellente question Julie. Ça va vous demander un petit peu d'imagination, mais il y a fort longtemps, Saint-Nazaire était une vraie cité, fortifiée. Même si c'est difficile à croire, la vieille ville de Saint-Nazaire était située là où se trouve actuellement le quartier du Petit Maroc. Certains appellent d'ailleurs encore ce quartier le vieux Saint-Nazaire. Et quand on dit vieux, c'est vraiment vieux, vraiment très très vieux. Le rocher de Saint-Nazaire a été habité depuis l'époque celte. En fait, le nom Petit Maroc serait apparu à l'époque où la vieille ville existait encore, mais avait été délaissée parce que la nouvelle ville se construisait tout autour. Des pêcheurs venus de Douarnenez ont donc investi la ville dans les années 30.
8: Mais alors Lucie, quel est le rapport entre ces pêcheurs de Douarnenez et le Maroc?
7: Eh bien, ces pêcheurs se sont aventurés sur les côtes marocaines. On a donc baptisé cet endroit le Petit Maroc.
8: Et puis, il s'est passé ce qui s'est passé.
7: Des bombardements qui ont détruit 85% de la ville de Saint-Nazaire pendant la Seconde Guerre mondiale. La ville s'est reconstruite, tel un phénix qui renaît de ses cendres. Et aujourd'hui, dans le vieux Saint-Nazaire, il n'y a plus de fortifications, il n'y a plus d'église ni de ruelles. Il n'y a que dans la tête de certains anciens que le Petit Maroc est encore la vieille ville. Et maintenant, dans notre tête. Puisque, comme disait un certain Socrate, le savoir est la seule matière qui s'accroît quand on la partage.
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1: On peut encore partir à la chasse au trésor.
2: Oui.
1: On va partir à la recherche de pierres vieilles de 700 ans.
2: Exactement. Ces vieilles pierres s'appellent des bornes papales, cher ami. Direction donc Valgréas, au cœur de cette curiosité géographique, on va le dire. Oui. Un morceau de Vaucluse posé en plein milieu de la Drôme provençale, on en a déjà parlé. Ça s'appelle l'enclave des...
1: Pape.
2: Oui, bornes. Réponse.
1: Oh,
2: ouais, j'ai un petit peu bossé. Celles qui donc délimitent eh bien ces bornes papales, c'est qui délimitent l'enclave, ce sont donc ces bornes papales. Alors à quoi ça ressemble? Imaginez un grand bloc de pierre taillée planté verticalement dans le sol, un bon mètre 20 à peu près, avec surtout des blasons. En fait, c'est ça qui est beau. Blasons sculptés, des armoiries, des seigneurs locaux. Celle du comte Avenessin aussi, forcément, avec deux clés entrecroisées, symbole donc du pouvoir pontifical.
1: Ce sont donc de vraies frontières gravées dans la pierre.
2: Exactement. Ces bornes, elles datent du 14e et 15e siècle. Elles ont été installées lors de plusieurs campagnes de bornage en 1324, 1414, 1457. Ben, c'était simple en fait, hein, tout simplement, elles étaient là pour dire ici commence la terre des papes en pleine Drôme provençale. Petit rappel historique quand même, quand les papes s'installent à Avignon au début du 14e, ils cherchent en fait à sécuriser et à agrandir leur possession. Il y a un pape qui s'appelle Jean XXII qui achète Valgréas en fait et puis d'autres villages autour, mais le royaume de France bloque toute extension parce que bien sûr les papes ils voulaient aller encore plus loin, mais boum, non, la France bloque tout ça et résultat on a donc une sorte d'enclave figée donc dans les frontières, et donc pour matérialiser tout ça, on plante donc des bornes solides, visibles, et surtout c'est indiscutable quoi.
1: Alors évidemment la question c'est de savoir si on peut encore les voir aujourd'hui ces bornes.
2: C'est ça, c'était au 14e siècle quand même. On en a encore 22 en fait autour de Valgréas en place. Vous en avez déjà une devant l'office de tourisme, c'est la plus facile hein, pour l'avoir, ils l'ont mise là pour qu'on puisse voir à quoi ça ressemble, mais ensuite il faudra quand même un peu de perspicacité pour les trouver. On nous dit à l'office de tourisme que c'est un peu compliqué, c'est un peu difficile parce que elles sont un peu cachées en fait dans des chemins, dans des vignes, dans des champs, des bosquets. Heureusement l'office de tourisme a bossé dessus de Valgréas, qui propose aujourd'hui donc un plan en fait d'un circuit pédestre de randonnée, franchement hyper simple, accessible, qui permet justement d'en découvrir plusieurs à pied autour de 2-3 heures à peu près en famille. Ça peut faire une belle idée de sortie. On marche dans les paysages de la Drôme provençale tout en étant dans le Vaucluse, c'est ça aussi qui est fun. Et ces pierres sont là pour nous rappeler donc cette chasse au trésor grandeur nature autour de l'histoire donc de l'enclave des papes.

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1: Véronique, j'ai 52 ans et j'habite à Orléans. J'ai fait des études d'ingénieur pour envoyer des satellites dans l'espace.
2: Vous étiez où avant d'arriver à Orléans ?
1: Alors j'habitais à Évry parce que je travaillais en région parisienne et en Guyane.
2: Vous avez vécu en Guyane ?
1: Oui.
2: Oh, j'en apprends tous les jours, génial. Vous avez travaillé sur la grosse base de lancement ?
1: Oui.
2: Vous avez participé là aux scènes qu'on voit au cinéma, aux scènes de lancement de fusées ?
1: Bien sûr, je faisais partie de l'équipe de lancement, donc j'étais dans cette salle où on contrôle le lanceur et puis on fait le décompte et ensuite le lanceur part. Et ça, ça me donnait la chair de poule.
3: 3, 2, 1, top ! Allumage Vulcain, allumage des deux EAP et décollage via 244.
1: C'est hyper puissant et même si on est dans un bâtiment qui est avec énormément de béton entre nous et le lanceur, on sent les vibrations du lanceur qui décolle et ça c'est il y a quelque chose de magique, ouais.
2: Sur le papier, lancer des satellites, c'est pas mal quoi.
1: Alors, c'est pas mal, mais finalement quand on se demande à quoi ça sert et puis quelle est la pollution que ça crée dans l'espace, ça pose question.
2: Il paraît qu'il y en a plein des satellites autour de la Terre qui tournent indéfiniment.
1: Il y en a des milliers, ouais.
2: Qu'on pourra pas les chercher.
1: Maintenant, il y a des programmes qui pour aller les chercher, ça s'appelle éboueurs de l'espace. Oh, parce qu'il y en a trop, il y en a trop, en fait, il faut en descendre de temps en temps.
2: Est-ce qu'ils vont y aller en fusée pour aller les choper, du coup?
1: Ben oui.
2: Vous êtes à Évry et vous décidez de tout quitter pour venir à Orléans parce qu'il y a la création d'une association.
1: Alors, ça s'est pas exactement passé comme ça. Déjà, ça a été long, j'ai réfléchi, j'ai pris une année sabbatique pour réfléchir. Ah. Donc j'en ai profité pour faire un grand tour en bateau à voile autour de l'Atlantique.
2: On est un peu dans le cliché là, Véronique, si je puis me permettre.
1: Oui, et ça m'a bien aidé à réfléchir.
2: Et envoyer des satellites dans l'espace, terminado pour Véronique.
1: Oui, j'ai tout quitté, et puis j'ai changé de ville, j'ai changé de métier, et j'ai juste gardé mon conjoint. Je suis co-gérante d'une structure qui s'appelle les Cycloposteurs. Aujourd'hui, on a 8 salariés et je suis très fière de ça.
2: Comment ils ont réagi, vos proches, quand vous avez annoncé ça ?
1: Ils m'ont dit que j'étais courageuse, peut-être un peu folle. Mais finalement, aujourd'hui, même mon père m'a dit récemment que j'avais sûrement fait le bon choix.
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4: Bonjour à toutes et tous, bienvenue dans Affaires classées, le podcast. Nous sommes à l'été 1380. Gaston Phébus, le puissant comte de Béarn et de Foix, échappe de peu à un empoisonnement lors d'un séjour au château d'Orthès, qui voulait donc sa disparition.
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0: Perché sur un promontoire, le donjon du château Moncade domine fièrement la cité d'Orthès et la vallée du Gave depuis 7 siècles. Il témoigne surtout d'un glorieux passé, au temps où le Béarn était gouverné par la dynastie des Moncades. Le château devient alors le cœur du pouvoir local, grâce à Gaston VII qui déménage la capitale de la vicomté de Morlas à Orthès. Une somptueuse cour prend ses quartiers au sein de la forteresse. C'est finalement Gaston III de Foix-Béarn, dit Phébus, qui s'y installe après d'énormes travaux d'embellissement. Un symbole de puissance qui va de pair avec son ambition de faire du Béarn un état pyrénéen à part entière. Mais les bonnes choses ne durent qu'un temps. Un siècle plus tard, en 1464, le siège vicomtal est transféré à Pau, affectant le prestige du château orthésien que les guerres de religion puis la bataille de 1569 endommageront gravement. Et pourtant, vestige d'une époque médiévale bien révolue, le donjon de Moncade est toujours là, debout. Un drame sanglant s'est déroulé ici il y a bien longtemps. Un drame que les livres d'histoire évoquent rarement. Nous sommes en l'an 1380. Phébus est le maître des lieux. Né en 1331, il est déjà quasi quinquagénaire et sa flatteuse réputation n'est plus à faire tant il a marqué le siècle de son empreinte. Ardent combattant, Phébus a remporté de rudes batailles militaires contre ses voisins d'Armagnac. Et tandis que la guerre de Cent Ans fait des ravages dans l'Hexagone, Gaston III s'est révélé fin diplomate en intercédant auprès des rois de France et d'Angleterre, évitant ainsi un bain de sang à ses sujets. On le sait sans doute moins, mais Phébus avait aussi d'autres cordes à son arc. Architecte, bâtisseur de forteresses, mécène pour la création musicale, poète, écrivain, bibliophile, une façade brillante qui cache aussi un sombre épisode de sa vie. Un drame qui met aux prises le flamboyant seigneur béarnais et son fils légitime Gaston, l'héritier, né 18 ans plus tôt de l'union avec Agnès de Navarre.
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0: Petit rappel, nous sommes en 1349 quand Phébus, 18 ans, se marie à Agnès, 15 ans, fille de Jeanne de Navarre et sœur du roi Charles II de Pampelune. L'union semble idyllique. Les deux mariés sont riches, instruits, de belle apparence. Mais on verra bien vite qu'il s'agit d'un mariage arrangé, comme souvent à l'époque. Agnès paraît rarement au bras de son époux. Son nom n'est jamais cité. En fait, Phébus se passionne pour ses activités de jeune seigneur et il n'a que faire de ses obligations conjugales. Il délaisse sa moitié, affectivement et financièrement. Agnès est sans le sou, à tel point qu'elle doit réclamer de l'aide à son frère, le roi de Navarre. Phébus ne se soucie pas davantage qu'Agnès lui donne un jour un héritier, un garçon de préférence, afin qu'il assure sa descendance. La surprise viendra pourtant en 1362, soit plus d'une décennie après leur mariage, quand la jeune comtesse donne naissance à un garçon prénommé Gaston, lui aussi. Phébus sera-t-il meilleur papa qu'il n'est époux ? Que nenni ! Hélas. 3 mois plus tard, il chasse subitement son épouse du château Moncade. Motif avancé, sa famille n'a pas payé l'intégralité de la dot nuptiale, cette somme d'argent que l'on versait à l'époque aux jeunes mariés. Répudiée, la comtesse de Foix va trouver refuge à la cour de Navarre chez son frère Charles II. Loin de ce nourrisson, qu'elle ne pourra élever. L'attitude de Phébus indigne en haut lieu. Malgré les efforts du pape, des évêques, des seigneurs de Béarn, d'Aliénor, sa mère, il ne faiblit pas. Ce qui est dû. Puisque la dot demeure impayée, Agnès n'a rien à faire à la cour d'Orthès. Phébus brille par sa cruauté et peu lui importe qu'il prive son nourrisson de sa maman. Moralité, Agnès n'aura servi qu'à enfanter un descendant. Phébus, le brillant diplomate, commet une lourde erreur. Il indigne l'Église, il suscite aussi les foudres du roi de Navarre, le beau-frère qui se sent humilié et jure d'avoir sa peau. Mais c'est ainsi. Gaston Junior grandira seul au château Moncade, loin de sa mère et délaissé par son père.
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0: Phébus n'aime pas ce fils. Il lui préfère Bernard et Yvain, ses deux demi-frères nés d'aventure avec d'autres dames et qu'il surnomme sans la moindre gêne ses bâtards. Gaston Junior sera donc élevé par les femmes de la cour d'Orthès, mais il n'a même pas son cheval, un comble, une humiliation pour l'époque. Il rencontre sa mère pour la première fois à 13 ans en 1375. Phébus accepte qu'il se rende au siège de la cour de Navarre à Pampelune, accompagné de son précepteur, l'évêque de Lescar, afin d'assister à un mariage. Que se sont dit Agnès de Navarre et cet adolescent qu'elle a dû abandonner à la naissance? Nul ne sait. Gaston Junior se sent ignoré, méprisé par ce père tout-puissant qui voit possiblement en lui un rival. Son oncle maternel, le roi Charles II, profite de la visite à la cour afin de tisser des liens avec lui. En fait, le cruel roi de Navarre prépare un complot contre Phébus, auquel il ne pardonne pas d'avoir répudié sa sœur du château Moncade. Un complot dont l'objectif consiste à l'assassiner. Charles de Navarre va pour cela s'entourer de nobles béarnais aussi influents que proches de Phébus, mais qui se montrent lassés de son autoritarisme et qui viennent peu à peu à le détester. L'idée est de se débarrasser de lui une fois pour toutes afin d'installer à sa place le prince héritier, le jeune Gaston. Un complot qui renouerait ainsi les liens avec le royaume voisin de Navarre. Ce sont le baron de Coarraz et l'évêque de Lescar, Odon de Mandousse, précepteur du fils de Phébus, qui sont à la manœuvre. Et pour cela, à l'époque, il n'y a pas meilleur moyen que de recourir au poison. Qui mieux que Gaston Junior pourrait approcher Phébus et glisser une substance fatale dans ses plats favoris? Le complot prend forme à l'été 1380. Le 26 juin, un mystérieux émissaire arrive à cheval de Pampelune. Il remet discrètement un petit pochon à l'évêque de Lescar qui, moyennant argent, le confie ensuite à son disciple. Mais Gaston Junior sait-il exactement ce qu'on attend de lui? Veut-il lui aussi empoisonner son père? Ça n'est pas si sûr.
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0: Dans les premiers jours du mois d'août 1380, le fils de Phébus, alors âgé de 18 ans, se rend aux cuisines du château à moult reprises. Des visites qui intriguent très vite le petit personnel puisqu'il n'y venait jamais jusque-là. Gaston guette sans doute le meilleur moment pour saupoudrer discrètement les viandes cuisinées pour le repas de son papa. Par mégarde, le pochon diabolique tombe de son veston. L'un des préposés s'en aperçoit et ramasse aussitôt le contenu qu'il remet à l'un des apothicaires du château. Le diagnostic tombe. Ça ressemble à du très mauvais poison, mais pour en avoir le cœur net, on le fait ingérer à un malade en fort mauvais état. lequel meurt dans les minutes qui suivent. L'instant est grave. Le fils de Phébus a tenté d'empoisonner son père au château. On savait certes que les deux hommes ne s'aimaient guère, mais de là à empoisonner le puissant comte Béarnais, il y a un pas. La nouvelle ne tarde pas à remonter aux oreilles du principal intéressé qui entre dans une colère noire. Phébus ordonne qu'on arrête le suspect séance tenante et qu'on l'enferme au cachot. L'exécuter sur le champ ne lui déplairait pas, mais chevaliers et écuyers l'en dissuadent. Mieux vaudrait enquêter d'abord son fils vivant, afin d'identifier les instigateurs du complot, lui glisse-t-il à l'oreille. Tandis que Gaston, l'empoisonneur, est jeté en cellule, Phébus ordonne l'arrestation de tous les sujets qui servent son fils, et notamment l'évêque de Lescar, son précepteur, lequel a déjà pris la fuite, se réfugiant à Pampelune chez Charles II, qui est en fait le cerveau du complot. Une assemblée de notables est réunie. Phébus leur annonce que des têtes vont tomber. On raconte qu'en suivant, une quinzaine de ses sujets auraient péri dans des conditions atroces. Reste maintenant à voir ce qu'il fera de Gaston, son fils. S'il l'exécute, le prince de Béarn va perdre son unique héritier. Une catastrophe à terme pour la survie de sa cour. Alors, Phébus se ressaisit. Il va se donner du temps. Interroger le fiston. Durant 9 jours, Gaston sera mis au régime pain sec et eau.
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0: Avide de connaître le nom des instigateurs du complot qui le visaient, et notamment de celui qui a confié le poison à son fils, Phébus va l'interroger dans sa cellule au château. Le jeune homme finit par confesser qu'il a bien essayé d'empoisonner son père, ce qui est, à l'époque, le crime des crimes. Mais il ne lâche rien sur l'identité de ses commanditaires. Alors, Phébus enrage. Qui a voulu sa mort ? L'un des seigneurs d'Armagnac, ses ennemis jurés, ou bien son beau-frère, Charles II ? Le roi de Navarre a la réputation d'être si méchant qu'il en serait bien capable. Gaston Junior est soumis à la question, à plusieurs reprises, sans résultat. On lui livre malgré tout de l'eau, de la viande, mais il n'y touche pas, craignant sans doute lui aussi d'être empoisonné. Se charger de le servir, s'en inquiète auprès de Phébus. « Monseigneur, par Dieu merci, prenez garde à votre fils, il s'affame en prison, il pourrait bien mourir !» À cette annonce, le comte explose de colère, sans mot dire. Il sort de sa chambre et gagne les geôles où son fils croupit. Dans une minuscule cellule, les voilà maintenant face à face. Phébus tient dans sa main un petit couteau avec lequel il a l'habitude de se couper les ongles. Soudain, il s'emporte. « Petit traître, pourquoi ne manges-tu pas ?» Phébus assène un violent coup de poing à la gorge de Gaston. Mais la pointe de la lame va sectionner une veine. Le jeune homme a à peine le temps de se retourner face au mur. Et tandis que son père quitte la cellule, il mourra quelques instants plus tard, étouffé dans son sang. Le geste de Phébus était-il intentionnel ou accidentel ? Jamais on ne saura. Le sémillant prince Béarnais n'a évidemment jamais été jugé pour la mort de son fils. Le mutisme des témoins de l'époque en dit long. Mieux valait ne pas écorner l'éclatante légende du prince d'Orthès, décédé une décennie plus tard, en 1391, lors d'une chasse à l'ours. De Gaston Junior, il ne subsiste qu'une toile, intitulée « L'ange de foi ». Peinte 5 siècles plus tard, elle représente l'adolescent lors de la visite qu'il rendit à sa mère au château de Pampelune, la même où le complot fut préparé.
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0: Le secret sanglant de la Tour Moncade, c'était ce cinquième épisode de la saison des affaires classées. Je vous retrouve dans un prochain numéro. Nous serons sur les hauteurs de Bayonne, dans le quartier de la ZUP, pour un meurtre commis en l'an 2000, il y a de cela 25 ans. À très bientôt.
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1: Dauphinois, bien le bonjour. Aujourd'hui, un village bien riant, dont le nom bizarrement fait rire aussi. On se demande bien pourquoi, proche de Saint-Marcelin, Chatte. Oui, je sais, c'est comme ça que cette charmante localité se nomme. Une grosse bise aux chatoises et aux chatois qui doivent en avoir marre de tout ce Dauphiné qui se marre aussi alentour. Alors, bien sûr, je pourrais rire aussi, mais je ne le ferai pas. Bien sûr, je pourrais vous parler du jardin ferroviaire, du jardin des fontaines, de la Galicière, de Miripili, l'île aux pirates. J'ai bien dit Miripili, j'ai dit juste, oui. Mais je vais vous parler, en fait, de cœur. Non, mais de cœur avec un H, bien sûr. Hein. C'est-à-dire de cet art étrange qui consiste à émettre avec sa voix, sa bouche, sa gorge, des sons mélodieux qui forment le chant. À plusieurs, on appelle ça un cœur, avec un H, bien sûr. Et s'il s'agit de mec, un cœur d'homme. Et comme ce cœur se trouve justement à Chatte, il s'agit donc du cœur d'homme de Chatte. Pour celles et ceux qui ne sont pas du coin, je précise que ça n'est pas une blague. Voilà, c'est comme ça que ça s'appelle. Je les ai rencontrés, ils sont très sympathiques, talentueux et généreux. On pourrait dire qu'à Chatte, on a le cœur sur la main. Oh oui, oui. Je les avais entendus dans les caves de la Chartreuse et j'étais resté bouche bée devant ces hommes-là, la bouche ouverte, la gueule ouverte carrément. Honneur soit rendu à ce cœur de qualité du même tonneau que les foudres de Chartreuse qui vibrèrent également. Mais restons à Chatte, car cette cité n'a pas comme atout que ce merveilleux cœur d'homme. N'oublions pas que nous sommes en Dauphiné, n'oublions pas que nous sommes dans le cœur, mais alors sans H cette fois-ci, cœur sans H, de la merveilleuse noix dite de Grenoble. Oh, la noix de Grenoble, dont les noyers sont comme une forêt autour de Chatte, alors qu'il n'y a pas un seul à Grenoble, mais c'est pas grave. Bref, il y a d'ailleurs à Chatte un vieux moulin, qui depuis plus de 200 ans fait de l'huile de noix, le vieux moulin de Léon. Eh oui, une huile également, mais une huile surtout de noix extraordinaire. Ordinaire, la fameuse huile de Chatte, bien connue dans toute sa région et au-delà. C'est ça la belle qualité de notre Dauphiné, c'est que dans chaque localité, on a des choses passionnantes et surtout intelligentes à dire. J'en entends certains qui se moquent et je ne comprends vraiment pas pourquoi. En plus, je vais vous dire, Chatte vient en fait de Casta pour château, devenu ensuite Chaste, puis au cours des siècles, Chatte. Alors vous voyez, tous les rigolards qui se moquent et rifouignent feraient bien de fermer leur boîte à camembert et s'incliner bien bas, se morfondre en excuse. Chatte vient de chaste, ça vous embouche en coin, bande de marteaux. Et pourtant, vous le saviez pourtant, qu'en Dauphiné, on n'est pas des quand même.

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1: Bonjour et bienvenue à Prades, Virginie.
2: Merci Vincent. Vous êtes guide accompagnateur.
1: Surtout sur la destination Conflans-Canigou. Donc avec la chance d'habiter à côté du massif du Canigou et de pouvoir emmener les groupes et les gens à la découverte du Canigou et surtout faire l'ascension du pic du Canigou.
2: Et pas que, parce qu'il y a aussi des randonnées, des excursions que vous proposez.
1: Tout à fait, il y a un vaste choix de randonnées dans le Conflans. Et puis aujourd'hui, je vous propose de faire une petite excursion et puis d'aller sur les balcons nord du Canigou pour prendre un petit peu de la hauteur et avoir une belle vue sur le massif du Canigou.
2: Eh bien, on embarque, allez, c'est parti. Et là, nous allons prendre quelle direction, Vincent?
1: On va aller en direction de Kaya.
2: Vincent, vous venez de vous arrêter, qu'est-ce qu'il y a dans le ciel?
1: Eh bien, il y a un circaète là qui vient de passer, qui est assez bas parce qu'il est en train de chasser. Donc le circaète Jean Leblanc, c'est un oiseau qui est reconnaissable parce qu'il est très clair, dessous, tout blanc. Son régime alimentaire spécialisé sur les reptiles.
2: Donc, alors là, il vole au-dessus de nous.
1: Ah, il est passé tout proche, donc là on s'est arrêté au bord de la route pour l'apercevoir, parce que c'est pas aussi fréquent de le voir d'aussi près.
2: Donc là, on est sur la route de Sournia.
1: La route pour aller dans les Fenouillades, puis on va donc aller jusqu'à la chapelle de Saint-Jacques de Calaron.
2: Déjà là, Vincent, c'est Prades là que nous voyons.
1: Oui, alors on a pris un peu de hauteur, donc on va faire un petit bout de cette route qui va nous procurer un belvédère remarquable sur tout le massif du Canigou et le pic du Canigou.
2: Voilà, on est sorti du 4x4 et ça y est, on prend le départ de la petite marche.
1: Oui, on récupère la piste et puis donc on va faire la petite marche pour se rendre jusqu'à la chapelle.
2: Là, on a un panorama incroyable déjà. Hein.
1: Très beau panorama sur une bonne partie du Conflans. Et puis on est dans une végétation qui est là pour le coup. On a pris un petit peu d'altitude. On est toujours dans une végétation qui est marquée par le climat méditerranéen. Alors là, on a plein de genévriers. Vous voyez tous ces arbustes, il y en a certains qui montent un petit peu plus. Le genévrier qui fait la baie de Genièvre. On fait notamment, on s'en sert dans la cuisine. Et ça participe aussi à la confection, peut-être vous connaissez cet alcool, du gin.
2: Et Vincent, nous sommes arrivés au pied de la chapelle.
1: De la chapelle Saint-Jacques, et donc on peut voir en étant là devant le panneau qui explique un petit peu l'histoire et les dates importantes de la chapelle, de la vie de la chapelle, les fameuses coquilles pour matérialiser Saint-Jacques. Et donc on va faire un petit tour.
2: Vincent, on est ici sur ce qu'on appelle les balcons du Canigou.
1: Oui, sur la partie qu'on dénomme ainsi, les balcons nord du Canigou.
2: Au pied de la chapelle qui surplombe ce très très beau panorama avec plein de petits chemins autour.
1: Dans la forêt, là, on a une petite forêt de chênes, puis c'est très joli parce que c'est varié, c'est bien entretenu. Il y a de la lavande, du romarin. Voilà, comme on avait une petite paire d'heures devant nous et qu'on était sur l'heure du repas, j'ai pensé que c'était un lieu sympathique à vous faire découvrir. On sort le panier repas donc, qui a été préparé par le Rasteil, avec donc des produits locaux. On a le jus de pomme d'Adama, le pain de Jérémy.
2: Ça, c'est le fromage d'Escouloubre.
1: Un petit peu de jambon, le jambon d'Alex, du camp de Mathilde. On a le saucisson à l'ail. On va se régaler.
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3: Bonjour Johan.
4: Salut Manu.
3: Merci de nous recevoir avec un service de céramique.
4: Ah oui, la céramique, c'est quelque chose d'important dans l'histoire de l'art pour moi. Quand ce n'est pas un vase ou une pièce de décoration, c'est usuel. Donc, je te présente ce service. C'est un service qu'on n'a pas l'habitude de voir. C'est un service qui a été créé par Robert Picot, qui était un céramiste valoriste extrêmement connu. Robert Picot, il fait partie de l'entourage des Roger Capron, des Jean Marais, des Picasso, de tous ces grands céramistes qui se sont tous installés à un moment au milieu du 20e à Valoris, dans le sud de la France. On le connaît surtout pour ses céramiques, pour ses pichets. Tu vois, par exemple, celui-là, c'est un pichet aussi de Robert Picot.
3: RP.
4: Et avec RP au fond, eh ben, il n'y a pas de doute, c'est Robert Picot. Robert Picot, très grosse production en vaisselle, en pièces de forme, etc. Il est vraiment connu pour sa vaisselle. Donc là, tu vois, on a un service d'une vingtaine d'assiettes. On a les plats de service, le saladier. La particularité de ce service-là, c'est qu'il n'est pas justement dans les fonds verts comme on connaît chez Picot. Il porte un fond blanc et un décor de fleurs bleues et jaunes.
3: Ouais.
4: Ça, c'est important de le signaler. C'est pas courant. C'est un service qui est très, très en vogue. On est vraiment dans la tendance de l'utilisation de la céramique à table, sur les tables aujourd'hui, qu'on utilise tous les jours. Donc c'est quelque chose de très usuel et de très pratique. Je suis très content, j'ai eu la chance de pouvoir l'acquérir dans Affaires conclues sur le plateau. On a beaucoup de céramique de Robert Picot sur le plateau. Et moi, quand je peux en emporter, boum, je ramène à la maison parce que j'ai envie de proposer cette belle céramique des années 50 à la maison.
3: La valeur.
4: 4 plats de service, un saladier, une vingtaine d'assiettes, on est autour de 700 euros. Affaire conclue, cher monsieur. Bon, tu valides ?
3: Je valide.
4: Allez, c'est parti.
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5: Ils sont jeunes et ont un avis sur tout. Ici Picardie donne la parole au Tchopicard, Annick Bonhomme.
6: Que veut dire l'expression « les cordonniers sont les plus mal chaussés » ?
7: Les cordonniers, ils n'étaient pas les plus riches, du coup, ils n'avaient pas les plus belles chaussures.
8: Ils avaient tellement de clients qu'ils n'avaient pas le temps de s'en faire à eux-mêmes.
9: Ou alors, c'est, par exemple, quand on dit les cordonniers sont les plus mal chaussés, c'est ils sont mal chanceux peut-être.
10: Moi, pour moi, les cordonniers les plus mal chaussés, c'est eux qui font les chaussures. Donc, eux, forcément, ils les vendent, mais ils oublient tout le temps pour eux et ils pensent pas à eux. Donc, forcément, eux, ils ont rien du tout. Ils sont pauvres, je veux dire. Bon, bref.
6: Quand est-ce qu'on l'utilise, cette expression ?
11: Quand on a des chaussures, ils sont cassé.
12: Par exemple, si quelqu'un n'aime pas nos chaussures, ils vont nous dire « Ah toi, t'es le mal chaussé de l'école, par exemple, ou alors de la famille. » Ça dépend après notre cas de situation.
13: Pour moi, on peut l'utiliser souvent quand quelqu'un n'aime pas les habits ou tout simplement quand on a de la malchance ou en cas d'harcèlement, mais à mon avis, c'est rare. Et surtout quand il y a des gens qui viennent avec des habits sales, alors qu'il y a d'autres gens qui viennent avec des habits riches, tissus bien, et les autres, ils s'habillent plus mode vitesse, quoi. Et du coup, forcément, on leur dit « Oh, mais t'es vraiment un cordonnier mal chaussé, toi, dis donc. Hein. »
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1: La plupart des outils qu'on achète aujourd'hui sont pensés pour mourir jeunes. Oui. Et à l'inverse, ici, on forge des objets qui sont faits pour durer. En cet endroit, le métal chante, l'enclume et le marteau trônent au milieu de l'atelier. Je teste donc pour vous, non pas le métier de forgeron, mais celui de taillandier. Je suis à Eschbach-Roval, sur les hauteurs de Münster, à la taillanderie Luquet. Alors, elle est très discrète, hein. Elle est incorporée comme ça dans un sous-sol d'une maison, et j'étais très loin d'imaginer ce qui se prépare derrière. Alors, je pousse la porte, et je suis très vite accueilli par Soumia. Soumia Luquet, qui s'occupe, elle, de gérer les projets, les commandes, et la communication de Simon, son mari, qui, lui, est dans l'atelier. Et de là où je suis, ça sent le métal chaud, oui. Mais il fait quoi, Simon, si c'est un taillandier, et non un forgeron? C'est là que Soumia m'explique que tous les taillandiers sont forgerons, mais que tous les forgerons ne sont pas taillandiers. Et un peu comme son nom l'indique, eh bien c'est un artisan qui est spécialisé dans la fabrication d'outils tranchants forgés, comme par exemple des haches ou des ciseaux à bois. C'est bon, c'est clair pour vous aussi? Parfait. Allez, on pousse la porte de l'atelier. Ouh ! Ah bah oui, il fait chaud, oui. Et ça sent le métal. Et il y a des outils, mais alors partout. Et Simon, eh bien il est chaud patate. Oui, il a déjà préparé un outil en cours d'assemblage. Et ça va être à moi de lier l'ensemble. Et cela, sans me blesser, ni me brûler, ni le brûler lui. Enfin bref, grosse pression. Hein. Alors bien évidemment, Simon me montre une première fois. Et frapper le métal incandescent, ah bah c'est pas juste une histoire de force. Ah non, non, non. C'est aussi et surtout une question de précision. Et c'est justement ça, le problème. Alors Simon, lui, il vit juste, bah, le bruit est net. Ça paraît super simple. Oui, ça paraît, oui. Puis il me tend le marteau. Je saisis avec pas beaucoup d'espoir. Mais un seul objectif, réussir à taper le métal. Tape le métal, Maxime. Montre que t'es capable. Et c'est avec toute ma détermination que je démarre le geste dans un élan splendide de doute et d'incertitude. Simon, lui, est stoïque. Mais en moins d'une seconde, le temps ralentit quand le marteau vient épouser de toutes ses forces l'enclume. Oui, mais pas la pièce qu'il supporte. Bing ! Le marteau rebondit maladroitement. Le bruit sonne creux. Le visage de Simon se crispe avant de sourire.
2: Un grand moment.
1: Alors Simon et le marteau, eux, c'est une grande histoire qui est d'ailleurs reconnue par ses pairs, hein, parce que Simon a d'ailleurs collaboré à la fabrication des haches de charpente traditionnelles qui ont été utilisées pour la restauration de la cathédrale Notre-Dame de Paris.
2: Ben, la classe quand même.
1: La maison Luquet propose d'ailleurs des stages immersifs accessibles même aux débutants. Oui, oui, oui, à tous les débutants, même les plus maladroits. La preuve, je ne me suis même pas blessé. Et ça, franchement, c'est balèze.
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3: Aujourd'hui, expérience un petit peu particulière. Je me suis dit, on va partir à Chauvigny pour tester une expérience que je ne vivrai sûrement nulle part ailleurs. J'ai rejoint David, il est fauconnier, c'est ça? Bonjour David.
4: Oui, bonjour Florian, je suis fauconnier au Géant du Ciel à Chauvigny.
3: Bon alors, fauconnier, ça veut dire que tu gères, tu maîtrises les oiseaux, tu les accompagnes, tu fais des spectacles avec eux?
4: On va dire qu'on travaille avec eux, qu'on collabore et qu'on fait surtout une collaboration mutuelle entre eux et nous. Voilà, pour pouvoir faire partager le vol libre et des explications, là, beaucoup de pédagogie et puis un échange avec le public.
3: C'est pas impressionnant quand même, parce que quand... Alors, il y a des oiseaux, bon, ok, mais il y a des rapaces quand même qui font... qui sont assez massifs, assez stock, assez imposants.
4: Ben les plus grands ici font jusqu'à 2,80 m. On peut parler du vautour fauve pour un poids entre 8 à 10 kg. On peut parler donc de géant du ciel, hein, d'où un peu notre nom aussi, ouais, entre autres. Mais avec voilà, tout un bal des oiseaux, une démonstration de vol libre surtout. On peut voir des espèces locales comme des espèces un petit peu plus atypiques qui nous viennent des quatre coins du monde. Voilà.
3: Bon, là, tu m'as donné un gant, j'imagine que ça s'appelle pas un gant, c'est un nom particulier?
4: Si, si, c'est complètement un gant.
3: Super, au moins c'est facile. Vous avez bien compris que ça allait être compliqué avec moi, vous allez laisser ça un gant. Et quel est l'oiseau qui va arriver?
4: Alors là, on va présenter un grand duc d'Afrique qui est un des plus petits grands ducs du monde, mais déjà assez grand pour sa taille, et qui va venir donc se poser sur ton gant si tu l'attires convenablement.
3: Allez, on va essayer.
4: En lui souriant.
3: On lui sourit.
4: Ouais.
3: Ça va.
4: Avec une petite récompense forcément.
3: Ok. Ah ouais. Donc, ok. Très bien. On va essayer avec la petite récompense alors.
4: Il faudra tendre le gant comme ça. Ouais. L'oiseau va partir de mon point et arriver sur ton gant.
3: Ok.
4: Au moment où il arrivera sur ton gant, il faudra lui donner la récompense. Au bec. On va se mettre face au vent, du coup le vent vient un petit peu comme ça. Je te propose d'aller te mettre juste un petit peu là-bas.
3: Ok.
4: T'as la récompense que je t'ai donnée?
3: Non, je l'ai pas.
4: Il l'a mangé, du coup on lui en donne une autre.
3: C'est quoi? C'est du poulet?
4: C'est du petit poulet.
3: Du petit poulet, ok.
4: Du coup tu mettras bien le gant comme ça. La récompense juste un petit peu au-dessus au niveau du bec.
3: Là.
4: Voilà, impeccable. Et là, du coup, quand tu veux, tu l'appelles.
3: Totoro. C'est impressionnant, mais en vrai, c'est hyper cool à faire. Je pense que je me suis fait un copain. Et alors, justement, ces oiseaux-là, bon, on les voit pas tous les jours, on les voit en spectacle. On peut venir les voir en spectacle ici, au Géant du Ciel. Combien de représentations par jour? Comment ça se passe, les différentes représentations?
4: Mais à l'heure actuelle, on est ouvert 7 jours sur 7, et puis on fait 3 représentations par jour à 11h, 15h et 17h selon la météo. Tout le monde est le bienvenu pour passer un bon moment et puis voir les oiseaux voler.
3: Jusqu'à fin septembre?
4: C'est ça.
3: Et ben, c'est noté. Merci Totoro.
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5: On a tous nos petits défauts. Alors, est-ce que la gourmandise en est un? Je vous laisse méditer là-dessus, mais moi, je vais vous parler du caramel.
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5: Et pas n'importe lequel. Le Graal des douceurs sucrées, et puis en plus c'est de chez nous. Donc autant en parler, le caramel au beurre salé. Pourquoi je vous en parle? J'en sais rien, sûrement parce que j'ai une envie de caramel. Alors, vous allez être contents, le mot est simple. On change le C en K, ça donne caramel en breton. On ne peut pas faire plus simple. Par contre, on va parler du caramel au beurre salé. Donc, ça se dit caramel, amande sale. Rien que d'en parler, j'en salive. Leur pot de caramel amande sale, c'est un pot de caramel au beurre salé. Caramel, amande, sale. Amande, le beurre, salé, parce que, encore une fois, vous le savez, le beurre doux, ça sert juste pour le bricolage, hein, pas pour la cuisine. Donc, heure poda d'amande sale pour un pot de délicieux caramel au beurre salé.
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5: Et puis, un autre nom de famille au menu du petit cours d'aujourd'hui, et rien à voir avec le caramel, c'est le roux, rouxelles ou rouzic. Le lien commun, c'est le mot breton rouze, qui veut dire tout logiquement une personne rousse ou aux cheveux roux. Lié au rouge, la couleur rousse, donc rouze à rouze était donné comme surnom à ceux qui avaient une crinière rousse. Et par déformation ou mauvaise écriture dans les registres d'état civil, c'est devenu roux, le roux, par francisation. Mais à l'origine, dans notre langue, c'est rouze. Comme rouzic, c'est le nom donné au pays de Châtelain, aussi par rapport à la couleur des costumes tenant au roux. Donc, une bise, comme chaque jour, au roux, rouzic, roussel. Et à demain, Ken Varroas, Pugur Varroas, Vodeis Roas. Demain, il fera jour à nouveau.
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2: J'aimerais bien être riche parce que je veux bien payer une maison, une voiture. Pas forcément tout ce qui coûte très cher parce qu'on n'en a pas forcément besoin. J'aimerais bien avoir beaucoup d'argent et comme si j'étais au Club des Paris pour bien me nourrir, pour avoir des belles voitures,
3: pour partir en vacances. Et aussi, si on n'a pas de maison, du coup, s'il a de l'orage, du coup, ça va nous tomber dessus et on va être mort.
4: On peut être riche, si on a déjà une maison, on peut s'acheter une maison de luxe, des voitures de luxe, par exemple une limousine.
5: Ma BM, ça voulait dire qu'on était riche.
2: J'aimerais bien être riche parce que je veux bien payer une maison, une voiture. Pas forcément tout ce qui coûte très cher parce qu'on n'en a pas forcément besoin.
3: Aussi j'aimerais avoir de l'argent pour ceux qui sont pauvres, pour les aider ou leur acheter une maison et des aliments. Je trouve que ça sert à rien d'être riche parce que on peut être normal, c'est mieux d'être normal parce que quand on est riche, je trouve que c'est pas très gentil parce que ça donne envie aux autres, mais vu qu'ils ont pas assez d'argent, et ça leur donne de la tristesse.
6: Je hais ces gens riches qui, avec un peu d'or, croient réparer les malheurs dont ils sont responsables.
7: Et ça veut dire quoi être normal ?
3: Ça veut dire avoir de l'argent, mais pas beaucoup non plus.
7: Est-ce que vous avez envie d'être riche et célèbre ?
3: Non, moi j'ai envie d'être célèbre à la télé, au foot, vu que je fais du foot, j'ai envie d'être célèbre.
2: C'est bien, vu que au moins si tu prends quelque chose à un magasin et que t'es célèbre et que tu t'es déguisé, et t'as oublié de payer, au moins celui qui vient te chercher, t'as juste à te déguiser et au moins il voit que t'es célèbre et du coup après il dit pardon.
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8: Me voilà chez Charlène.
9: Bonjour, enchantée. Ça va et vous ?
8: Ça va, je peux monter ?
9: Oui.
8: Dans le food truck, allez. Je vois des clients partir en fait, ils viennent de partir là, non ?
9: C'est l'adjoint au maire qui vient prendre des nouvelles, voir. La mairie de Brière s'intéresse à ses commerçants, donc ça fait plaisir.
8: Vous vous installez ici depuis combien de temps ?
9: Ça fait à peu près 5-6 mois.
8: Bon, racontez-nous, vous êtes qui ? Ah, il y a quoi sous le feu là ? Attendez, je vais vous baisser.
9: Il y a des cuisses de poulet.
8: Je peux regarder.
9: Allez-y.
8: Oh là là là là. Et à côté, c'est quoi ?
9: À côté, c'est les pommes de terre. J'essaye de faire mes échanges avec le four, parce que c'est pas facile. Comme vous voyez, on est très à l'étroit.
8: Il y a combien de mètres carrés, là ?
9: Je crois que ça doit faire 4 ou 5 mètres carrés.
8: Alors, vous venez d'où ? Vous avez quel âge ? Vous êtes qui ?
9: Alors, je viens de Feilly, un tout petit village vosgien.
8: Ouais.
9: J'ai 31 ans. Je suis maman de deux enfants qui ont 5 et 3 ans.
8: Ouais.
9: Chez Charlène, c'est une reconversion professionnelle qui répond à une problématique que je rencontrais. C'est-à-dire qu'à l'origine, je faisais de l'administratif RH. Après, j'ai changé à ma première grossesse. J'ai fait conseillère en insertion professionnelle et j'ai eu mon deuxième enfant. Et du coup, je crois que j'ai pris une deuxième claque. Et en fait, chaque grossesse, chaque maman est différente. Mais en fait, moi, à chaque enfant, je me suis dit, qu'est-ce que je veux leur transmettre ?

0: Je voulais pas que mes garçons ils pensent que dans la vie, on m'a mis là, alors je continue là, et puis adviendra que pourra, pas du tout. Je pense qu'il y a des souvenirs, il y a des choses qui peuvent faire que demain ils se diront bah ouais, j'ai fait telle étude, mais finalement je veux partir sur complètement autre chose, et ben je pars, et puis maman elle a l'habitude.
1: Mais c'est ça, vous voulez être un exemple.
0: Dans la limite du raisonnable. Dans la limite du raisonnable.
1: En tout cas, oui. Une voix, quoi, à dire, montrer que c'est possible.
0: Voilà, exactement. Et puis, pas forcément qu'à mes enfants, aussi à d'autres, que ce soit des jeunes ou des personnes qui sont même des fois en fin de carrière, qui viennent au food truck et qui me disent « Ah, mais qu'est-ce que t'as fait ?» Parce qu'il y en a certains que je connais d'avant. Et en fait, je leur dis « Mais rien n'est impossible. » Et parfois, eux, il y a des paroles qui vont faire sens. Peut-être ça va donner le déclic à d'autres de se dire « Mais ouais, en fait, il faut se lancer, il faut oser, quoi. »
1: Positive.
0: Exactement. Et en fait, je me suis dit, tous les jours, quand j'avais pas envie de me faire à manger, moi, ma gamelle, pour le bureau, je savais pas quoi manger. En fait, je me retrouvais toujours dans les mêmes enseignes. Et je me suis dit, mais moi, j'aimerais bien avoir une solution d'un food truck ou quelque chose à emporter, mais sympa, et qu'on mange varié. Et la ligne de conduite de chez Charlène, c'est français. D'accord. Donc, toute ma viande est bouchère, d'une boucherie d'Éloi, qui elle-même essaye de travailler au maximum du circuit court ou du local. Mes fruits et légumes 100% France. Dès que je peux, c'est du local. Le fromage, pareil. Par exemple, la tartiflette, 100% vosgienne. Et quand ils arrivent au food truck, ils me disent « Mais on mange quoi ?» Mais vous faites pas de frites, vous faites pas de pizza, mais on mange quoi? Et en fait, ils sont étonnés de voir que le délire, un peu, c'est le restaurant sur roue.
1: Bon, vous surveillez, hein, il y a un peu de fumée là, c'est normal?
0: C'est normal, c'est parce qu'en fait, le food truck est froid parce qu'il est dehors. Et en fait, quand je mets en route le four, ça fait évacuer toute la condensation de l'eau.
1: C'est ça, parce
0: que là, l'eau, ça va s'évaporer et ça va faire du.
1: C'est la tartiflette au four.
0: Exactement. Il faut qu'elle soit bien chaude parce que sinon, ça donne pas envie.
1: En tout cas, ils savent que vous êtes là, vous avez vos habitués, là on est à Bruyères, vous allez retrouver les mêmes d'une semaine à l'autre?
0: Il y en a, oui, que je retrouve toutes les semaines. Et ben, je me suis lancée, l'ouverture officielle du food truck a été faite le jour de l'anniversaire de mon deuxième, le 22 avril.
1: 2025. Et elle vous plaît cette vie?
0: Ah bah oui, ce qui me plaît le plus, c'est de rencontrer des gens, de toujours me remettre en question pour les satisfaire, chercher des nouvelles recettes. Et puis, on va pas se mentir, l'entrepreneuriat, ça a un super côté, l'autonomie. Il y a personne derrière nous qui va nous dire, allez, on y va, faut faire du chiffre, il faut rentrer à telle heure, commencer à telle heure. C'est quand j'ai envie. Il faut quand même travailler. Mais je veux dire, si j'ai envie de commencer à 10h et je termine jusqu'à 1h avant de partir, j'ai le droit. J'aurais un patron, il me dirait, non, tu viens à 6h pour qu'on ait fini bien avant. Et voilà, j'ai moins de contraintes. Après, il y a tout un aspect de l'entrepreneuriat que parfois les gens occultent. C'est toutes les montagnes russes qu'on vit. Des fois, dans la même journée, on vit trois démontées et descentes incroyables. Hein. On est très content de ce qui se passe. Et puis, boum, une recette à foirer. Oh, qu'est-ce que je fais? On est dans le jus. Je suis en retard. Il y a des gens sur la route. Ça me met dedans. Voilà, le téléphone, ces choses-là. Et bien sûr, toutes les contraintes de... il faut payer ses fournisseurs, il faut payer ses crédits. Et quand on voit qu'on n'a pas fait un super chiffre, on se demande comment on va payer à la fin du mois. Mais on arrive à trouver des solutions à ce... Je pense qu'il faut tout le temps se remettre en question. Se dire, ok, là, pendant une demi-heure, je vais mal, je broie du noir. Et après, j'y retourne, je cherche des solutions, je me pose. Tant pis, je perds une heure, mais je prends une feuille, un dessin. Je vais me balader dans la nature et je cherche... quelque chose qui pourrait attirer une meilleure communication, peut-être moi ma posture elle va pas, enfin voilà, c'est je trouve que ça c'est hyper intéressant.
1: Et vous vivez à fond.
0: Ah ouais, hein. On n'a pas le choix que de le vivre à 200% en fait.
1: Intensité, c'est ça qu'on retiendra.
0: C'est ça. Intensité.
1: Bon, on va faire une photo intense.
0: Une photo intense. Alors là, comment on fait une photo intense?
1: Je vais me mettre dehors déjà, je vais ressortir. Allez. Ça, vous restez derrière le comptoir. Alors effectivement, aujourd'hui, potage ou tartine chèvre miel. Oh mince, j'ai passé mon doigt. Tartiflette ou poulet pommes de terre, gâteau au fromage blanc et tarte au flan. Ça, c'est le menu du jour.
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3: Le circuit Bugatti, lieu mythique et terrain de jeu parfait pour l'événement qui anime chaque année la fin d'août en Sarthe, j'ai testé pour vous les 24 heures vélo Skoda. 16e édition, sportifs, entreprises, associations, bandes d'amis ou même solitaires un peu fous, les 3200 coureurs sont tous là. Parmi eux, notre équipe Issimène, radio officielle de l'événement, et ses 8 coureurs, Marie, Prune, Grégory, Gaël, Axel, Fabien et moi-même, ainsi que Julien, auditeur vainqueur du concours. Après avoir installé notre campement dès le vendredi dans le camping du Houx, direction le box 26 dans les paddocks. Samedi matin, quelques tours de reconnaissance, un défilé de vélos en tout genre pour la matinale Maine Libre, un briefing et un repas partagé tous ensemble au restaurant Le Paddock à quelques heures du départ. C'est Julien, l'auditeur vainqueur du concours, qui va se mettre en place sur la ligne droite. Un départ type Le Mans, le cycliste doit courir vers le vélo. Dossard 8006, toutes les conditions sont réunies pour que les départs soient parfaits. Ça y est, l'ambiance est complètement folle. Heure après heure, l'équipe d'Issimène se relaie. J'entame le mien à 22h sur un vieux vélo Bianchi vert collector que m'a gentiment prêté Gaël de l'équipe technique. Et la nuit, je peux vous dire que l'atmosphère est vraiment spéciale. À certains endroits, seul le bruit des roues se fait entendre. Surtout celle du peloton de tête qui file à toute allure, tel un essaim d'abeilles, et que vous avez intérêt de laisser passer si vous ne voulez pas finir sur les vibreurs. Après mon deuxième relais, à 6h du matin, sous un lever du jour magique, je m'apprête à m'élancer à 14h pour l'arrivée. Il fait chaud, mais l'énergie est là, le soutien est immense, les tribunes du haut sont remplies, les supporters amassés le long de la ligne droite et de la redoutable montée du Dunlop pour nous donner du courage. Après plusieurs tours sous la chaleur, je regarde ma montre, il est 15h, il faut tout donner pour l'arrivée. Alors, je pédale à fond, je bois toute mon eau, je passe la ligne droite, sauf que j'aperçois une pancarte qui annonce « Encore un tour ». Coup dur, j'avais rien compris. Mais impossible de lâcher avec une telle ambiance et un tel soutien. Donc on y retourne. Et ça y est, cette fois, c'est la bonne. Après 24 heures de course et 177 tours pour Issimène, on a déjà l'impression que tout ça est passé trop vite. Peu importe le podium, on retient les sourires, la fête et l'entraide. Une vraie aventure humaine qui vous fait dépasser vos limites et qui vous offre un vrai moment différent avec vos collègues. Alors, pour toutes ces raisons, on peut le dire, les 24 heures vélo, c'est testé et approuvé par Issimène.
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1: Yvan Serrano, Fantova, je suis musicien et DJ professionnel.
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1: Ma mère, quand j'avais 9 ans, m'avait offert ce 45 tours de Bob Marley. Could You Be Love. Ça a été une révélation pour moi.
2: On saute un peu quelques étapes, mais après, donc il y a l'achat de la première guitare, le premier groupe qui arrive. On arrive à Limoges pour les études, c'est en première.
1: Moi, je suis arrivé en Limoges pour faire une première d'adaptation au lycée Turgot. Je rencontre vraiment la musique, surtout grâce à Swing FM, donc qui diffusait du blues, du rhythm and blues, du jazz, ça. Donc waouh. Et j'ai commencé à faire la musique grâce à eux et à m'impliquer dans la vie culturelle limougeaude en tant que musicien, mais aussi organisateur d'événements et de concerts John Lennon.
2: Ouais, oui, vous participez finalement à l'émergence de cette nouvelle salle.
1: Totalement,
2: ouais. Ouais, John Lennon. Mm-hmm. Vous êtes installé ici à Limoges, vous êtes bien, vous organisez des concerts à Lennon, tout se passe plutôt bien.
1: Heureux à Limoges.
2: Et vous déménagez à Londres.
1: Je pars pour Londres parce que j'ai l'impression que j'ai quelque chose à y faire, que Limoges est peut-être trop petit maintenant pour moi parce que j'ai fait plus ou moins le tour, et j'ai l'opportunité d'être invité à un de mes disques et jouer sur la Radio One, la BBC de John Peel. Est arrivé là-bas, la plupart des Britanniques que je connais, les Londoniens me disent, il est hors de question que tu repartes à Limoges. Ouais. On va y rester un an ou deux, voir comment ça se passe. Et en fait, j'y suis resté la moitié de ma vie, quoi.
2: Ouais, vous restez 30 ans en Angleterre,
1: environ, à peu près.
2: Donc, musicien, mais aussi, vous prenez vos premières amours, c'est-à-dire que vous organisez des concerts, vous faites émerger des groupes qui vont devenir des groupes connus internationalement. Ouais. Et en parallèle de cela, vous faites DJ.
1: Alors, à la base, j'ai commencé DJ dès que je suis arrivé, parce que j'ai toujours collectionné les disques. Avoir des disques du monde entier, parce que Londres est une ville du monde entier, et c'est ça qui m'intéressait.
2: Finalement, vous êtes aussi, vous, un DJ du monde, parce que vous jouez sur des scènes partout dans le monde, du Japon jusqu'en Espagne, c'est incroyable.
1: J'ai été DJ à Las Vegas, à Tokyo, à Rome, un peu partout, quoi.
2: Il y a un événement, un accident, presque bête, on va dire, qui vous fait, changer un petit peu votre vie, quand même.
1: Je me casse le cou et ça crée un accident cérébral. Moi, je me retrouve complètement paralysé.
2: Et qu'est-ce qu'on se dit à ce moment-là quand on est musicien, qu'on a besoin de ses mains pour faire son travail et qu'on bouge dans le monde entier et qu'on ne peut plus rien faire et plus
1: bouger. La meilleure thérapie que j'ai eue sur le coup. En fait, maintenant, aujourd'hui, avec le recul, je me rends compte que c'est la meilleure chance que j'ai eue d'avoir pu avoir ça, parce que ça m'a permis déjà de faire le calme. Donc, je me suis dit, peut-être il faut que je revienne à mes racines.
2: Ouais, du coup, ça donne une autre philosophie de la vie, finalement.
1: Complètement. Ouais. Et mes racines, c'est le Limousin, c'est les petits ruisseaux où j'allais jouer quand j'étais gamin dans les bois. Et je sais pas, quelque chose m'a dit de revenir à Limoges. Et au début, ça a été très, très, très dur. Parce que c'était considéré comme un échec de revenir. C'était pas un échec de revenir, bien au contraire.
2: Si vous aviez l'opportunité de rencontrer le jeune Yvan, qui, dans son quartier à Tulle ou dans la campagne tulliste, était en train de gambader, qu'est-ce que vous lui diriez?
1: Je lui dirais qu'il reste qui il est, qu'il n'ait pas peur, qu'il fonce, qu'il doute pas. Parce que les doutes, c'est ce qui fait faire perdre du temps. Et heureusement, j'ai jamais douté. Je savais pas ce que je voulais faire, mais je savais ce que je ne voulais pas faire.
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3: Et je suis ravie de retrouver dans cette rubrique celle qui a été la révélation littéraire drômoise de 2024, Valérie Patureaux, avec sa cuisinière des Kennedy, qui a conquis 100 000 lecteurs l'année dernière. Elle publie cette rentrée aux Escales, un très très beau troisième roman qui s'appelle L'Enseveli. L'Enseveli, c'est d'abord l'histoire d'Abel, poilu de la Grande Guerre, blessé au combat en sauvant un inconnu. Il est transféré dans un hôpital de fortune où il va faire la connaissance d'un mystérieux voisin de lit, une gueule cassée qui, incapable de parler, va communiquer avec lui à l'aide d'un petit carnet. Adrien, c'est son nom, est médecin et officier, tandis qu'Abel, simple soldat, vient de la Drôme paysanne. Mais là, pour passer les journées, ils vont se raconter l'un à l'autre et tisser un lien si puissant que lorsqu'ils seront séparés, il faudra à tout prix se retrouver. Pourquoi Valérie Patureaux a-t-elle voulu redonner vie à des combattants de la Grande Guerre? C'est la question que je lui ai posée.
4: Peut-être parce que je suis la dernière génération à les avoir croisés. Je m'en souviens très bien, je devais avoir 7-8 ans et, Et le frère de ma grand-mère me terrorisait parce que quand on allait chez lui, il retirait son œil de verre. Et donc, il avait eu un terrible, voilà, sur un obus pendant la guerre de 14. Moi, j'ai un intérêt très fort pour l'histoire, pour cette période particulière de l'histoire aussi, parce qu'elle représente vraiment, je le trouve, au même titre que la Révolution française, elle représente le socle de notre société moderne. Je ne suis pas historienne, donc je n'ai pas du tout voulu écrire un livre sur la guerre. J'ai voulu écrire un livre sur l'amitié et surtout poursuivre ma quête que j'avais déjà dans Nézida de cette interrogation sur le déterminisme social qui fait que nous rencontrons tous, sans que ce soit vraiment conscient, des gens qui partageons à peu près les mêmes choses, les mêmes... Voilà. Et il n'y a pas 36 circonstances. Il y a l'hôpital qui parfois vous amène à partager une chambre d'hôpital avec quelqu'un qui n'a pas du tout la même vie que vous, ni en âge, ni en lieu, ni rien. Et puis la guerre. Et c'était vraiment ça mon sujet. Et là, j'ai eu envie de m'intéresser, de m'interroger sur la sensibilité des hommes qui, en fait, n'est pas si lointaine de la nôtre.
3: Et puis, contrairement à la cuisinière des Kennedy, on est dans un roman du temps long.
4: C'est vrai que dans la cuisinière, je suivais sa vie. Et Dieu sait que sa vie est assez trépidante et qu'elle nous emmenait d'épisode en épisode. Là, c'est un temps long. C'est un livre à la fois de terre, je dirais, parce que la terre est présente tout le temps. La terre qui vous engloutit, la terre qui... Enfin, c'est vraiment un livre de terre. Et un livre sur le temps, parce qu'il n'y a que dans ce temps long qu'on arrive aussi à se connaître, à se livrer, à apprendre les uns des autres. La grosse différence aussi avec mes deux premiers romans, c'est que c'était des histoires qui parlaient de personnages qui avaient existé. Là, ils sortent tous les deux de mon imagination. Ils sont nourris de tout mon imaginaire qui a été bercé par tous ces livres formidables sur cette période. Et beaucoup de choses de ma propre vie, sans s'en rendre compte, les deux grand-mères présentes dans ce livre, bah, ce sont les miennes. Mais je ne sais pas si je l'ai vraiment décidé. Je crois que c'est vraiment arrivé au fil de l'eau.
3: Et de cette écriture puissante de Valérie Patureau, qui en quelques mots fait naître des images fortes, des émotions qui vous envahissent, c'est vraiment une magnifique écrivaine que je vous conseille de découvrir avec L'Enseveli qui est paru aux Escales.

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1: Ici à Jarnages, c'est à l'auberge culturelle L'Alzire, ce café-restaurant, que tout le monde se retrouve pour boire un café, manger un bout et puis aussi voir des spectacles. Mais ce lieu, c'était quoi avant ?
2: Anaëlle, je suis une des cuisinières du lieu et la gérante de l'établissement. Cet établissement était fermé. On avait mangé dans ce restaurant avant qu'il ferme. C'était un restaurant semi-gastronomique avant, qui s'appelait l'Auberge des Templiers. Le lieu a fermé, nous on a mené notre vie. Et puis à un moment, on a eu envie de changer de voie, de monter un projet pour nous, de monter notre propre entreprise, de créer un lieu de vie, un lieu de rencontre, un lieu culturel. Et à ce moment-là, on a repensé à cette auberge en se disant, elle est fermée, peut-être qu'il y a quelque chose à imaginer dans ce lieu. Le projet a été de s'appuyer sur une activité économique pour faire vivre notre projet culturel. Donc réouvrir le restaurant, remettre en service l'hôtel, ouvrir le café, et du coup travailler dans cet univers-là, tout en menant à bien un projet culturel sur la commune de Jarnages. La salle qui nous sert de bar actuellement a été une salle de jeu de cartes. Et quand vous regardez le parquet qui est magnifique, sur certains angles, on peut voir un pic, un cœur, les symboles des jeux de cartes. Ici, à côté de Stache, vous avez un cœur.
1: Alors Stache, c'est la chienne.
2: Voilà, Stache et Flip, c'est les deux animaux de la boutique. Et à l'étage, tout en haut de l'Alzire, dans une pièce qui nous sert maintenant de buanderie pour nos draps, vous avez des barreaux de prison, puisque c'était une ancienne gendarmerie.
1: Sébastien.
3: On était quatre pour la création du lieu. David, Coralie, Anaëlle qui est en cuisine aujourd'hui et moi. Au début, dans cette pièce, il n'y avait pas de bar vraiment. On a créé le bar parce qu'on avait envie qu'il y ait un bar dans l'auberge pour que ça fasse vraiment café, hôtel, restaurant.
1: Cette moustache.
3: C'est notre enseigne. C'est le nom d'un ancien habitant de Jarnages qui s'appelait Alzire Brujat et qui portait la moustache. Il avait une bonne bouille, on a trouvé sur les photos, et puis il avait un joli prénom. Alors du coup, on a repris son prénom pour en faire notre enseigne. Et puis c'était rigolo d'avoir le nom d'un illustre inconnu sur la façade en lettres lumineuses, quoi.
1: Guy, vous connaissez un peu l'histoire du lieu ?
4: Mais oui, parce que depuis le début, nous sommes là avec mon copain Fred. Tous les jours matin, on vient boire le café. Et quand c'est ouvert, tous les soirs, on est là aussi.
1: Vous étiez là à l'ouverture du lieu, à ce qui paraît ?
5: Il y a 9 ans, hein, ça va faire 9 ans, non ? On a dû venir, oui.
4: Que Sébastien était tout jeune, Anaëlle aussi, alors les années ont passé, on oubliait.
1: Maintenant, vous en savez plus sur l'Alzire et n'hésitez pas à passer faire un coucou à toute l'équipe.
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2: En discutant avec un ancien de mon village, au centre Périgord, j'apprends que quand un jeune garçon disait à une jeune fille « Volei que te baille ma barbe ?»« Veux-tu que je te donne ma barbe ?» Oh ! C'était extrêmement direct et très cru comme façon de draguer. Alors, même que la fille pouvait lui lancer un tir direct. En cherchant pourquoi, j'ai trouvé que « fa la barbe », faire la barbe à quelqu'un, c'était être plus habile, meilleur que lui. Faire la barbe, c'est se vanter. Veux-tu que je te donne ma barbe ? Pourquoi c'est vulgaire ? Du côté de la symbolique, avoir une grosse barbe, c'est symbole de virilité, d'autorité, de masculinité redoutable. Beléo, je dis bien beléo, que vouloir donner sa barbe, c'est vouloir un ébat sexuel immédiat. Souvent, les filles d'ailleurs répondaient « Faudriais-je meilleur bouiller que tu, père Enria ? Il faudrait être meilleur bouvier que toi pour ouvrir le sillon. » Mais là, ça clashait quand même. Hein. Enfin, comme à l'époque. Adieu.
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2: 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Ah, je suis trop fier de mon jingle, j'en suis fier. Je l'assume, j'en suis fier. Comment ça va les gens sur ici Picardie? C'est la Camini Minute, votre chronique de la joie et de la bonne humeur. Écoutez, moi ça va, sauf que je suis encore un petit peu ému, parce que comme beaucoup de Français, j'ai vu le biopic sur la vie de Philippe Nicolic des To Be Free partir un jour sans retour. C'était émouvant. Il paraît que Caris, le rappeur, l'a vu et il a pleuré. C'est pas vrai. Je précise que c'est pas vrai parce que ben j'aime mon nez. Ok, je veux le garder. Les années 90, nous on a connu les grandes manias, les plus belles manias, Michael Jackson mania, Club Dorothée mania, Patrick Bruel mania, et vous avez quoi? La Chikung mania. Voilà, c'est Chikungunya, c'est nul. Nous on a connu des manias de ouf, on a connu les boys bands, et au final les To Be Free, qu'est-ce qu'ils faisaient? Ils faisaient un peu de la dance et de la techno. Vous connaissez cette musique? La musique avec des textes extraordinaires, dignes de Baudelaire, de Balzac et de Molière. Il y a un Américain, il est arrivé, il a dit: I like to move it, move it. I like to move it, move it. I like to move it, move it. You like to move it. I like to move it, move it. I like to move it, move it. Ça, c'est même pas un refrain, c'est un mantra, les gars. Extraordinaire. Les Allemands, ils ont vu ça, ils ont dit OK, nous aussi, on va s'y mettre. Eins, zwei, Polizei, drei, vier, Grenadier, fünf, sechs, sieben, acht, neun, gute Nacht. Je suis pas très fort en allemand, j'ai fait ce que j'ai pu. Mais on sentait le niveau du texture. Il y a un mec qui avait écouté ça, il a dit: ok, d'accord, vous voulez jouer ça? Tout ta, tout ta, tout ta ta. Tout ta, tout ta, tout ta ta. Lui, on pensait qu'il avait fini le game. Mais non, après, les mecs, ils se sont dit: nous, on fait plus de mots, on fait juste des sons. Pi, pa, pa, palopo. Pa, pa, palopo. Pi, pa, pa, palopo. Même les chanteurs, ils comprenaient même plus ce qu'ils disaient. I'm a scatman. Vous allez pas me faire croire que le mec, il comprenait ce qu'il disait. Voilà, c'était ça les années 90. De la créativité, des chansons à texte. Mais bon, toutes les bonnes choses ont une fin. Les années 90, elles sont parties. Un jour, sans retour, effacées. Votre amour, sans se retourner. Excusez-moi, je suis encore ému par le téléfilm sur Philippe Nicolic.
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3: Bonjour, alors je m'appelle Kevin Griffoul, je suis le président de l'unité locale de Mont-de-Marsan, la Croix-Rouge française, bénévole depuis maintenant 2 ans au sein de cette association.
4: Le secourisme, c'est quelque chose que vous avez eu chevillé au corps dès le début?
3: Oui, alors ça fait très longtemps que je suis secouriste, une bonne vingtaine d'années maintenant, et j'ai passé mes premiers diplômes dès le plus jeune âge. J'ai été élevé par mon grand-père qui était médecin à la Croix-Rouge française en Normandie, mais j'ai voulu en quelque sorte suivre ses traces en rentrant malgré tout par esprit de contradiction au sein d'une autre association pour me faire former que la Croix-Rouge. Mais 20 ans plus tard, je me retrouve à revenir dans cette association qui finalement me convient très très bien, parce que j'adhère finalement aux principes et aux valeurs qui sont véhiculées par la Croix-Rouge française. Nous sommes régis par 7 principes: l'impartialité, la neutralité, l'humanité, et voilà, et dans l'aide que nous pouvons apporter aux populations, dans la manière dont nous accompagnons les gens et nous les aidons à se relever. Il y a vraiment quelque chose qui me plaît.
4: Alors l'aide à la personne, c'est donc quelque chose qui vous a touché très vite, peut-être aussi quand même quelque part grâce au fait d'observer votre grand-père.
3: Oui, tout à fait, oui. Alors moi j'ai tenté de devenir médecin comme lui. Bon, malheureusement j'ai échoué au concours. Ça me permet en quelque sorte de continuer dans cette branche alors que j'exerce une activité professionnelle qui est totalement différente.
4: Qui est celle d'enseignant, mais finalement là aussi il y a la notion de partage.
3: Oui, tout à fait, de transmission de son savoir et puis d'aide que l'on peut apporter aussi en quelque sorte, même si elle est différente. Je suis arrivé dans les Landes il y a une 15aine d'années maintenant, et puis ma vie professionnelle, ma vie familiale m'ont laissé un peu plus de temps ces dernières années, et j'ai décidé de rejoindre cette association pour reprendre le secourisme vraiment qui me manquait. Quand on a commencé, même quand il y a des longs temps d'arrêt sur cette activité, on finit toujours par y revenir.
4: Pourquoi?
3: Parce que, je vais pas vous mentir, il y a une petite partie en secourisme quand on part sur l'intervention, petite montée d'adrénaline et un peu d'excitation aussi. Voilà, et puis surtout le sentiment d'aider l'autre, d'être utile à l'autre.
4: Quelle qualité doit posséder un bon secouriste?
3: Du calme, je dirais. Du recul aussi. Ne pas se précipiter, d'analyser la situation, d'être sûr de ses gestes. Ça, c'est important. Moi, les métiers de la santé m'attirent aujourd'hui. Et il y a de plus en plus de personnes qui opèrent des reconversions professionnelles. En 2025, c'est de plus en plus courant. Donc pourquoi pas, oui, m'orienter vers les métiers de la santé. J'aurais bien aimé être infirmier, puisque je ne peux pas être médecin.
4: Kevin, nous sommes ici dans le centre de formation de la Croix-Rouge à Pont-de-Marsan. La formation, c'est essentiel. Comment on doit s'y prendre si quelqu'un nous écoute et a envie de venir vous donner un coup de main?
3: Vous pouvez vous rendre sur notre site internet, donc Croix-Rouge française, l'unité locale de Marsan. Vous trouverez également aussi les liens vers nos différentes formations pour grand public au premier secours que nous proposons au centre de formation ici à Mont-de-Marsan.
4: 99 membres actuellement pour l'Union locale du Marsan. Pour ce qui est de la Croix-Rouge, vous qui nous écoutez, si vous avez envie d'être le centième, vous savez ce qu'il vous reste à faire. Kevin Griffoul, le président de l'Union locale du Marsan concernant la Croix-Rouge, quelle est donc la radio qui vous a tendu le micro aujourd'hui?
3: Ici Gascogne.
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0: Boum! Voilà un nom qui ne boude pas ses origines. Ben oui, je me souviens avoir croisé des pièces à Rennes, à Dijon, et toujours à côté de Dôme, il y avait écrit Nancy. Et je vous avoue que j'ai toujours du mal à ne pas être super fier quand je vois ces pièces ailleurs que chez nous. On dit pièce d'ailleurs parce que c'est une œuvre unique à chaque fois. Quand vous possédez un objet Dôme, vous possédez une pièce parce que vous possédez un morceau de savoir-faire, quelque chose d'unique puisque ça n'est pas fabriqué à la chaîne, mais selon des techniques très élaborées pour lesquelles la main de l'homme est indispensable. La main, l'œil, l'esprit de l'homme, puisqu'il faut les trois. Les trois en action pour que cet objet magnifique parvienne jusqu'à vous, jusqu'à vos yeux dans la vitrine de la place Stanislas ou même, pourquoi pas, dans votre salon. C'est l'esprit de l'homme qui imagine les couleurs. Ces couleurs qui peuvent être vives, mais qui sont souvent douces, hein, nuancées, comme devrait l'être la vie, au fond. C'est l'esprit des artistes sélectionnés par Dôme qui fait naître l'idée. Des fruits étonnants, ici, le petit prince, là, des animaux exotiques dans cette autre collection. On a beau bien connaître Dôme et savoir que l'imagination est première, mais on s'étonne à chaque fois des idées et de l'audace qui se mettent en marche pour sortir de nouvelles beautés. Ensuite, après le travail de l'esprit, c'est la main de l'homme qui met en œuvre l'étonnante technique de la pâte de verre, technique rarissime que Dôme maîtrise avec brio depuis plus d'un siècle. Le verre est coloré, fondu, coulé dans une sorte de moule, et c'est là que l'alchimie permet la naissance de la pièce. Ensuite, c'est encore la main de l'homme qui va nettoyer, apaiser la matière et lui donner cette patine et ce génie surtout de choper le moindre rayon du soleil pour s'en vêtir et pour briller. L'œil est là aussi pour vérifier qu'il n'y ait justement pas de défaut et l'œil seul juge, décide de l'avenir de ce qui est déjà une suite énorme de savoir-faire, d'efforts et de matières premières. Ben oui, parce que si l'œil détecte un défaut, on casse tout. Et on recommence. Du sable, le feu, des minéraux, Dôme, c'est une alchimie unique au monde, née à Nancy. Et ça, c'est fin bien.
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1: Le vol du trésor de la cathédrale, un trésor royal conservé de nos jours au palais du Tau, juste à côté. Mais dans les années 40, ce trésor reposait au cœur même de la cathédrale, dans une petite salle juste à côté de la sacristie. Pas d'alarme, pas de caméra, pas de gardien de nuit. Un autre temps, me direz-vous ? Et pour certains, en tout cas, c'était une sacrée opportunité. Tout commence à Paris, le 8 juillet 1946. La nuit tombe, trois hommes montent dans une camionnette. Claudius, Marcel et Ernest. Direction Reims. Leur mission, voler le trésor de la cathédrale. Claudius, c'est le chef de bande. C'est un vieux routier du crime. Un casier judiciaire long comme un missel. 25 condamnations, 15 ans de travaux forcés et 6 évasions. Un sacré jojo, un artiste de la fuite. Et c'est lors d'une visite à Reims, en 1941, quand il n'était pas en prison, qu'il a repéré le fameux butin. Et il s'est dit, quand la guerre sera finie, je ferai mon dernier coup. Et bien dans la nuit du 8 juillet 46, Claudius et Marcel dressent une échelle contre un mur de la cathédrale. Tiens donc, ça nous rappelle le Louvre cette affaire. Ils scient un barreau de la fenêtre et s'introduisent dans la salle du trésor. Devant eux, trois armoires blindées à forcer. Dedans, 150 kilos d'objets précieux, 5 couronnes, des sacres de Charles X et de Napoléon Ier, des vêtements liturgiques brodés d'or portés par les rois de France, tout y passe, le trésor est déposé chez un complice, mais la joie des bandits est de courte durée. Les 5 couronnes, eh bien des copies, du bronze doré, pas d'or massif. Lucien les fait fondre, les jette dans le canal. Quant aux habits liturgiques, invendables, ils disparaissent dans la nature. Seuls les fils d'or en sont tirés. Les vêtements, eux, ne seront jamais retrouvés. Claudius, fidèle à sa réputation, finit par se faire arrêter. Mais avant le procès, il s'évade une nouvelle fois. La police va quand même le rattraper. Son procès s'ouvre en 1956, devant la cour d'assises de Reims. Verdict, 10 ans de travaux forcés pour Claudius, 3 ans pour ses complices. En 1972, le trésor de la cathédrale de Reims sera transféré au palais du Tau. Le trésor de la cathédrale de Reims, c'est évidemment l'un des trésors de Champagne-Ardenne.
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2: Je viens d'aller chercher ma fille à l'école et nous allons manger au restaurant, le Mixelli. Qui est juste là, le restaurant de Bernay, les villages.
3: Ah, vous allez souvent au resto le midi, vous, alors
2: Moi, non, mais comme je suis en vacances, madame, il va de temps en temps. Quoi. Il va pas souvent, mais de temps en temps. Donc, comme je suis en vacances, j'en profite pour y aller avec elle.
3: Alors, elle a quel âge, votre fille ?
2: Margot, elle a 5 ans et demi.
3: Donc, Margot, et le papa, il s'appelle comment ?
2: Moi, je m'appelle Thomas.
3: Thomas. Et alors, Thomas, comment ça se fait que vous habitez ici, à Bernay, les villages ?
2: Alors, je suis venu à Bernay, les villages, parce que ma conjointe a ouvert une pension de chiens. Et on avait besoin de trouver une maison qui avait assez de terrain pour pouvoir ouvrir cette pension.
3: Vous avez trouvé votre bonheur, en fait, ici ?
2: Exactement. Ma conjointe a trouvé ce qu'il fallait. Et puis, moi, c'est un petit village assez calme et tranquille. C'est exactement ce qu'il nous fallait.
3: Et donc, vous avez Margot comme fille, mais il y a un autre enfant qui vous attend au restaurant avec votre compagne, si
2: exactement.
3: J'ai bien compris.
2: Clémence, qui a 11 mois, bientôt un an, et qui est à la main, qui est juste à côté du restaurant. Donc, madame l'a récupéré pendant que moi j'allais chercher la grande à l'école.
3: Mais attendez, il y a tout ici. Il y a l'école, il y a le restaurant, il y a une pension pour faire garder ses chiens chez vous, chez votre femme.
2: Voilà, il y a quelques commerces qui essaient de faire bouger. On a par exemple Hugo du Viveco qui est assez connu sur les réseaux sociaux parce qu'il fait beaucoup de choses pour essayer de faire vivre la commune et la faire connaître. Donc, oui, c'est une commune qui demande qu'à se réveiller. Elle est un peu endormie actuellement, elle demande qu'à se réveiller.
3: Ouais, mais vous êtes là, vous, pour la réveiller aussi.
2: On essaye.
3: Belle journée.
2: Merci, à vous aussi.
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4: Bonjour Médéric Esquisserus.
5: Bonjour Philippe, bonjour à tous.
4: Notre linguiste marseillais. Vous m'inquiétez, Médéric, vous avez un drôle de regard inquisiteur ce matin. Là.
5: Inquisiteur ?
4: Ouais, un petit peu, oui.
5: Mais confesseur, peut-être.
4: Ah.
5: Je vais commencer par une question. Mmh. Êtes-vous capable de résister à la tentation ? Attendez. Mmh. Est-ce que vous êtes capable de résister à, je sais pas moi, un bon aioli provençal ?
4: Ah, c'est difficile.
5: L'aioli complet, hein ?
4: Oui.
5: Avec tous les légumes, la morue, et gras d'ail dans la sauce. Ah. Moi non, j'avoue. Hein. Est-ce que vous êtes capable de résister à une daube qui a mijoté pendant des heures et qui embaume la maison ?
4: Ah, c'est compliqué.
5: À un morceau de gâteau des rois aux frits confits bien pégueux.
4: Ouais.
5: Êtes-vous capable de résister ?
4: Ça, je sais que non.
5: À un chichifraigi tout chaud et bien sucré. Hein ? Et voilà.
4: Ouais.
5: Alors, Je parle que des désirs gustatifs, hein, du plaisir de la chair. Car je pourrais aussi vous poser des questions sur les plaisirs de la chair et vous interroger sur votre capacité à résister à la tentation. Mais ce n'est pas mon rôle. Je ne suis ni confiseur, ni confesseur. En revanche, certains en entendent de belles. La semaine dernière, plusieurs temps forts religieux ont commencé, le ramadan pour les musulmans, mais aussi le carême pour les chrétiens. C'est dans ce cadre que l'on m'a envoyé un lien vers le podcast Carême dans la ville, réalisé par des dominicains, avec l'épisode du 22 février, au titre forcément alléchant, Confession marseillaise. Et je n'ai pas résisté à la tentation, j'ai écouté. Et vous aussi, vous allez écouter. C'est le frère Clément Binachon, du couvent de Saint-Lazare à Marseille, qui parle. Et voilà cette drôle de confession marseillaise, avec l'accent, ou pas.
6: Confession marseillaise. Après avoir jeûné 40 jours et 40 nuits, Jésus eut faim. Matthieu, chapitre 1, verset 2. Marseille, il y a quelques années, dans un confessionnal. Bénissez-moi mon père parce que j'ai péché. Je dois vous confesser, mon père, que j'ai peur que d'avoir été infidèle. C'était la semaine passée. Je prenais mon café tranquille à mon poste habituel en terrasse au-dessus de la plage des Catalans. Et là, il y a une petite que le bon Dieu avait drôlement bien proportionné, qui a eu la mauvaise idée que d'aller piquer une tête là sous mes yeux. Mais je ne vous cache pas que ce spectacle m'a un peu émotionné. Et c'est ça que je voudrais confesser. Vous me pardonnerez cet exemple pagnolesque, mais il me semble éclairer une confusion courante.
5: Ah, la petite des Catalans. Alors voilà, oui, je vous résume l'essentiel de cet épisode. Ce n'est pas un péché que d'éprouver la tentation, le désir, l'envie, tant que vous n'y succombez pas. Bon, on en parle de l'accent. On sent que frère Binachon essaie d'imiter l'accent marseillais, mais sans se lâcher totalement. Ça donne l'accent, avouons-le, très bizarre, hein, une imitation pas trop réussie, mais il faut savoir faire preuve de clémence, et donc on pardonne volontiers à frère Clément Binachon. Vous remarquerez qu'il est resté sobre. Hein. Il aurait pu se laisser aller à répéter ce que l'on peut entendre, hein. Souvent de très mauvais goût, voire très sexiste. Hein. Ça peut aller de « Oh, vé la petite comme elle est charmante, Fada !»« Ah, tiens comme elle est bonasse !» en passant par « Oh, elle est bien tankée, celle-là hein. !» Voire, en mode chanson, hein, « Il y a une petite, la belle de mai, coquin de sort, qu'elle me plaît !» Ou il y a une petite au catalan, hein, vous pouvez faire ça aussi. Et ça peut marcher dans plein de sens. Hein. Des filles qui parlent de mecs, des mecs qui parlent de mecs, des filles qui parlent de filles, chacun s'y retrouvera. Mm-hmm. Merci à Sophie pour l'envoi de ce podcast. Et le bonjour à toutes les femmes folles à la messe, comme le disait Rabelais. Bon carême à toutes et tous. Ramadan Mabrouk si c'est le cas. Et méfi à la tentation. Ouais. Espenché. Oui, pécho, c'est péché.
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